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1: Ai-je encore besoin de le présenter? Arnaud Fromage est avec nous. Bonjour Arnaud.
2: Bonjour, bonjour.
1: Pour votre nécessaire minute comtoise, Arnaud, il y a quelques temps, vous nous avez expliqué pourquoi l'emblème de la Franche-Comté était un lion.
2: Mais je ne suis pas allé au bout du raisonnement. Pour rappel, la Franche-Comté adopte le lion vers 1278-79 quand le comte de Bourgogne, Othon IV, décide de se rapprocher du royaume de France. Il décide pour cela d'adopter le lion, le roi des animaux et symbole de la monarchie française. La Franche-Comté n'est d'ailleurs pas la seule région à arborer cet animal que l'on retrouve aussi sur les armoiries de la Normandie ou en Aquitaine et qui est tout autant le symbole de Belfort que de la ville de Lyon parce que oui, il y a une logique là-dedans. Mais voilà, maintenant qu'on a dit ça, reste une question. Pourquoi le lion, qui n'est pas le plus imposant des animaux et qui, soit dit en passant, est une sacrée grosse feignasse, a-t-il pu devenir le roi des animaux et pas la baleine bleue ou le chinchilla?
1: Bon, déjà, ce n'est pas le cas partout, hein.
2: C'est vrai. En Asie, c'est plus souvent l'éléphant ou le tigre qui sont considérés comme les rois des animaux. En Amérique, c'est l'aigle qui règne aux côtés de l'ours, du jaguar ou du puma. En Afrique, le rhinocéros et le léopard sont aussi dans la place aux côtés, c'est vrai, du roi lion. Et en Europe, eh bien avant le lion, c'était l'ours qui était considéré comme le roi des animaux, mais tout va changer au Moyen-Âge. En gros, ce sont des histoires de symboles. Au Moyen-Âge, on se passionne pour la mythologie grecque, dans laquelle Hercule, qui était méga fort, a tué le lion de Némée, dont la peau était pourtant censée être impénétrable. Et puis, la crinière du lion est vue comme une sorte de couronne, ce qui fait bien plaisir aux souverains du continent, d'autant que bon, l'Afrique c'est méga loin et que personne n'ira vérifier.
1: Mais bon, un roi c'est très humain, alors comment un animal peut-il être le roi de quoi que ce soit, quelque part, Arnaud?
2: Là encore, vous marquez un point, mais ce qualificatif de roi des animaux, depuis qu'il s'est débarrassé de sa symbolique royale, est plutôt là pour qualifier ce qu'en zoologie, on appelle les super-prédateurs. Ces animaux qui sont tout en haut de la chaîne alimentaire et qui sont relativement imprenables à la baston contre les autres espèces du coin. Et même dans ces cas-là, on devrait dire que ce sont les lionnes qui sont les reines, parce que ce sont elles qui chassent, mais seulement les reines de la savane. Bah oui, si on va par là, chaque type de terrain a son roi. Celui de la jungle amazonienne, ce serait plutôt le jaguar, et celui de nos forêts à nous, ce serait plutôt le cerf. Mais au fond, une grosse feignasse qui laisse les autres combattre à sa place, qui se fait nourrir et qui prend la lumière, est-ce que ce serait pas ça la définition d'un roi? Bon bah, je retire tout ce que j'ai dit alors.
1: Voilà, retirez tout, retirez tout. Merci beaucoup Arnaud.
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2: 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J'espère que vous allez bien. Aujourd'hui, on va parler d'amour ou alors de célibat. Enfin, je sais pas parce que on voit tellement de choses sur les réseaux sociaux. Oui, les hommes ceci, les femmes ceci. Il y a une femme, elle m'a fait du mal au cœur. Mon mec m'a fait du mal au cœur. Il m'a trompé. Il est parti. Mais en fait, pourquoi vous vous mettez en couple? Vous savez qui vous mettez en couple? Vous vous mettez en couple avec un être humain. Alors un être humain, je vous rappelle quand même ce qu'il est capable de faire. Un être humain, ils ont créé la guerre, l'esclavage, la torture, le viol, le génocide et la télé-réalité. Et après, vous êtes surpris quand votre partenaire, qui est un être humain, il vous a mal parlé ou alors il vous a trompé, machin et tout. C'est vous qui choisissez de sentir. Pourquoi vous sentez qu'un être humain? Et après, vous êtes surpris quand ça se passe mal. Vous avez l'arrogance de croire qu'un être humain, il va bien vous traiter pendant 30 ans. Il y a des êtres humains, ils trichent au Scrabble. C'est quoi l'intérêt de tricher au Scrabble? Et vous leur confiez vos émotions, vous leur confiez votre cœur à un être humain et vous êtes surpris quand l'être humain il vous fait un coup de Trafalgar, mais vous n'êtes pas bien. Arrêtez de vous mettre en couple. Mettez-vous en couple avec un esprit. Voilà. Tu mets en couple avec un esprit. Voilà, l'esprit, au moins, il va pas t'emmerder. Enfin, en même temps, un esprit, c'est un ancien être humain, donc si, ça peut être emmerdant. Non, mais pas les esprits. Arrêtez de faire confiance aux êtres humains. T'as cru que ton partenaire, c'était qui? C'était Jésus. D'ailleurs, même Jésus, ils l'ont tué, les êtres humains. Même lui, s'est fait avoir. Et vous exigez une loyauté pendant 30 ans. Arrêtez ça. Arrêtez de vous mettre en couple avec des humains. Mettez-vous avec un arbre. Voilà. L'arbre, c'est solide, calme, silencieux, stable. Et en plus, il est enraciné, il peut pas partir. Voilà. Ton ex, il aurait dû essayer. L'arbre, tu peux lui faire des câlins. Il parle pas, il t'engueule pas. Tu peux oublier les sacs poubelles, il dit rien. Tu peux lui raconter ta journée, il te juge pas. Et c'est mieux qu'un mec, c'est mieux qu'une meuf, c'est mieux qu'un psy. Alors après, niveau sexe, bah écoute, c'est du bois. Il est toujours dur. Alors après ça dépend de ce qu'on aime, hein, ça dépend de ce que t'aimes, tu vois. En même temps, si c'est pas très fun, au moins il te ghoste pas, l'arbre, tu vois. Il a pas d'insta, il poste pas de story ambigu en mode je suis dans une forêt chelou. Et le pire, c'est que des fois, tu parles à un arbre dans la vie, tu vois. T'as plus de réponses que quand tu parles à une copine. Parce qu'un arbre, lui, il te fait pas rien, non, rien. Non, c'est pas ça, mais laisse tomber. Alors, moralité, si vous vous mettez en couple avec un être humain, n'oubliez jamais qu'en face de vous, bah, vous avez un être humain. 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
4: Voici Pauline Guillouche, hépato-gastro-entérologue à Nantes. C'est un médecin très suivi sur les réseaux sociaux. Elle y partage sa passion pour la médecine avec l'envie de la rendre simple, claire et accessible à tous. Mais comment devient-on hépato-gastro-entérologue ?
5: Dès la quatrième année de médecine, quand on passe en stage en fait pendant nos études, moi j'ai été happée par le service de gastro-entérologie du CHU de Nantes, où j'ai fait toutes mes études et mon internat et mon clinica et quelques années de praticien hospitalier. Et c'est une rencontre avec les médecins, avec les seniors, avec nos mentors en fait. Et là, je me suis dit, ok, c'est vraiment cette spécialité que je veux faire.
4: Qu'est-ce que vous aimez le plus dans votre métier aujourd'hui, Pauline ?
5: Les rencontres avec les gens, le fait de les suivre. Comme je suis installée en libéral, je peux voir les patients des années et des années après. Donc en fait, je suis leur évolution. Je suis leur vieillissement aussi. Je suis leur petit parcours de vie, leurs accidents de vie parfois. Et ça, c'est en dehors, évidemment, de la consultation et de ce qui les amène. Mais c'est ça qui rend la relation hyper intéressante entre le patient et le praticien. Moi, je ne serais pas la même sans toutes les rencontres que j'ai faites depuis le début de ma carrière. J'ai toujours des histoires qui m'ont marquée, qui m'ont inspirée. Et bien sûr que c'est ces rencontres qui, aujourd'hui, font que j'ai envie de continuer ce métier.
4: Vous êtes présente sur les réseaux sociaux, Pauline, pour vulgariser un peu la médecine. Vous avez plus de 200 000 followers, donc 200 000 personnes qui vous suivent sur les réseaux sociaux. Ça veut dire que même les médecins doivent s'y mettre ?
5: Tous les médecins doivent s'y mettre pour contrer les fausses informations en santé, ça c'est clair et net. Donc oui, j'encourage chaque confrère et chaque consoeur à s'y mettre. C'est passionnant, c'est un autre terrain de jeu, on va dire, un autre terrain d'exploration que sont les réseaux sociaux.
4: Vous êtes surprise justement de l'intérêt qu'on porte à toutes les vidéos que vous pouvez publier, à tout ce que vous pouvez dire sur les réseaux sociaux ?
5: En ce qui concerne ma spécialité, je vois que le ventre, effectivement, intéresse les gens, probablement les angoisses. Donc, ils sont allés chercher l'information ailleurs que sur mes vidéos. Et puis, ils ont plein d'idées qui sont fausses. Et l'idée, c'est de se dire, revenez vers peut-être la parole du professionnel de santé. Donc, j'essaye de les rattraper et peut-être de contrer effectivement ce qu'ils ont vu. Parce que ce qu'on sait, c'est que l'information fausse, elle diffuse de façon virale par rapport à une information vraie qui a beaucoup plus de mal à circuler. Donc c'est pour ça qu'il faut qu'on soit nombreux à apporter cette parole.
4: Qu'est-ce qui vous rend le plus fière aujourd'hui, Pauline ?
5: Waouh, c'est mes enfants, en fait. Et si on en revient sur le métier, c'est de pouvoir accompagner les gens dans la durée. Ça, c'est vraiment une grande fierté.
4: Avec Pauline Guillouche, la médecine sort des cabinets pour aller à la rencontre du public. Une approche pédagogique et humaine qui permet à chacun de mieux comprendre et de se réapproprier sa santé.
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1: En Pays de Savoie, la place du village, c'est d'abord une émission de télé, c'est une grande communauté sur les réseaux sociaux et c'est aussi un rendez-vous quotidien sur votre radio ici, Pays de Savoie, avec Jean-Noël et Philippe de Paris. C'est l'heure d'une nouvelle histoire, quelque part en Savoie, avec vous Philippe, bonjour.
2: Bonjour Laurent, bonjour à toutes et à tous.
1: Ah, parmi vos rencontres, là vous êtes allé dans une étonnante scierie de Montémont.
2: Eh oui, on est allé à Montémont, c'est la direction de la Maurienne. Et on s'arrête justement dans le hameau de la Scie, au-dessus du beau village de Montémont à 1300 mètres d'altitude. Et là, on rencontre Joël Gontier dans une scierie, mais pas n'importe quelle scierie, une scierie complètement dans son jus, une scierie d'époque. Et Joël nous dit, c'est une scierie qui a été mise en place par mon grand-père et je tenais absolument à la remettre en route. Elle a commencé à fonctionner en 1905. Elle a été créée de manière assez curieuse lorsqu'un village d'à côté a brûlé et comme on ne pouvait pas tout refaire tous les toits avant l'hiver, il a fallu créer la scierie justement pour faire le bois, pour faire les chalets du village qui avait brûlé, vous avez compris.
1: D'accord.
2: Un bel exemple de solidarité à l'époque.
1: Et puis ce qui est bon, il a été fidèle à la scie. Combien de temps il a mis pour la refaire?
2: Il a mis 4 ans pour la refaire de A à Z, un énorme travail. Aujourd'hui, cette scierie à l'ancienne marche parfaitement, c'est un véritable plaisir de l'avoir fonctionné. Elle fonctionnait autrefois à l'eau avec un petit barrage en amont, comme toutes les scieries, avec une conduite forcée bien sûr. Au bout de la conduite, il y avait une roue à aube, hein, comme autrefois d'ailleurs. Il fallait 12 heures pour remplir la retenue d'eau. Et à l'époque, on sciait, nous dit-il, tous les jours, y compris le dimanche, dès qu'il y avait de l'eau, on sciait. Et le torrent sur lequel se trouve la scierie a une particularité, il ne gèle pas en hiver. Je rappelle qu'on est à 1300 mètres d'altitude, c'est-à-dire qu'on peut travailler toute l'année.
1: Est-ce que cette scierie fonctionne encore aujourd'hui?
2: Absolument, Laurent, elle fonctionne toujours. Et si quelqu'un a besoin de couper un sapin pour faire quelques planches, aucun problème. Il nous dit aussi, Joël, qu'on fait des chevrons avec la charpente, et tout ceci se fait dans la plus grande convivialité. Or, c'est pas industriel, attention. Et Joël nous précise que c'est justement la scierie qui a donné le nom du village. La scie, mais ça, on s'en est
1: douté. Et est-ce qu'on peut la visiter?
2: Oui, on peut la visiter. Il y a même des touristes qui viennent la visiter, cette scierie, par l'intermédiaire de l'Office du Tourisme de la grande station d'à côté. C'est Saint-François-Longchamp,
1: que vous connaissez bien.
2: Et ça se fait durant l'hiver, un jour par semaine. Il y a même des touristes qui veulent repartir avec une planche, nous dit Joël. Joël qui montre aussi ses outils hein, pour aller chercher le bois, pour descendre dans la scierie à tous ces touristes. Et si vous passez un jour par Montémont, n'hésitez pas à vous arrêter. Demandez à Joël, il se fera un grand plaisir de vous montrer sa scierie à l'ancienne. Il est intarissable, il est passionné et passionnant.
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3: Nous l'avions déjà reçue dans Toujours à la page en tant que romancière. La romanaise Magali Milot est de retour dans les librairies, mais cette fois en tant que médecin. Le métier qu'elle a exercé passionnellement jusqu'à un burn-out en blouse blanche. C'est d'ailleurs le titre qu'elle a choisi pour ce témoignage qui paraît chez l'Archipel. « Mon burn-out en blouse blanche ». Un livre qui commence le jour où Magali échappe de peu à la mort au volant parce que son cœur déclenche au milieu de nulle part une crise de tachycardie. Et ce n'était pas le premier symptôme, il y avait eu des bronchites à répétition, l'eczéma et même l'apparition d'un foyer d'endométriose. Et bien sûr, la course contre le temps pour s'occuper de ses enfants, recevoir ses 40 patients par jour, les ruminations nocturnes, la boule au ventre le jour. Et il y a aussi eu le déni, un refus de voir qu'il était urgent qu'elle arrête. Même cet accident, évité de justesse, n'aura pas su lui mettre les points sur les i. Pourquoi, Magali Milot?
4: Je ne sais pas exactement, mais c'est vrai que j'avais beaucoup de culpabilité à m'arrêter par rapport aux patients, par rapport à ma famille. Dans nos études, on ne nous apprend pas à prendre soin de nous. On nous apprend à toujours être là, toujours travailler, voilà, faire plus. Et puis, en tant que femme, j'allais dire, on est un peu des rocs. On est, voilà, on est les piliers. Et oui, je me disais, il faut que je tienne, quoi, il faut tenir.
3: Et vous aviez des reproches qui vous étaient faits dans le cadre familial, effectivement. Comment vous les expliquez?
4: Je pense que c'est pas compris ce qu'on vit quand on est en burn-out. Et voilà, et peut-être que l'entourage a besoin de savoir que c'est pas quelque chose qu'on ne veut plus faire, c'est juste qu'on peut plus parce qu'on n'a pas assez d'énergie. Donc je pense que c'est pas compris.
3: Pas compris non plus par une partie du corps médical, parce que vous avez quelques consultations qui sont quand même assez violentes.
4: Oui, les médecins ne m'écoutaient pas vraiment. En tout cas, certains que j'ai vus. C'était assez compliqué, ça, pour moi.
3: Qui a été ou quelle a été la première personne ou le premier moment qui vous a autorisé à vous dire, là, je vis quelque chose et c'est légitime de dire stop?
4: Alors, la première personne, ça a été quand même la psychologue qui m'a suivie. Mais au début, c'est pareil, je ne voulais pas croire à ce qu'elle me disait. Elle m'a vraiment dit, c'est un burn-out, etc. Il va falloir du temps. Mais moi, j'étais encore dans le déni en me disant, non, mais c'est trop long. Elle me parle d'un an et demi de repos. Moi, j'ai envie de reprendre et je vais reprendre bien plus vite.
3: Écrire ce livre, pour vous, c'était un bilan, c'était un message? Comment est-ce que vous l'avez abordé?
4: Pour moi, c'est plus un message, en fait. C'est plus pour aider les gens qui sont en burn-out, mais aussi les proches. Après, c'était aussi alerté, parce qu'il y a beaucoup de burn-out en ce moment, dans toutes les professions, mais le milieu médical est quand même bien impacté. Le système médical, actuellement, je vais dire, il est plus performant, parce que chaque médecin a trop de patients, comme je le mets à la fin. La patientèle a augmenté de 1/5 par médecin. C'est très compliqué. Donc, c'est pour ça qu'il y a des médecins qui tombent, j'allais dire, malade de plus en plus. Moi, je dirais ce qui est essentiel par rapport aux professions médicales, aux médecins, c'est prendre soin de soi pour pouvoir ensuite redonner aux autres. Et puis après, même pour la plupart des personnes, essayer toujours de se ramener un peu à soi et à quels sont mes besoins, quelles sont mes limites, et j'ai le droit de dire non pour certaines choses pour pouvoir me préserver ma santé.
3: Magali Milo a vécu 3 ans de descente aux enfers et a mis 3 ans à se reconstruire grâce au repos, à la méditation, à la danse, à l'écriture. Grâce à un recentrage sur elle-même et une remise en question profonde de son mode de vie, elle délivre un témoignage touchant et un message indispensable dans « Mon burn-out en blouse blanche » paru chez l'Archipel.
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5: Bonjour, je m'appelle Laureline, je suis artiste de cabaret et je suis chanteuse sur l'établissement de Périgueux.
6: Laureline, on peut vous retrouver sur la scène du Voulez-vous à Marsac-sur-l'Isle dans le rôle d'Opaline. J'ai pas vu tout le spectacle, mais il me semble que c'est quand même le personnage principal. Qu'est-ce qui lui arrive à cette fonctionnaire?
5: Alors, ce qui lui arrive, c'est qu'elle devient une star de la chanson. Une star du musical. Et donc elle a toute une transformation physique, vocale et surtout une transformation de vie. Et voilà, donc ça devient une superstar qui oublie peut-être un petit peu sa vie personnelle d'avant.
6: Est-ce qu'il y a des échos à votre propre vie?
5: Non, pas vraiment. Et c'est pour ça que j'adore jouer ce rôle, parce qu'en fait, Opaline est une personne très introvertie, et ce qui n'est pas du tout mon cas. Et je trouve ça plus amusant et plus confortable d'aller jouer sur un rôle qui ne ressemble pas

0: passé là, quoi. Avant d'être professeur de danse, j'étais moi-même élève dans des écoles où je faisais des galas.
1: Quel retour vous avez du public périgourdin depuis le lancement de Star du Musical?
0: Ils sont vachement contents, hein. On a un public principalement senior. Moi, c'est mon public préféré parce qu'en fait, ils sont toujours émerveillés. Et puis, ils ont toutes les références parce que moi, j'ai des codes assez rétro, des goûts assez rétro. Et du coup, j'adore parler avec eux à la fin du spectacle parce qu'ils sont toujours super enchantés de ce qu'ils ont vu, de ce qu'ils ont entendu. Et c'est hyper agréable.
1: Pour vous, c'est qui l'artiste suprême, celui ou celle qui vous a donné envie de faire ce métier?
0: Charles Aznavour.
1: Ok, d'accord, pas d'hésitation. Votre plus beau souvenir de scène?
0: J'ai envie de vous répondre que moi, mes plus beaux souvenirs de scène, c'est plutôt avec les élèves avec qui je donne des cours. Je trouve que dans l'amateurisme, il y a un truc qui est encore plus beau que dans le professionnel, c'est qu'à la fin, on arrive à faire quelque chose alors que c'est pas notre métier. Mon plus beau souvenir de scène professionnel, je pense que c'est ma première ici en tant que chanteuse. Parce que comme je disais, moi j'étais danseuse professionnelle, j'étais dans une production et une école qui formait des artistes à être pluridisciplinaires. J'ai appris à chanter. Je voulais chanter. Et c'est le voulez-vous qui m'a donné ma chance et l'opportunité de le faire. On est une équipe très soudée et on n'est pas les uns au-dessus des autres, on est les uns à côté des autres.
1: Merci.
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3: Tous les jeudis, vous partagez avec nous un lieu de Provence. Et ce matin, vous allez nous faire découvrir une source.
4: Eh ben non.
3: Ah bon?
4: Non.
3: Mais qu'est-ce que vous m'avez écrit alors?
4: C'est faux ce que vous... Sur le coup, je voulais, puis après je me suis dit non, une source, ça se dit pas.
3: Vous faites un peu comme vous voulez.
4: Exactement. Non, ça se dit pas une source. Alors c'est pas moi qui le dis, c'est l'île des Bellons dans le château de ma mère. Voilà. Mais je vais quand même vous parler de source à travers ces gens de Manon. Oui. Hier, vous vous rappelez, je vous ai parlé de l'expression patin couffin,
3: oui, hein,
4: qu'on emploie dans le sens de etc. Et j'ai mentionné l'expression et le con de Manon. Et pour n'offenser personne, j'ai dit ne le prenez pas pour vous les Manon, c'est juste une expression. Et j'ai ajouté on vous aime d'amour. Ok. Problème, c'est qu'à peine ma chronique finie, ma chérie m'a demandé c'est qui cette Manon que tu aimes d'amour? C'est vrai. Alors je lui ai dit mais personne, c'est une expression. Et elle me dit mais pourquoi tu me dis que tu l'aimes d'amour? J'ai dit mais non, mais t'as pas la ref, c'est Pagnol, c'est Manon des Sources, c'est Hugo Leng, hein. Vous savez, Manon, je t'aime d'amour. Oui. En fait, c'est non, Eric.
3: Manon, je t'aime d'amour.
4: Je t'aime, Manon.
3: Je t'aime, Manon.
4: Voilà, on est d'accord. Voilà. Mais désolé, on va quitter la poésie bucolique et romantique de Manon des Sources et les collines pour que je vous explique cette expression, le conte de Manon. Alors pour tout vous dire, on ne sait pas trop d'où elle vient, elle ne semble pas typiquement provençale, en tout cas on la connaît dans le sud-ouest, jusqu'à chez Francis Cabrel, même si elle est très attachée à la Provence, notamment à travers l'œuvre de Pagnol, bien sûr. Comme je vous l'ai dit, on l'emploie pour exprimer là aussi une suite que l'on n'énumérera pas, comme pour dire etc. Exemple dans un roman de Jean-Paul Delfino, et tout le conte de Manon et tout le tremblement. Ou encore chez Maurice Gouirand, il regrettait la prospérité de Marseille, mais aussi le respect de la religion, de la morale, de la discipline, du patin couffin et du conte de Manon. Oui, le conte de Manon, c'est l'équivalent de patin couffin et tutti quanti. Autre subtilité décrite par Rivo Nora dans son dictionnaire des parlers régionaux, l'expression serait utilisée pour couper court aux exigences de son interlocuteur. Exemple, et le conte de Manon, non, pendant que tu es, leur dire, allez, c'est bon, hein, arrête-toi, tu m'as gonflé. Dans la lignée des fatueux de, fin de chichoulo, fin de pute, ou même, autre expression avec d'autres prénoms, je suis désolé, la putain d'Adèle ou la putain de la Caroline, c'est, on va avoir des problèmes.
3: Je pense, oui.
4: Cette interjection est aussi utilisée pour marquer la surprise. En voici un exemple sous la plume de Maurice Gouirand, cette fois dans le théorème de Langambi, le conte de Manon, mais c'est mon riri. Et on la trouve aussi chez Gilles Del Papas, sous la variante la conte de Manon. Selon Robert Bouvier, dans le Parler Marseillais, l'expression exprime aussi le dépit ou l'irritation, hein, et il donnait cet exemple, le conte de Manon, ça a encore foiré. On trouve aussi des variantes avec le conte de Madon, et on vous aime aussi d'amour, les Madon. Non, je vais rien dire, parce que je vais avoir des problèmes avec Magaté. Magaté, c'est toi que j'aime d'amour. En tout cas, tous les auteurs s'accordent à dire que Manon est sûrement là juste pour la rime, sans aucun lien avec une quelconque Manon qui aurait existé.
3: Bien sûr.
4: Et je vous le confirme parce que j'ai vérifié toutes mes sources.
3: Parfait. Un petit bonjour à votre gâté qui nous écoute ce matin.
5: Manon des Sources.
3: Oui, non, mais c'est pardon.
5: Il a bien Manon des Sources.
4: Non, j'ai vérifié mes sources maintenant. Je ne sais pas s'il l'a vérifié.
3: Oui, non, mais bien sûr. Non, bien sûr. Mais vous me prenez.
4: On vérifie. Hein, on vérifie.
3: C'est possible, ça.
4: C'est comme ça.
3: Non, mais si vous voulez, je vous laisse.
4: Mais non, t'as pas d'amour, Eric.
3: Bon. Donc, un petit bonjour à votre gâté. Oui. Je le confirme. Mais Eric est sage comme une image.
4: Mais exactement.
3: Enfin, chérie, je t'aime.
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6: Nous sommes à Caudalet.
7: Richard, on est ici dans les jardins familiaux?
6: Oui, on est dans les jardins familiaux et on est à plusieurs.
7: Il est où votre petit carré?
6: Là-bas, au fond.
7: Allez, je vous suis, allez-y. Et là, ce sont vos poireaux?
6: Il y a des poireaux, il y a encore des betteraves, des radis.
7: Et là, vous êtes au bord de quel canal?
6: C'est un canal qui rejoint...

0: Loin la tête.
1: Les choux ont été un petit peu mangés, non ?
0: Par contre, la salade, vous voyez, elle n'est pas encore, elle n'est pas gelée.
1: Et alors, comment vous vous organisez ? Vous aviez des notions de jardinage quand vous avez pris ce jardin familial ?
0: Oui, j'ai eu un jardin familial dans le Nord pendant une dizaine d'années.
1: Donc, vous arrivez d'où, vous ?
0: Nord-Pas-de-Calais, entre Lille et Arras.
1: Depuis combien de temps vous êtes installé ici à Caudalet ?
0: 3 ans.
1: Comment vous avez découvert ce village ?
0: Avec mes filles qui habitent là. Donc, elles m'ont dit de revenir ici parce qu'il fait meilleur, il y a du soleil et le jardin, on peut le faire plus longtemps.
1: Et vous venez tous les matins ?
0: Souvent, en ce moment, un peu moins.
1: C'est important pour vous d'avoir votre petit carré potager ?
0: Tout à fait, parce que c'est du bio. Et puis, quand j'amène les légumes à la maison, ma fille me fait la cuisine. Et moi, je fais la soupe avec les poireaux, avec les navets. Donc, tout va bien.
1: Et derrière vous, il y a le compost ?
0: Recyclage. Les choses de la cuisine, mais pas tout, hein, les purées et tout ça. Et puis, les restes de jardin.
1: Rien ne se perd, tout se transforme.
0: Exactement. Et ça devient tout marron, comme un terreau.
1: Merci Richard. Et vous Daniel, alors, qu'est-ce que vous cultivez ?
2: Là, pour le printemps, j'ai mis des oignons, rouges et jaunes. 300, on ne rigole pas avec les oignons. Hein. À quand on cuisine, il faut des bons oignons. Bon, alors là, il reste les poireaux.
1: Il n'y a pas des artichauts, là ?
2: Ah, ben oui, mais ça, des artichauts, oui. Ils restent bien en place. Et je suis assez content parce que par ici, moi, je suis normand. Hein. Attention, je suis un viking. Il ne faut pas me contrarier. Bon, alors, donc il y en a quatre artichauts. Bon, ben c'est bien, c'est marrant, dans un jardin, c'est marrant.
1: Et qu'est-ce qui vous a amené au jardinage ?
2: Faut bien s'occuper, faire du sport, la marche, et puis du jardinage.
1: Et dites-moi, vous avez un panorama incroyable depuis le jardin ?
2: Justement, c'est très intéressant. C'est pour ça aussi que j'ai demandé ce terrain-là. Il y a la rivière, juste derrière moi, il y a la montagne, avec des beaux arbres. Enfin, c'est formidable, ici, c'est le paradis pour moi. Hein. Surtout moi qui suis né dans la plaine de Caen, vous voyez. Alors la plaine de Caen, c'est vraiment la plaine.
1: Il y a de la pluie. Hein. Et le principe de ces jardins familiaux, vous venez quand vous voulez.
2: Exactement. Et surtout, c'est tellement simple que je ne sais pas très bien comment dire. Parce que c'est tellement simple que c'est la vie rêvée. Quoi. Les gens devraient faire ça. C'est pour ça qu'ils ne font plus de jardin. Ils ont l'air de dire que ça ne rapporte pas. Mais ce n'est pas une question d'argent. On s'en fout de l'argent. On mange des bons légumes, mais au moins, on passe du bon temps toute la journée.
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1: Paris, c'est le trait d'union, disons-le, entre les cultures. C'est le cas entre l'Alsace et l'Île-de-France. La preuve avec la réussite d'un Alsacien qui va créer chez nous la brasserie Beaufinger, devenue un monument de la gastronomie à Paris. Thierry Boeuf vous y invite, c'est Bistrot de Paris.
2: Et le cocktail américain, c'est quoi?
3: C'est un cocktail grillé avec une sauce américaine, tomate, échalote, une pointe de cognac, du vin blanc. C'est un peu relevé.
4: Un décaïn.
5: Pâté, jambon, c'est une oreillette, gruyère, chantal, rôti, jambon de pays.
6: Eh ben tout ça, ça va aller dans la blanquette.
3: Bon appétit.
7: À Paris, subsistent encore quelques mammouths de la gastronomie, encerclés de toutes parts de chinoiseries et de fast-food endémiques.
8: Sandy, une pointe de sel, un coup de moulin à poivre dans l'aioli, s'il te plaît.
7: Le dernier rempart de la Bastille se nomme Beaufinger. La résistance est rude, soutenue par des tonnes de guirlandes de saucisses de Strasbourg et de plats de choucroute fumante, où jadis, les critiques Go et Millot aimaient s'attabler.
9: Henri Go, Christian Millot, vous allez nous faire les honneurs de cette table, qui est certainement l'une des meilleures de Paris.
10: Elle est surtout réputée pour sa choucroute qui est merveilleuse, je dois dire.
11: Ça s'appelle Beaufinger et la brasserie Beaufinger a été à partir de 1920 le lit des années folles. Il y avait une assistance très brillante qui venait dans cette vieille brasserie alsacienne avec une salle de peinture de Hancy. Et on voyait Cocteau, Chaplin, Marie-Laure de Noailles. Tout Paris venait chez Beaufinger, qui était célèbre également pour ses huîtres et son banc d'huîtres. C'est le concurrent de Lippe maintenant, vraiment.
7: Beaufinger est la plus vieille brasserie de la capitale. En 1864, Frédéric Beaufinger, originaire de Colmar, quitte son Alsace chérie pour Paris avec dans ses malles toutes les spécialités de l'Est de la France. Mais le coup de génie du jeune Alsacien consiste à servir de la bière fraîche et mousseuse, brassée à l'air et distribuée à l'aide d'une pompe. Autrement dit, les Parisiens découvrent pour la première fois la bière pression. Pas d'affaires, dîner d'anniversaire, viré entre copains, touristes en goguette, couple légitime, amant pressé. Pour paraphraser André Malraux, Beaufinger, c'est comme le métro parisien à 18h. Et même un renfort inattendu vient prêter main forte à la brasserie, en la personne de l'intellectuel et philosophe Roland Barthes.
12: Les cafés à Paris, chez lui, c'était plutôt le Flore, c'était le Bonaparte,
13: oui,
12: c'était son quartier de Saint-Germain-des-Prés.
13: Oui, c'est ça. Mais le seul restaurant vraiment d'élection, en quelque sorte, qui ne soit pas lié à des opportunités de géographiques, c'est cette manie, dit-il, pour Beaufinger. Et il a beaucoup aimé Beaufinger dans ces années-là, qui était un restaurant parce qu'il y mangeait du poisson.
12: Alors ça, c'était pas du tout dans son quartier, ça.
13: Non, justement.
12: C'était un expatrié.
13: Ça voulait dire que c'était justement un choix.
7: Envie d'une soupe à l'oignon gratinée, de 6 huîtres creuses de Normandie, de gros escargots de Bourgogne, un œuf mayonnaise, un pâté en croûte, un homard flambé au whisky ou la fameuse choucroute servie depuis 160 ans. Direction la Bastille, qui a fait sa révolution à deux reprises, en 1789, aux commandes les révolutionnaires du Faubourg Saint-Antoine, et en 1864, grâce à un seul homme, Frédéric Beaufinger.
1: Ben, je ne sais pas vous, mais toute l'équipe du 7-9, ça nous a ouvert l'appétit avec cette chronique. Les bistrots de Paris, on réécoute sur francebleuparis.fr. Merci à Thierry Boeuf.
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14: Saviez-vous qu'en France, une grande partie des voitures de police que vous voyez dans les séries n'ont jamais arrêté personne? Non, non, elles viennent parfois d'un hangar très discret en Alsace. Oui, oui, ici, entre deux zones industrielles, on fabrique l'illusion du cinéma avec plus de 90 000 objets différents. Aujourd'hui, je teste pour vous Ciné-Régie à Geispolsheim. Nous sommes dans une zone d'activité en périphérie de la ville. Assez classique, hein. Sauf que sur le parking, on peut apercevoir plusieurs voitures de police qui attendent tranquillement. Intriguant, hein. Et là-bas, j'y retrouve Mickaël. C'est le directeur fondateur de Ciné-Régie. C'est une compagnie d'ici, hein, qui propose à la location des uniformes, des costumes, des véhicules, des armes et même de la décoration pour le cinéma et la télévision. Mickaël m'accueille avec un super sourire et une phrase plutôt rassurante. Tu verras, ici, tout est faux, mais tout doit paraître vrai. Et il n'a pas tort, hein. En poussant la porte de l'immense hangar, je comprends que je viens d'entrer dans un monde littéralement parallèle, où se XXL, des uniformes à perte de vue. Police nationale, gendarmerie, pompiers, militaires. Chaque uniforme correspond à une époque précise. Une couture, un écusson, une nuance de bleu. Tout compte parce qu'un détail faux peut ruiner littéralement la crédibilité d'une scène. Alors comme le veut la chronique, j'ai évidemment tenté d'en porter un. Mais je découvre immédiatement un problème. Oui, marcher avec assurance quand on porte un uniforme officiel, ça ne s'improvise pas. Non. Je ressemblais davantage à un agent de sécurité un peu paumé plutôt qu'au commissaire Moulin, si vous voyez ce que je vais dire. On poursuit en changement littéralement d'ambiance. Place aux fusils, aux flingues et autres lance-roquettes. Méga impressionnant. Mais Michael insiste, toutes les armes sont neutralisées ou adaptées pour le cinéma. Ah oui, ici on rigole pas avec la sécurité. Elle est maximale pour une illusion absolument totale. Et je vous le confirme ici, on n'est pas avec des petits jojos en plastoc. Non. Et Michael a déjà fourni des tournages de films assez balèzes. Si je vous dis Fury avec Brad Pitt, ou encore Sherlock Holmes avec Robert Downey Jr. Et même le film Les Rivières Pourpres. La classe quand même. Ciné-Régie peut même livrer ses véhicules et ses équipements sur des tournages partout en France et même en Europe. Alors je vous laisse imaginer la scène. Lorsqu'il y a un contrôle routier disons banal, la tête de l'agent quand il réalise que le véhicule de police n'est pas un officiel et qu'à l'intérieur on y trouve un bazooka, 10 mitraillettes et 12 fusils à pompe. Et heureusement, avec l'attestation très spéciale que présente Michael, tout est réglé. Mais il faut le dire, la scène reste quand même très cocasse. Comme quoi, à Geispolsheim, on peut vivre un polar sans même commettre de délit.
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1: Itinéraire bis à Saint-Fargeau cette semaine. Aujourd'hui, j'ai décidé de m'arrêter chez Europe Militari. Antoine Guyot, bonjour.
2: Bonjour.
1: Europe Militari, c'est quoi Antoine ?
2: Europe Militari, c'est une entreprise que j'ai créée il y a plus de 15 ans, l'année de mes 20 ans, et où nous rachetons du matériel militaire aux armées françaises, que nous reconditionnons et que nous vendons majoritairement à l'export.
1: Ici, on ne parle pas de surplus militaire.
2: Non, on ne parle pas de surplus militaire parce qu'on ne vend pas d'accessoires, d'habits, de treillis ou autres. Nous, on stocke des véhicules et de la pièce détachée.
1: On peut donner une idée à nos auditeurs, combien de véhicules, qu'est-ce qu'on a comme véhicules également ?
2: La gamme de véhicules va de la moto au blindé, en passant par les véhicules logistiques. Tout dépend des flux entrants et sortants, mais on peut stocker en moyenne entre 500 et 800 véhicules.
1: Voilà. Qui sont vos clients ?
2: Pour les petits véhicules, on a beaucoup de clients, agriculteurs, chasseurs, résidents secondaires pour ce qu'on appelle les Peugeot P4, un petit véhicule polyvalent 4x4. Ça, on en vend, c'est constant, on en vend une soixantaine par an en France depuis une quinzaine d'années. Et tout le reste, c'est l'export. C'est l'export hors Europe, donc pour des pays souvent en voie de développement, majoritairement en Afrique, où les routes sont totalement impraticables et où on a besoin de véhicules rustiques à forte motricité, donc 4x4, 6x6, et qui ont fait leurs preuves pendant leur service aux armées pendant maintenant plus de 35 ans. Et que, d'ailleurs, l'armée française a toujours ces véhicules-là, qu'elle reprolonge sans cesse parce que ce sont de bons véhicules.
1: Voilà. Vous fournissez en temps de guerre ? Mais vous fournissez également après, en temps de paix.
2: Oui, effectivement, nous avons plusieurs clients, dont l'ONU, qui a plusieurs bataillons et détachements partout dans le monde, et notamment en Afrique. Et effectivement, on intervient, on leur vend des véhicules, sont sans électronique, à forte motricité, qui peuvent aller partout, et y compris la pièce détachée.
1: L'armée française est client également chez vous ?
2: Oui, absolument. Alors nous, on achète depuis longtemps à l'armée française, quand elle vend, donc on achète, on stocke beaucoup de choses, et il arrive que parfois, effectivement, elle ait besoin, alors pas forcément de véhicules, mais de pièces détachées, parce que le véhicule ne va pas sans la pièce détachée, et on a développé, on a fait fabriquer énormément de pièces détachées, et quand on peut rendre service à l'armée, on le fait, voilà.
1: Oui, ça c'est un autre marché, c'est la pièce détachée également chez vous.
2: Hein. Et oui, vous pouvez pas décemment dire à un client, quel qu'il soit d'ailleurs, français ou à l'export, qu'on vous vend un véhicule et que vous pas la pièce pour le réparer, ça n'a pas de sens. Donc il faut ce qu'on a développé depuis 6 ans, une vraie infrastructure avec du palettier, un magasinier, et donc on a un vrai service de pièces détachées, on exporte tous les jours, on envoie palettes, petits colis, ainsi de suite.
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1: Itinéraire bis à Saint-Fargeau cette semaine, et aujourd'hui j'ai décidé de m'arrêter à la boutique Ardissi. Aurélie Boulomier, bonjour.
3: Bonjour.
1: Cette boutique Ardissi, Aurélie, expliquez-moi, elle est juste à côté ou dans l'office de tourisme de Puisaye-Forterre ?
3: Elle fait partie intégrante de l'office de tourisme de Puisaye-Forterre depuis 2021. Anciennement, c'était un espace d'exposition et on a décidé de créer un espace dédié à l'artisanat d'art local qui est une réelle identité de la destination touristique et de la Puisaye-Forterre. On compte plus de 130 artisans d'art installés en Puisaye-Forterre, ferronniers, encadreurs d'art, céramistes évidemment. C'est l'identité artisanale locale, des luminaires en papier, des travaux de couture, récemment découvert du dessin à la loupe et le mobilier en béton.
1: Comment vous choisissez les artisans que vous exposez ici ?
3: On lance un appel à candidature à la base de données des artisans d'art qu'on a créé avec la communauté de communes. Et à cet appel de candidature répondent environ une quarantaine d'artisans d'art. Et on les insère soit dans la boutique de Saint-Fargeau, soit dans la boutique de Saint-Amand-en-Puisaye.
1: Alors ici par exemple, autour de nous, quels sont les artisans d'art ? Allez, on va en citer quelques-uns. Je vois de très très beaux luminaires juste en face de moi.
3: Effectivement, Ale Casanova, qui est basée à Toussy, l'atelier galerie, est là en permanence avec ses luminaires. Elle est la seule sur le territoire à créer ce type d'objet d'art. On a également Isabelle Delin, céramiste en Puisaye-Nivernaise et formatrice au CNIFOP. Coralie Rago, qui est couturière sur le petit village de Trény. Pour la première fois, nous accueillons Annie Carcaillon, qui fait du dessin à la loupe.
1: Et puis des meubles en béton, c'est étonnant ça.
3: C'est assez étonnant, c'est assez exceptionnel. C'est Rudy Baucher, la bétonnerie à Aiglonie.
1: J'imagine que les expositions ventes qui se font ici, elles tournent.
3: On décline 3 sessions d'exposition par an. On a novembre, mars, avril, juillet et août, octobre.
1: On est à quelques jours de Noël. Ici, on peut trouver un cadeau original et à tous les prix.
3: Oui, effectivement. Et réalisé localement, c'est ça l'important.
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1: Itinéraire bis à Saint-Fargeau cette semaine, et c'est la pause gourmande, comme chaque semaine. J'ai choisi de m'arrêter chez Fléchet, pâtissier, chocolatier, glacier, biscuitier. Mélanie, bonjour.
4: Bonjour.
1: Cette maison, est-ce que vous pouvez nous la présenter ?
4: Alors, c'est mes beaux-parents qui ont créé donc la maison Fléchet, donc Monsieur Patrick Fléchet et Madame Lucette Prost, donc il y a 34 ans de ça. Ensemble, ils ont tout d'abord repris le côté juste pâtisserie. Ça s'est agrandi après en salon de thé. Et dernièrement, en 2019, ils ont ouvert donc le côté boutique des spécialités, où là, on peut retrouver tous nos produits, ainsi que des produits locaux, régionaux, pour agrémenter un peu, faire des paniers garnis, tout ça.
1: Nous sommes dans cette boutique qui est magnifique, avec, on a quelques jours de Noël, pas mal de chocolat et autres gourmandises. Il y a des pièces très particulières que vous faites pour Noël ?
4: Oui, alors bon, la pièce maîtresse que j'adore, c'est le sapin qu'on fait en chocolat au lait ou chocolat noir dans sa belle petite boîte avec son beau petit nœud. Après, on fait toujours les bonbonnières de différentes manières, en forme de cabosse, en forme de bonbonnières rondes et ovales, qui ont chacune leur particularité de garniture. Après, on peut retrouver le croquet phare des fêtes, c'est le croquet de Noël. C'est un biscuit, donc comme les croquets qu'on fait habituellement, qui est très tendre et friable en bouche, mais avec des épices de Noël dedans, des amandes, de l'abricot et de la figue. Et ça peut très bien accompagner le foie gras, comme un petit thé ou un petit café.
1: Vous parlez des croquets, c'est l'une des spécialités de la maison, avec le macaron de puisée, c'est ça ?
4: C'est ça. Alors, on a les croquets tendres qui sont sur différentes versions, noisette raisin, mande orange, citron, chocolat, cranberry ou noix. Et on a le macaron de puisée qui est là vraiment le produit phare de la maison. Donc, une macaronade à l'ancienne aux amandes, très moelleuse, sur un petit biscuit sablé.
1: Et on ne donne pas la recette, c'est un secret de fabrication.
4: C'est ça, c'est un secret de fabrication. À part Monsieur Fléchet, donc père et fils qui connaissent la recette, sinon personne ne la sait, même pas moi. Je sais juste les ingrédients, mais je ne sais pas la recette exacte.
1: Dites-moi Mélanie, quand on vit dans un univers aussi gourmand, est-ce qu'on résiste encore ?
4: Pas toujours. Ça dépend. Bien sûr, on a tous nos petites faiblesses. Moi, ça va être le chocolat, ça va pas être forcément les biscuits. Mais bon, après, il faut quand même goûter un peu pour pouvoir conseiller le client.
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1: Itinéraire bis à Saint-Fargeau cette semaine et à quelques jours de Noël. Eh bien, il fallait que je vous parle. Je suis à Château de Cartes, la boutique Château de Cartes à Saint-Fargeau. Yanis, bonjour.
5: Bonjour.
1: Le Château de Cartes, Yanis, c'est quoi ?
5: Le Château de Cartes, donc, c'est une boutique où vous trouverez des jeux de société, principalement, des jouets, un peu de jouets pour les petits, pour premier âge. Vous trouverez également aussi quelques produits cadeaux, comme des bougies de charrue.
1: Ces jeux de société, moi je suis restée à l'époque du Monopoly. Il y a eu une grosse, grosse avancée dans ces jeux de société.
5: Ah oui, complètement, effectivement. Donc l'avancée a commencé dans les années 2000 déjà, où de nouveaux jeux comme Catan, qui ont révolutionné le genre, sont arrivés. Et depuis, en fait, ça n'a pas arrêté de s'accroître, en fait. Chaque année, on a une quantité phénoménale de jeux de société qui sortent. Ça n'arrête pas. Donc maintenant, il y en a pour tout le monde. En fait, ce qui est bien, c'est qu'il y en a pour tout le monde, tous les âges, des joueurs, des non-joueurs, des enfants, des personnes âgées. Tout le monde y trouve son compte, en fait, maintenant.
1: Il y a combien de jeux ici, dans cette petite boutique sous la porte d'entrée de Saint-Fargeau ? Est-ce que vous les avez comptés, Yanis ?
5: Il y en a environ dans les 400 ou 500, ça dépend du roulement en boutique, mais oui, on doit être dans ces eaux-là. En tout cas, du nombre de références depuis le début qu'on a ouvert cette section, oui, il y en a eu beaucoup en tout cas.
1: Et ça veut dire que chaque jeu, vous le connaissez. Vous connaissez les règles, à qui il peut s'adresser.
5: Alors, on essaie d'en connaître le maximum possible. Une grosse partie des jeux qu'on propose, effectivement, on essaie de les connaître. On en a testé une partie. On ne peut pas tout tester non plus, c'est impossible. Mais évidemment, ce qu'on ne peut pas tester, on se renseigne dessus, on regarde des vidéos, on se renseigne vraiment sur les jeux, qui nous permet après, effectivement, de conseiller au mieux tel jeu pour telle personne.
1: En fait, les jeux qui sont là devant moi, j'ai l'impression que je ne les vois qu'en boutique et dans des boutiques comme la vôtre, qui sont spécialisées.
5: Alors oui, effectivement, ce qu'on essaie de faire en boutique, dans la nôtre comme la nôtre, c'est de proposer des jeux qu'on ne trouve idéalement pas en hypermarché ou dans, on va dire, les boutiques un peu, voilà, hypermarché classique. On essaie de proposer des jeux qui ne sont pas forcément connus du public et qui justement méritent de l'être.
1: Il y a des jeux pour tout le monde.
5: Il y en a pour tout le monde. C'est ça qui est bien maintenant, c'est qu'en fait, tout le monde peut y trouver son compte.
1: Contrairement à Internet, le jeu, ça rassemble. C'est ça qui est important à dire aussi.
5: Ah, complètement, oui. L'avantage, c'est qu'on passe de très bons moments en famille, entre amis. Voilà, on vit des sacrés moments qu'on ne vivra jamais forcément sur Internet.
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1: Itinéraire BIS à Saint-Fargeau cette semaine. Et aujourd'hui, eh bien, j'ai décidé de m'arrêter dans un endroit totalement merveilleux. C'est le théâtre du Picuccio. Florent Amar, bonjour.
7: Bonjour.
1: Ce théâtre, racontez-moi son histoire.
7: Son histoire, elle a démarré maintenant, oh là là, il y a 20 ans. En ce qui me concerne, j'ai repris cette salle qui était une salle de cinéma à l'époque et je suis arrivé avec l'envie de transmettre du livre théâtre. Et du coup, on a commencé à monter une pièce, deux pièces, trois pièces, quatre pièces. Ça a touché des enfants, des adolescents et des adultes. Et aujourd'hui, je suis plus axé sur les adultes, c'est vrai. Mais ce théâtre est merveilleux parce qu'il est parti de zéro. Et que maintenant, il a une petite histoire et qu'il y a des gens qui l'envient.
1: Effectivement, là, on est juste derrière le château, dans un endroit assez magique. Lorsque vous avez poussé la porte de ce tout petit théâtre, qu'est-ce que vous vous êtes dit ?
7: Tout de suite, il y a une harmonie entre le bois, l'ambiance et la disposition de la salle qui offrait, juste pour celui ou celle qui avait un peu d'imagination, de quoi faire, puisque ça fait 20 ans que ça existe. Voilà. Et qu'il y a eu 21 comédiens qui déambulaient sur cet espace qui est magnifique, qu'on appelle la scène.
1: Vous avez commencé avec des ateliers pour les enfants. Aujourd'hui, vous m'avez dit que ce sont plutôt les adultes qui viennent à vos ateliers. Que viennent chercher ces gens dans vos cours de théâtre ?
7: Au début, le plus souvent, ils venaient chercher, régler un peu des comptes avec une certaine timidité. Pour les parents, il y avait deux versions. Ils me prenaient pour un orthophoniste, pour être honnête, pour certains. Et en plus, je pouvais permettre de sortir d'une inhibition, de bouger, de calculer, de mieux phraser, de mieux s'exprimer. Donc du coup, voilà, il y avait cet aspect-là. Pour d'autres parents, c'était plus radical. C'est moins cher que le cheval, c'est moins cher que le tennis. C'était aussi bête que ça. Mais c'était génial parce qu'il permettait quand même à des gamins d'aller voir une activité. Par contre, pour les adultes, eux, ils venaient chercher quelque chose de différent. Déjà du plaisir.
1: Au bout de 20 ans, Florent, vous avez créé de vraies générations.
7: Ouais, il y a eu de tout. Il y en a qui sont devenus artistes, d'autres qui ont ouvert des portes du conservatoire, d'autres qui produisent, d'autres qui font de la scénographie. Puis j'en ai qui deviennent des merveilleux comptables, des merveilleux bouchers. Il y a eu de tout, mais ça a permis vraiment d'impulser, de gagner en assurance pour certains, de découvrir le plaisir du mot, du verbe. Si jamais un jour je devais faire la fête avec tous ceux qui sont passés au Picuccio Théâtre, je crois que ça ferait une bonne moitié du village.
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2: 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Émilie Mazoyer avec Pascal Obispo et Benabar.
3: Bonsoir.
4: Tout va bien, bonsoir.
3: Pascal, très heureux d'être là. Et Benabar, bah nous aussi, on
5: j'espère
3: est content de vous
5: pas
3: avoir.
5: Vous avez votre lancement parce que je suis rentré avec Franck.
4: Non.
3: Non, ça faisait vivant.
5: Voilà,
3: ça faisait,
5: voilà.
3: Les invités arrivent pile au moment du début de l'émission, ça faisait direct.
5: Ouais, ok.
3: Voilà.
4: Enfin, moi, je ne t'avais pas vu venir. Hein, c'est...
5: Ah oui, ça.
4: Comme elle a dit, je trouvais ça drôle.
3: Bah,
4: le duo qu'on n'a pas vu venir, c'était bien.
3: Je n'ai pas vu venir votre duo parce que tous les deux, chacun de votre côté, vous tracez votre route et vous avez une foultitude de tubes, on connaît par cœur. Exemple, le dîner de Benabar. Le dîner de Benabar. On s'en fout, on n'y va pas. On a qu'à se cacher sous les draps. On commandera des pizzas. Toi, la télé, moi. Et de Pascal Obispo, on connaît Si j'existe.
5: Entre autres.
4: Oui, non mais ça va.
5: Il y a une belle collection, Pascal.
4: Non, c'est pas la... Ah ben voilà.
3: Pour me faire arrêter de chanter, hein.
4: C'est une chanson d'un mec très enthousiaste. Moi je suis enthousiaste.
5: Bah oui, tu l'es en ce moment.
4: Ouais.
5: Ouais,
4: c'est vrai.
5: Bah moi aussi. Mais on est content de sortir ce titre.
3: Racontez-moi
5: votre
3: rencontre. Oui, ça s'entend que vous êtes en tout cas content d'être ensemble ici en studio, ça me fait plaisir. Mais racontez-moi votre rencontre à tous les deux.
4: La vraie ou la fausse? Non, la fausse.
5: La fausse.
3: Ah non. Ah non, attendez, c'est-à-dire, c'est quoi? Il y a plusieurs rencontres dans la vie et en studio.
5: On s'est rencontrés sur des plateaux de télé.
4: Oui, sur des plateaux de télé, puis après je l'ai rappelé pour une émission, pour un album pour le sida. Voilà.
5: Et puis les Restos du Cœur aussi.
4: On devait participer, on s'est vu au Resto du Cœur, et puis on a déconné souvent.
5: Ça soude les Restos du Cœur, comme on passe 15 jours les uns sur les autres, ça crée des liens, quoi.
4: On s'est aperçu que malgré notre énorme différence,
3: d'âge.
4: Ouais,
3: d'âge. C'est beaucoup plus vieux, Pascal, c'est ça?
4: Ouais, beaucoup plus vieux. Oui, parce que lui, c'est un junior, lui, il commence à peine.
5: Putain, j'aimerais bien.
4: On s'est aperçu qu'on pouvait être complémentaires et pouvoir faire de bonnes choses ensemble. Et en fait, ça fait longtemps qu'on rigolait ensemble, qu'on pouvait bouffer ou se croiser, etc. Mais on n'a pas vraiment fait de musique, quelque chose de concret, nouveau, de festif, une forme de chanson dans un désespoir optimiste. En tout cas, une question, pour laquelle on n'a pas la réponse, de toute façon.
5: Oui.
3: Reste-t-il du bonheur? Oui, vous n'avez pas choisi la question la plus simple.
5: Oui, oui. Carrément. Bah, d'ailleurs, elle reste
4: suspendue,
5: ouais, la question. Mais il en reste. Enfin, moi, je le pense vraiment. En tout cas, c'est à nous de le créer, le bonheur. Ouais.
3: Et il y a de la joie dans cette chanson, c'est sûr.
5: Exactement.
3: Je vous propose qu'on l'écoute et après, ils vont nous raconter comment ils l'ont fabriqué. Reste-t-il du bonheur? Le duo que non, je n'avais pas vu venir. Benabar, Obispo, ici, c'est parti.

0: Est-ce que vous avez trouvé la réponse à cette vaste question? Reste-t-il du bonheur? Benabar et Pascal Obispo sont avec nous ce soir en direct dans Décibel. Racontez-moi la genèse de cette chanson, messieurs. Qui a eu l'idée? Qui a donné le premier encart?
1: Pascal, qui fait un album que t'as fini d'ailleurs, tu veux continuer?
2: J'ai presque fini.
1: Où il invite des copains sur des nouvelles chansons. Et il m'a proposé deux chansons. Moi, j'ai tout de suite choisi celle-là. J'ai toujours tout de suite adoré le texte de Pierre-Dominique Burgot, qui est un super auteur. On le savait déjà, mais là, et puis ces images, là, un réfrigérateur. Moi, j'adore ces chansons-là, poétiques, avec des moments très triviaux, très terre à terre. Enfin, j'adore son coup de plume. Et on l'a enregistré le plus facilement du monde. On a été en studio chez Pascal, et puis voilà. Et puis on s'est aperçu assez vite qu'il se passait un truc avec cette chanson. Et donc nous voilà, parce que c'était pas du tout prédestiné à devenir un single.
2: On sait pas, en général. On
1: n'est pas posé de questions.
2: C'est pas notre spécialité. Moi, ça n'a jamais été ma spécialité. Je n'ai d'ailleurs jamais choisi aucun single des albums. En fait, l'album, c'est un album que je prépare depuis pas mal de mois.
0: Ah oui, on a parlé la dernière fois.
2: D'années,
0: oui.
2: C'est un album qui s'appelle Héritage, où je rends hommage à tous les artistes que j'aime qui souvent donc viennent partager des moments avec moi, mais des artistes dont j'admire la plume ou le talent de mélodiste. Voilà, pour moi, ce sont tous des auteurs-compositeurs extraordinaires. Et donc j'ai la chance qu'ils acceptent de venir partager un moment de bien-être dans mon studio. Et donc
0: Bruno,
2: c'est le premier, mais je t'avais balancé déjà un nom la dernière fois.
0: Ouais.
2: Voilà, il se trouve que c'est vrai, il y a
1: Paul Bollinger.
2: Ah t'es là, regarde, ça commence
1: déjà,
2: bien.
1: Il y a moi, ça commence bien.
2: Ça commence bien, mais c'est vrai qu'il y a beaucoup d'artistes qui. Mais ça sera pour donc l'année prochaine. Mais Francis,
0: oui, on avait parlé de Cabrel.
2: Francis qui est venu, Michel Jonas, Julien Clerc, Renaud aussi, Bruno. Il y en a d'autres, on peut pas
0: c'est
2: tous les dévoiler.
0: C'est un chouette gang, quand même. J'aime bien.
2: Disons que oui, mais quand on rend hommage à la chanson française, comment dire, on a. C'est vraiment le but de cet album. Je tire le fil de fan. Héritage, c'est tout ce que j'ai pu comprendre, ne pas comprendre, tout ce que j'ai pu apprécier, tout ce qui m'a touché, tout ce que j'ai appris avec eux et même avec Bruno, même si il est beaucoup plus jeune que moi. Mais en fait, l'idée c'est vraiment de rendre hommage à la langue, la langue française. Moi, j'ai démarré avec de la pop, c'est-à-dire la pop musique, c'est le chanter rien. Mais
0: je peux tout chanter, je connais tout par cœur.
2: Mais chanter bien.
0: Plus que tout.
2: Oui, voilà, c'est ça. Donc la pop musique, c'est quoi? C'est chanter rien, mais le faire bien.
0: Oui.
2: Voilà. Et après, je me suis mis à
0: éviter plein de violons.
2: À aimer les lettres. Ouais. Je me dis, attends, je suis trop vieux pour chanter tulup tup tup. Alors, et puis j'ai écouté des mecs comme ça, de la nouvelle chanson française. Je dis, il faut que je fasse la chanson française. Il faut que j'arrête avec mes tulup tup tup. Et je me suis mis à aimer vraiment le texte, le verbe. Donc j'ai beaucoup travaillé avec d'autres artistes, et puis même Marceline Desbordes-Valmore, cette poétesse du 19e siècle, avec qui j'ai fait un album magnifique. Et donc depuis, j'ai envie de travailler avec des auteurs et compositeurs, et cet album, c'est vraiment un album, on va dire, hommage à la chanson française, et tous ceux qui veulent participer acceptent de venir partager un moment avec moi.
0: Mais alors, Benabar, vous auriez pu écrire un texte.
1: Oui, mais c'était pas du tout le truc de base, en fait. Ça s'est vraiment fait simplement, comme le disait Pascal. Et puis, je suis très heureux de pouvoir aussi rendre hommage aux auteurs qui sont souvent un peu malmenés dans ce métier, il faut le dire.
0: Souvent, déjà, on parle pas d'eux.
1: Et on parle jamais d'eux.
0: Il n'y a pas beaucoup. Là, tout à l'heure, Pascal parlait de Julien Clerc, qui a toujours l'élégance, lui, de nommer tous les auteurs qui lui écrivent des textes pour ses albums et tout. Mais c'est pas le cas de tous les artistes. C'est vrai qu'il y a certains auteurs, ils n'ont même pas le droit de le dire.
1: Oui, exactement. Il y a ce truc-là. Voilà. Et puis revenir à quelque chose aussi. Alors, déjà, j'étais très, très flatté qu'on me demande comme interprète.
0: Oui, mais oui, c'est très chic.
1: Céline Dion, c'était pas le cas avant.
0: Et vous a appelé Céline, c'est ça le confort du studio.
1: Oui, Céline. Moi, j'ai dit qu'on m'appelle Céline.
0: Oui, je comprends. De toute façon. Je comprends. Voilà.
2: Bon, c'est vrai que je l'ai dirigé. Ouais. Je l'ai rendu Céline comme ça. Moi, j'adore Céline Dion. Non, mais c'est vrai que, en fait, j'ai jamais vraiment aimé, on va dire, les gens qui étaient trop techniques. L'aspérité, le défaut.
0: Ouais.
2: Je l'ai toujours exploité, si on peut parler de défaut, mais le défaut, c'est que le caractère. Et le défaut, c'est le caractère. Et le caractère, c'est tout ce qu'on recherche. Et quand on fait un duo avec Bruno, je veux que ce soit lui. Ouais. Je veux pas le gommer. Donc, en fait, c'est bien lui, comme tous les autres chanteurs, les deux autres chanteurs avec qui j'ai travaillé, ou chanteuses. Et c'est ce qui est important. Voilà. On va pas tous chanter pareil. Donc, voilà. Donc là, il déconne. Mais voilà. Moi, je l'ai vu sur scène plusieurs fois. Et c'est un super interprète. Et surtout que c'est un mec sur scène, ça, il envoie. Bon, c'est vrai qu'il vieillit un peu, mais bon.
1: Ah ouais, écoute, on va pas vers le mieux. Qu'est-ce que tu veux que
2: Bah non, je sais.
1: C'est notre dernier tour de piste à tous les deux.
2: Ah non,
0: c'est horrible.
2: Non. À moi, oui, mais pas à toi.
1: Si, moi, je peux.
2: Tiens, Junior, arrête un peu.
1: Putain, j'ai 56 ans, arrête.
2: Bah moi, j'ai 61 dans 3 mois. C'est fini.
1: C'est les conversations.
2: Et place aux jeunes.
1: Place aux jeunes.
0: Moi, je vous fais signer au minimum pour 30 ans.
2: À nous deux, on a combien? 117 ans. Bon, qu'est-ce qu'on disait? On l'a pas vu venir.
0: Non, mais ça, on l'a pas vu venir, c'est sûr. Reste-t-il du bonheur? N'empêche que j'aimerais savoir comment ça s'est passé, ce moment-là, où vous décidez, Pascal, d'attribuer cette chanson à Benabar. Pourquoi, d'après vous, elle lui va comme un gant?
2: Alors, en fait, dans tout cet album, c'est un hommage, donc, à la chanson française, aux auteurs-compositeurs, mais aussi à la musique d'un certain genre. C'est-à-dire, pour moi, la meilleure chanson française, on va regrouper, on va partir de fin 60 et début 80 aussi, mais c'est vraiment la chanson des années 70. Quand je me suis replongé dans...
0: Donc c'est qui, c'est Berger?
2: Alors, Les Marquises, l'album de Brel, Marquises, oui. Ça c'est okay. Les années ouais. 70. Okay. On a toujours Brassens, mais on a Julien Clerc, on a Francis Cabrel, on a ouais. Delpech, on a Souchon. Et moi je fais une anthologie, comme tu sais, sur la chanson française dans mon application,
0: oui, les reprises.
2: Où je reprends.
0: Ouais.
2: Et c'est vrai que dans cet album, donc en fait, je travaille sur des ambiances différentes, mais dans le genre. Une espèce de années 70 2.0. Et cette chanson, je l'ai voulu. Alors bizarre, tu vas voir, tu veux, je te dise d'où elle vient. Elle vient d'un album que j'ai écouté, des Wings, de Paul McCartney. On entend bien cette prédominance de basse comme ça. Ouais. Une espèce d'un truc un peu campagne, un peu...
0: Il y a un petit banjo aussi.
2: Un peu terre. Oui, c'est ça. Donc c'est vraiment ouais. une chanson de terre. On a l'impression que, voilà, moi je suis un petit-fils de paysan, de vigneron. C'est vraiment une chanson comme ça. J'avais envie de retrouver ce genre d'odeur. Et c'est vrai que Bruno, dans ses textes, dans sa lecture du quotidien et comment il l'exprime dans son écriture, on est vraiment là, on est près des gens. Moi, ce que je n'avais pas dans mes textes avant de travailler avec d'autres auteurs, j'avais pas ce truc-là. J'étais très très bien servi, évidemment, par Lionel Florence, mais c'était autre chose. Et là, c'est vrai que on est dans les détails, on est dans le réfrigérateur, et c'est vrai que je me dis, tiens, ça c'est Bruno, ça. Ça c'est Bruno, ça va le faire marrer. Voilà,
1: bon, bref. Et la première écoute, ouais, parce qu'il y en avait deux au début, tu te souviens? Il y avait deux ouais. possibilités. Ouais, ouais. Et on l'a fait, j'espère que ça se ressent dans le titre. On a fait ça aussi simplement, Pascal, comme moi, on a cette volonté, peut-être aussi avec l'âge, en l'occurrence.
0: Non, mais c'est décidément, vrai. Décidément, c'est un thème.
1: Ouais, non, il y a peut-être un peu ça, parce qu'il y a le bon côté aussi de le fait d'avancer dans la vie, dans sa carrière, de pas se poser de mauvaises questions, surtout quand on enregistre. Il y a, évidemment, il y a tout ce qui va autour d'un disque, d'une sortie d'album, la promo, les intérêts. Il y a aussi le moment où on est autour d'une guitare ou d'un piano, et puis on fait une chanson, quoi. Et ce moment-là, moi j'y tiens beaucoup, Pascal aussi, et cette chanson a vraiment été faite comme ça, sans aucune ambition, sans compliquer, sans mettre des intermédiaires, des avocats, des tout ce que tu veux. Tu vois, parce que ça peut vite tourner dans des trucs comme ça aussi.
2: Le partage, c'est un partage de plaisir, simplement. Voilà.
0: C'est comme ça. C'est payé en caisse de bière.
2: Je sais que dans la vie...
1: Et oui, et puis moi j'ai vraiment envie de travailler comme ça, globalement, même pour ouais. les concerts, même pour, mais même pour les interviews d'ailleurs, sans fioritures inutiles qui prennent des fois une place inouïe.
2: Alors moi c'est bizarre parce que c'est vrai que dans la vie moi je suis quelqu'un de très enthousiaste, etc. Moi j'aime bien blaguer tout ça, et quand je suis en général dans un studio, c'est vrai que d'enregistrement je deviens tout à fait sérieux. Et en fait avec Bruno, en fait j'ai gardé cet enthousiaste encore comme dans la vie ou comme quand je suis sur scène. Et c'est vraiment super agréable de bosser avec lui parce que voilà, bon, on s'amuse ouais. et quand on a aucune pression. Quand ouais. on est vraiment dans un partage sans aucune ambition, sans aucune recherche, et ben comme tu disais tout à l'heure, peut-être qu'on peut se retrouver à la radio et promotionner
0: un
2: single.
0: Un single.
2: Voilà. Et puis c'est sans ChatGPT. Je précise.
0: Ah oui. Voilà. On sent pas la patte de l'intelligence artificielle. Non. Tout ça est très naturel.
1: On a de la bêtise authentique.
2: Ah ben oui, c'est la bêtise authentique.
1: Oui, c'est ça.

0: actualités respectives de mes invités sont effectivement très intéressantes. On parlait de l'album Héritage de Pascal Obispo, double album qui, sortira quand il sera prêt.
1: Bah c'est comme ça, il y a pas de.
0: On fait l'appel. On sait qu'il y a Appelle-moi Johnny. On sait qu'il y a Notre-Dame et la France. On sait qu'il y a le duo avec Benabar.
1: Ouais, aussi comme sur son. Il est aussi sur son bonheur, album. C'est génial.
0: Et une chanson avec Francis Cabrel.
1: Entre autres, il y a d'autres artistes évidemment.
0: Oui, non, je sais, ça fait 4 là, c'est pas beaucoup pour un double album. Je sais.
2: C'est une chanson de 20 minutes à chaque fois. Attention.
1: Non. On peut presque rajouter un 0 au 4. Un double album.
0: Wow.
1: Écoute, il faut que je passe à autre chose. Moi, c'était fini, j'ai raccroché des gants. Hein.
0: Donc, Héritage, vous avez compris, gros projet de Rocky Balboa, Pascal Obispo, les gants.
1: Non, pas du tout. Bon, enfin, écoutez, ouais, c'est comme ça. On essaie de faire toujours de la bonne musique, mais en fait, ce qui est bien avec l'âge, je trouve, c'est que on est beaucoup plus doué, c'est ça, beaucoup plus détendu dans l'approche de cet art. Qui n'est pas forcément un art mineur, mais on va dire même si c'est un art mineur, comme je dis toujours, c'est un art mineur à fonction majeure,
0: ouais.
1: Puisque d'abord ça nous fait du bien, ça peut faire du bien aux gens aussi. Et c'est vrai que en vieillissant, moi j'avais déjà pas beaucoup d'angoisse, mais là c'est vraiment, je suis vraiment tellement heureux, tout est très cool et tous mes invités sont heureux de partager ce moment avec moi et je suis très heureux de partager avec Bruno parce que à force d'avoir fait d'autres conneries et des conneries, il vaut mieux à un moment donné s'arrêter dans un studio et faire de la musique ensemble, monsieur
2: Benabar. Exactement, voilà. Faire de la musique et on partage tous les deux ce goût du un peu ce culte du divertissement qui est souvent traité pas avec forcément du mépris mais bon avec un peu de distance.
0: Il y a des gens qui vivent leur musique de manière plus snob que vous.
2: Voilà,
0: c'est comme ça qu'on peut le dire.
2: Et qui sous-entend un petit peu que le divertissement, bon, c'est un peu bébête, un peu racoleur, et tous les deux on pense le contraire. Le divertissement, d'une part, c'est qu'on peut avoir des ambitions artistiques dans le divertissement, et puis ça peut apporter quelque chose en termes de poésie, et en plus divertir, cette notion-là de que les gens aillent un peu mieux pendant les 3 minutes où on chante, essayer d'aller vers ça, c'est quelque chose qu'on voulait tous les deux insuffler dans.
1: C'est vrai, c'est la fonction, c'est notre fonction majeure finalement pour notre art mineur.
0: Le Soleil des Absents, c'est le nom de votre prochain album, Benabar. Oui. On a une date de sortie ou pas?
2: Alors oui.
0: Ou alors c'est comme Pascal, ça sortira quand ça sera prêt.
2: Non, c'est à la rentrée en janvier. Je crois que c'est le 30 janvier. Mais enfin,
0: janvier 2026, en tout cas. Oui. Et y a des dates de concerts qui commencent à arriver, notamment le 29 avril prochain à Paris, à l'Olympia. Ça, c'est le concert de rentrée, c'est le début de la tournée.
2: C'est le début de la tournée. On ne sait pas où elle va nous mener, d'ailleurs. On va voir comment ça va se passer, mais ça fait 4 ans, je crois, que j'ai pas tourné, mais c'est la première fois depuis que j'ai commencé.
0: Vous vous arrêtez aussi longtemps?
2: Je m'arrête aussi longtemps, ouais. Ça s'est fait comme ça, en fait. C'était pas du tout un choix ou un calcul. Mais il y a eu plein de raisons, plus ou moins tristes. J'ai perdu un de mes plus vieux musiciens, Denis. Évidemment, ça a modifié plein de choses, surtout intimes, évidemment.
0: Ouais.
2: Et puis les choses se sont faites comme ça. L'album a été long à faire. Ça a été parfois un peu dur, mais en fait, curieusement, comme on était tous dans un moment très triste, parce que Denis, on a commencé ensemble dans les bistrots en 95, donc il était toujours avec moi sur scène.
0: Enfin, il jouait quoi comme instrument, Denis?
2: De l'accordéon et du sax.
0: D'accord.
2: Il avait aussi composé pour moi, fait des arrangements.
0: Ah oui, donc c'était votre ami et votre binôme artistique.
2: Ouais, depuis le début.
0: Ouais,
2: okay, ouais.
0: D'accord.
2: Et en fait, de partir sur cette tristesse nous a tous forcés à apporter du bonheur, justement. C'est pour ça que j'ai été très touché par la chanson de Pascal, parce que je me suis vraiment posé la question pendant 4 ans, reste-t-il du bonheur? Et comme on était tous là-dedans,
0: ouais.
2: En fait, ça a donné une patine à cet album, moi, qui me touche beaucoup, qui est assez joyeuse, avec cette volonté, le soleil derrière les nuages, quoi.
0: Mais c'est-à-dire, il faut que la joie revienne un petit peu avant de refaire des chansons, ou est-ce que c'est le fait de retourner à votre travail qui vous a rapporter de la joie?
2: Ouais, de la joie. Et surtout le fait de se dire, depuis le début, qu'il faut pas se laisser aller à un album triste, c'était presque trop facile. Puis c'est vrai, il suffit d'allumer la télé pour être déprimé quand même, c'est pas compliqué.
0: Ça c'est donc, en ce moment, oui, effectivement.
2: Voilà, donc, l'envie comme ça et puis d'apporter de la joie à la personne qui voudra bien écouter l'album. Donc ça,

0: je reçoive des textes, voilà, c'est juste de l'énergie, je sais pas, il y a pas gay ou pas gay. Non, quand j'ai été vraiment très très mal, non, je peux pas écrire, non, on fait que des trucs vraiment pas, ouais. vraiment pas cool. Non, moi, en plus, j'aime les chansons romantiques surtout. Bon, voilà, quand je suis au piano, c'est toujours, ouais, voilà, c'est toujours très féminin. J'ai envie de faire pleurer, mais je suis pas dans un mood triste en fait. Voilà, je suis dans un mood plutôt romantique d'un ami de la beauté qui voudrait que la beauté, perdure. En tout cas, grâce aux mots, grâce aux mélodies, voilà, à l'effet que ça peut avoir sur les gens. Moi, je sais que ça en a sur moi. En fait, si je fais ça encore aujourd'hui, c'est parce que je sais que je suis toujours impacté par des chansons, par des phrases, par des mots, par des poèmes. Et cet impact me donne envie de faire la même chose pour d'autres personnes parce que je sais que ça existe. Je sais que je peux pleurer en écoutant une chanson. Donc, si je peux moi-même faire pleurer avec ma chanson, émouvoir ou peut-être faire rire, rire, c'est vrai que c'est avec Vito, j'ai fait rire.
1: Ah oui,
0: avec Vito, ouais. Et alors on s'est bien marré avec Mickaël. Bon, enfin voilà ma démarche.
2: Mel,
1: il faut se méfier de ces états d'âme.
2: Moi je vais la chanter la chanson.
0: C'est toi,
2: je sais
0: pas. Que je te parle. J'ai passé ma soirée à boire. Non mais c'est fou. Hein. Non mais je suis un héros dans les banlieues, moi je te le dis.
1: C'était marrant cette chanson.
0: Ouais. Ah moi je sors. Hein, et moi tous les rappeurs, de toute façon je suis un héros pour tous les rappeurs.
2: Et
0: même génération montante, quand ils me voient, c'est Vito, c'est tout, c'est respect.
2: C'est Vito.
1: Ah oui.
0: Ah ouais, c'est respect. Mais c'est quasiment comme si j'avais, tu sais, des grosses chaînes et tout.
1: Ah ouais.
0: Des sourcils coupés, des flingues, etc.
1: Ah ouais, on avait parlé de tout. Moi, c'est pour la série H. Ils connaissent pas mes chansons, mais ils connaissent H.
2: H. Donc il y a Benabar de H et Pascal Obispo qui fait Vito, qui sont les invités ce soir de Skyrock. On vous embrasse tous très fort et à bientôt, messieurs.
1: À bientôt, merci.
2: Merci de nous voir.
0: C'est très court.
2: Il est 35.
0: Non, mais la fin, je l'ai pas vu venir.
1: Alors non,
0: tu l'as vu venir la fin ?
1: On nous chasse.
0: Ah ouais, non, mais
1: d'habitude,
0: pas
1: les gens, ils restent beaucoup plus longtemps, mais nous, comme on a été chiants et cons.
0: Non, pas du tout.
1: Ils nous
2: avez eu 5 minutes de rap parce que vous êtes mignons et que vous êtes deux.
0: Fini avec une fin positive. J'aimerais bien écouter ta chanson, s'il te plaît.
1: Ah oui.
2: Allez, Benabar, Benabar.

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3: Alors, on peut passer une petite demi-heure ensemble, Didier Varro.
4: Oui.
3: C'est toujours un bonheur.
4: Merci de me recevoir.
3: Ah, mais alors, avec joie, parce que vous sortez donc jeudi prochain la chanson française, un peu, beaucoup, passionnément, aux éditions Le Robert. En fait, ils ont cette collection qui s'appelle Un peu, beaucoup, passionnément, qui s'essaye de décliner dans plein de thèmes. Et vous, évidemment, votre thème, c'est la chanson française. Vous mettre du Sanson, c'est vous attendrir le cœur. Double dose. Journaliste, qu'animateur, mais aussi dans les maisons de disques. Vous avez toujours travaillé autour de la musique, Didier Varro. Est-ce que vous aimez la chanson française ou est-ce que vous aimez, comme Véronique Sanson dans cette chanson, les musiciens ?
4: C'est une bonne question parce que je crois quand même que j'aime avant tout la chanson française. Parce que la chanson française, c'est difficile à définir,
3: ah oui.
4: Mais c'est une musique et un texte. Alors les musiciens accompagnent, portent cette émotion, cette intention plumitive, mais c'est vrai que moi je suis en plus particulièrement touché par les auteurs. Donc
3: ouais.
4: Voilà, je pense que j'aime les musiciens parce que c'est eux qui sont au service de la chanson française, mais vraiment c'est le cœur de ma passion.
3: Alors au tout début du livre, moi j'aime toujours

0: voir à qui les auteurs dédient leurs ouvrages. À mes parents adorés, à Antoine Nombrini, l'amour de ma vie, à Véronique Sanson, à qui je dois cet amour intact et passionné pour la chanson. C'est pas une pause, donc vous avez écrit sur elle, vous avez raconté beaucoup de choses sur elle, vous l'avez interviewée, vous l'avez filmée, vous êtes auteur de documentaires autour de Véronique Sanson. Je pense que votre aventure avec elle n'est pas terminée. À quel point elle est déterminante dans votre parcours qui finalement amène à ce livre, La chanson française?
1: J'ai voulu lui dédier ce livre, qu'elle ne lira pas, sûrement. Mais parce que c'était important pour moi de rappeler qu'il y a eu un avant et un après Véronique Sanson dans mon existence. Et probablement que l'homme que je suis, comme vous l'avez un peu décrit, c'est-à-dire à la fois à la radio, mais parfois derrière les artistes lorsque je travaillais en maison de disques ou programmateur de festival, mon parcours et mes choix éditoriaux, musicaux, n'auraient pas été les mêmes si en 72 l'album de Véronique Sanson n'était pas entré dans mes oreilles. Je pense que j'avais une culture musicale très radiophonique avant 1972, puisque j'écoutais enfant beaucoup la radio, je zappais d'une radio à une autre, mais je n'avais pas encore compris, saisi ce que pouvait être l'exigence artistique quand Véronique Sanson est arrivée. D'ailleurs, c'est marrant parce que je suis pas le seul. Hein. Oui. Françoise Hardy raconte toujours que le jour où cet album Amoureuse est arrivé, elle s'est dit, bon bah là, on est au chômage, quoi. Les chanteuses des années 60, on est complètement dépassées. Voilà ce qu'il faut faire aujourd'hui pour à la fois faire une chanson populaire, oui, mais exigeante. C'est ça. Et voilà, à partir de là, c'est vrai que mes goûts musicaux se sont orientés vers ce qu'on a appelé la nouvelle chanson française, et que les Alain Souchon, Laurent Voulzy, Yves Simon, William Scheller, Catherine Nara, enfin tous ceux qui ont construit cette belle autoroute dans les années 70 de la chanson française, on fait partie de ce que je suis aujourd'hui. Peut-être que sinon je serais resté avec Claude François, avec Sheila, Dalida.
0: Et
1: ce qui fait.
0: Et on aurait monté une revue des Claudettes. Allez savoir. Vous feriez Clo-Clo, moi je danserais derrière.
1: Mais en revanche, ce qui est intéressant, c'est que je ne renie pas ses premières amours.
0: Ah non.
1: Et que je les fais aimablement cohabiter avec évidemment ces artistes qui sont issus des années 70 et ceux qui sont aujourd'hui les artistes d'aujourd'hui, les Juliette Armanet, les Clara Luciani, les Edith de Préto, les Ao de Sagazan. Ce sont des filles spirituelles de Véronique Sanson pour moi, même si elles n'ont pas stylistiquement des choses très très communes.
0: Alors ce livre, ce beau livre qui sort donc aux éditions Le Robert, jeudi prochain, La chanson française un peu beaucoup passionnément, Didier Varro, part d'une idée. Ça fait des années qu'on vous demande de faire des bouquins sur la chanson française.
1: Oui, je confirme.
0: Des années que vous dites, bah non, je sais pas, l'axe, etc. Et là, en fait, vous avez trouvé l'idée, la bonne idée, hein, je me permets de vous le dire parce que je trouve que c'est dément. Vous avez choisi 21 moments, pas pour nous raconter 21 anecdotes, parce que là, bah, ça serait une énième collection d'anecdotes. Non, 21 moments qui vont vous permettre de tirer à chaque fois un fil, un thème, et finalement de faire un tour complet de la chanson française de Charles Trenet à Booba. Mmh. C'est quand même assez dingue. Et pour ce faire, vous avez eu un dialogue constant avec quelqu'un qui s'appelle Martin Soudan. Qui est-il ?
1: C'est un jeune auteur de cinéma. Et il a eu une importance phénoménale, comme vous le disiez, des livres sur la chanson française, on me l'a proposé. J'ai souvent dit non pour les raisons que vous avez exposées. Et là, dans un premier temps, j'ai dit non parce que j'ai un peu un travail à plein temps.
0: Il n'a pas le temps.
1: À Radio France.
0: Oui.
1: Et donc, je peux pas. Et puis, quand j'ai déroulé quand même cette idée en disant, si un jour j'ai le temps, voilà comment je pourrais aborder le sujet, ils m'ont dit, mais non, mais il faut le faire maintenant. Et j'ai dit, bah alors, trouvez-moi un partenaire, pour travailler. Je n'ai jamais fait ça. C'est-à-dire que j'ai toujours écrit mes livres. Donc là, c'est un travail de collaboration. C'est un ping-pong plumitif. Et ce qui m'a intéressé chez cette personne, ce jeune auteur de cinéma, c'est qu'il est aussi construit sur la consommation entre guillemets des séries de choses plutôt cinématographiques ou plutôt télévisuelles mais séquencées. Et donc il m'a vraiment aidé et porté à trouver la vraie dramaturgie à l'intérieur de ces 21 chapitres. Donc c'était important. Et puis en fait c'est vachement bien de travailler accompagné.
0: Ouais.
1: Moi j'adore ça.
0: Ouais.
1: Et donc c'était un petit rituel pendant plus de 6 mois de se retrouver, de s'enfermer, de fermer les portables. Et il m'écoutait et parfois il me relançait. Et puis après de toute cette matière première il en faisait un scénario qui était presque un scénario de série. Effectivement.
0: Alors, ouais, une série ou même carrément, moi j'étais dans un film en lisant le premier chapitre qui se passe le 17 juillet 2004 à La Rochelle, au Francofolie. C'est les dernières franco de Jean-Louis Foulquier. Vous le vivez de l'intérieur, vous le racontez divinement. Samson est là, tiens, comme
1: tiens
0: c'est
1: donc.
0: Incroyable. Je ne vais pas dévoiler les anecdotes du livre parce que c'est pas le but du jeu. C'est pas un bouquin à anecdotes, mais c'est un bouquin dans lequel vous allez apprendre plein d'histoires géniales et notamment en coulisses. Que s'est-il passé ce soir là pour faire des adieux à Jean-Louis Foulquier. Juste dire quand même que vous êtes gonflé parce que vous démarrez votre livre, votre déclaration d'amour à la chanson française avec une petite baffe que vous vous êtes prise parce qu'en fait vous étiez censé être le successeur de Jean-Louis Foulquier à la tête des Franco et en fait bah, ce soir-là...
1: J'ai compris que je ne le serais pas.
0: Vous avez compris que vous ne le seriez pas. Donc vous démarrez par un, j'allais pas dire un échec, mais une déconvenue.
1: Une déconvenue, ou ouais. Même peut-être un échec, en tout cas une énorme déception.
0: Déception, ouais.
1: Voilà. Et qu'il a fallu digérer, il m'a fallu du temps. Mais la vie professionnelle, c'est ça, hein, c'est pas, on n'est pas toujours au sommet ouais. de l'Everest, hein, il y a des moments un peu compliqués. Et moi, Dieu sait que j'en ai eu des moments compliqués. Il y a plein de gens qui disent, ah bon, mais ça a toujours roulé pour toi. Eh bien non. Et c'était aussi peut-être l'occasion de commencer par quelque chose qui intimement signifiait beaucoup de choses pour moi, mais aussi qui, avec le recul, raconte autre chose que je n'avais pas perçu le soir où j'ai vécu tout ça, ou même dans les mois qui ont suivi. Et en fait, je me suis aperçu que ce soir-là se jouait la fin d'un monde. On était en train de tourner une page et que le monde de la chanson française ne serait plus jamais le même après le départ de Jean-Louis Foulquier.
0: Et vous nous dévoilez quelle était sa chanson préférée. Alors je vous propose qu'on l'écoute ensemble. C'est Henri Salvador.

0: la chanson d'Henri Salvador, Syracuse, qui est évoquée dans le beau livre que sort Didier Varro la semaine prochaine, jeudi prochain très exactement, la chanson française un peu, beaucoup, passionnément aux éditions Le Robert. Alors on le disait, mon cher Didier, 21 dates, 21 événements qui vont ensuite vous permettre de tirer le fil d'un thème, voire même parfois plusieurs thèmes dans le même chapitre, parce qu'en fait il y a énormément à dire sur la chanson française. Exemple, le 10 août 1963, Charles Trenet sort de prison.
1: C'est un jardin extraordinaire. Il y a des canards qui parlent anglais. Leur donne du pain, ils remuent leur derrière en disant thank you very much, monsieur Trenet.
0: Et c'est le prétexte, évidemment, à parler de la chanson française qui sort du placard, la chanson homosexuelle, qui est au départ par allusion, comme des jardins
2: comme
0: extraordinaires.
2: Ouais. Et encore, il y a des gens qui contestent cette version que Charles Trenet, qui était quand même un poète surréaliste, ouais. il prend une métaphore, une allégorie, puis derrière, ça lui permet d'ouvrir l'imaginaire avec des. Moi, j'adore les chansons qui ont plusieurs lectures, quoi. Et donc, ça, le jardin, il est extraordinaire. Ça peut être le jardin des Tuileries où les garçons se draguaient allègrement dans les années 50, 60, 70, 80. Maintenant, je crois que c'est terminé.
0: Ouais.
2: C'était des lieux de rencontre, les jardins publics pour les homosexuels, parce que l'homosexualité était pénalisée, se vivait clandestinement, plutôt la nuit, et dans des endroits qui étaient à peu près tranquilles la nuit, quoi. Mais du coup, quand on écoute la chanson de Charles Trenet, et qu'on voit finalement une version presque Walt Disney de ces lieux clandestins, c'est génial, c'est réjouissant même.
0: Et donc vous parlez de Trenet et de sa sortie de prison le 10 août 63.
2: Parce qu'il y a des gens qui... Mais non, mais Charles Trenet n'a jamais fait de prison. Si, il a fait quelques mois de prison, puisqu'il avait été dénoncé par quelqu'un de son entourage, en disant que dans sa maison, près d'Aix en Provence, qui faisait des soirées coquines avec des jeunes garçons qui avaient tous entre 18 et 20 ans. À l'époque, la majorité sexuelle pour les homosexuels était à 21 ans.
0: Pas pour donc, les hétéros.
2: Voilà, ouais. C'était 15 ans.
0: Ouais.
2: Et donc, c'est Robert Badinter, d'ailleurs, qui a mis fin à cette pénalisation de l'homosexualité. Et du coup, prison. Voilà, il était condamné. Et puis, il en est sorti à l'air libre, en pleine journée. Il n'a pas voulu sortir de manière clandestine. Et il n'a jamais fait son coming out après. Mais il a continué à brandir avec beaucoup d'humour et cette dose de surréalisme permanent en disant « je suis gay », mais G-A-I, hein,
0: ouais.
2: Pas G-A-I grec. Mais voilà, c'était une manière aussi de... C'est un homme d'une autre époque, mais qui a ouvert, mine de rien, une histoire de la chanson qui est sortie du placard progressivement entre la fin des années 50 et aujourd'hui, on a beaucoup d'artistes qui enfin revendiquent à ciel ouvert leur homosexualité, leur statut queer, comme on dit, et c'est tant mieux.
0: Bonsoir Marguerite. Et moi je

0: pour le coup, ce chapitre, je l'ai trouvé extrêmement réjouissant. On va pas se mentir, c'est pas le cas de tous, parce que la chanson française n'a pas forcément fait le chemin dont on rêvait.
1: Ouais.
0: Mais en ce qui concerne ça, l'acceptation, la revendication de qui on est, et dans la joie, alors parfois dans la douleur, dans des chansons d'Eddie de Préto, par exemple, mais là, dans la chanson de Marguerite, on se dit, le monde, la société,
1: bouge.
0: La chanson, tout le monde est allé dans le bon sens.
1: Ouais, ouais, ça bouge avec le sourire.
0: Oui, hein.
1: Et même si, encore une fois, sur les réseaux sociaux, ces prises de position, parfois joyeuses et parfois un peu plus dramatiques, sont en réponse. Il y a beaucoup de harcèlement, de cyberharcèlement.
0: Et il y a de la haine.
1: Oshi en est une des victimes, mais Eddie de Préto, Bilal Hassani, enfin, tous ont vécu ça. Mais en même temps, il faut quand même se réjouir de cette poussée. Et aujourd'hui, il y a beaucoup de filles qui revendiquent leur queer attitude.
0: Oui, vous parlez d'Angèle, vous parlez de Pomme. Enfin, voilà, c'est un chapitre qui est très, très chouette et qui s'appelle donc joliment La chanson française
1: oui,
0: sort du placard.
1: Avec cette petite anecdote, pour le coup, que je vais délivrer.
0: Allez,
1: vous êtes
0: anecdote,
1: la première à parler
0: anecdote.
1: Du livre. Et on finit avec Marguerite, effectivement, qui va sur le plateau de C'est à vous. Vous pouvez la raconter si
0: allez-y,
1: vous voulez.
0: Allez-y, allez-y. Non,
1: et Anne-Elisabeth Lemoine qui la reçoit, qui lui dit, c'est quoi votre film culte, comédie musicale, puisque Marguerite disait qu'elle adorait les comédies musicales, elle dit, c'est La La Land. Et Anne-Elisabeth, spontanément et joyeusement, dit, à cause de Ryan.
0: Non,
1: à cause de...
0: Je sais plus comment elle s'appelle. Emma Stone.
1: Oui.
0: Ah, trop mignon.
1: C'est trop mignon, parce que ça raconte aussi assez bien, à la fois la chanson de Marguerite, mais assez bien encore le petit travail falloir faire pour arriver à l'acceptation totale.
0: Ça me fait penser à la question de Michel Denisot à Catherine Lara dans Mon Zénith à moi. Qu'est-ce que vous regardez en premier chez un homme ?
1: Sa femme.
0: Génial. Donc voilà, ça, c'est le côté réjouissant. J'ai trouvé un autre chapitre extrêmement réjouissant. La date que vous avez retenue pour en parler, c'est novembre 1994, quand MC Solar reçoit un prix à la SACEM pour ses talents d'auteur.

0: 1994, c'est vos années Maison de disque.
1: Oui, je travaille chez Polydor, à la direction artistique. On appelait ça la direction de la production à l'époque, voilà.
0: Et vous voyez débarquer les rappeurs.
1: Ouais, je vois débarquer MC Solar qui avait été signé avant que je n'arrive en 91 et qui avait sorti un seul 45 tours qui était Bouge de là, qui avait très bien fonctionné, mais qui avait eu une sorte de faux plat dans un deuxième temps. Donc la maison de disque était.
0: Hein.
1: On se disait qu'est-ce que ça va donner. Est-ce que c'est une chanson ou un style musical qui pourra concerner le grand public. Donc MC Solar, lui, a eu droit à enregistrer un album, mais il y avait quand même beaucoup de questionnements autour de cette musique.
0: Ouais, mais vous racontez dans le livre qu'en fait l'idée c'était que MC Solar aille faire les mêmes plateaux télé, les mêmes événements, les mêmes interviews que les chanteurs, que Vanessa Paradis par exemple, prenons son exemple.
1: Exactement.
0: Et que
1: lui était OK.
0: Lui, il était OK pour
1: jouer. Donc ça,
0: le jeu.
1: C'était déjà une première victoire. Et en fait, ça s'est extrêmement bien passé. C'est-à-dire que la cohabitation était joyeuse, et beaucoup d'artistes exprimaient aussi leur grande admiration pour la plume de MC Solar, que ce soit Cabrel, Michel Berger,
0: qui
1: m'avait sollicité pour inviter MC Solar dans un show qui était entièrement consacré à l'album de duo entre France et Michel. Donc voilà, il était Juliette Gréco, Aznavour, tout le monde appelait Polydor pour essayer de rencontrer MC Solar, ce nouveau prodige de la plume. Et c'était génial.
0: 30 ans plus tard, le rap, on dit que c'est la nouvelle variété française, les plus gros vendeurs de disques, alors même si on ne vend plus vraiment de disques physiques, les plus gros streamers, en tout cas, sont les rappeurs, les retournées sont complètes, certains font le Stade de France, comme Booba. Ça vous inspire quoi, vous, l'amoureux de la chanson française ?
1: Et pour moi, c'est une chanson. C'est un style de chanson et c'est réjouissant, ça a fait bouger les lignes, ça a donné aussi à toute une jeune génération qui aurait pu être tentée par écouter uniquement de la musique anglo-saxonne après l'arrivée des années 80, après la culture MTV, après la culture du clip avec l'explosion de Michael Jackson, Madonna, Prince et consorts. Donc tout d'un coup, il y a un rap français qui arrive, qui prend cette place-là un peu, et qui permet à des générations successives de s'éduquer à la langue française, d'aller voir un peu dans les dicots ce que signifie telle rime, et ça c'est génial. Mais ce que raconte aussi ce chapitre, c'est un peu comme pour finalement la chanson qui sort du placard, c'est que le combat n'est jamais gagné. Effectivement, en 94, quand Solar reçoit le prix Raoul Breton, qui est quand même un prix de la SACEM, très honorifique, et qui s'inscrit dans une lignée de grands auteurs comme Aznavour, Charles Trenet et autres. Tout d'un coup, Pierre Delanoë, qui est le président d'honneur de la SACEM, lui, il n'est pas d'accord. Et il dit, le rap, c'est pas de la musique, c'est pas de la chanson. Donc, vous voyez, j'ai été un acteur de ce conflit dans cette institution de la SACEM. Et je suis allé recevoir le prix à la place de Solar, qui était en tournée ce jour-là. Et il a fallu que je réponde avec un peu une punchline empruntée à Solar pour lui dire peut-être qu'il vaut mieux... Avant, il y avait des vols de mobilettes, maintenant, il y a des vols de dico, c'est quand même toujours ça de gagner.
0: Didier Varro, la chanson française un peu beaucoup passionnément aux éditions Le Robert. Il y raconte 60 ans d'émotion avec les plus grands artistes, les plus grandes chanteuses, autrices, compositrices. C'est un bonheur. 21 dates donc. Je ne vous dis pas ce qui se cache derrière celle du 12 avril 2000. Mais juste ne ratez pas ce chapitre.

0: déclaration.
1: Qu'est-ce que j'aime cette chanson.
0: Elle est sublime. Ah, hein.
1: Ouais. 1974.
0: Oh, j'aime bien. Il connaît toutes les dates par cœur. Je suis sûre que même si je gratte un peu, Didier Varro vous dira le nom du studio où ça a été enregistré, l'ingénieur du son, ce genre de choses. Alors, ceci dit, je tiens à dire que dans cette chanson française, un peu beaucoup passionnément, on n'a pas comme ça un empilement de dates. Non.
1: C'est pas une encyclopédie.
0: C'est très raconté.
1: C'est pas une encyclopédie ni un dictionnaire. Pourtant, c'est chez Laurent Robert. Donc, oui. Voilà, c'est un peu étonnant. Non.
0: Vous nous racontez des histoires.
1: Oui,
0: quoi.
1: Voilà, mais c'est ce que j'ai toujours aimé faire.
0: Ce
1: soir,
0: vous faites super bien.
1: À la radio, dans une programmation de festival, j'essaye de raconter une histoire. Quand j'étais en maison de disques, je disais aux artistes, il faut que ton album raconte une histoire. C'est important. Des gens qui n'ont pas d'univers ou qui n'ont pas d'histoire n'embarquent pas. Sur un one shot, mais pas sur la longueur.
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2: 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Et j'étais au théâtre de Paris, je faisais un concert, je dis à Jean-Louis, écoute, je vais faire découvrir une chanson qui s'appelle Marcel aux gens. 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
2: Bonjour la France, j'espère que tu vas bien la France, que tu as passé un bon week-end. C'est une nouvelle semaine, tu te sens comment Éric Bastien?
3: Toujours très en forme pour ces derniers jours pour la gagne.
2: Oui, bien sûr.
3: Bonjour.
2: Alors cette semaine, mes petits bouchons, c'est pas n'importe quoi qu'on vous offre.
3: C'est vrai.
2: Oh bah oui, c'est un peu comme si vos vacances commençaient maintenant. Parce que figurez-vous que vendredi pour la finale, le premier prix, c'est une semaine. Enfin non, c'est pas une semaine. C'est un séjour.
3: Ah oui.
2: Un Bel en Bras. Mais attention, un séjour Bel en Bras, dans les clubs Bel en Bras, de 2000 euros.
3: Combien ?
2: 2000 euros.
3: Ah ouais.
2: Et oui, c'est, alors je vous explique, hein, Bel en Bras, c'est le numéro 1 des clubs de vacances. Ça a été élu destination préférée des familles en 2025. Donc évidemment, il y a des destinations incroyables. Il y a des clubs enfants. Bah, tout le monde vit ses plus belles vacances. Hein. Les grands comme les petits. Donc ça, 2000 euros d'achat pour Bel en Bras, je trouve que c'est...
3: Oui, ça fait une bonne semaine de vacances, à peu près.
2: C'est magnifique.
3: Hein. Ah oui.
2: Voilà, moi je trouve que franchement, votre radio ici... ça met les petits plats dans les grands, hein. Alors si on ne gagne pas ça, on gagne quoi, mon petit bouchon?
3: Ça s'arrose, hein, autour d'un bon café.
2: Ah bah oui.
3: Je pense qu'une nouvelle comme ça à 2000 euros, on ne peut pas laisser passer ça.
2: Non,
3: on va demander à Joe Malango d'y ajouter sa célèbre machine à café. 32 dosettes, 6 verres en verre. Ce sont les dernières machines à gagner au cœur de cet été sur ici.
2: Profitez-en. Oh là là,
3: vous allez la regretter, la machine.
2: Allez, on accueille tout de suite nos deux candidats du jour. Candidats, bah bien sûr, je démarre bien la semaine, moi. Allez, Lionel et Alexandra. Bonjour les amis.
3: Bonjour.
4: Bonjour.
5: Bonjour.
2: Alors, Lionel, tu joues avec ici Gascogne.
5: Oui.
2: Oui.
3: Oui.
2: Tu as 53 ans. Alors, on dit Benke ou on dit Banquet?
5: Benke.
2: Eh, Benke.
5: J'ai avec l'accent du sud-ouest.
2: Et on dit Benke. Alors, Benke, c'est comment ça s'appelle les habitants de Benke?
5: Les Benketois et les Benketoises.
2: Tiens, un petit Benketois.
3: C'est pas les Benkeballs.
2: Et voilà. Alors.
5: C'est pas les Benkeballs.
2: Non, c'est pas les Benkeballs.
3: Voilà, voilà, voilà.
2: Ça démarre très fort. On est
3: oui,
2: lundi, il est en pleine forme de la vanne de merde. Alors attention, parce que Lionel n'est pas marié à n'importe qui. Il est marié à une femme qui a le plus beau prénom du monde. Tu es marié à Valérie.
5: C'est exact.
2: Et voilà, c'est tout. Voilà. Et avec Valérie, tu as deux garçons. Quel âge ils ont, tes garçons?
5: Florian, 27 ans, et Théo, 25.
2: Hop, hop, hop, hop. Ils font quoi dans la vie?
5: Florian va rentrer en école notariale.
2: Mmh.
5: Et Théo est.
3: Ah oui.
5: Travaille dans la vie militaire, pardon, excusez-moi, le stress.
2: Non, du tout.
5: Contrôleur aérien, pardon.
2: Ah, un petit notaire, c'est bien d'avoir un notaire dans sa famille. Moi, je trouve que c'est bien.
3: Un contrôleur aérien, c'est bien aussi pour savoir le couloir, où est la
2: oui,
3: chambre.
2: Oui, bien sûr. Voilà. Alors, tu as un chien qui s'appelle Mink. C'est quoi comme modèle de chien?
5: C'est un setter irlandais. C'est un chien de chasse.
2: Oh, mais j'adore. J'en ai eu un. Il s'appelait Ulysse. C'est mes chiens préférés. Ils sont trop mignons. Je les adore. Et alors, attention, il a des centaines de poulets.
5: Oui, oui, des centaines ou des milliers.
2: Et voilà, parce que c'est ton métier. Tu cultives du maïs et tu fais de l'élevage de poulets et de chapons.
5: C'est bien ça.
2: Oh là là là là, les bons chapons là. On adore.
5: Alors, pour Noël, pour les fêtes.
2: Oui, attends, laisse-nous passer l'été, s'il te plaît.
3: Summer body, hein. Attention.
5: Oui, pour que vous mangez du chapon pour les fêtes, et on va commencer à l'élever bientôt.
2: Ah bah oui, ça c'est sûr que toi, t'es obligé de travailler en amont pour que nous, on se régale à Noël. Ça, c'est une certitude.
5: Exactement.
2: Alors, évidemment, ton surnom, sans surprise, comme tous les Lionels, on t'appelle Yo-Yo.
5: C'est bien ça.
2: Et voilà, et voilà. Ça, et alors, Valérie, ça m'intéresse, comment c'est son surnom?
5: Valou, ou alors on l'appelle Petit Bout.
2: Ah bah Valou, comme moi, Valou, c'est bien. Bah c'est, voilà. Eh bah voilà, magnifique. Bon, mon petit Yo-Yo, on va tout de suite marquer un point, histoire de dire que tu vas, dès le premier jour de cette première semaine, eh bah tu vas gagner tout de suite. Alors écoute bien, c'est une question vraie ou faux. T'auras 5 secondes pour me dire vrai ou faux quand je te le dirai. Alors écoute bien. Je t'emmène aux Seychelles. Ah là là, les Seychelles, le soleil, tout ça, on est bien. Alors, figure-toi qu'il fut un temps, quand tu partais aux Seychelles, eh ben, tu partais en France. Est-ce que c'est vrai ou faux que quand on partait aux Seychelles il y a quelques temps, on partait en France? Vrai ou faux, top chrono?
5: Je dirais faux.
2: Et non, c'était vrai. Et oui, parce que c'est l'explorateur français en 1756, Nicolas Morfey, qui a pris possession des Seychelles et s'est resté jusqu'en 1814 français. Voilà.
3: Alexandra est avec nous ce lundi. Alexandra qui habite dans les Deux-Sèvres avec Ici Poitou à Saint-Jacques-de-Thouars. C'est bien ça, Alexandra?
4: Oui, bonjour tout le monde.
3: Bonjour. Hello. T'as passé un beau week-end, tout va bien?
4: Ouais, super.
3: Ok. Bah, c'est avec Laurent. Fait un petit moment que t'es avec Laurent?
4: Oui, ça fait un petit moment que je suis avec Laurent.
3: Ah, mais c'est-à-dire, c'est quoi un petit moment? Okay. Mmh.
4: Un petit temps.
3: Ah oui, non, voilà, c'est plus. Ah, que...
2: C'est un long moment, là.
3: Ah oui, non, c'est un long moment, mais pas de mariage, pas de. Vous êtes resté au stade du Pax.
4: Voilà, c'est ça.
3: Ok. Deux enfants, Valentin et Fanny. Quel âge ont monsieur et madame?
4: Valentin a 21 ans. D'accord. Et Fanny, 17 ans.
3: Fanny, 17 ans, elle fait quoi, Fanny, l'année prochaine? Elle passe en quoi?
4: En terminale.
3: Terminale, ouais, et l'année du bac, là. Et Valentin, il est déjà en fac, il est où, il fait autre chose, je sais pas.
4: Bien, Valentin va rentrer en école d'ingénieur à La Rochelle.
3: Ah oui, oui, bien, belle réussite.
2: Il va à l'école de La Rochelle, très belle école.
3: Bah, La Rochelle, magnifique. Un petit chat qui s'appelle...
4: Ouais.
3: Petit chat qui s'appelle Pixel, ok, sympa. Et puis notre Alex qui est... Eh ben, qui est en vacances, Alex, vous savez pourquoi? Allez. Eh, prof.
2: Eh, voilà.
3: Eh, prof, donc là, elle est en vacances, Alexandra.
4: Eh oui, c'est la première journée, ça s'est dit bien.
3: Ça y est, ça s'est terminé vendredi, là, il y a quelques jours. T'es prof des écoles en grande section et CP. Alors, je savais pas qu'on pouvait faire à la fois maternelle et CP, du coup. On peut faire les deux dans la même école?
4: Ah, bah oui, c'est possible.
3: Ok. Oh, bon, moi, il y avait la maternelle, puis ensuite, il y a une autre école, l'école primaire, donc.
2: Enfin, on dit toujours que les profs sont en vacances, mais elles préparent sa rentrée, hein, quand même.
3: Bien sûr, enfin, là, on est quand même le. Ça va, quand même.
2: Oui, mais.
3: Non, mais ça va, quand même.
2: Ils n'ont pas 2 mois de vacances, les profs, faut arrêter avec ça.
3: Non, bah, quand même, si, un peu. C'est quand la reprise? 24 août ou le 1er septembre, non?
2: Oui, mais elle prépare sa rentrée, elle a plein de choses à faire.
3: Oui, voilà. Ils ont des vacances, quand même. Alexandra. Peut-être 2000 euros pour des vacances supplémentaires avec un séjour bel en bras. On joue tout de suite avec un premier point qui est à remporter avec un extrait.
2: Oh my god.
3: Ah.
2: Bah, il manquait plus que ça, tiens.
3: Ah là là. Oh là là. Ah, ça donne envie de manger une choucroute.
2: Aïe, aïe, aïe.
3: L'Allemagne a interdit un certain fromage trop odorant dans les trains longue distance pour éviter en fait des conflits entre voyageurs. Est-ce que selon toi, c'est vrai ou faux? Top chrono, 5 secondes.
4: Je pense que c'est vrai.
3: Parce que c'est vrai?
4: Ouais.
3: Non, c'est faux, figure-toi. En revanche, certains réseaux ferroviaires déconseillent les repas très odorants pour éviter les tensions entre voyageurs, parce que, effectivement, ça existait, on a déjà vu ce genre de choses, il n'y a pas toujours des relations diplomates dans le train.
2: Bah,
3: pas de point.
2: C'est-à-dire que les gens qui ouvrent du fromage qui pue ou des œufs durs, c'est pas terrible. Bon, bah, ça fait 0-0, la tête à Toto. Hein. Mmh. Et là, tout de suite, hop, hop, hop. Alors là, back to the, hein, to the past, on va partir sans contrefaçon, je suis un garçon.
3: Exactement, c'est les années 90.
2: Eh ben, 89 pour être, ou 88 d'ailleurs.
3: Qu'est-ce
2: 88.
3: Que vous dites, 88 dans les années 90.
2: Allez, donc. Mylène Farmer, sans contrefaçon, vous écoutez ici, on vous aime.

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2: Alors, nous sommes avec Lionel et Alexandra qui n'ont pas de points, mais bon, on a tellement de questions, tout le monde va monter dans les points. Alors, il paraît que tu as fait du rugby pendant 25 ans.
3: Oui, c'est bien ça.
2: Oh la vache. Et alors, t'étais quoi au rugby? C'était quoi ton rôle?
3: Numéro 9 ou numéro 15, demi de mêlée ou arrière.
2: Hop, hop, hop. Et alors, t'as préféré quoi? Demi de mêlée ou l'autre?
3: Demi de mêlée parce que j'aime bien parler et il faut bien commander, donc ça m'allait très bien.
2: Ah, ça t'allait très bien. Alors, t'as même été entraîneur pendant un an?
3: Oui, juste un an, ça suffit.
2: Ça suffit.
3: En fin de carrière, voilà.
2: Ça t'a pas trop plu, entraîneur, c'était pas...
3: C'est pas que ça m'a plu, mais j'ai fait joueur-entraîneur et j'aurais dû faire ou l'un ou l'autre, mais pas les deux en même temps.
2: Ah oui,
3: parce
2: c'est...
3: Parce qu'après, on n'est pas forcément crédible, on va dire, voilà.
2: Ah là, d'accord, ok. Alors, tu n'es pas bricoleur, mais bon, t'aimes bien aider, hein, t'es quand même plein de bonne volonté, on est d'accord?
3: J'essaye.
2: Mais par contre, attention, tu adores faire le jardin avec tes parents. Ils ont un potager. Il y a quoi dans ce petit potager?
3: Oh, des cultures classiques, des tomates, des piments, des concombres, des courgettes, des salades, et voilà.
2: Bah, dis donc, c'est
3: pour
2: déjà pas mal.
3: Pour pouvoir se nourrir durant l'été et début d'automne.
2: Oui, mais c'est pas mal. J'aime bien, moi, l'idée. Mais alors, tu cuisines bof, hein, tu laisses plutôt Valérie.
3: Non,
2: hein.
3: Bon. Oui. Oui, c'est bien ça. Moi, bon, je fais le barbecue, c'est déjà pas mal.
2: Bah, en général, c'est ça. Les mecs, ils adorent faire le barbecue.
3: Voilà, le barbecue.
2: Oui, les grillades. Mais tu fais quand même du petit confit de canard frites. T'aimes bien?
3: Ben, disons que c'est un plat typique de la région, voilà.
2: Ah bah ça, c'est
3: le canard gras.
2: Mais sinon, bon, c'est Valérie, hein, c'est Valou qui s'y colle, parce que voilà.
3: C'est bien ça.
0: Oh, mange bien dans les Landes. Ça,
2: ah bah oui, ça on mange bien, ouais. On mange bien dans les Landes, ça c'est une certitude. Quand t'étais petit, tu faisais collection des albums Panini avec les joueurs de foot. Oui. T'en as eu combien des albums?
3: Tous les ans j'en avais un et c'était à l'école. Voilà, on s'échangeait les images et pour essayer de le remplir au plus vite.
2: Eh ben génial. Moi j'en ai eu aussi, figure-toi. Bon alors, là c'est pas les albums Panini que je voudrais que tu collectionnes, c'est les points. Écoute bien la deuxième question, vrai ou faux. Une mairie française envisage de donner une aide de 120 euros pour aider les habitants qui souffrent de ronflements.
0: Oh, c'est horrible ça.
2: Ah oui. Pour acheter un appareil anti-ronflement. Alors, est-ce que c'est vrai qu'une mairie envisage de donner 120 euros pour aider les gens qui souffrent de ronflements sévères à acheter un appareil anti-ronflement, vrai ou faux? Top chrono.
3: Je pense que c'est encore faux.
2: Oui, mais là... Tu as raison, parce que évidemment que aucune mairie ne subventionne les ronfleurs. D'abord parce que 80% des gens sont des ronfleurs, hein, donc voilà. Bon, et ben écoute, c'est très bien, premier point pour toi.
0: Alexandra est avec nous, elle est à Saint-Jacques-de-Thouars, elle est professeure des écoles. Elle avait deux rêves dans la vie, Alexandra, c'était être maîtresse et avoir un chat. Et ben, t'as réalisé tous tes rêves, Alexandra.
4: Voilà, mission
2: accomplie. Ben, c'est oui. Pas mal déjà.
0: Ben, oui, bon, j'espère que t'as d'autres rêves quand même maintenant. Ah, on t'entend pas très bien, Alexandra.
4: Et toi, j'aimerais faire des grands concerts, voir
0: une star
4: américaine, voilà, ça j'aimerais bien.
0: Qui ça, par exemple? Qu'est-ce que t'aimerais aller voir quoi comme concert?
4: Pourquoi pas Taylor Swift, The Weeknd.
0: Ok.
4: Voilà.
0: Quand on essaye de creuser un petit peu, de savoir des choses sur toi, on se rend compte que t'es pas très sport, Alexandra.
4: Le quoi? Le?
0: Oui, voilà. Quand même, toi qui as les élèves là, ils te font courir dans les escaliers, dans le sous-préau, je sais pas, dans la cour. Le sport, non, toi t'es pas sport du tout.
4: Non, mais moi j'entraîne les autres et puis j'emmène mes enfants au sport. Oui, j'ai emmené mes enfants.
0: Tu les regardes faire, mais
2: c'est déjà pas mal. Hein.
0: Bon, tu marches de temps en temps avec les copines. Hein. Il y a des petites randos de temps en temps, si j'ai bien compris. Tu peux.
4: C'est ça, oui. Ouais. On se fait des petites randos de temps en temps.
0: Alors, dans le dossier que j'ai, hein, c'est toujours, ça commence par pas, donc pas de sport, mais pas de bricolage non plus.
4: Après, j'aide beaucoup mon conjoint
0: Laurent.
4: Quand on fait du gros bricolage. Ouais, j'aide beaucoup Laurent.
0: Un petit peu quand même.
2: Bah, c'est déjà pas mal. C'est déjà pas mal.
0: Et alors, ça va faire plaisir à Valérie. Parce que côté cuisine, paraît-il, tu sais, je sais pas si tu suis cette émission fidèlement, mais c'est un de nos plats préférés. Tu fais les meilleures lasagnes.
2: Lasagnes,
0: oui. Les lasagnes du monde. Tu nous dis que tes lasagnes sont les meilleures. Vrai de vrai?
4: Alors.
2: Oh yeah!
0: Raconte, c'est quoi ton petit secret pour les lasagnes réussies?
4: Alors, c'est surtout mes enfants qui disent que mes lasagnes sont très très bonnes.
0: Ça, c'est normal, c'est les lasagnes de maman.
4: Voilà, c'est zinc de maman, c'est des tomates du jardin avec la sauce faite maison, voilà. Mmh. Et puis,
2: bah ça c'est bon.
4: Voilà.
0: Ça c'est bon, faite maison. Tu fais des tomates farcies, des courgettes et puis alors côté dessert pour finir, paraît que t'es une as de la crème anglaise. Ça quand même.
4: Ouais.
0: Pâte à choux et tiramisu, bon appétit pour ceux qui ont faim. Voici une nouvelle question, on a faim de points, nous, Alexandra. Allons-y avec ce dessin animé dans les années 70.
5: Voici venir les papa.
2: Oh mon don.
0: Barjibu, là.
2: Oh, qu'est-ce que j'aimais, les Barbapapa.
0: Bien sûr.
2: Barbapapa.
0: Alors, non pas de dessin animé, hein, des personnages, mais on va vraiment parler de la Barbapapa. Hein, la Barbapapa qui se mange, quoi.
2: Oui, pas la barbe de ton papa.
0: Oui, on est bien d'accord. La barbe à papa a été inventée par un dentiste, Alexandra. Je l'affirme. Vrai ou faux ? 5 secondes top chrono.
4: Oh, bah, ce serait. Oui.
0: Ça paraît un peu fou, mais il se dit qu'il va faire des affaires en l'inventant. Et t'as raison, car c'est bien un dentiste qui s'est associé à un confiseur pour créer ce bonbon. Un duo qui a présenté donc la barbe à papa pour la première fois, alors ça je ne le savais pas, dans une exposition universelle en 1908. Et t'es intelligent le dentiste.
2: Bah c'est tiens,
0: ah, il s'est fait de l'argent.
2: Scro,
0: voleur. Scro.
2: Allez, ça fait un point pour Lionel, un point pour Alexandra. Et là, vous vous dites, mon Dieu, mais qu'est-ce qu'elle va nous faire écouter celle-ci
0: encore ? Va nous faire écouter ?
2: Eh bien, you are the sunshine of my life.
0: Wow, wow.
2: Oh. Alors, pas la version de Sacha Distel, évidemment, la version de Stevie Wonder. Parce que vous écoutez ici et que ici, vous aime. Et vous êtes tous mes sunshine of my life. À tout de suite, mes petits bouchons.

0: on adore ça. Stevie Wonder, You Are the Sunshine of My Life.
1: Bien sûr.
0: Un effort.
2: Bien dit quand même.
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0: The Sunshine of My Life.
1: Ouais, bien sûr. Alors, je vous rappelle que nous jouons avec Lionel et Alexandra qui ont un point chacun. Voilà, voilà. Alors, ça va être le quiz musical. Oh. Tu adores la musique, tu aimes la musique, hein, mon petit yo-yo.
4: Oui, moi j'aime bien ça.
1: Voilà.
4: J'aime bien la musique, beaucoup même la musique. J'écoute beaucoup.
1: Et oui, d'ailleurs, t'aimerais déjeuner avec Jean-Jacques Goldman, toi. Envole-toi. Voilà. Et d'ailleurs. Si t'étais un animal, tu voudrais être un oiseau, hein. Donc, allez hop là. Oh, l'oiseau. Bah oui. Voilà.
0: Ah oui, ça vit d'air pur et d'eau fraîche. Un oiseau.
1: Un oiseau, ouais, bien sûr. Alors.
0: C'est combien de fois on dit bien sûr dans l'émission?
1: Je ne sais pas, on n'a pas compté. Mon petit Lionel, est-ce que tu es prêt pour ton quiz musical?
0: Bien sûr.
4: Oui, pas de souci.
1: Alors écoute bien. Il y a ces deux chansons qui vont s'enchaîner. Ce sont deux chanteurs différents. Tu vas devoir me trouver qui sont ces chanteurs. Écoute bien, c'est parti.
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0: Théâtre. Il paraît que tu as fait du théâtre pendant quelques années. Avec les trois coups qu'on entend. Attention, levé de rideau. Tu as joué dans quoi? T'as fait quoi au théâtre?
1: Alors c'était un petit club de théâtre sur la commune et on faisait des petits sketchs plus ou moins connus, d'humoristes connus, notamment les Inconnus,
0: ah oui,
1: eux sont très connus.
0: Oui, bien sûr. Quel sketch des Inconnus t'as repris justement, tu te souviens?
1: Moi, on a fait les pétasses et je jouais celle qui faisait le lampadaire.
0: Oui, je voudrais bien que tu racontes, c'est ça, hein, c'est la réplique, il me semble, dans le sketch. Vas-y, raconte,
1: oui,
0: c'est ça.
1: Hein,
0: ouais, on est d'accord.
1: Oui, raconte, c'est ça, avec Jean-Louis.
0: Avec Jean-Louis, exactement. Oh, on aimerait tellement les revoir sur scène, les Inconnus. Bon, et du coup, t'as arrêté le théâtre, c'est fini, ça?
1: Eh oui, le Covid a raison de notre envie.
0: Ouais, mais c'est derrière nous, tu peux reprendre, là, un petit peu, là.
1: Et après, bah, chacun est parti aussi, donc c'est difficile de remonter une troupe.
0: Bien sûr. Bon, t'es un peu casse-cou, hein, tu fais du parapente, t'as fait le saut du cascadeur, c'est-à-dire que t'as sauté de combien?
1: 7 mètres sur un gros coussin, voilà.
0: 7 mètres, ouais, alors, c'est pas mal.
1: Ouais. Ouais. C'est parce que mes enfants étaient en bas et ma clame, parce que sinon, je pense que j'aurais manqué de courage.
0: D'accord.
2: 7
0: puis,
2: mètres,
0: oui,
2: Marc.
0: Oui, 7 mètres, bon, c'est correct, encore 7 mètres, ça va.
2: Jean, le mec, il est capable de sauter de 7 mètres.
0: Non, je le ferai pas. Non,
2: ouais,
0: non,
2: allez,
0: je le ferai
2: vas-y,
0: pas,
2: fais ton quiz, va, tu me fais de la peine.
0: C'est ce petit vol en montgolfière quand même, on l'a un Panyamo au-dessus de Thouars. C'est beau, Thouars, vu du ciel.
1: Oui, c'est magnifique.
0: Bah oui, on recommande, c'est une destination. Arrêtez-vous dans les Deux-Sèvres cet été. Allez Alexandra, nous allons jouer avec ton quiz musical, je l'ai dit tout à l'heure. C'est un double mix de l'été, spécial tube de l'été en ce lundi. Écoute bien les deux artistes, à toi de les reconnaître.

0: Je vous avais dit que j'allais vous gâter pour cette fin de saison.
1: Ça, c'est de la gâtade.
0: Allez, top chrono. Qui chante? Qui as-tu reconnu, Alexandre?
2: Serge Gainsbourg et Frédéric François.
0: Frédéric François, bien sûr.
2: Non, mais
0: je prends note. Alors, Serge Gainsbourg, c'est une évidence. Oui, bien sûr.
1: Si.
0: Et Frédéric François sur Méditerranéenne.
1: Non.
0: Eh bien, non.
2: Non, c'est Hervé Villard.
0: Ouais. C'est exactement, Alex, tu t'es précipité, c'est Hervé Villard.
1: Ah là là là là là là là là là là.
0: Bon. Il n'est pas mort, Hervé Villard, comme le dirait Alexandre Chabat.
1: Mon Dieu.
0: Tu connais ce sketch quand même.
1: Je connais.

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2: Et c'est une nouvelle semaine, et qui dit nouvelle semaine dit nouveau cadeau cette semaine pour la finale. Le gagnant remportera, attention, un séjour dans les clubs Bel Ambra d'une valeur de 2000 euros. C'est-à-dire que vraiment, vous allez pouvoir vous régaler. 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Et le deuxième prix, bien évidemment, c'est notre magnifique cafetière Malongo avec 32 dosettes et 6 verres en quoi ?
3: En verre, bien sûr.
2: Et évidemment. Allez, on reprend immédiatement la compétition. Je vous rappelle que Lionel a 3, Alexandra a 2. Lionel joue avec ICI Gascogne. Lionel qui travaille évidemment à son compte, hein, qui fait de la culture de maïs et de l'élevage de poulets et de chapons. Alors, je vous l'ai dit au début de cette émission, il est marié à une femme qui a un prénom exceptionnel.
3: Oui. Monique.
2: Non, Valérie, imbécile.
3: Oui.
2: Et donc, tu as rencontré Valérie, tu étais jeune, tu avais 16 ans et demi.
4: C'est bien ça.
2: Tu l'as rencontré dans une fête de village ?
4: Oui, tout à fait. Les petites fêtes de village dans le sud-ouest, vous connaissez surtout les à Bayonne et à Dax, je suppose.
3: Oui.
4: Et il faut savoir que nous, dans les Landes, tous les petits villages font une fête qui dure 3-4 jours.
2: Ben voilà. Ouais, les fêtes de village, nous, on adore. Hein. Et donc, voilà. À l'époque où tu as rencontré ta petite chérie, on a calculé et il passait ça. Parce qu'il a 16 ans et demi, il est au bal du village, nos tuyaux, et c'est la séance de slow qui démarre. Et t'as invité Valérie à danser, et qu'est-ce qui s'est passé ? Parce qu'elle était plus vieille que toi, je crois, elle avait quel âge ?
4: Elle est toujours plus vieille que moi, oui.
2: Oui, mais à l'époque, attends, à l'époque, t'as 16 ans et demi, elle en a 19, ce qui est beaucoup pour l'époque.
4: Ah oui, ça.
2: Voilà.
4: J'ai attrapé une cougar, on va dire.
2: une cougarinette.
4: Et alors, cougarinette, voilà.
2: Ouais, c'est toi qui l'as invité à danser, bien sûr.
4: Oui, je l'ai croisé, enfin, on s'est croisé au fait de mon village, et deux mois après, on a conclu dans son village à elle, voilà.
2: Oh my god. Il y a eu roulage de pelle et tout au bal du village.
3: Ben oui.
4: Oui, ça a galoché un peu, oui.
2: Ça a galoché de ouf. Et ça fait combien de temps que vous êtes ensemble?
4: Eh bien, depuis 1953, donc ça doit faire 37 ans.
3: Oh là là.
2: Donc 37 ans ensemble et mariés depuis 28 ans.
4: C'est bien ça.
2: Et alors?
4: 18, champion du monde.
2: Oh my god. Et du coup, c'est les noces de nickel. Oh mon dieu. Ça.
4: Si vous me le dites.
2: Je te le dis, c'est les noces de nickel.
4: Eh bien voilà.
2: Voilà, c'est nickel. Alors, mon chat. C'est pas dur, bah non. Mon yo-yo, là, je te propose de marquer 3 points de plus avec la question à choix multiples. Je te pose la question, je te fais des propositions et t'auras 10 secondes pour me donner ton choix. Alors, quel est le premier super-héros qui est apparu dans une bande dessinée Action Comics en 1938. Quel est le premier super-héros qui est apparu dans une bande dessinée Comics en 1938 ? Alors, je te propose Superman, Batman, Spider-Man ou Éric Bastien-Man. Alors, qui est apparu en premier ? Top chrono 10 secondes. Donc, Superman.
4: Il y a une balle éliminée direct.
2: Et vas-y, tu dis quoi, toi ?
4: Je pense que moi, ce serait Superman.
2: Superman ?
4: Ouais.
2: Et oui, bien sûr que c'est Superman. Il est. Ah, et oui, il vient de Krypton. Il est recueilli sur Terre par un couple de fermiers. On l'appelle Clark Kent avec ses lunettes. Il devient journaliste.
3: Ah voilà. Oui, je vois très bien.
2: Et oui, avec sa petite cape et son poing levé, là.
3: Oui.
2: Hein, c'est viser la lune. C'est Amel Bent, Superman. Allez, ça te fait 3 points de plus. Tu as 6.
3: Oui, ou ce sera moi vendredi, bien sûr, avec ma petite cape et mon poing levé. Et oui. J'ai encore quelques jours pour essayer de gagner l'emporter.
2: Ouais.
3: Alexandra, avec ici Poitou, à Saint-Jacques-de-Thouars, notre maîtresse qui est en vacances, qui a déjà beaucoup voyagé. T'as fait tout un périple en Grèce d'ailleurs. T'avais fait le tour du Péloponnèse.
5: Oui, c'était ça, le Péloponnèse avec Laurent et puis un copain. On est parti en voiture de France, on a pris le bateau et on a fait le tour du Péloponnèse en voiture et on a campé.
3: Ah ouais, en mode camping.
5: Ouais, c'est ça.
3: Ah, ça doit être des beaux souvenirs. T'as aimé aussi. Alors sinon, t'as pas aimé. Tu aimerais visiter le Maroc. Tu connais pas le Maroc?
5: Oui, je connais pas le Maroc. Peut-être que ce sera la prochaine destination. On verra.
3: Ou alors un petit peu plus loin, le Japon. C'est quand même un peu plus loin. Mais le Japon, ça fait aussi partie de tes rêves.
5: Ah oui, oui, oui, parce que là, c'est le changement total de culture oui. aussi.
3: Bah, tu vois, tout à l'heure, je te parlais de tes rêves. Tu me disais que tu voulais être maîtresse et que tu avais un chat et que tu avais tout réalisé. Bah, toi, tu as le Japon, tu as le Maroc, tu as encore plein de choses. Tu as même un troisième rêve, ce serait de déjeuner avec lui. 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David Guetta, t'adores ?
5: Oui, c'est un artiste qui a commencé quand j'étais jeune, qui est toujours là. Donc c'est sympa de voir comment il a évolué durant toutes ces années pour un DJ, c'est pas facile.
3: Ouais, il a jalonné ta vie. Un petit mot sur ta rencontre avec Laurent, on en a parlé tout à l'heure. C'est une histoire de train, votre histoire. Hein. Vous connaissez un petit peu de vue. Il y a quelques années, vous êtes retrouvés dans un groupe d'amis pour jouer au tarot en soirée. Vous aviez quoi ? Quel âge vous aviez ?
5: 21 ans.
3: Ouais, vous discutez beaucoup ensemble. Et puis lui, il est parti. Il est parti vivre ailleurs, c'est ça ?
5: Il est parti sur Paris parce qu'il est prof de maths. Il a été muté en région parisienne.
3: Et toi, t'es resté dans la Vienne. Du coup, un peu compliqué cette histoire de départ. Donc, quand je parlais de train, ça n'a pas arrêté. Pendant des années, vous avez fait des voyages dans tous les sens.
5: Pendant 2 ans, oui.
3: Pendant 2 ans, des voyages entre la Vienne et la région parisienne, etc., etc. Et en fait, vous êtes paxé du coup pour accélérer la mutation de Laurent, c'est ça ?
5: Voilà, pour accélérer le rapprochement.
3: Et c'est top, c'est une belle histoire. Allez, voici une nouvelle question. C'est une question à choix multiple. Elle vaut 3 points, c'est pas rien. On accélère un petit peu là. En termes de points, il y a moyen de prendre. Petit extrait, écoute.
6: Bienvenue à Paris. Les filles sont si jolies, welcome to the city.
3: Ouais. Oui. Bon, je n'y passe, hein. C'était dans les années 80, Bill Baxter. Alors, on parlait de Paris, puisque Laurent a été muté en région parisienne, tu l'as dit, en Seine-Saint-Denis, dans le 93. Alors, arrêtons-nous à Paris. Je te demande quel est le point culminant de Paris. Point le plus haut, donc. Le Trocadéro, je te fais une proposition, hein. Le Trocadéro, la butte Montmartre, l'Arc de Triomphe, ou la statue de Valérie Damido, issue du Damido Land, que le maire de Paris s'apprête à installer, bien sûr, dans la capitale.
2: Évidemment, top Emmanuel chrono. Grégoire adore.
3: On t'embrasse. 10 secondes.
2: Oui, on t'embrasse, Emmanuel.
3: Trocadéro, butte Montmartre, Arc de Triomphe, ou cette belle statue qui sera dans le 14e, peut-être, Valérie, je crois.
2: Peut-être.
3: Par exemple.
2: On n'a pas trouvé encore.
5: Je pense que c'est la butte Montmartre.
3: Pas du tout, c'est Valérie Damido. Excuse-moi. Voilà. Emmanuel Grégoire nous l'a confirmé. Donc,
2: bien sûr.
3: Vous pourrez voir cette statue de 88 mètres de haut.
2: Exactement.
3: Dans le 14e arrondissement, voilà. Très prochainement.
2: Bah, voilà. Dans le 14e, Karine Petit, bon. La mère, elle adore l'idée de mettre bien une sûr. Statue de 88 mètres carrés.
3: On embrasse la mère.
2: Allez.
3: Du coup, elle a donné la bonne réponse, du coup ?
2: Ça veut dire qu'elle a 5 et que Lionel a 6.
3: Mais bravo ! Mais oui !
2: Alors,
3: oh,
2: là.
3: Ma championne.
2: Oui, calme-toi. Tu sais quoi ? Je propose. Céline, envoie-nous une petite musique, ça
3: oui,
2: va le défendre.
3: Ça me rafraîchit.
2: Allez, vous écoutez. Ici, on écoute de la musique.

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1: Je trouve qu'on n'a pas assez parlé de bienvenue à Paris. Les filles sont si jolies. Welcome to the city. Bill Baxter, quoi. Le truc sorti de nulle part.
2: Je vous ai sorti Hervé Villard tout à l'heure. Quand
1: ouais, mais Bill Baxter, c'est un autre niveau.
2: Et alors demain, je te dis même pas.
1: Ok, voilà. Allez, on est avec Yo-Yo et Alexandra. Alexandra jouait avec ici Poitou. Lionel jouait avec ici Gascogne. Lionel est en tête avec 6, suivi de près d'Alex qui a 5. Alors, mon petit Yo-Yo, comme ça, on s'emmerde un petit peu en vacances. On veut jouer à Koh-Lanta, l'épreuve de l'orientation. Parce que figurez-vous que mon petit Lionel, il est parti avec Valérie et sa famille en vacances sur la Côte d'Azur. Et puis ils ont été voir un concert en plein air, en famille, à Bandol. Et vous avez galéré pour vous garer, vous avez marché longtemps. Et puis après, au moment de retrouver la voiture, qu'est-ce qui s'est passé?
3: La voiture n'y était plus, ou votre petit Yo-Yo, comme vous dites, il ne trouvait plus la rue. Et c'est son garçon qui avait 7 ans qui voulait... Je voulais pas l'écouter et il avait raison. Au bout de 30 minutes, j'ai dit bon, on va aller dans la rue qui m'indique et il avait raison. Voilà.
1: C'est-à-dire que
3: la voiture était dans la rue.
1: Et voilà, ton petit garçon de 7 ans, dès le début avait la réponse.
3: C'est ça, dès le début. Mais bon, je voulais pas l'écouter, bien sûr.
1: Et pourquoi?
3: Parce que je pensais qu'il se trompait, il se plantait carrément, mais c'était moi qui me plantais.
1: Voilà, donc il faut comme quoi, il faut toujours écouter ses petits-enfants. Voilà, c'est tout. Ça. Voilà, il avait raison ce petit. Enfin, en tout cas, il a plus le sens de l'orientation que toi.
3: Que papa.
1: Voilà. Et voilà. Alors mon chéri, c'est le moment de marquer 5 points de plus avec ta question cash. Écoute bien la question, elle est mais vraiment très facile. Dans quel film sorti en 1973, Louis de Funès incarne-t-il Victor Pivert? Dans quel film sorti en 1973, Louis de Funès incarne-t-il Victor Pivert? Top chrono, 10 secondes.
3: 73, c'est une très bonne année. Mais le film...
1: Victor Pivert. Donne-en un au hasard.
3: Non. L'aile ou la cuisse? Non, même pas.
1: Et non, c'était ça. C'était... Rabbi Jacob, mais Salomon, vous êtes juif. Voilà. C'était magnifique. Oui.
2: Comme un pivert.
1: Exactement. Et voilà, c'était évidemment les aventures de Rabbi Jacob qu'on adore. Bon, bah pas de points, mais tu restes en tête.
2: Comment, mais votre oncle aussi, il est juif?
1: Mais Salomon, vous êtes juif.
2: Mais c'est pas grave, je vous garde quand même.
1: Je vous garde quand même, c'était magnifique.
2: Et puis, avec Henri Guibet, d'ailleurs.
1: Mais aussi, oui, Henri Guibet qu'on adore.
2: Bah, évidemment. Qu'est-ce qu'on fait? On joue? On est où? C'est Alexandra, elle est là. Alexandra, elle est là.
1: Alors, je vous explique. Ouais. Il ne sait plus où il habite. Il ne sait plus qui il est.
2: Ah, mais qui suis-je? Voilà. Mais si, je sais très bien que je suis avec Alexandra, qui est dans les Deux-Sèvres. Qu'Alexandra est un tout petit peu à la traîne, mais qui a quand même un peu scoré, puisqu'elle a 5 points.
1: Oui.
2: Je ne sais pas rien, ça va. Alexandra, qui, lorsqu'elle faisait des dans une entreprise l'été, pour un petit job d'été, s'est retrouvée en tête-à-tête avec qui?
4: Un serpent.
2: Un serpent.
1: Ah,
2: c'est-à-dire que tu as vu un serpent sortir de derrière la photocopieuse.
1: Mais qu'est-ce que
4: c'est ça? C'était le soir, les employés avaient éteint le photocopieur, donc il ne dégageait plus de chaleur, et je pense que le serpent est parti retrouver un lieu un peu plus chaud.
2: Ah oui, alors il s'est déplacé dans le couloir, il est entré dans un bureau, etc. etc. C'était pas la première fois, hein, vous êtes plusieurs à l'avoir vu, mais enfin vous avez réussi quand même à le faire sortir. Mais c'est pas tout, parce que qu'est-ce qui s'est passé avec Laurent, côté animaux, en faisant des travaux chez un ami, vous avez encloisonné un petit chat?
1: C'est-à-dire,
2: c'est pas drôle.
4: On l'a pas fait exprès. Hein,
1: bah, j'espère bien, sinon je vais raccrocher immédiatement, puis non, je donne tous les cadeaux à Lionel.
2: Non, mais qu'est-ce que tu faisais?
4: Eh bien, on était en train de poser des plaques de placo, et puis chez un copain, il y avait une petite chatte qui s'appelait Choupette. Et le soir, on trouvait plus Choupette, on l'appelait partout, impossible de trouver Choupette, la nuit se passe. Et on rappelle Choupette le matin, et là on l'entend miauler. Mais on l'entend pas miauler de dehors, on l'entend miauler de l'intérieur de la maison.
2: Derrière la cloison.
4: Voilà, et elle était derrière la cloison, elle devait être bien au chaud, elle a pas miaulé de la soirée. Et puis là, peut-être qu'elle avait faim, donc elle s'est dit, bon, je vais peut-être me faire entendre. Donc on a démonté les cloisons pour faire sortir Choupette.
1: Voilà.
4: Voilà.
1: Alors,
2: l'animal n'a été maltraité pendant cette séquence.
1: J'espère bien que Choupette est en forme. Je veux une photo de Choupette pour prouver qu'elle est toujours en vie.
2: Mais Choupette a rien dit. Peut-être qu'elle avait faim. Je pense qu'elle a quand même passé une sale nuit, la pauvre Choupette.
1: Pauvre Choupette.
2: Bon, je te rappelle quand même que t'as un chat qui s'appelle Pixel. T'aurais pas voulu qu'on fasse ça à Pixel quand même. Alors.
4: Ah non.
1: Bah oui.
2: Surtout que t'as une petite, tu fais un câlin tous les soirs à ton chat. Hein. Et il n'est pas toujours d'accord d'ailleurs.
4: Ah oui, on a un chat qui a une grande personnalité. Ouais. Je pense qu'on a le chat le plus ronchon de France.
2: Oui, oui. Bah,
4: ouais, il ronchonne.
2: Il ne va pas te faire de câlin. Il a peur que tu l'encloisonnes, poupette. Quand même, il sait ce que tu as fait à l'autre. Allez, voici ta question. Elle vaut 5 points. C'est une question cash. Et on va parler d'animaux, tiens. Un petit extrait. Quel animal femelle dévore parfois le mâle pendant l'accouplement? Quel animal femelle dévore parfois le mâle pendant l'accouplement? 10 secondes top chrono.
4: La mante religieuse.
2: Et c'était quoi l'autre? Ton hésitation serait quoi?
4: L'araignée.
2: Ah, c'est dommage. Non. Ah, c'est dommage. Ah, mince. Qu'est-ce qu'on fait?
1: Bah, c'est la, évidemment.
2: Bah oui, voilà. C'est la menthe religieuse. Je te fais douter, bien sûr que oui.
1: Allez, tu prends 5 points, tu passes en tête à 10, Lionel à 6. Là, tout de suite, on va écouter une petite nouveauté et il y aura le bingo pour vous départager. Alex, Warren, Fever Dream. Je n'ai qu'une hâte. Non, la désannonce en anglais.
2: Fever.
1: Oui, tu vas le faire. Fever. Allez, c'est parti.

0: C'était Alex Warren, et c'est pourtant pas l'épiphanie, hein, Fève Dream.
1: Fève, oh là là, mon
0: Fève Dream.
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1: Nous sommes au taquet avec Lionel qui a 6, Alexandra qui a 10. Alors, Lionel, dis donc, Lionel, c'est un voyageur, hein. T'as été en Martinique, en Crète, en Grèce, en Espagne. Et là, ton rêve, ça serait d'aller voir le Québec et l'Irlande.
3: Oui, bien ça.
1: Pourquoi l'Irlande? Qu'est-ce qui t'attire dans l'Irlande?
3: La culture, la verdure, le paysement total, je pense.
1: C'est magnifique, l'Irlande. Moi, je l'ai fait en roulotte de cheval, c'est magnifique.
0: C'est un cheval.
3: J'aimerais bien.
1: Et oui, je l'ai fait en roulotte.
0: J'ai fait
1: 9 jours de roulotte, c'était super.
0: Mais pourquoi surtout?
1: Pourquoi? Pourquoi? Parce que j'aime les chevaux et l'Irlande, que c'est très beau, et il a raison.
0: D'accord.
1: Voilà. Alors, afin de t'encourager, parce que. Soyons.
0: Parce qu'il en a besoin.
1: Non, pas du tout.
0: Bah, quand même, il est un petit peu en retard.
1: Tu vas. Non, déjà.
0: Il y a 4 mois d'écart, écoutez, madame Damido.
1: Non, alors, écoutez, monsieur Bastien, ça suffit. Vos melons nous fatiguent.
0: Hein, c'est pas de saison le melon, d'ailleurs.
1: Si, on est encore en saison de melon, oui, je vous signale. Vrai. Alors, arrêtez de dire n'importe quoi.
0: La fraise.
1: Bientôt, il va nous dire que c'est la saison de la poire, celui-ci. Bien, alors, mon petit chat, on a dit tout à l'heure que tu aimais Goldman, que tu l'as. Tu aimes aussi David Guetta, Mylène Farmer, mais tu aimes surtout cette chanson de Goldman.
3: Ouais.

0: saturation. Et alors, il est un peu comme moi. Et surtout comme mon mec qui connaît les dialogues par cœur. Ton film préféré, c'est Les Bronzés font du ski. Et pareil que c'est ta sonnerie de téléphone.
1: C'est bien ça.
0: Alors, c'est laquelle de sonnerie? Ta ta ta ta ta ta ta, c'est ça que t'as?
1: Oui, celle-là, oui, voilà. Qui réveille bien.
2: Une petite réplique.
1: C'est ton hiver, c'est celle-là.
0: Mais, eh oui.
2: Tu te répliques.
0: Et alors, bronzés. Est-ce que tu es comme mon mec? Tu connais absolument tous les dialogues par cœur?
1: Non, je connais pas tout, mais dès que ça passe à la télé, je regarde, voilà.
0: Bah, évidemment.
2: Bouffez-le, votre cochon, bouffez-le.
0: Vous avez de la pâte, vous avez du sucre. Voilà, bon. Mon chéri, c'est l'heure du bingo, c'est l'heure où tu vas marquer un maximum de points. Tu vas te concentrer et j'ai confiance en toi. À mon top chrono, tu auras 10 secondes pour me donner un maximum de pays qu'on appelle les pays chauds. C'est-à-dire tous les pays où majoritairement dans l'année il fait chaud. On dit de ces pays que ce sont des pays chauds. Attention, max de pays chauds, top chrono, 10 secondes.
1: Le Brésil, le Maroc, l'Algérie, la Tunisie, l'Espagne, le Portugal, Madagascar.
0: Bon, tu m'en as donné 7. C'est magnifique, t'aurais pu me dire le Qatar, le Mali, le Sénégal, les Émirats Arabes, la Mauritanie, la Thaïlande, le Soudan. C'est magnifique, tu m'en as donné 7.
2: Alexandra.
0: Alors, Alexandrie.
2: On est en tête avec 10 points, il a 6 points. Mais là, on est au cœur du bingo, et le bingo, c'est ce qui renverse tout à la fin de l'émission.
0: Évidemment.
2: Il vaut 10 points. Qui va prendre les 10 points? Celui qui marque le plus de réponses dans son bingo.
0: Bien sûr.
2: Rappelons-nous, Valérie, combien a-t-il marqué Lionel?
0: 7.
2: Aïe, ce qui veut dire, Alexandra, que si tu ne fais pas 7, il l'emporte et il sera là vendredi. Tu n'as pas envie de ce scénario?
3: Eh bien sûr que non.
2: Tu n'as pas envie de ce scénario, on est d'accord. Tu as envie de gagner, d'être là vendredi. Voilà.
3: Eh bien sûr que oui.
2: Bien sûr. Donc, tu sais combien tu dois faire de points, t'as bien retenu? De bonnes réponses, 8. 8, il m'en faut 8. C'est-à-dire qu'on a 10 secondes. Donc, 1 par seconde. 1,2 par seconde. Non, mais on est dans la stratégie, d'accord?
3: Oui.
2: Je te sens un peu en pression quand même, avec tous ces chiffres. Je vais te détendre tout de suite avec la musique que tu aimes. On a parlé tout à l'heure de David Guetta, on a parlé de The Weeknd, et je te souhaite de bien profiter des concerts, tu l'as dit. Mais tu aimes aussi ça. Ça, ça fait plaisir. Et bien alors, côté film, c'est toujours bien de recommander un petit film, surtout qu'il fait chaud, il va encore faire chaud cette semaine. Les cinémas sont climatisés. Il y a Toy Story qui est sorti. T'as vu l'avant-première, toi, Valérie?
0: Ouais.
2: Et tu adores, tu vas aller le voir, tu l'as vu?
3: Toy Story, pas encore, mais ça fait partie des films que j'ai envie de voir.
2: Ah bah oui.
0: C'est magnifique.
2: Et le 5.
0: Ça va tellement te marrer.
2: Ah, faut y aller. Allez, j'espère t'avoir un tout petit peu détendu, je ne sais pas. Je vais te demander, car voici l'heure du bingo, de marquer déjà 8 bonnes réponses. C'est ce que je te demande. En me citant un maximum de pays, les pays que l'on a l'habitude de considérer, tu l'as compris, comme des pays froids, en toute logique. Allez, top chrono, 10 secondes.
3: Canada, Suède, Scandinavie, Russie,
2: oui.
3: Danemark,
2: oui.
3: Finlande,
2: oui.
3: Groenland, Norvège.
2: Oui, c'est bien.
0: Tout, mais ça fait 5. Non, mais c'est bon.
2: Alexandra,
0: c'est fini?
3: Oui.
2: Alors, c'est que des bonnes réponses. Mais malheureusement, en 10 secondes, on n'a pas eu le temps d'en prendre 8. Quoi.
0: Non, il y en a 5. Eh oui,
2: 5 sur le chrono. Eh oui.
0: T'as compris, Lionel, que t'es avec nous vendredi en finale?
2: Ah, bravo, Lionel.
1: J'ai bien compris.
0: Voilà, tu t'es en train de nous gagner tes prochaines vacances dans un club Bellambra. Pour 2000 euros, on t'offre quand même un séjour de 2000 euros. Et puis, sinon, peut-être, tu pourras gagner la machine à café Malongo. Alexandra, bravo, tu as très bien joué.
2: Bravo, Alexandra, j'ai apprécié.
0: Mais, Lionel, tu es mon champion, oui. Et c'est normal, car tu es marié à Valérie.
2: Oui,
0: voilà.
1: Oui, voilà.
0: Embrasse, évidemment, embrasse Valou pour moi. À vendredi.
2: Voilà. Bonne vacances, Alexandra.
0: Bon, je remercie évidemment Céline à la réalisation, la princesse Diane à la technique, Maître Coupez au savoir, et puis notre ami Yanis au standard, Éric Bastien pour son accent anglais inimitable.
2: Fever Dream.
0: Je vous aime très fort.
2: I love you.
0: À demain.
2: I love you so much.
0: À demain.
2: À tomorrow.
0: Vous avez écouté Au Taquet, il est 5h, Paris s'éveille. C'est l'heure de quoi, mon petit chou?
2: C'est l'heure de, avant de se retrouver à midi d'ailleurs, je précise, c'est l'heure de retrouver Johan Rock, qui est très en forme, il arrive pour les petits matins là.
0: One for the money, two for the show.
2: À
0: tout de suite.

0: 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Ici, c'était Désirless.
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0: Comment allez-vous ce matin? Ce lundi, il y a ceux qui partent travailler, ceux qui font le pont du 14 juillet, ceux qui d'entre vous sont en vacances, à moins que vous ne soyez déjà debout car la chaleur vous empêche de trouver le sommeil. Quoi qu'il en soit, vous êtes les bienvenus ici dès 5h. Ce petit moment de radio qu'on vit ensemble alors que la plupart dorment encore à point fermé. Alain Souchon, William Scheller, dans les prochaines minutes et dans vos oreilles. Puis évidemment, sans oublier de vous informer avec les journaux, les reportages des rédactions d'ici. Bonjour Cyril Ardoredon.
2: Bonjour Johan, bonjour à tous.
0: Qu'est-ce qui fait la une ce matin?
2: Nous reviendrons sur cet incendie en cours à Fontainebleau en région parisienne d'une ampleur exceptionnelle et qui mobilise des moyens inédits pour la région.
0: Ce lundi, par ici, les économies s'occupent des batteries de vos voitures électriques. Lesquelles choisir, lesquelles éviter? On fait le point à 5h10. Et puis, venez nous dire sur l'antenne d'ici si vous assisterez ce soir au feu d'artifice du 14 juillet qui, bien souvent, a lieu le 13 juillet dans vos communes, ainsi que le bal des pompiers, le fameux 0810 055 056. Ce matin, a gagné dans le paquet T, notamment parmi pas mal de surprises, un roman de Maxime Chattam. Bon début de journée, vous êtes bien ici.
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0: Nous sommes le lundi 13 juillet, il est pile 5h. Le journal présenté par Cyril Ardoredon et c'est un incendie d'une ampleur exceptionnelle selon les autorités.
2: Un feu décrit par les pompiers comme très virulent. 800 hectares de forêt parcourus par les flammes à Fontainebleau dans le sud-est de Paris. 400 pompiers sont mobilisés. Il faudra selon eux une à deux semaines pour en venir à bout avec des moyens inédits pour l'Île-de-France selon Paul Laurin, le chef du service communication des pompiers de Seine-et-Marne.
3: Nous disposons de deux avions bombardiers d'eau qui nous viennent de Bordeaux et de Nîmes et également de deux hélicoptères bombardiers d'eau et on a d'ores et déjà demandé d'autres renforts qui viendraient de l'extérieur de la région Île-de-France.
4: À quoi vous vous attendez pour les heures qui viennent ?
3: Alors ce qu'on s'attend déjà, c'est une première phase de travail qui reste très compliquée pour l'ensemble des sapeurs-pompiers qui est engagé sur le feu, d'autant que vous l'imaginez, la pression opérationnelle est assez intense depuis le début de la semaine dernière, ce qui veut dire que les pompiers qui sont engagés ont déjà une forme de fatigue. Mais on s'attend à ce que, puisque la température reste élevée, le combat soit très compliqué avec ce feu et que l'intervention dure un certain temps.
2: Paul Laurin, le chef du service communication des pompiers de Seine-et-Marne. Laurent Nunez, le ministre de l'Intérieur, est attendu sur place ce matin. Cet incendie qui a conduit à l'évacuation d'une quinzaine d'habitations au Vaudoué, à l'ouest de Fontainebleau. Le trafic sur l'autoroute A6 a été interrompu. Des trains ont subi des retards jusqu'à 6 heures. Dossier complet à retrouver sur ICI.fr. Et des flammes aussi dans le Maine-et-Loire, au nord d'Angers. Un incendie a détruit deux maisons et a parcouru 300 hectares. En Savoie, la route qui mène aux communes de Pralognan-la-Vanoise et du Planet doit rouvrir mercredi selon le département. Elle est fermée depuis mardi en raison d'un incendie. 5000 personnes sont bloquées dans ces deux villages. Aujourd'hui, 59 départements sont en orange face à un risque élevé de feux de forêt selon Météo France. À cela s'ajoutent les vigilances canicules. 37 départements sont en rouge, 47 en orange. La Haute-Loire s'ajoute en fait aux 83 départements déjà en vigilance hier. Beaucoup de territoires sont donc en alerte sécheresse, comme le Doubs depuis début juillet, interdit d'arroser sa pelouse ou de remplir sa piscine. Et parfois, ça va même plus loin, comme à Montjoie-le-Château, près de la frontière suisse, Chloé Lavoisard, où des camions sont mobilisés pour approvisionner les habitants en eau.
5: Ici, ça fait un mois qu'il n'y a pas eu la moindre goutte de pluie. Un triste constat pour le maire Claude Martelet, qui nous accueille dans la salle du conseil municipal.
6: Je pense qu'on a des nappes qui ne doivent pas être très très profondes. L'eau ne plus assez, c'est un gros problème quoi.
5: Désormais, le village a besoin d'une aide extérieure pour s'approvisionner en eau. Des camions la pompent à Goumois, à 30 minutes de route, puis la livrent dans la cuve de la commune. Un remplissage, c'est une semaine d'eau pour les 26 habitants. Résultat, quand on ouvre le robinet, ça coule parfaitement.
6: Ça coule parfaitement.
5: Ce système D existe depuis déjà 4 ans, mais il n'a jamais été nécessaire aussitôt dans l'année.
6: D'habitude, c'est quand même à partir du mois de septembre, mais cette année, ça commence quand même au mois de juin.
5: Pour les habitants, ces livraisons gérées par la Comcom et Veolia ne changent pas grand-chose.
6: Bon, ben, ils s'en rendent pas compte. Hein. Et puis, on a un agriculteur, donc lui, il prend pas sur le réseau, il va pomper, on appelle ça la ronde fontaine.
5: Ces agriculteurs dont parle le maire, on les rencontre complètement par hasard dans le centre du village, dans un grand tracteur rouge.
7: Je suis François-Xavier Mouèche, habitant de Montjoie-le-Château. On est obligé de faire 2 bacs de 800 litres par jour. C'est vite contraignant.
5: Selon le maire, une interconnexion entre plusieurs villages est à l'étude pour pallier ce problème.
2: Un reportage, Chloé Lavoisard, ici, Belfort-Montbéliard. Et pour savoir si votre commune est concernée par une restriction d'eau, vous pouvez vous rendre sur le site vigeo.gouv.fr.
0: Ici, 5h04, le feu d'artifice parisien du 14 juillet, c'est ce soir.
2: Même si nous ne sommes que le 13 juillet, c'est lui qui est diffusé à la télé sur France 2, précédé du traditionnel concert de Paris. Festivité avancée d'une journée pour ne pas empiéter sur les commémorations de l'attentat du 14 juillet 2016 à Nice. D'autres feux d'artifice un peu partout en France sont annulés ou reportés en raison cette fois du risque d'incendie. Et puis imagine-t-on autre chose qu'une équipe de France victorieuse le jour de notre fête nationale ? France-Espagne, demain soir, c'est la première demi-finale de ce mondial. Les deux meilleures nations européennes se retrouvent demain soir à Dallas, aux États-Unis. Mais Julien Froment, les Espagnols font monter la température depuis déjà quelques jours.
8: À la question, la France est-elle imbattable ? La superstar espagnole, Lamine Yamal, et l'insouciance de ses 18 ans, a répondu comme il dribble sur le terrain, sans retenue. L'équipe de France, il la respecte, mais pas trop quand même.
9: J'ai vraiment hâte d'y être. Je pense que depuis le début du mondial, tout le monde attendait ça. On est les meilleures équipes du tournoi, mais on n'a pas peur. S'il y a bien une équipe qui peut battre la France, c'est nous.
8: Et que cette confiance ou non, le fait est que le joueur du FC Barcelone a marqué 3 buts en 2 matchs contre les Bleus. Le défenseur Ibrahima Konaté, presque 10 ans de plus que Yamal, lui, n'a pas voulu rentrer dans cette guerre des mots.
10: Non. En toute honnêteté, on n'écoute pas ce qui se dit par rapport à tout ça. Et il faut avoir peur de personne. Il faut rester dans cette humilité qu'on a dès le début. Il ne faut pas tomber dans ce piège-là, surtout à ce moment-là de la compétition. Maintenant, peut dire ce qu'il veut.
8: Les joueurs ont clairement coché ce rendez-vous sur leur calendrier et comptent bien demain, jour de fête nationale, poursuivre leur feu d'artifice footballistique.
2: Julien Froment sur ICI, coup d'envoi donc de France-Espagne demain soir à 21h, match à suivre en intégralité sur votre radio ICI, sur ICI.fr et sur notre chaîne YouTube, Les Couleurs du Ciel, après ce message.
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2: Et à 5h07, Johan, la météo. Aujourd'hui, c'est donc toujours et encore ces fortes chaleurs.
0: Et un petit peu d'humidité à la marge en ce début de journée sur l'ouest du pays. Quelques averses intermittentes, de petites pluies sur la Bretagne. Et puis pour le reste, sur une large partie du territoire, c'est le soleil qui va dominer encore et toujours aujourd'hui. Avec dès le lever du jour, des températures douces, voire déjà élevées. 22 degrés à Limoges, 24 à La Rochelle, 25 à Bourges. Et puis dans le courant de l'après-midi, les températures vont grimper avec toujours un temps instable et des averses à caractère orageuse sur la pointe bretonne, ainsi qu'un long voile nuageux sur la région Grand Est et la côte normande. Des températures, elles, qui seront toujours largement au-dessus des normales saisonnières. On relèvera en milieu de journée cet après-midi 36 à Toulouse, 34 à Paris, 38 à Lyon. C'est là qu'il fera le plus chaud. 29 à La Rochelle et 33 à Bordeaux. Et chez vous, comment ça se passe? Quel temps fait-il? Vous nous postez un petit message sur la page Facebook d'ici, la commune dans laquelle vous résidez, une température, une photo, si le cœur vous en dit. Tous les matins, ici, on fait la météo ensemble.
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0: C'était l'époque où en France, on était soit Claudia Schiffer, soit Paul Lou Sulitzer. C'était les années 90.
2: Ah, j'ai à peine connu.
0: Ouais, c'est ça. Voici Alain Souchon, le spleen léger, pour vous donner un petit peu de baume au cœur en ce début de journée. 5h08, c'est le début de la semaine. On est ravis de vous savoir des nôtres.

0: Vous écoutez ici votre radio locale au plus près de votre quotidien dès le matin. Il est 5h12.
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0: Et alors que nous sommes nombreux à suffoquer en ce début d'été avec cette déjà troisième vague de canicule dans le Cantal, Michel, un ancien pompier à la retraite, a décidé, lui, de combattre la chaleur avec les moyens du bord. Son idée, récupérer la fraîcheur naturelle du vieux puits au fond de son jardin, un puits à l'abandon depuis des décennies. C'est son grand-père qui l'avait creusé de ses propres mains. Entre-temps, le puits avait été muré dans les années 80, car jugé trop dangereux et puis surtout inutile depuis l'arrivée de l'eau courante dans le village. Jusqu'au printemps dernier, où Michel a décidé de restaurer ce puits. Pour le reste, il aura fallu un début d'été exceptionnellement chaud et une âme bricoleuse pour que le puits retrouve de son utilité. Le principe est enfantin, Cyril. Prenez un long tuyau, plongez à 15 mètres de profondeur. Là-bas, en dessous, l'air reste toute l'année à 12 degrés. Un ventilateur qui propulse l'air qui arrive directement dans le salon de Michel. Il paraît que ça marche. Un souffle d'air frais donc qui fait dire à Michel, mon grand-père avait creusé ce puits pour donner de l'eau au village. Je lui ai redonné vie pour donner de l'air frais. Voilà, c'est beau. Oui. C'est système D. Je ne sais pas exactement si ça marche vraiment. Mais déjà, il faut avoir un puits.
2: Il faut avoir un puits ou sinon un parking souterrain. Moi, dans mon immeuble, il y a des gens qui passent la journée dans la voiture pour être au frais. Il fait toujours plus frais sous terre.
0: Système D. Voilà, en tous les cas, on salue cette initiative de Michel dans le Cantal. Il est 5h13. Vous écoutez ici reportage dans un instant. On vous parle des commémorations de l'attentat de Nice.
2: Oui, c'était en 2016, le 14 juillet 2016. Eh bien, 2000 personnes ont participé hier à un moment de recueillement sur la promenade des Anglais. Reportage à venir dans quelques instants.
0: Et puis pour la musique, Alex Warren sera bientôt de la partie. De quoi vous lancer dans les rails de cette nouvelle journée. Il est 5h14, c'est le moment d'économiser. Bonjour Valère Coréard, chaque jour avec vous, un bon plan pour stimuler notre pouvoir d'achat. Aujourd'hui, vous nous parlez des batteries de voitures électriques.
3: On est de plus en plus nombreux à nous tourner vers l'électrique quand on doit changer de voiture, l'augmentation des prix du carburant, les canicules aussi sont passées par là. Et la filière occasion commence à être sérieusement intéressante, avec des véhicules en bon état et surtout à un prix intéressant. Et c'est une bonne nouvelle d'ailleurs, parce qu'une fois acheté, une voiture électrique va coûter moins cher à l'entretien. Et si vous rechargez la batterie chez vous, 3 à 4 fois moins cher que du carburant classique. Seulement voilà, il y a toujours cette angoisse sur la batterie quand on est sur un véhicule d'occasion notamment. Il ne faudrait pas avoir à la changer dans 2 ans. C'est la pièce la plus chère du véhicule, en moyenne 8 000 €, mais tout dépend du modèle.
0: Mais alors comment savoir si une batterie est en bon état quand on achète une voiture électrique d'occasion ?
3: Première chose, le nombre de kilomètres du véhicule et son ancienneté. Une batterie est en général garantie 150 000 km et 8 ans, ça c'est un premier repère. Puis je vous conseille de demander un SOH pour State of Health ou État de santé de la batterie. C'est l'indicateur qui mesure le vieillissement d'une batterie de voiture électrique. Concrètement, il compare la capacité actuelle de la batterie à sa capacité lorsqu'elle était neuve. Vous le demandez au vendeur, ça coûte une 50aine d'euros. C'est indispensable et c'est assez habituel. Si la batterie a une capacité de 90% ou plus, c'est top. Entre 80 et 90%, c'est correct. En dessous, il y a un sujet parce qu'elle commence à faiblir. Donc là, demandez l'avis d'un professionnel, en tout cas pour analyser le résultat. Est-ce que vous avez un projet de voiture électrique ? Pensez à m'écrire par ici leséconomies@radiofrance.com.
0: Merci Valère. Demain, on vous retrouve pour nous parler d'un site internet qui permet de faire beaucoup et de nombreuses économies. En attendant, pour retrouver toutes les astuces, les bons plans de Par ici les économies, vous allez sur le site de la radio ici.fr. Il est 5h16.
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9: Pour bien commencer la journée.
0: C'était il y a 10 ans, quasiment jour pour jour.
2: La France endeuillée par l'attentat de Nice le 14 juillet 2016. Un camion bélier fonce dans la foule rassemblée pour le feu d'artifice et fait 86 victimes, plus de 450 blessés. Et hier matin, 2000 personnes ont participé à un moment de recueillement sur la promenade des Anglais. Sébastien Réglet, une marche silencieuse qui a réuni des victimes, des familles endeuillées et des habitants toujours très émus par ce drame.
6: Ils avancent côte à côte, dans le silence, sur la promenade des Anglais. Chaque pas rappelle une nuit qui a bouleversé Nice à jamais. 10 ans après, pour les victimes et leurs proches, se retrouver reste une nécessité. Stéphane Herbs a perdu son épouse dans l'attentat. Il est aujourd'hui coprésident de l'association Promenade des Anges.
9: C'est une journée qu'on a voulu organiser, nous, sur le trajet de l'attentat. Et on a voulu impliquer les Niçois et tous les touristes et toutes les personnes qui voulaient se mêler à nous.
6: Parmi les participants, il y a Jazz, gravement blessé dans le mouvement de foule provoqué par le passage du camion. Elle porte encore aujourd'hui les séquelles de cette nuit.
10: Il y a une partie de nous qui est partie, donc on n'est plus les mêmes. On a peur de sortir, on a peur de la foule, on regarde les issues, on regarde les portes de secours. C'est un gros changement dans nos vies. Enfin, moi, pour moi, c'est un gros changement, quoi.
6: Le cortège s'arrête ensuite devant l'ange de la baie, l'œuvre mémorielle installée face à la mer. Un moment suspendu où chacun se recueille et pense à ceux qui ne sont plus là, à l'image de Muriel.
11: Ma belle-fille était allée exceptionnellement voir le feu d'artifice. Elle n'y allait pas, normalement elle regardait de son balcon. Et c'est un coup du destin, donc on a appris qu'il y avait un attentat et là ça a été la panique.
6: Mais dans le cortège, il n'y a pas seulement des victimes ou des familles endeuillées. De très nombreux Niçois sont aussi venus marcher par solidarité pour témoigner leur soutien et montrer que toute une ville reste marquée par cette nuit du 14 juillet 2016.
12: Ça a touché notre ville, ça a touché nos cœurs, ça a touché nos anges. Donc voilà, je viens de déposer une petite rose. Je fais ce que je peux avec une rose.
13: Depuis Nice, c'est plus pareil. On n'était pas sur la promenade, mais on a eu un très fort sentiment de chaos, de tristesse. La promenade le lendemain, pas un bruit, c'était très dur.
6: L'arrivée se fait au jardin Albert Ier, devant le kiosque à musique. Des roses blanches sont déposées en hommage aux 86 victimes. Parmi celles et ceux qui ont participé à cet hommage, il y a le maire, Éric Ciotti, présent aux côtés des victimes et de leurs proches.
14: On mesure leur choc traumatique 10 ans plus tard. On mesure leur immense douleur, leur très grande émotion et cette marche qui est aussi pour elle une épreuve. Nous l'avons voulu la plus sobre possible.
6: Et la municipalité l'a annoncé. Elle souhaite pour demain une commémoration à l'image de cette journée, simple mais puissante.
2: Un reportage de Sébastien Réglet à Nice, ici Azur, et les commémorations se poursuivent donc, vous l'avez dit, encore aujourd'hui et demain avec une cérémonie nationale, demain en présence d'Emmanuel Macron.
0: Vous écoutez ici ce lundi, il est 5h19, ce soir à la télévision, cap sur la chaîne des Pyrénées pour prendre des nouvelles de ces glaciers. Ils sont pas très en forme les glaciers. Le réalisateur d'un documentaire qui leur est consacré ce soir sur France 5 sera l'invité des coulisses télé dans un instant. Pour l'heure, voici William Scheller, Rock'n'Roll Dollar. Merci d'être là. On se réveille ensemble ce lundi matin sur votre radio locale.

0: Merci d'avoir choisi ici votre radio locale qui vous accompagne durant ces deux mois d'été. C'est à 13 juillet qu'ils sont nés. L'acteur Pio Marma est révélé dans Le premier jour du reste de ta vie. Il souffle aujourd'hui ses 42 bougies. C'est aussi un 13 juillet qu'il est né l'un des derniers monstres sacrés du cinéma hollywoodien, Harrison Ford. Aujourd'hui, il a un certain âge. Je crois qu'il a 86 ans, 83. Enfin bon, les années ne comptent pas quand on est une gloire du cinéma, Blade Runner,
1: la guerre des 84 exactement.
0: 84, voyez, j'en adorais 25. Parce que d'ailleurs, il a été relifté dans Indiana Jones.
1: Il ne vit pas.
0: Le dernier opus de la saga. Est-ce que vous vous souvenez de Sylvain Mirouf? C'était le magicien des années 90 dans les émissions de Michel Drucker. Il était tellement fort, Sylvain, qu'il a fini par se faire auto-disparaître. Il nous écoute
1: comme ça.
0: Ce matin, on lui souhaite un bon anniversaire. Et puis aujourd'hui, c'est l'anniversaire de Julia Vignali, l'animatrice d'Affaires Conclues, l'émission où les téléspectateurs viennent vider leur grenier sur l'antenne de France 2. Écoutez.
2: 14 008.
0: Non, plus.
3: 16 000.
0: Ouais.
2: 16 002.
0: Ah.
4: 16 005.
5: Est-ce qu'on peut faire une affaire conclue à 16 500 euros, jeune homme?
6: Avec grand plaisir.
5: Eh ben, venez.
0: Allez.
5: Record de vente.
0: Adjugé, vendu. Si vous n'avez jamais vu les après-midi de France 2, ça ressemble à ça. Et puis enfin, un 13 juillet, c'est ce jour-là que disparaissait Jean-Paul Marat, assassiné dans sa baignoire par Charlotte

0: Atmosphérique, eh bien, ça fond très très vite.
1: Dans les Pyrénées, les glaciers disparaissent. C'est de cette réalité dont traite l'épisode de ce soir. On y voit des paysages magnifiques, d'une nature en souffrance, dont il y a fort à parier que dans quelques années, il ne restera plus grand-chose, comme en témoigne le réalisateur et producteur de la série, Morad Aïtabouche.
2: Il y a quelque chose qui est très émouvant, parce que souvent, on humanise les glaciers. Et effectivement, nos images seront des archives pour les années futures. Il y a un enfant de 7 ans dans le documentaire, Pierre René, le glaciologue, lui dit en souriant, ben voilà, lui dans 20 ans il dira, ben voilà, moi j'ai vu le glacier et regardez aujourd'hui il n'y a plus que des palmiers, mais c'est terrible quoi.
1: Depuis 20 ans maintenant, le réalisateur de Saltan pour la planète traîne sa caméra aux quatre coins du globe. Et s'il constate que le réchauffement climatique nous concerne tous, il a observé aussi que l'impact sur les populations est différent en fonction des régions du monde.
2: Aujourd'hui en France par exemple, lorsque sa maison est menacée parce que la falaise s'effrite et que la maison menace de sombrer, on est indemnisé. Donc ça, c'est plutôt une chance. En revanche, quand vous êtes au Bangladesh, vous perdez tout, l'État ne vous indemnise pas et vous n'avez malheureusement que les yeux pour pleurer. Le changement climatique, c'est vraiment discriminatoire. Mais je dis aussi que les plus pauvres, les plus démunis sont ceux aussi qui ont une capacité à s'adapter beaucoup plus forte que nous qui sommes un peu trop installés dans le confort peut-être.
1: Le journaliste qui, avant de produire cette série sur l'environnement, était reporter de guerre. Et j'en ai profité pour lui demander s'il établissait un parallèle entre conflits internationaux et des règlements climatiques.
2: Le parallèle, c'est les statistiques. Aujourd'hui, 25% des guerres sont liées à la sécheresse, à la raréfaction des points d'eau. On rentre dans une année El Niño qui va être terrible. Je pense à toutes ces populations qui, de toute façon, au Kenya, dans la région du Turkana, j'avais commencé le documentaire en disant « Mais comment peut-on vivre dans une région aussi hostile ?»
1: Saltan pour la planète consacré aux Pyrénées. C'est à voir ce soir, 21h, sur France 5. Ce lundi matin, qu'est-ce que vous allez faire de cette nouvelle journée 0810 055 056? Venez donc nous le dire sur l'antenne d'ici, vous connaissez le principe. Dès lors que vous passez sur l'antenne, vous gagnez votre pack été, plein de choses parmi lesquelles une paire de lunettes pour assister à l'éclipse le 12 août prochain. Et puis cette semaine, le roman, le nouveau de Michel Bussy, Les Assassins de l'Ombre. 0810 055 056 pour se réveiller. Voici Alex Warren ici.

0: Vous écoutez ici, avant 5h30, le retour de l'info, c'est l'heure du petit crochet quotidien par l'Histoire de France avec Stéphane Bern. Ce matin, Stéphane, on voyage au temps où l'on remplaçait les noms par des chiffres pour gagner un peu de temps.
1: Pour vous, appeler un ami au téléphone consiste à swiper sur votre smartphone. Il y a plus d'un siècle, parler à un proche au téléphone était un peu plus fastidieux. Année 1880-1890, les premières lignes téléphoniques se multiplient dans les villes industrielles. À Paris, comme ailleurs en Europe, les abonnés ne composent pas eux-mêmes leurs appels. Ils passent par un standard avec des opératrices. Bien avant Alexa et Siri, il y avait donc Yvette, Christiane ou Monique. Mais rapidement, un problème apparaît. Retenir les noms de tous les abonnés devient ingérable.

0: Les erreurs se multiplient, surtout quand plusieurs personnes portent le même patronyme dans une même ville.
1: Non, Dupont, c'est lui. Moi, c'est Dupont.
0: La solution est radicale, remplacer les noms par des numéros. Nous sommes alors en 1897.
2: J'aurai le 22 à Agnès.
0: Chaque abonné reçoit une combinaison chiffrée. Demander Dupont devient demander le 427. Le réseau devient plus rapide, plus fiable, plus efficace. Et surtout, il peut grandir sans limite. Les carnets d'abonnés changent de forme. On n'y trouve plus des professions ou des adresses, mais des suites de chiffres. Cette logique de numérotation s'étend peu à peu. Les lignes, les centralités, puis les services eux-mêmes. On ne contacte plus une personne, mais une identité technique. Même les opératrices finissent par reconnaître les usagers, non plus à leur voix ou leur nom, mais à leur numéro habituel.
3: Oui, le standard, vous avez rien su pour moi ?
4: Professeur, vous savez ça ?
0: C'est la naissance d'une idée moderne, l'anonymat fonctionnel. Le numéro de téléphone, c'est une belle invention. Jusqu'au jour où des inconnus vous appellent trois fois par jour pour vous vendre des fenêtres, des panneaux solaires ou une pompe à chaleur.
5: À demain, Stéphane Bern, évidemment ici. Quels sont les hôpitaux dans lesquels on est le mieux soigné ? Le magazine Le Point adresse le palmarès cette année des établissements en France. À 6h10, nous serons avec la journaliste qui a mené cette vaste enquête à travers le pays. Pour l'heure, 5h30, l'info en France et dans le reste du monde, c'est l'heure du 90 secondes présenté par Cyril Ardo-Redon.
6: Des avions bombardiers mobilisés pour la première fois en région parisienne sur un incendie en forêt de Fontainebleau qui a déjà parcouru 800 hectares. Feu décrit par les pompiers comme très virulent. Il a provoqué une interruption du trafic sur l'autoroute A6 et des retards de train jusqu'à 6 heures. Un incendie en cours aussi dans le Maine-et-Loire au nord d'Angers. Il a parcouru 300 hectares et a détruit deux maisons. 59 départements sont aujourd'hui en orange face à un risque élevé de feux de forêt selon Météo France. La carte de France fortement colorée face à la canicule. La Haute-Loire passe en orange et s'ajoute aux 83 départements déjà en vigilance hier. Dans le détail, 37 départements sont en rouge, 47 en orange. Il a fait jusqu'à 42,3 degrés hier à Pissos dans les Landes, 41,8 à La Rochelle. Une trentaine de chefs d'État et de gouvernement accueillis aujourd'hui à Paris par Emmanuel Macron. C'est la coalition des volontaires, les pays qui soutiennent l'Ukraine. Le chef de l'État qui prononce ce matin son traditionnel discours aux armées à la veille de son dernier défilé du 14 juillet en tant que président de la République. La France va-t-elle se qualifier pour la finale de la Coupe du Monde de foot ? Encore deux jours de suspense. Les Bleus sont arrivés à Dallas où se déroulera le match face à l'Espagne, champion d'Europe en titre. Avec un dernier entraînement prévu pour les Bleus, le match sera à suivre sur votre radio ici. Et puis le Tour de France, journée de repos aujourd'hui. Hier, Mathieu Van Der Poel s'est imposé sur la 9e étape à Ussel en Corrèze.
5: Ici, il est 5h32, 84 départements sont aujourd'hui placés en vigilance canicule.
6: La Haute-Loire vient donc s'ajouter aux départements déjà en alerte hier. On vit la troisième canicule de l'année, nous sommes à peine mi-juillet. Alors nous sommes nombreux à vouloir nous équiper en ventilateur, en climatiseur ou en pompe à chaleur. C'est un petit peu moins connu. Le gouvernement a fixé l'objectif d'1 million de pompes à chaleur installées par an d'ici 2030. On en est encore loin. Alors, dès la rentrée, de nouveaux coups de pouce sur la TVA sont instaurés, notamment pour des modèles Made in Europe, Claire Chaudière.
7: Visite du centre de formation du fabricant Mitsubishi Electric en région parisienne. Premier arrêt devant un modèle de pompe à chaleur réversible, dite RR, celle que de nombreux Français découvrent cet été.
8: Vous allez absorber la chaleur à l'intérieur et à travers les fluides frigorigènes qu'on utilise, la restituer à l'extérieur. En hiver, vous allez chercher des calories à l'extérieur et même quand il fait moins 15, vous avez toujours des particules de chaleur. Et vous les rejeter à l'intérieur.
7: Pierre-Yves Rakatmanga, le directeur marketing, veut casser les idées reçues.
8: On ne déplace pas d'air, on déplace des particules de chaleur. Le tout sans résistance électrique.
7: Juste à côté des appareils plus orientés chauffage d'hiver, les RO.
9: On prend toujours les calories à l'extérieur pour les restituer, mais via un véhicule qui s'appelle l'eau.
7: À l'intérieur de radiateurs en fonte, l'effet rafraîchissant, lui, n'est pas possible sans installer un petit appareil supplémentaire. Le nouveau bonus Made in Europe pour ce deuxième type de pack pousse en tout cas se fabricant japonais à ouvrir une usine, non pas en France, mais en République tchèque. Éric Pellerin, son directeur général.
2: Il y a beaucoup de composants qui viennent d'Asie, certes, mais le cœur du système sera assemblé, produit en Europe.
7: D'autres fabricants comme Atlantique ou Saunier Duval produisent ce type de pompe à chaleur en partie en France, à Nantes ou Chalon. Quant aux pompes réversibles, les RR, si vous m'avez suivi, elles sont encore en quasi-totalité fabriquées hors Union européenne.
6: Voilà, désormais vous savez tout sur les pompes à chaleur grâce à Claire Chaudière sur votre radio locale ici. On jette un coup d'œil sur notre ciel, Johan, et justement un temps à faire installer une pompe à chaleur. Hein.
5: Effectivement. Alors, à la marge, là, aujourd'hui, un peu d'humidité en ce début de journée sur l'ouest du pays. Seront concernées la Bretagne avec des pluies, petites pluies en matinée intermittente. Et puis pour le reste, sur une large partie du pays, ce matin, c'est le soleil qui domine avec au lever du jour des températures douces déjà élevées. 22 degrés à Limoges, 25 à Bourges, 24 à La Rochelle, 24 dans la capitale ainsi qu'à Marseille. Et puis, cet après-midi, des températures qui vont continuer de grimper. On est toujours largement au-dessus des normales saisonnières. À noter, à faire attention aux averses à caractère orageux sur la pointe bretonne, ainsi qu'un voile nuageux qui va s'étendre sur la grande région est, ainsi que la côte normande, et puis des températures, elles, qui seront plus que de saison, je vous le disais, au-dessus des normales saisonnières. 36 à Toulouse, 34 à Paris, 29 à La Rochelle, et il fera le plus chaud aujourd'hui à Lyon avec 38 degrés, la maximale en ce lundi matin.
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5: Ici, le matin, on chante au son de vos artistes préférés, et pourquoi pas chanter le blues avec un peu de trompette. 5h35, je vous présente Patricia Cass sur votre radio locale avec des applaudissements. Il y a du monde en studio. On est comme ça ici. Bon réveil.

0: C'est un lundi, veille de 14 juillet qui débute en France. Et vous êtes là, déjà, à l'écoute d'ici. Bon réveil, il est 5h39.
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0: Et à chaque nouvelle journée, ici, on tâche de vous éviter de vous faire arnaquer. Ce lundi, Cyril, il sera question du bail fantôme.
2: Oui, avec notre spécialiste Valentin Bertrand et des témoignages qui se multiplient ces derniers jours, des locataires convaincus d'avoir trouvé l'appartement coup de cœur, sauf que bah, évidemment, ça ne se passe pas comme prévu.
0: Et pour la musique, dans quelques minutes, on sera avec les Irlandais. YouTube avec un standard de la pop de ces 40 dernières années. Bonjour Magali.
2: Bonjour Magali.
3: Bonjour Johan, bonjour Cyril.
0: Magali, vous nous appelez La Loire, comment s'appelle votre commune?
3: Oui, Feur, F-E-U-R-S.
0: Bon, qu'est-ce qui se passe à Feur aujourd'hui, en ce moment?
3: À Feur,
0: il n'y a rien.
3: Non, il n'y a pas de... Je crois qu'ils ont annulé le feu d'artifice, il y en a pas.
0: Comme dans beaucoup de communes en France, avec les incendies et la situation préoccupante. Alors, bon, vous êtes et vous habitez à Feur, mais demain... Vous pliez les Gaules et vous partez, où ça? En vacances?
3: Oui, je pars en Irlande demain.
0: Vous allez rencontrer Bono, Ziyech et ses copains?
3: J'aimerais bien.
0: C'est quoi le programme de ces vacances en Irlande?
3: Eh bien, c'est le grand tour d'Irlande.
0: D'accord,
3: en voyage
0: génial.
3: Organisé.
0: D'accord. Une première pour vous?
3: Oui, en Irlande, oui.
2: Vous avez regardé la météo, il va faire plus frais que chez nous, non, j'imagine?
3: Oui, 20, autour de 16 les matins, 23 l'après-midi.
2: Oh, le rêve.
0: Allez, Magali, le matin,
3: rêve, hein,
0: vous écouterez
3: ça.
0: Ici sur Internet, on vous fera un point météo en fonction des villes que vous traverserez en Irlande, promis pendant 10 jours.
2: C'est-à-dire
0: d'accord,
2: que vous prenez un pull, quoi.
3: J'ai fait un bon choix, oui, pour bon. L'été, ouais.
0: En attendant, on va vous envoyer à la maison, chez vous, dans la Loire, le pack été. Vous allez voir, c'est un sac avec plein de cadeaux. Un sac aux couleurs d'ici, avec les lunettes pour observer l'éclipse en toute sécurité. Il y a un petit calepin pour marquer vos souvenirs d'Irlande. Et puis, un roman. Mais c'est pas moi, hein, qui... Enfin, alors,
2: quand même, si,
3: oui,
2: Johan.
3: Toujours alors, un petit carnet de notes après.
0: Et ben voilà, exactement. Je disais, c'est pas moi qui finance, c'est la radio qui vous offre. Et puis également le roman cette semaine de Michel Bussy, grand auteur très populaire en France, qui va vous permettre de passer ses vacances
3: super
0: agréablement. Je vous souhaite de belles vacances.
3: Eh ben, merci beaucoup en tout cas à tous. Allez, bonne journée.
2: Profitez bien.
0: Ça se passe comme ça tous les matins. Bon réveil, vous écoutez ici, il est 5h42.
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0: 5h42, chaque matin, ici, vous retrouvez notre rendez-vous anti-arnaque avec vous, Valentin Bertrand. Aujourd'hui, il est question de logement. Attention au bail fantôme.
6: Les témoignages se multiplient ces derniers jours. Des locataires convaincus d'avoir trouvé l'appartement coup de cœur, bien situé, pas trop cher, un soi-disant propriétaire réactif et surtout qui accepte votre dossier. En plus, miracle, l'appartement, vous le visitez, il coche toutes les cases, le contrat de location est signé par mail et une date de remise des clés est fixé. Sauf que le jour J, un texto, le propriétaire annonce qu'il va avoir du retard. Il s'en excuse, mais il est embêté. Il est pressé, veut gagner du temps, ou bien son soi-disant service de comptabilité va clore ses comptes. En tout cas, il avance une raison pour vous demander un virement de la caution et du premier loyer. Et tant qu'à faire, un virement instantané. Vous vous en doutez, c'est là que le piège se referme. Une fois le virement effectué, le propriétaire fantôme s'évapore avec l'argent.
0: Mais alors Valentin, comment détecter ces fausses locations?
6: Ce n'est pas évident. Toute la ruse, c'est de vous avoir fait visiter. Le logement, vous l'avez vu, il est bien réel, ça met en confiance et c'est le but. Les escrocs utilisent en fait des logements en location courte durée, type Airbnb, pour endosser le costume du propriétaire et quelques jours plus tard, empocher votre argent. La règle d'or, c'est donc de ne jamais rien verser avant la remise des clés. Mais une fois qu'on a dit ça, il y a quand même d'autres indices et précautions à prendre. Déjà, tapez le nom du propriétaire sur Internet. Les témoignages d'anciennes victimes peuvent vous mettre sur la piste. Mais il faut aussi décortiquer avec attention les photos. Il y a 3 ans, j'ai moi-même évité de justesse une arnaque à cause d'un détail. Sur l'image de la cuisine, j'ai distingué une plaque au gaz alors que l'annonce, elle précisait bien plaque vitrocéramique. Je suis allé un petit peu plus loin. J'ai rentré les images de l'annonce dans un moteur de recherche. Ça m'a permis d'en retrouver l'origine. L'appartement utilisé comme appât, il venait en fait d'un site belge de location de vacances.
0: Merci Valentin Bertrand. Et puis pour retrouver tous les liens utiles de C'est pas vrai, rendez-vous sur le site de la radio ici.fr à la page arnaque. 5h44. Peut-être qu'en ce moment, vous êtes à la cuisine en train de petit déjeuner. Tiens, regardez devant vous. Cette banane là, posée négligemment entre le bol de café et les croissants.
2: Un peu trop mûr d'ailleurs.
0: Ouais, est-ce que vous savez où elle pousse, non ? Eh bien moi non plus, mais Benoît Prospero, lui, si, dans un instant, il va tout nous expliquer après le sourire de Zaz. Nouveauté sur votre radio locale.

0: j'espère. Merci d'avoir choisi ici votre radio locale pour entamer cette nouvelle semaine. À 5h47, pénétrons dans le monde merveilleux du vivant. Bonjour Benoît Prospero. Aujourd'hui, trois choses à savoir sur un fruit qui donne le sourire.
1: On pourrait dire qu'il donne la banane. Bonjour à toutes et tous. Pour rappel, avant de commencer, la banane qui est verte avant d'être mûre et devient généralement jaune avec des taches brunâtres à maturité. Et donc au programme, arbres, singes et bonbons. Première chose à savoir, vous pensez savoir ce qu'est un bananier ? Eh bien, détrompez-vous, car non, le bananier n'est pas un arbre. Aussi étonnant que cela puisse paraître, cette plante qui peut atteindre jusqu'à 7 mètres de haut n'a rien d'un arbre au sens botanique du terme. On parle souvent de mains de bananes qui poussent sur ces grands végétaux, mais en réalité le bananier est une herbe géante. Il ne possède pas de tronc en bois, mais un faux tronc constitué de feuilles enroulées, ce qui fait de lui tout simplement la plus grande herbe du monde.
0: C'est vrai que c'est pas tout à fait ce qu'on imaginait.
1: Et c'est pas terminé. Autre idée reçue bien installée dans nos têtes. Deuxième chose à savoir, est-ce que les singes mangent des bananes ? Ah ben voilà, je vois hocher de la tête. Eh bien, pas vraiment. Même si l'image du singe tenant une banane est profondément ancrée dans notre imaginaire collectif depuis l'enfance, elle est en grande partie trompeuse. On a toutes et tous tendance à y croire parce que oui, ça paraît logique et presque évident. Ben pourtant, dans la nature, les singes ne consomment quasiment pas les bananes telles que nous les connaissons. En fait, ces fruits cultivés et transformés par l'humain sont bien différents de ceux que l'on trouve à l'état sauvage. Et donc, leur régime alimentaire est en réalité beaucoup plus varié, composé de feuilles, d'insectes, de graines ou encore de fruits sauvages.
0: Allez, pour terminer, une petite curiosité qui va parler aux plus gourmands d'entre nous.
1: Alors là, oui. Troisième chose à savoir, les bonbons à la banane ont-ils vraiment le goût de banane ? Vous les connaissez, ces petits bonbons ? Ben oui. Eh bien, la réponse est oui et non à la fois. Oui, parce que leur arôme est bien inspiré d'une banane, mais non, parce qu'il ne s'agit pas de celle que nous consommons aujourd'hui. Cet arôme est en fait basé sur une ancienne variété de banane, aujourd'hui quasiment disparue, qui dominait le marché il y a plus d'un demi-siècle. Une banane plus parfumée, au goût plus intense, et qui survit désormais surtout dans nos souvenirs sucrés. Appelle-moi escargot et admire ma vitesse fulgurante. Le monde vivant est merveilleux, préservons-le. Et pour toutes ces précieuses informations, merci au biologiste et défenseur du vivant, Marc-André Sellos.
0: Merci à vous Benoît Prospero. Grâce à vous, on sait désormais que la banane ne pousse pas dans les arbres. 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
0: À 6h10, à la une de la presse ce lundi, où est-on le mieux soigné en France ?
3: Le magazine Le Point dresse le palmarès des hôpitaux et cliniques du pays. Au téléphone avec nous, c'est la journaliste qui signe cette enquête dans le hors-série de cet été.
0: Bonjour Caroline Tourbe.
4: Bonjour.
0: Si j'ai bien compris, en parcourant ce palmarès, en fonction de sa maladie, il y a des hôpitaux qui sont plus indiqués que d'autres.
4: Exactement. Le but en fait du palmarès du Point, c'est d'indiquer au lecteur les endroits dans lesquels la prise en charge est la plus optimale. Dans ces tableaux, ils seront assurés de trouver la liste d'établissements où la spécialité qui les intéresse, par exemple si on prend la chirurgie de la cheville ou la chirurgie de l'épaule, ces établissements-là sont des établissements dans lesquels c'est une activité qui est beaucoup pratiquée. Et on sait que plus une activité est pratiquée, plus c'est aussi la garantie d'équipe entraînée. Donc c'est vrai que ça permet d'avoir en un seul coup d'œil une vision de ce qui peut se faire de plus efficient en France.
0: Est-ce qu'on est forcément mieux soigné quand on vit dans une grande ville ?
4: Pas forcément. Cette année, on voit que les premières places sont trustées dans le public par quatre CHU qui sont des CHU de province, le CHU de Toulouse, le CHU de Bordeaux, le CHU de Lille, le CHU de Strasbourg. Et néanmoins, il y a aussi des exemples qui ne sont pas dans les grandes métropoles. On peut par exemple parler du centre hospitalier de Valenciennes qui est extrêmement bien organisé et qui du coup se retrouve normalement, logiquement, dans le tableau d'honneur 2025.
0: Vous le disiez, ce palmarès, il est dressé chaque année. Est-ce qu'il y a des CHU qui au fil des années progressent et reprennent du cachet après avoir été dans les limbes du palmarès ?
4: Oh, peut-être pas dans les limbes, mais en tout cas, ce qui se passe, c'est que clairement, oui, il y a des mouvements qui sont perceptibles dans le tableau d'honneur. Chaque année, on a quand même souvent, on va dire, dans les 10 premiers des CHU que l'on voit régulièrement, hein, c'est-à-dire Montpellier, Nancy, je vous parlais de Bordeaux, de Toulouse, mais ils peuvent avoir une évolution de leur place qui est liée au nombre de fois où ils se retrouvent classés dans les différents palmarès et différentes spécialités que nous établissons.
0: Dans votre guide, on peut également commencer à comprendre à quoi est lié le coût d'une hospitalisation.
4: Oui, exactement. Alors, on a voulu, dans ce guide, décrypter ce qu'un séjour hospitalier ou une hospitalisation peut réellement coûter à un patient. On sait que la Sécurité sociale va prendre en charge toute une partie, 80% à peu près, des frais liés à un séjour dans un hôpital public ou dans une clinique privée conventionnée. Donc, c'est bien d'avoir un peu des éléments pour décrypter, de savoir à qui s'adresser pour connaître l'addition finale qui peut grimper très vite dans certaines cliniques, notamment. Voilà ce genre de choses, d'informations pratiques que l'on a voulu mettre à la disposition de nos lecteurs.
0: C'est un dossier passionnant et utile, forcément. Le palmarès des hôpitaux et des cliniques à retrouver cet été dans le hors-série du Point. Merci Caroline d'avoir été avec nous.
4: Merci.
0: Maintenant que nous avons parlé de notre santé, avant 6h ce lundi, il va être question de notre rapport à l'argent. Oui, on est comme ça ici, on n'élude aucun sujet. L'argent, le thème du jour de ces tendances, après ce standard de U2, Where the Streets Have No Name, sur votre radio locale, ici, 5h53.

0: Si vous venez de vous réveiller, soyez les bienvenus. Vous êtes ici. Bientôt, il sera 6h avant de retrouver toute l'équipe d'ici matin sur votre radio locale. Muriel Jordan, comme chaque matin, est avec nous pour décrypter un phénomène de société. Ce lundi, Muriel, vous vous intéressez à notre rapport à l'argent.
1: Oui, l'argent, osons en parler. Bah, c'est pas moi qui le dis, c'était le slogan de la 14e semaine de l'éducation financière lancée par la Banque de France en mars dernier. Avec des ateliers, des tables rondes destinées à nous réconcilier avec l'argent, à lever les tabous. Parce qu'apparemment, en France, nous sommes un peu à la ramasse en termes de culture financière. Cela dit, est-ce que les banques nous aident à tout comprendre? Ou se contentent-elles juste de nous refourguer des packages ou des services payants? Tout ça me rappelle un vieux sketch des Inconnus sur la bourse.
2: Je veux placer 100 francs en bourse.
3: Oui.
2: Qu'est-ce qui se passe au bout de 30 jours, d'un mois? Combien je gagne?
3: D'accord, alors je comprends très bien. Plaçons donc vos 100 francs dans un esprit de moyenne en court terme. Eh bien, vos 100 francs vous ont rapporté, je peux le dire dès aujourd'hui.
2: Oui, combien?
3: Un plus. Bénéficiaire.
2: De combien?
3: Calculé sur la base des termes, à risque habilité, sur une base obligataire et entubatoire de 0,75% données variatives, mais ça nous le savons.
1: Ouais, je crois que c'est très clair sur les risques entubatoires, merci. Peut-être que ce seront vos ados qui vous apprendront à parler cash, parce que figurez-vous qu'il y aura au collège des cours d'éducation financière destinés aux classes de 4e, prévus à partir du mois de septembre.
0: Donc Muriel, si je comprends bien, l'idée c'est de libérer la parole et éduquer sur l'argent pour gagner en autonomie financière et prévenir les arnaques et la désinformation.
1: C'est ça. Encore faut-il être capable de lever les tabous qui, par exemple, existent encore beaucoup dans le couple. Certaines habitudes persistent, ne pas dire combien on gagne, faire du 50-50 concernant les dépenses, alors que dans la majorité des cas, les femmes sont perdantes. Madame, pour vous, c'est important de parler cash dans le couple?
4: Ah oui, je pense que, moi, de mon côté, l'argent, c'est hyper important d'en parler, d'être transparent sur les dépenses, sur combien on gagne, sur la part de chacun. Et oui, c'est très important de crever l'abcès, de ne pas avoir ce genre de tension au sein du couple, pour moi.
1: Bref, l'argent, personne n'en parle, mais qu'est-ce qu'on en parle pourtant? Et ça fait seulement 60 ans que les femmes peuvent enfin ouvrir un compte et travailler sans l'accord d'un homme. Tenez, je croise Madeleine, 81 ans. Elle se souvient bien de la loi du 13 juillet 1965, loi qui lui permettait enfin d'ouvrir un compte bancaire et de signer des chèques sans que monsieur la ramène.
5: Je me suis dit, tant mieux, c'est devenu légal. C'est devenu une loi maintenant, donc c'est très bien. C'est comme l'avortement, c'est comme... Il y a plein de choses. Je me suis dit, bon, ça a été clandestin pendant des années, et puis au risque et péril de tous les gens qui passaient par là.
1: Est-ce qu'elle parlait facilement argent, votre mère?
5: Jamais.
1: Bref, on revient de loin et c'est bien de le rappeler aussi. Mieux parler argent, c'est une tendance vers laquelle on semble aller et c'est tant mieux parce que lever les tabous permet de gagner en autonomie et de mieux placer ses économies. Donc, vous l'avez compris, au lieu de jouer à cache-cache avec le porte-monnaie, parlez cash.
0: Bien reçu Muriel, c'est un plaisir de commencer cette journée avec vous. On vous laisse avec toute l'équipe d'ici matin. Passez une excellente journée. À demain.
6: À demain, on fait comme ça. C'est lundi, nouvelle semaine qui démarre. Vous écoutez ici Mayenne. Bonjour Raphaël Aubry.
7: Bonjour Gauthier, bonjour à tous.
6: C'est vous qui nous informez ce matin. C'est Yann Lestrade qui réalise l'émission. Bonjour Yann.
7: Bonjour Gauthier, bonjour tout le monde.
6: Il y a Héloïse Sanson qui vous accueille au téléphone 02 43 67 11 11. Si vous voulez faire la météo avec nous, vous n'hésitez pas. Ça sent peut-être le brûlé ce matin, hein. Vous êtes nombreux à le constater sur le département. On va vous expliquer tout, en tout cas, pas de feu en Mayenne ce matin. Les infos arrivent dans 10 secondes.
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6: Bon début de journée avec Ici Mayenne, il est 6h. Près de 300 hectares sont partis en fumée à la frontière avec la Mayenne.
9: Un important incendie a débuté hier soir dans le Maine-et-Loire. Il s'est propagé sur les communes des Hauts-d'Anjou, Torigné-d'Anjou et Sceaux-d'Anjou. C'est à quelques kilomètres de chez nous. Près de 200 sapeurs-pompiers ont été mobilisés sur place. Ce matin, la tête de feu est fixée, indique la préfecture du Maine-et-Loire. Les dégâts sur place sont importants, Emmanuel Collardet.
10: 283 hectares sont partis en fumée depuis hier soir, selon le dernier bilan de la préfecture. L'incendie a aussi entraîné la destruction de deux habitations. 3 mobilhomes et de 2 dépendances. Une ligne à très haute tension est également tombée. Le festival de jeux de rôle Grandeur Nature Candoria, qui réunit chaque année environ 2500 participants près du Lion d'Angers, a été évacué par sécurité. À ce stade, il n'y a aucune victime, indique la préfecture du Maine-et-Loire. Des pompiers restent mobilisés sur place pour traiter d'éventuelles reprises de feu. Sur les 200 mobilisés au plus fort de l'incendie, 140 sont venus du Maine-et-Loire, 40 de la Sarthe et 20 de la Mayenne. Avec eux, il y a aussi les forces de l'ordre, des élus, des agriculteurs et des associations agréées sécurité civile. Les services de l'État conseillent d'éviter le secteur encore ce matin. Un centre d'accueil a été ouvert pour les habitants concernés par les dégâts provoqués par l'incendie.
9: Emmanuel Collard, des précisions à retrouver sur ici.fr. Le Maine-et-Loire est en vigilance rouge canicule ce matin. Comme la Mayenne, on est aussi placé en vigilance jaune orage. Dans le sud Mayenne, 15 hectares et une centaine de mètres de haies ont brûlé cette nuit, peu avant 2 heures du matin à Saint-Brice. 5 lances à incendie ont été déployées et une trentaine de pompiers. Dans ce contexte, la préfecture de la Mayenne appelle à la vigilance, à la prudence et au respect des consignes de sécurité. De nombreux feux de végétation dans notre département depuis plusieurs jours. La préfecture regrette la négligence de certains Mayennais. Le risque d'incendie est élevé, les contrôles sont renforcés et les auteurs sont systématiquement verbalisés. 9 enfants victimes hier de malaise et de coups de chaud à Voutré dans les Coëvrons. Ils participaient à un rassemblement de scouts. Les pompiers les ont pris en charge, mais ils n'ont pas été évacués à l'hôpital. Le groupe de 180 enfants devait dormir en tente. Avec la vigilance rouge canicule, ils se sont finalement installés dans le gymnase de la commune.
6: Une journée encore chaude nous attend dans le département.
9: On va encore chercher la fraîcheur, Gauthier. La bonne idée, ça peut être une balade dans les bois, en forêt, mais les horaires sont restreints en ce moment. C'est interdit de midi à minuit pour éviter les départs de feu. La préfecture a pris un arrêté la semaine dernière. Alors certains en profitent le matin. Exemple au bois de l'Huisserie, près de Laval. Fanny Navart a croisé du monde hier.
11: Après des problèmes de santé, Jo doit marcher régulièrement. Avec ces chaleurs, impossible d'aller autre part qu'au bois de l'Huisserie.
12: Il fait bon ici, voilà, faire 5-6 km. Oui, parce qu'en pleine campagne, c'est intenable. Dans le bois, il fait bon.
11: Même sous les arbres, la température monte. Alors Lucienne et Joseph viennent tôt faire leur petit tour.
13: C'est mon point où j'adore être ici.
14: Moi, je fais de la marche rapide ici. Ça fait à peu près tous les journées ici, nous. En principe, on est réveillé vers 6h30. Hein, parce que c'est pour ça qu'on prend le déjeuner, puis terminé, on vient ici.
13: Hein. C'est quand même bien d'avoir chez nous, en Mayenne, notre bois. Parce que là, sans le bois, c'est vrai que là...
11: Difficile pour les habitués de renoncer au sport, même avec la canicule. Il faut donc trouver des alternatives. Françoise ne vient pas forcément souvent au bois de l'Huisserie, mais là, c'était la bonne solution.
15: D'habitude, je suis avec des copines. Là, on fait des randonnées à l'extérieur de Laval. Mais là, il fait très chaud, donc voilà, on a changé nos habitudes. Je marche plus tôt, je prends ma bouteille d'eau, je me mets à l'ombre, et puis ça me fait du bien. Le sport quotidien, c'est indispensable pour moi, j'en ai besoin, donc voilà, j'adapte.
11: La préfecture a d'ailleurs décidé d'interdire toute manifestation sportive en extérieur jusqu'à la fin de la vigilance rouge.
9: Le reportage de Fanny Navart, tous les feux d'artifice sont également concernés, il n'y en aura pas donc un pour ce 14 juillet dans le département. Des perturbations à prévoir enfin sur le réseau Tulle dans l'agglomération de Laval en raison de la chaleur. Il y aura moins de bus à circuler aujourd'hui sur les lignes A et B à partir de 10h et jusqu'à la fin du service. Les autres lignes circulent normalement.
6: Il est 6h04, jour de repos aujourd'hui sur le Tour de France.
9: Les coureurs sont en pause à Aurillac, dans le Cantal, après la victoire hier du Néerlandais Mathieu Van Der Poel sur la 9e étape à Ussel, en Corrèze, sur les terres de son grand-père Raymond Poulidor. La fatigue physique commence à s'accumuler pour les coureurs, mais aussi le mental. Cette dimension psychologique est devenue incontournable dans la préparation des coureurs, comme par exemple au sein de l'équipe du Mayennais Marc Madio, la Groupama FDJ. François Sauvestre.
16: Le Tour de France, c'est une essoreuse et Romain Grégoire a pris le bouillon dans les Pyrénées. Arrivé en larmes à Gavarnie, 42 minutes après Tadej Pogacar. Un sacré coup au moral, reconnaît le puncher français.
17: C'est vraiment des journées pas faciles à vivre. Comme ça, l'arrière a traîné sa misère. Donc mentalement, faut être armé. Peut-être même plus que physiquement des fois, parce qu'il y a vraiment des moments difficiles où le corps ne répondait plus et c'est le mental qui a tenu.
16: Et pour être costaud dans la tête, résister à la pression de la plus grande course du monde, les coureurs sont entourés, accompagnés de près. Depuis 7 ans, l'équipe de Romain Grégoire travaille avec une double médaille olympique. La biathlète Marie-Laure Brunet, devenue accompagnatrice mentale, La Groupama FDJ ne l'a pas choisi au hasard.
18: Ceux qui vivent, je l'ai déjà vécu quelque part dans ma carrière, dans les hauts et les très bas. Donc voilà, c'est un peu ce langage commun.
16: Pendant les séances, ce n'est pas comme chez le psy sur le sofa, plutôt des échanges, des discussions qui permettent à Marie-Laure Brunet de bien cerner les coureurs et de leur faire prendre conscience de leurs forces.
18: Donc je vais être beaucoup sur le questionnement, quitter en tant que com, que coureur, quelle qualité je vais mobiliser pour lever les bras au bout de la ligne.
16: Marie-Laure Brunet accompagne aussi des biathlètes, des gymnastes et un peu plus de coureurs de la Groupama FDJ chaque saison. Ils sont 22 au total à participer à ces séances individuelles.
9: François Sauvestre, le maillot jaune reste sur les épaules du Slovène Tadej Pogacar. On reviendra sur cette journée de pause pour les coureurs aujourd'hui à 7h50, tout à l'heure avec le patron du Tour de France, Christian Prudhomme. 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
9: Vigilance rouge canicule et jaune orage, Gauthier.
6: Effectivement, ce risque d'orage principalement entre 6h et midi avec un temps nuageux lourd dès ce matin et l'ambiance va rester orageuse également cet après-midi avec des températures toujours chaudes. 36 degrés attendus à l'Auvernais dans l'Aglo-Lavalloise, 37 degrés à Saint-Quentin-les-Anges, né dans le sud-est mayennais. Dites-nous la température que vous relevez ce matin, 02 43 67 11 11 sur la page Facebook d'ici Mayenne. On a beaucoup de messages liés à cette odeur de brûlé que vous constatez un petit peu partout sur le département. Comme on l'évoquait il y a quelques instants, c'est dû à un incendie près du Lyon d'Angers dans le Maine-et-Loire, mais il y a également un incendie près du Mans et les vents nous apportent cette odeur de brûlé, mais en tout cas pas de feu chez nous en Mayenne. Sur la route, il y a des ralentissements à prévoir comme depuis la semaine dernière au niveau du rond-point du Zoom. Lorsque vous arrivez à Laval depuis Mayenne suite à des travaux qui sont en cours actuellement. Et puis notez 25 minutes de retard sur l'axe Nantes-Rennes en TER. En gare de Laval de 7h19, destination de Rennes, affiche 25 minutes de retard.
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6: Bon lundi, allez, on y retourne. Hein. Ah oui, une nouvelle semaine qui démarre. Bah oui. On peut faire un mot à votre patron, mais je ne suis pas sûr que ce soit pris en compte. Michel Berger, la groupie du pianiste, pour vous apporter un peu de bonne humeur en ce lundi matin. Merci d'avoir choisi la première radio du département pour vous informer et vous réveiller.

0: La groupie du pianiste, c'est Michel Berger à 6h13.
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0: Bon lundi à l'écoute d'Ici Mayenne. Nous sommes le 13 juillet. On souhaite une bonne fête au Joël. Si vous en connaissez autour de vous, eh bien pensez à eux. Ne les oubliez pas aujourd'hui. Et puis on va souhaiter un bon anniversaire au plus célèbre aventurier du cinéma. Ah oui, si je vous dis fouet, chapeau, archéologue, c'est Indiana Jones et Harrison Ford qui fête aujourd'hui ses 84 ans. Bon anniversaire à Harrison Ford et bon anniversaire à vous, si vous aussi vous êtes né un 13 juillet.
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0: On est à vos côtés comme chaque jour avec toute l'équipe d'Ici Matin. Il est 6h15. Avant d'écouter D3 avec Life, nous allons accueillir le docteur Kirzek parce que qui dit vacances dit check-up. Et notamment, on s'intéresse à vos vaccins.
9: Bonjour à toutes et à tous. On va éviter d'oublier les vaccins pour partir en voyage parce qu'entre une hépatite A attrapée avec une brochette panette et une piqûre de rappel qu'on a zappée, votre corps risque de vivre des vacances moins reposantes que prévu. D'abord, une bonne nouvelle, votre projet de voyage, c'est l'occasion idéale justement de faire un check-up, un point complet sur votre carnet de santé. Le rendez-vous chez le médecin avant de partir, c'est un peu le grand nettoyage vaccinal. Alors, on va vérifier les classiques, hein, diphtérie, tétanos, poliomyélite, le DTP. Ça, c'est obligatoire. La coqueluche et la rougeole, ça, c'est la base. Si vous n'êtes pas à jour, votre médecin vous proposera des rappels et ça tombe bien, ces vaccins sont pris en charge par l'assurance maladie. Ensuite, ça va dépendre de la destination et du type de séjour parce qu'il y a d'autres vaccinations qui vont devenir vite indispensables.
0: D'accord.
9: Afrique intertropicale ou Amérique du Sud, c'est la fièvre jaune, c'est souvent obligatoire. Et attention, ce n'est pas une option. Un certificat international de vaccination vous sera demandé à l'entrée du pays. Alors, ce vaccin doit être fait au minimum 10 jours avant le départ dans un centre agréé. Destination tropicale ou un séjour en milieu un peu insalubre, l'hépatite A, c'est très fortement recommandé. La saleté transmet par l'eau, les aliments contaminés, le virus de l'hépatite et une simple salade mal lavée ou un glaçon douteux. Et voilà, c'est une belle jaunisse et des semaines de fatigue. Vous voyagez en Asie rurale ou en mission humanitaire, la typhoïde, l'encéphalite japonaise, voire la rage peuvent être recommandées. Et puis il y a le paludisme, il n'y a pas de vaccin à ce jour en France, mais vous devriez peut-être prendre un traitement préventif. Là aussi, ça se voit avec son médecin et surtout, on n'oublie pas les moustiquaires et les répulsifs.
0: Et alors, est-ce qu'il y a des effets secondaires à surveiller? Et comment les limiter pour pas passer les premiers jours de vacances à se plaindre?
9: La plupart des effets secondaires sont légers et passagers. C'est même bon signe, ça veut dire que le système immunitaire réagit et fabrique sa défense.
0: D'accord.
9: Alors, faut surveiller localement une douleur ou une rougeur, globalement une petite fièvre, tout ça c'est normal. Et
0: d'accord,
9: les effets secondaires rares sont des nausées, des vomissements, la diarrhée. On les limite tout simplement en prenant un peu de paracétamol. Sur le point d'injection, on peut mettre une compresse froide, mais vraiment pas de panique. Le plan d'action pour les vaccins, c'est vraiment d'anticiper pour pas faire ça la veille du départ, mais il faudrait s'y prendre au moins 2 mois avant le départ. Ok, c'est raté maintenant, pour que les injections soient faites à temps, mais allez-y si vous partez encore le mois prochain. Demandez à votre médecin si vous pouvez faire plusieurs vaccins le même jour et planifiez votre vaccination plutôt en fin de semaine. Comme ça, les petits effets secondaires, ça ne tombera pas un jour de boulot.
0: Ah oui.
9: Allez, bon été, bonne santé, à l'écoute d'ici, bien sûr.
0: Et tous ces conseils, vous les retrouvez sur ici.fr. Il n'y a pas d'incendie en Mayenne ce matin, je le reprécise, parce que effectivement, vous vous réveillez peut-être avec une odeur de brûlé dans le nez. Deux incendies incendies sont en cours, un assez important, mais dont la tête de feu est fixée dans le Maine-et-Loire, près du Lyon d'Angers. Et puis un autre feu également près du Mans. Et les vents font que on sent ce matin ces incendies. Vous êtes nombreux à nous laisser un message sur la page Facebook d'ICI Mayenne. Bien évidemment, on vous accompagne. Et on vous informe concernant cette actu. Dans un instant, on va rencontrer une Mayennaise qui a toujours voulu devenir éleveuse. On la rencontre juste après D3 et Life.

0: Life D3 à 6h21. 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La Mayenne, toujours placée en vigilance rouge à la canicule, des températures chaudes, 36 à 37 degrés pour cet après-midi, et une vigilance jaune orage, risque d'orage entre 6h et midi ce matin. Chaque jour, nous rendons hommage à celles et ceux qui font vivre notre département avec Allons à la campagne, un rendez-vous mené par Claire Martin.
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2: Bonjour, je m'appelle Magali Gloria, j'ai 46 ans et j'habite à Comté.
3: Lui, c'est un petit veau né de ce matin. Magali élève des vaches laitières depuis 19 ans. Elle est en GAEC avec son mari Olivier.
2: On a 70 vaches laitières, Primochten. Et 80 hectares.
3: Nous sommes en pleine campagne, vue sur les vaches depuis le jardin. Et à gauche, la salle de traite, la laiterie, la nurserie. L'agriculture chez Nathalie, c'est une histoire de famille.
2: Mes parents sont retraités agricoles, donc ils étaient installés sur la commune de Saint-Hilaire-du-Maine. Et l'amour du métier est venu un peu de mes parents aussi, quoi.
3: Depuis, elle a eu trois enfants.
2: Kevin, Clément et Benjamin. Celui de 24 ans, il est salarié sur une exploitation agricole. Mon deuxième, c'est pas forcément les vaches laitières qui l'est intéressé, mais c'est plus le matériel. Et mon troisième, pour l'instant, il fait des études agricoles pour s'installer un jour, quoi.
3: Et pour les frères et sœurs de Magali, c'est la même chose. Tous agriculteurs. Mais qu'est-ce qui est si fort dans ce métier?
2: Quand on voit naître un petit veau jusqu'à à sa carrière de vache aujourd'hui, quoi. Et puis la campagne, elle est belle la campagne quand on entend les oiseaux chanter le matin, quand c'est la saison des foins, qu'il y a l'odeur du foin, l'herbe qui est coupée, moi j'aime bien, c'est ce côté-là, et puis le calme, la tranquillité, quoi.
3: Magali est née en Mayenne. Elle est toujours restée sur ses terres.
2: Je suis mayenneuse pure souche.
3: Avec son père, elle a appris les gestes du métier.
2: Puis j'étais la première à être debout pour y aller, pour pas louper la traite, quoi.
3: Mais aussi l'amour des bêtes.
2: Papa, il les appelait souvent par leur prénom, quoi. Finalement, c'était pas un simple numéro, quoi. C'était le prénom, quoi.
3: Le prénom qui, parfois, prête à des situations un petit peu cocasses. Je vous mets dans le contexte. Olivier, c'est donc le mari de Magali. Et Gloria, c'est le nom de famille de Magali.
2: Quand Olivier est rentré dans la famille, la première chose qu'ils ont fait, ils disent « Ah mince, il y a une vache qui s'appelle Gloria, alors on va peut-être éviter quand même. » Quand on se lève le matin et puis qu'on ouvre la porte de la maison, on a la vue sur les vaches et ça c'est magnifique.
3: Et voilà, Magali Gloria est déjà repartie soigner ses petits veaux logés dans leur niche. Si elle endosse aujourd'hui la responsabilité d'un cheptel, pour elle, la vie est paisible sous le soleil de la campagne à Comté.
0: Allons à la campagne, c'est à retrouver sur ici.fr. À 6h24, voici Amir pour vous réveiller tout en douceur.

0: parfaite pour moi.
1: À l'imparfaite, Amir à 6h27. Vous êtes des éponges, les taureaux. Alors pas forcément pour faire la vaisselle, ce que nous expliquera l'horoscope dans quelques secondes. Et toute l'actu locale dans moins de 3 minutes.
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1: 6h28, bonjour Catherine Viguier.
4: Bonjour à tous.
1: C'est l'heure de l'horoscope. Quelle est l'actualité de ce début de semaine?
4: Les natifs du cancer donnent la première note.
5: Bélier, il peut y avoir un souci familial ou côté maison, mais vous êtes porté par la conjoncture astrale, alors ça ira.
6: Taureau, vous vous sentez réceptif à tout et à tous, une vraie éponge.
7: Gémeaux, peu à peu, ce sont vos sous qui occupent la première place et vous saurez faire.
8: Cancer, l'erreur sera de compter sur l'autre pour faire votre bonheur. Trouvez-le d'abord en vous.
9: Lion, les choses s'améliorent. Alors aujourd'hui, mettez en veille vos démarches, reposez-vous.
10: Vierge, super journée. L'envie de vous dévoiler, de révéler qui sait un secret qui vous anime.
11: Balance, en famille, prenez le temps de vous expliquer avec qui vous souhaitez, c'est important.
12: Scorpion, belle journée, plus sympa que les précédentes, avec des excursions dans la tête et en vrai, inoubliable.
13: Sagittaire, ne vous laissez pas impressionner par une personne qui tente de parler plus fort ou de prendre votre place.
14: Capricorne, durant 2 jours, les relations sentimentales sont au premier plan, préparez-vous.
15: Verseau, vous avez besoin de vous sentir apaisé, allégez donc votre emploi du temps.
16: Poisson, vous appréciez tellement ce jour, on vous témoigne de l'affection.
17: Et pour nous tous, s'accorder du temps de son plein gré.
1: Ah ben c'est important, vous retrouvez l'horoscope sur ici.fr.
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1: Bon début de journée, vous êtes nombreuses ce matin à vous réveiller avec une odeur de brûlé dans le nez. Alors ça ne vient pas de la Mayenne, mais d'un département voisin. On vous explique tout dans quelques instants. Et puis on vous emmènera à Laval aussi, Raphaël Aubry. Bonjour Raphaël.
18: Bonjour Gauthier. Oui, vous vous êtes peut-être retrouvé dans les bouchons ces derniers jours.

0: À l'entrée de Laval, des travaux sont en cours sur le rond-point du Zoom à Changé. On vous explique dans moins de deux minutes pourquoi.
1: Voilà, on jettera aussi un coup d'œil à la météo de ce lundi. Cette vigilance rouge à la canicule toujours en cours. Et puis ce risque d'orage dès 6h ce matin. Mais d'abord, c'est l'info en 90 secondes. Cyril Ardo-Redon.
2: Une quinzaine de maisons évacuées, l'autoroute A6 coupée, des retards de train jusqu'à 6 heures parmi les conséquences de l'incendie d'une ampleur exceptionnelle en forêt de Fontainebleau au sud-est de Paris. 800 hectares parcourus et des moyens inédits déployés pour la région avec des avions et des hélicoptères bombardiers. 400 pompiers sont mobilisés. Le ministre de l'Intérieur est attendu sur place. Ils seront coupés du monde encore jusqu'à mercredi. La route qui mène aux communes de Pralognan-la-Vanoise du Planet en Savoie doit rouvrir après-demain, selon le département. Elle est fermée depuis mardi en raison d'un incendie. 5000 personnes sont bloquées dans ces deux villages. La canicule en France, encore une chaude journée attendue avec 37 départements en alerte rouge, 39 en orange. Conséquence, 3 réacteurs nucléaires à l'arrêt, 8 en puissance réduite. L'eau des rivières qui refroidit ces systèmes est déjà très chaude. C'est pour éviter que de l'eau encore plus chaude ne vienne fragiliser les écosystèmes aquatiques. 14 000 victimes potentielles d'une cyberattaque qui a visé la Fédération française d'équitation ce week-end. Les données personnelles des adhérents et licenciés volées, notamment les noms, prénoms, numéros de téléphone, adresse e-mail et adresse postale. Les Bleus à l'entraînement aujourd'hui, le dernier avant France-Espagne en demi-finale de la Coupe du Monde demain soir. L'équipe de France est déjà à Dallas où se déroulera la rencontre. Le match sera à suivre évidemment sur votre radio ici et sur ici.fr. Et puis, et journée de repos aujourd'hui sur le Tour de France. Hier, Mathieu Van Der Poel s'est imposé sur la 9e étape à Ussel en Corrèze.
0: Cyril, on vous retrouve dans une heure pour un nouveau 90 secondes. Dans l'info d'ici, on s'arrête ce matin à l'entrée de Laval. Des travaux importants sont en cours sur le rond-point du Zoom à Changé. Ça entraîne des bouchons dans le secteur. Les fameux anneaux du sculpteur originaire d'Ernée, Louis Derbré, ont besoin d'être sécurisés. Le conseil départemental va aussi en profiter pour les mettre davantage en valeur, Marcelin Robine.
3: Car c'est bien le département qui est maintenant en charge de ce rond-point emblématique de l'agglomération Laval. Vincent Saunier est le vice-président de la collectivité en charge des territoires.
4: Le département a récupéré la gestion et l'exploitation de cette ex-RN 162, désormais RD 962, avec les rocades de Laval depuis le 1er janvier 2024. Cette œuvre qui a été offerte par Louis Derbré en 1993 présentait en fait quelques signaux de faiblesse qui ont nécessité pouvoir nous assurer de la conservation de cette œuvre.
3: Après analyse, les deux anneaux qui représentent un zoom sur la ville de Laval peuvent continuer à trôner sur le rond-point malgré la corrosion de la sculpture en bronze. Pas les 8 rayons qui entouraient l'œuvre pour symboliser une roue en mouvement. Ils ont été retirés au début du chantier. Un remodelage du giratoire est en cours pour le mettre en valeur. Céline Leroux-Branchu est directrice des infrastructures de mobilité du département de la Mayenne.
5: Le but, c'était de garder l'esprit de l'œuvre, donc les rayons avec l'anneau, mais de les mettre encore plus en valeur que ce qu'ils n'étaient avant. Avant, on avait des blocs béton qui avaient été dégradés par le temps et différentes manifestations. Et donc là, l'idée, c'est de remodeler complètement le giratoire, donc en créant une sorte de butte qui va mettre en avant justement la partie circulaire de l'œuvre et d'avoir des rayons qui vont monter jusqu'à cet anneau. Et on les met en plus en valeur avec un changement de matériaux, parce que tout sera engazonné, mais en fait les rayons seront dans un matériau différent et en plus mis en lumière.
3: La couleur de l'éclairage de l'œuvre pourra changer pour coller à des événements comme Octobre Rose par exemple. Coût de cette réhabilitation du Zoom, près de 300 000 euros à la charge du département de la Mayenne. L'occasion de remettre en lumière également Louis Derbré, poursuit Vincent Saulnier.
4: Louis Derbré qui est un artiste internationalement connu et paradoxalement il est peut-être un peu moins ou insuffisamment sur le département de la Mayenne. En tout cas, voilà, c'est aussi d'une certaine façon un moyen de continuer à transmettre son œuvre, son action et finalement la façon dont il a valorisé le département de la Mayenne.
3: Les travaux qui vont durer tout l'été causent pour l'instant des bouchons. Une voie de circulation du rond-point est réservée aux nombreux engins de chantier. La période estivale a été choisie parce qu'il y a moins de trafic que d'habitude, souligne le vice-président du département. La circulation sera plus fluide le mois prochain. Le chantier ne débordera plus sur la route. Il faudra attendre le 28 août pour découvrir le nouveau rond-point du Zoom en lumière.
0: Marcelin Robin, attendez-vous encore à des ralentissements cette semaine dans le secteur.
1: Et dans les infos de 7h, Raphaël, on reviendra sur cet incendie près de chez nous.
0: Près de 300 hectares sont partis en fumée depuis hier soir dans le Maine-et-Loire, à quelques kilomètres de la Mayenne. La tête de feu est fixée, indique la préfecture. Deux habitations ont été détruites, aucun blessé n'a été recensé pour l'instant. La météo, Gauthier, vigilance rouge et jaune.
1: Effectivement, rouge pour la canicule, hein, toujours en cours, avec des températures très chaudes, 35 degrés cet après-midi attendu à Goron, dans le nord-ouest mayennais, 36 degrés place du 11 novembre à Laval, et puis jaune pour la vigilance orage jusqu'à midi. Des orages sont possibles sur le département, temps nuageux et lourd dès ce matin. Une ambiance qui restera orageuse également cet après-midi. Sur la route, il y a des ralentissement au niveau du rond-point du Zoom, vous l'expliquiez avec ces travaux qui vont durer encore quelques semaines. On évoquait l'incendie dans le Maine-et-Loire chez nos voisins. Alors ça n'a pas d'impact direct sur l'axe Château-Gontier-Angers, où là ça circule normalement. En revanche, route fermée entre le Lyon d'Angers et Champigny. Si jamais vous prenez cet axe, il faudra éviter le secteur. Il y aura aussi moins de bus à circuler aujourd'hui sur les lignes A et B à partir de 10h et jusqu'à la fin du service. En revanche, circulation normale pour les autres lignes. Et puis enfin, en gare SNCF de Laval, 25 minutes de retard pour le TER à destination de Rennes, dont le départ est initialement prévu à 7h19.
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1: Bon début de journée, ici Mayenne qui vous accompagne. Et Indochine aussi. Voici Troisième Sexe.

0: Troisième sexe, Indochine à 6h40.
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0: Bon réveil à l'écoute d'Ici Mayenne. Alors j'espère que le réveil n'a pas été trop dur ce matin. On a Roy Roy sur la page Facebook d'Ici Mayenne qui nous écrit « Réveil panique ce matin avec l'odeur ». Vous êtes nombreuses et nombreux à vous poser des questions avec cette odeur de brûlé hein, qui est bien présente un peu partout sur le département. Renazé, Port-Brillé, Évron, Laval, Martigné-sur-Mayenne. Alors il n'y a pas de feu chez nous en Mayenne. C'est dû à deux incendies qui sont en cours. L'un près du Mans, l'autre dans le sud, dans le Maine-et-Loire, près du Lion d'Angers. Et ces deux incendies font que les odeurs arrivent sur le département de la Mayenne, mais il n'y a pas de feu dans notre département. On vous tient évidemment au courant de la situation. Et avec ce risque d'incendie, c'est vrai qu'il y a beaucoup de précautions à prendre. On vous a publié la liste des précautions en cette période de vigilance rouge canicule sur la page Facebook d'Ici Mayenne. Et puis avant 7h, il y aura une autre liste musicale, celle-ci.
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0: La liste et Rose arrive, ce sera juste avant les infos de 7h. Mais d'abord, on jette un coup d'œil à votre valise. Oui, celle que vous emporterez peut-être avec vous cet été. Dans ma valise, c'est notre rendez-vous de ces vacances avec vous, Perrine Clément.
1: Dans ma valise, il y a...
4: Attends, j'attache la ficelle. 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
4: Il y a une mouette, un papillon... Un dragon ? C'était quoi son cerf-volant déjà ?

0: Ton cerf-volant. C'est l'un des plaisirs simples de l'été. Faire voler son cerf-volant. Imaginez, vous êtes sur la plage, le temps d'un après-midi, le vent fait danser votre cerf-volant et le ciel devient soudain un immense terrain de jeu. Placez-vous dos au vent afin que le cerf-volant soit face à lui. Pour un décollage plus facile, l'idéal est de fonctionner en binôme. Une personne tient la ficelle pendant que l'autre lance le cerf-volant. Ce n'est pas qu'un jeu de plage, c'est un sport avec ses entraînements, ses techniques et ses compétitions. Justement, en avril dernier, lors de la 39e édition des Rencontres internationales de cerf-volant de Berck-sur-Mer, l'équipe de France a décroché le titre de championne du monde de cerf-volant acrobatique. Voilà une équipe qui a le vent en poupe. Et vous, avez-vous un cerf-volant ?
1: Je fais avec le cerf-volant de papa. Il est de deux couleurs, blanc et rouge. Il va à l'eau.
2: J'ai une sorte de malédiction avec ça, mais j'adore le cerf-volant. 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
5: Les cerfs-volants, c'est sympa, hein, d'autant plus qu'on n'est pas loin de la plage, à 1h30, 2h, par exemple de la Manche ou de Saint-Malo, et c'est l'occasion d'aller faire voler vos cerfs-volants. Vous pouvez retrouver Dans ma valise sur ici.fr. Nous sommes le 13 juillet, habituellement les feux d'artifice, c'est quelque chose de plutôt sympa pour nous. Ça l'est nettement moins pour nos toutous. C'est ce que nous expliquera notre veto d'ici quelques secondes.
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5: Il est 7h moins le quart. Chaque jour, notre veto est là pour vous conseiller. C'est Pierre Fabin. Bonjour Pierre.
9: Bonjour. Bonjour à tous.
5: Alors, le 14 juillet approche. Alors, dans un contexte un petit peu particulier avec cette vigilance rouge et cet arrêté préfectoral qui interdit les feux d'artifice. Mais c'est quand même l'occasion d'en parler parce que dès que les fusées partent dans l'air, c'est pas un moment agréable pour nos chiens. Et alors, justement, on va voir comment aborder ces événements bruyants avec eux.
9: Eh ben non, la règle est d'une fermeté absolue, on ne l'emmène jamais. C'est la pire soirée de l'année pour eux. L'ouïe d'un chien est beaucoup plus développée que la nôtre. Un feu d'artifice pour lui, c'est littéralement un bombardement de guerre. Avec des détonations soudaines et des flashs, son instinct de survie prend le dessous. C'est la panique totale. Il n'y a aucune logique à lui imposer un tel stress. Tous les 14 juillet, les urgences vétérinaires et les fourrières recueillent des chiens qui ont arraché leur laisse pour fuir à l'aveugle et qui finissent malheureusement percutés par une voiture. La seule place de votre animal ce soir-là, c'est enfermé en totale sécurité à la maison.
5: Alors justement, si on le laisse seul à la maison pendant qu'on part voir le feu d'artifice, comment préparer l'appartement ou la maison pour ne pas qu'il fasse une crise de panique ?
9: Alors, il faut transformer votre logement en véritable bunker. Dès la fin de l'après-midi, vous fermez toutes les fenêtres. Parce que oui, il y a des petits malins qui tirent les pétards un peu plus tôt. Baissez les volets, tirez les rideaux pour bloquer les flashs lumineux qui vont déchirer le ciel ce soir-là. Ensuite, créez un mur du son un peu familier. Laissez la télévision allumée ou mettez de la musique classique avec un volume légèrement plus fort que d'habitude. Ce fond sonore constant va masquer une partie des explosions extérieures. Laissez également toutes les portes intérieures grandes ouvertes, notamment celles de la salle de bain ou des toilettes. Beaucoup de chiens terrifiés cherchent instinctivement une petite pièce sans fenêtre et adorent se réfugier dans le fond de la baignoire pour se sentir protégé.
5: Et si on reste avec lui dans le salon pendant que ça explose dehors et qu'on le voit en train de trembler, pas à l'aise, qu'est-ce qu'on peut faire ?
9: Alors, c'est très contre-intuitif, mais il faut faire preuve d'une indifférence quasiment totale.
5: Ah bon ?
9: La pire erreur que l'on fait tous est de prendre notre chien dans ses bras, de le caresser en lui disant « Mon pauvre loulou, n'aie pas peur !» Le chien fonctionne par mimétisme. S'il vous voit soudainement surréagir et lui accorder une attention exceptionnelle, il se dit « Mon maître est en train de s'inquiéter. Le danger est donc réel et mortel. Vous validez son angoisse. Restez neutre, asseyez-vous sur le canapé avec un livre et comportez-vous le plus normalement du monde. S'il vient se coller de lui-même contre vos jambes en tremblant, laissez-le faire. Soyez simplement un pilier solide pour lui. C'est votre calme qui va le rassurer. »
5: Et ces bons conseils, vous les retrouvez sur ici.fr. Alors, on le disait, avec la vigilance rouge à la canicule, la préfecture de la Mayenne a pris un arrêté interdisant les feux d'artifice cette année. En revanche, à partir de demain, Météo France vient d'actualiser sa carte. On repasse en vigilance orange. Alors, est-ce que ça aura un impact sur les festivités? Est-ce que certaines vont se tenir ou pas? On vous tient évidemment au courant de la situation. Restez à l'écoute d'ici Mayenne, première radio du département. The Way You Make Me Feel. C'est pas mal ça pour démarrer la journée. C'est Michael Jackson. Histoire de vous motiver en ce début de semaine.

0: Way You Make Me Feel, Michael Jackson, à 6h52. Vigilance rouge à la canicule jusqu'à ce soir minuit. À partir de demain, nous rebasculons en vigilance orange. Une bonne nouvelle, si on peut dire. Des températures encore chaudes cet après-midi, jusqu'à 37 degrés dans le sud Mayenne à Renazé, 36 dans le quartier d'Hilard à Laval, et une vigilance jaune pour risque d'orage ce matin jusqu'à midi.
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0: Et pour vous accompagner encore plus en cette période un peu délicate, je rappelle trois infos, et notamment le fait qu'avec la sécheresse, le risque de feux de forêt reste élevé. Et à ce titre, la préfecture interdit de se promener dans les bois et forêts de plus d'un demi-hectare entre midi et minuit, de réaliser des travaux susceptibles de provoquer un départ de feu ou encore toute activité pyrotechnique, donc jusqu'à la fin de la vigilance rouge, c'est-à-dire jusqu'à ce soir minuit. La deuxième info, c'est Mayenne Nature Environnement qui a mis en place un numéro d'astreinte pour les animaux sauvages en difficulté. Noémie Cocro est bénévole et responsable de cette astreinte.
2: On s'est bien rendu compte qu'on avait beaucoup d'appels pour de la faune en détresse avec notamment les fortes chaleurs qu'on a connues depuis mai. Et comme on n'a pas de centre de soins en Mayenne, on s'est mobilisé à plusieurs bénévoles pour faire tourner ce numéro d'astreinte et puis assurer comme ça un accompagnement des personnes qui trouveraient de la faune notamment en détresse. On essaye de visualiser la situation pour savoir si l'animal est réellement ou pas en détresse, parce qu'il faut savoir qu'il y a beaucoup d'oisillons par exemple qui en ce moment font leur premier test de vol et donc se retrouvent par terre, mais pour autant les parents continuent à venir les nourrir. Donc voilà, nous on essaye d'estimer la situation, et donc suivant sur l'espèce sur laquelle on est et la situation, on a des bénévoles qui peuvent se déplacer sur l'ensemble du département, et donc après on réaffecte à des centres de soins le cas échéant.
0: Et ce numéro d'astreinte de Mayenne Nature Environnement, on le met à votre disposition ici au standard d'ici Mayenne, disponible 7 jours sur 7. Vous pouvez également envoyer des SMS si besoin. Et puis, troisième info, ça se passe à Fromentière dans le sud Mayenne, pas loin de Château-Gontier. Il y a des travaux concernant la voie douce sur la départementale 152. La route est barrée jusqu'à fin juillet, puis à nouveau de fin août jusqu'à fin novembre, avec une déviation qui est mise en place pour accéder au bourg. Seuls les riverains de la zone de travaux peuvent circuler. Puis je vous le rappelle, si vous vous réveillez ce matin par une odeur de brûlé, oui, ça sent l'incendie. Mais alors, il n'y a pas de feu chez nous en Mayenne. Deux incendies sont en cours, l'un près du Mans et un plus important près du Lyon d'Angers. Ce sont ces deux incendies donc qui sont fixés, mais qui sont toujours en cours. On vous tient au courant, bien évidemment, dans les infos de 7 heures. Et vous pouvez continuer de nous envoyer vos messages sur la page Facebook d'ici Mayenne. Tout de suite, c'est Rose.
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0: La liste rose à 6h58.
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0: Bon lundi à l'écoute d'Ici Mayenne. Alors pas d'humour en tube ce matin, priorité à vos conditions de circulation et aux conditions également météo avec cette vigilance rouge canicule. Et puis ces deux incendies qui sont en cours, non pas en Mayenne mais dans les départements voisins, près du Mans et puis dans le Maine-et-Loire, un incendie plus important mais qui est fixé, mais qui amène cette odeur de brûlé un peu partout sur le département de la Mayenne, principalement les Coëvrons, Laval ou encore le sud du département. Ça a pas d'impact direct sur la route sur l'axe Château-Gontier-Angers. Vous circulez normalement. En revanche, la route est fermée entre le Lion d'Angers et Champigny. Il faut éviter le secteur. Côté route en Mayenne, il y a moins de bus à circuler aujourd'hui sur les lignes A et B à partir de 10h et jusqu'à la fin du service. Les autres lignes circulent normalement. On y reviendra dans quelques instants. Et puis 25 minutes de retard pour le TER à destination de Rennes en gare de Laval, dont le départ est prévu à 7h19. Si vous êtes témoin d'une difficulté sur votre parcours, prévenez-nous 02 43 67 11 11.
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0: Bienvenue sur la première radio du département, il est 7h. Bonjour Raphaël Aubry.
5: Et bonjour Gauthier, bonjour à tous.
0: Et une odeur de fumée ce matin dans le sud Mayenne.
5: Vous avez peut-être été surpris en vous réveillant. Un important incendie a débuté hier soir dans le Maine-et-Loire à la frontière avec notre département. Près de 300 hectares ont brûlé sur les communes des Hauts-d'Anjou, Torigné-d'Anjou et Sceaux-d'Anjou. Deux habitations ont été détruites, qu'indique la préfecture. Depuis le milieu de la nuit, la tête de feu est fixée. Jusqu'à 200 pompiers ont été mobilisés sur place, dont une vingtaine de Mayennais. Certains sont encore sur zone par sécurité. Aucune victime n'a été recensée pour l'instant, selon la préfecture. Détails à retrouver sur ici.fr et votre appli ici.
0: De nombreux départs d'incendies en Mayenne aussi ces derniers jours.
5: On vous en a parlé depuis la semaine dernière. 15 hectares et une centaine de mètres de haies ont brûlé cette nuit, peu avant 2h du matin à Saint-Brice par exemple. Une trentaine de pompiers étaient sur place. Cela pousse la préfecture de la Mayenne à appeler à la vigilance, à la prudence et au respect des consignes de sécurité. Elle regrette la négligence de certains Mayennais. Il est par exemple interdit de se balader en forêt jusqu'à la fin de la vigilance rouge canicule. Interdiction de midi à minuit la journée pour se rafraîchir. Justement, certains en profitent le matin, légalement donc, comme ces familles rencontrées au Bois de Lucerie, près de Laval.
6: On a chien plus enfant, donc du coup forcément on vient les dépenser tous pour que la journée se passe beaucoup mieux. Et c'est très agréable d'avoir le bois juste à côté.
7: Et aussi, la chance qu'on a, c'est d'avoir des jeux sous les arbres. Donc je pense que c'est un des seuls endroits dans le coin où on peut emmener les enfants qui puissent se dépenser un peu et pas être au soleil.
8: Les enfants se lèvent assez tôt parce que la nuit est des fois un peu chaude. Donc bien, c'est bien de venir dans le bois au frais, quoi.
9: Voir les chevaux, faire des jeux.
10: Oui,
9: on va retourner voir les chevaux.
11: Moi, j'ai avec ma fille tous les matins parce que il fait chaud dans la maison, on ferme les volets très tôt. Puis après, on vient toute la matinée ici. Nora, elle a découvert la balançoire cette semaine, donc elle adore.
12: Respire là le matin pour affronter la fin de la journée qui va être compliquée encore, je pense.
5: Tous les feux d'artifice et les événements sportifs en extérieur sont aussi interdits avec ces fortes chaleurs pendant la période de vigilance rouge canicule. On repassera en orange demain selon les dernières prévisions de Météo France. 9 enfants victimes de malaise et de coups de chaud hier à Voutré dans les Coëvrons. Ils participaient à un rassemblement de scouts. Ils ont été pris en charge par les pompiers mais n'ont pas été évacués à l'hôpital. Au départ, le groupe de 180 enfants devait dormir sous des tentes, mais avec la canicule véhicule s'est interdit, ils se sont rabattus sur le gymnase de la commune. Si vous comptez prendre le bus, aujourd'hui des perturbations à prévoir sur le réseau Tulle dans l'agglomération de Laval en raison de la chaleur. Il y aura moins de bus à circuler sur les lignes A et B à partir de 10h et jusqu'à la fin du service. Les autres lignes circuleront normalement.
0: 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Si vous avez roulé dans l'agglo de Laval la semaine dernière, vous avez sans doute vu de gros travaux sur le rond-point du Zoom à changer.
5: Il cause des bouchons. Les véhicules ne peuvent circuler que sur la chaussée extérieure. L'œuvre du Mayennais Louis Derbré est en train d'être réhabilitée. Les anneaux, certains éléments étaient devenus trop fragiles. Il faut dire que la sculpture date de 1993. C'est le département de la Mayenne qui est à la manœuvre avec ce chantier. Un chantier à près de 300 000 euros. Des travaux qui sont pensés depuis plusieurs mois, raconte Nicolas Le Guillou, responsable de la maîtrise d'œuvre au département de la Mayenne.
13: Grosso modo, on a commencé ça l'été dernier, où on a commencé à faire nous les premiers scénarios d'aménagement. Il fallait aussi la validation de l'héritière de M. Derbré pour valider nous les différents aménagements. Donc on a fait plusieurs scénarios, et c'est le scénario qui a été retenu ici, c'est un remodelage de l'anneau du giratoire. On va redonner un peu plus de forme, de volume. Et on va réhabiliter, on va dire, les anneaux qui étaient détériorés en faisant des allées en enrobé de couleur claire qui seront éliminées la nuit. L'œuvre en elle-même, les deux anneaux, eux, seront éclairés en permanence. Ils seront éclairés depuis l'extérieur. On va éclairer les deux anneaux avec des couleurs qui pourront varier en fonction de la tonalité qu'il peut y avoir. On peut faire des couleurs spécifiques, autour rose par exemple, ou la victoire des équipes de France dans les prochaines compétitions, on va dire.
5: On pourra découvrir ce nouveau rond-point du Zoom à la fin du mois d'août. D'ici là, il ne devrait plus y avoir de gros bouchons. Dans 3 semaines, les travaux n'empiéteront plus sur la route. Le festival au foin de la rue est de retour à Saint-Denis-de-Gâtine, dans le Nord-Mayenne. Après une année de pause en raison de difficultés financières, les organisateurs de cet événement, de ce festival de musique actuelle, ont annoncé les dates de l'édition 2027. Les 2, 3 et 4 juillet prochains, 3 jours de festivités et d'animations qui n'ont pas eu lieu cette année en raison de difficultés économiques pour l'association. Ce retour, ça ravit les habitants que vous avez rencontrés au Ranato.
14: Depuis 25 ans, le festival anime les rues du village. Les habitants attendent la prochaine édition avec impatience, comme Jean-Luc qui est bénévole chaque année.
15: Personnellement, je me disais pourvu que cet arrêt ne soit que momentané, quoi, que ça n'ait pas de mal à reprendre, mais je crois que bon, c'était calculé, c'était une pause.
14: Une pause qui a permis au festival de se réinventer. Il revient avec une nouvelle formule sur 3 jours, avec des animations participatives. Une chose est sûre, ce festival fait vivre le village.
15: Tout le monde se retrouve, comme moi, à participer, quoi, hein, voilà, donc oui, il y a une cohésion. Et puis, bah, c'est l'animation, là, ça circule dans tout le bourg, quoi. Ça rajeunit la population.
14: De quoi faire rayonner Saint-Denis de Gâtine au-delà du département.
15: C'est le retentissement du patelin. Même une fois, ça m'est arrivé dans le Pays Basque. J'avais un t-shirt du Foin de la Rue. Et quelqu'un m'a dit, oh, le Foin de la Rue, ouais, je connais, j'y suis jamais allé, mais j'ai des copains qui vont et tout ça.
14: On ne peut donc pas imaginer Saint-Denis de Gâtine sans ce festival qui anime le village toute l'année. Françoise, une habitante, participe aux ateliers de décoration.
16: Tout au long de l'année, on prépare pour la rue, donc c'est vrai que ça donne des rencontres avec les EHPAD, avec les écoles, avec tout ça. On fait des ateliers tous les jeudis, donc oui, c'est très important.
14: De quoi patienter jusqu'à juillet prochain. Le thème de l'édition 2027 sera le jeu.
5: Au Ranato, les organisateurs ont lancé une campagne de financement participatif pour des projets d'aménagement du site où se tient ce rendez-vous et pour préparer l'édition de l'année prochaine. Le lien est sur leur site internet. Repos mérité aujourd'hui pour les coureurs du Tour de France après une première semaine de course dans la fournaise avec cette chaleur. Hier, c'est le Néerlandais Mathieu Van Der Poel qui s'est imposé à Ussel en Corrèze. Pas de changement au classement général, c'est toujours le Slovène Tadej Pogacar qui est en tête. Et puis la Lavalloise Laurine Beuchet a remporté hier le 1500 mètres à l'Open de France qui se tenait à Blois ce week-end. On parle athlétisme, hein, donc licenciée au Stade Lavallois Athlétisme. Elle participera aussi au Championnat de France élite fin juillet à Albi.
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5: Quel est le programme, Gauthier, de la chaleur encore?
0: Effectivement, pour cette dernière journée de vigilance rouge à la canicule, puisqu'à partir de demain, on va rebasculer en vigilance orange. On aura 36 degrés dans le quartier Saint-Nicolas à Laval cet après-midi, 37 degrés à Mélédumène dans le sud du département. département, donc toujours des températures chaudes. À ça vient s'ajouter également une vigilance jaune pour risque d'orage. Ce matin jusqu'à midi, on va avoir un temps lourd, nuageux et risque d'orage donc pour ce matin. Pour faire la météo avec nous, 02 43 67 11 11, vous êtes nombreux, très nombreux ce matin à commenter la page Facebook parce que vous avez senti cette odeur de brûlé un peu partout sur le département. Donc on le rappelle, ça ne concerne pas un feu en Mayenne, mais notamment chez nos voisins du Maine-et-Loire. Vous pouvez continuer à nous laisser des messages. Si vous constatez également un problème sur la route, là aussi le numéro est le même, 02 43 67 11 11. Cet incendie dans le Maine-et-Loire près du Lyon d'Angers n'a pas d'impact direct sur la circulation sur l'axe Château-Gontier-Angers. En revanche, la route est fermée entre le Lyon d'Angers et Champigny. 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
0: On est là, à vos côtés, en ce lundi matin. Bah oui, pour vous accompagner au mieux avec cette météo très particulière. Mais on est aussi là pour vous apporter du sourire, de la bonne humeur et des chansons que vous allez fredonner. Comme celle-ci. C'est Étienne Dao qui arrive. Duel au soleil.

0: Duel au soleil, Étienne Dao à 7h14.
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0: Et oui, la semaine démarre, mais on peut déjà se projeter au week-end prochain et aux idées de sortie qui vous attendent, notamment la foire de la Madeleine de vendredi jusqu'à dimanche. Il y aura des concerts gratuits, une fête foraine, une foire expo, des concours d'élevage également. Et on vous offrira votre repas dans le cadre de cette foire de la Madeleine. Pour ça, vous jouerez avec nous et avec notre jeu de la carte postale. C'est le jeu de l'été. Ce sera d'ici un petit quart d'heure. Et puis à la foire de la Madeleine, on va aussi chanter. Et
3: oui.
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0: 7h13.
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0: Pour vous informer chaque matin, vous pouvez compter sur Raphaël Aubry et sur Gérald Roux qui nous propose Mon œil dans le rétro.
5: Tout cet été, on revient sur Ici Mayenne, sur ce qui nous a marqué depuis le début de l'année. Ce matin, le projet d'interdiction des réseaux sociaux aux moins de 15 ans, Gérald.
6: Certains s'en souviennent peut-être, c'était au mois de février, dans un lycée de Haute-Saône, à Vesoul. Emmanuel Macron a mangé à la cantine avec des élèves, et entre la poire et la saucisse de Morteau, il leur a rappelé qu'il voulait interdire les réseaux sociaux au moins de 15 ans à la rentrée prochaine, pour protéger leur santé mentale. Les lycéens lui ont répondu que ce serait difficile de renoncer à ce passe-temps. Il faut savoir que la moitié des ados passent en moyenne entre 2 et 5 heures sur TikTok, Instagram ou Snapchat. Emmanuel Macron a donc promis de la souplesse. Au même moment, l'Assemblée puis le Sénat se sont penchés sur une proposition de loi pour établir une sorte de liste noire des plateformes considérées comme les plus dangereuses. Mais tout le monde n'était pas d'accord, certains voulaient une interdiction plus large. En tout cas, dans cette affaire, la grande question est de savoir comment ces interdictions pourraient être appliquées. En Australie, on a un peu de recul sur la question. Dans ce pays, l'interdiction des réseaux aux moins de 16 ans est effective depuis le mois de décembre et on constate que le nombre de comptes détenus par les moins de 16 ans a chuté de près de 40%. Parallèlement, le temps passé sur les réseaux a aussi baissé de 20% chez les ados qui font un peu plus de sport et passent un peu plus de temps en famille. C'est un premier résultat, mais on le voit, il est partiel parce que de nombreux utilisateurs bannis se réinscrivent sur les applis avec une fausse date de naissance. Et de leur côté, les plateformes traînent des pieds quand il s'agit de vérifier l'âge des utilisateurs. Le gouvernement australien ne peut pas les sanctionner rapidement car les procédures judiciaires sont complexes, les amendes sont longues à venir. Les géants du numérique sont tellement puissants aujourd'hui, ils ont tellement d'argent qu'ils tiennent tête aux États. C'est peut-être ça aussi le plus inquiétant au-delà de l'âge des utilisateurs de réseaux.
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0: Et c'est à retrouver et à partager depuis notre site ici.fr. 7h18, mercredi, ce sera le coup d'envoi de la 53e édition des Nuits de la Mayenne.
3: Et oui!
0: Déjà, un chiffre particulier quand même cette année. Festival qui mêle spectacle et patrimoine. On vous en dit plus dans 3 minutes, après Jean-Jacques Goldman.

0: Quand la musique est bonne, Jean-Jacques Goldman à 7h20. Ne vous inquiétez pas si vous vous réveillez avec cette odeur de brûlé ce matin. Il y a bien un incendie, mais pas en Mayenne, dans le nord du Maine-et-Loire, près du Lion d'Angers. Et cet incendie dont la tête d'incendie est fixée, mais c'est vrai que ça nous apporte cette odeur de brûlé ce matin un petit peu partout sur le département. Vous pouvez nous laisser un petit message pour faire la météo avec nous sur la page Facebook d'ici Mayenne. Nous sommes encore en vigilance rouge à la canicule aujourd'hui, mais à partir de demain, on devrait rebasculer en vigilance orange. Chaque matin à 7h21, on découvre ce qui marche dans notre département. C'est avec vous Claire Martin et on s'intéresse à un célèbre festival mayennais.
1: C'est la 53e édition des Nuits de la Mayenne cette année, un moment qui conjugue spectacle et patrimoine à travers une dizaine de communes. Coralie Cavant est programmatrice.
2: Son principe, c'est l'itinérance, c'est à la fois la découverte d'un spectacle vivant avec la magie d'un lieu complètement inédit pour l'occasion, donc souvent château, presbytère, cours de ferme.
1: Ou même du patrimoine naturel. Et ce festival cartonne, les visiteurs sont fidèles au rendez-vous.
2: On est en fonction des éditions, entre 5 et 6 000 spectateurs par édition.
1: Même si le concept se situe ailleurs que sur la quantité de visiteurs.
2: Ce qui fonctionne bien, c'est le dialogue entre le lieu investi et le spectacle choisi. Et pour ça, il faut qu'il y ait une jauge de spectateurs adaptée, c'est-à-dire que si on accueille 1500 personnes tous les soirs, ça marche pas.
1: C'est réellement la force du triptyque commune, artiste et visiteur qui fait la différence et qui séduit. Pour les artistes, l'expérience est unique.
2: Ce qui reste en tête des artistes qui reviennent et qui nous disent oh, mais nous on adore ce festival parce qu'en fait à chaque fois on est un peu en danger quand même. Effectivement, une cour de ferme, l'enceinte d'une usine, on s'attendrait pas du tout à jouer ici.
3: Mais je crains qu'on nous soit aux écoutes. Qui voulez-vous ? Les valets sur les dents, Rosine enfermée de fureur, le diable d'entrer chez moi.
1: Le barbier de Séville, d'après Beaumarchais de la compagnie Les Maudits, spectacle du 4 août au château d'Antenaise et du 5 août au château de Sainte-Suzanne. Les Nuits de la Mayenne représentent 8000 artistes depuis la naissance de ce festival, donc des propositions variées dans des lieux qui représentent vraiment l'ensemble de notre département.
2: Évidemment les sites départementaux, le château de Sainte-Suzanne, la cité gallo-romaine de Jublin, le musée Robert Tatin aussi, on a fait plusieurs spectacles. En effet, on arrive à créer une sorte d'émulation au sein de la commune, on fédère bien sûr les élus locaux, mais les associations locales, on essaie que tout le monde puisse trouver sa place, s'investir dans le déroulement de la soirée.
1: Et avec les bénévoles aussi, qui répondent toujours présents pour l'installation. Mais n'oublions pas la porte d'entrée patrimoniale, qui est la plus-value du festival.
2: Puisque quasiment sur chaque lieu, on a ce qu'on appelle les avant-spectacles, où les gens peuvent découvrir le patrimoine qui nous accueille.
1: Les Nuits de la Mayenne, 53e édition cette année, du 15 juillet au 5 août. Toute la programmation est sur le site nuitsdelamayenne.com.
0: Absolument, et c'est un événement ici Mayenne. Un autre événement qui démarre vendredi pendant 3 jours, c'est la Foire de la Madeleine à Mayenne. Et on vous offre votre repas pour vous et la personne de votre choix grâce à notre jeu de la carte postale. On a reçu un petit message de Sébastien qui nous écrit ceci. Je me suis baladé au clair de lune dans cette commune qui porte le même nom que sa rivière. Est-ce que vous avez identifié la commune d'où a été envoyée cette carte postale? 02 43 67 11 11. Carte postale de Sébastien qui nous écrit « Je me suis baladé au clair de lune dans cette commune qui porte le même nom que sa rivière ». 02 43 67 11 11, vos deux repas à gagner à l'occasion de la Foire de la Madeleine à Mayenne.

0: Elle nous a quittés il y a quelques jours. On garde en mémoire ces tubes incontournables comme celui-ci. It's a Heart Tug, Bonnie Tyler à 7h26. Et dans moins de 4 minutes, le retour de toute l'actu locale.
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0: 7h27. Qui gagnera ces deux repas pour la fête de la Madeleine? C'est à Mayenne entre vendredi et dimanche pour aller découvrir la foire expo, les concours d'élevage ou encore la fête foraine. Je vous rappelle la carte postale que nous a envoyée Sébastien. Je me suis baladé au clair de lune dans cette commune qui porte le même nom que sa rivière. Nicole nous appelle de Mayenne. Bonjour Nicole.
4: Bonjour.
0: Vous pensez à quelle commune, Nicole, ce matin?
4: À Saint-Pierre-la-Cour.
0: Saint-Pierre-la-Cour. Et alors, qu'est-ce qui vous a donné l'idée?
4: Saint-Pierre.
0: D'accord. Saint-Pierre. Alors, la réflexion est intéressante, mais c'est pas Saint-Pierre-la-Cour que nous cherchons, Nicole. Merci quand même de votre proposition.
4: Merci, bonne journée.
0: Belle journée, à très bientôt à Mayenne. Anthony est à Andouillé. Bonjour Anthony.
5: Bonjour Mathieu.
0: Alors vous, qu'est-ce que ça vous inspire cette carte postale?
5: Eh ben Mayenne.
0: Mayenne. Pour l'histoire.
5: Mayenne, la rivière, la Mayenne.
0: Ah ben oui, c'est vrai qu'effectivement, la ville de Mayenne et la rivière portent le même nom. Alors c'est pas Mayenne qu'on cherche, mais effectivement, il y a de l'idée aussi, Anthony.
5: Bon, eh ben tant pis.
0: Oui, c'est pas grave, vous allez rejouer avec nous.
5: Hein, oui.
0: Dès demain, vous êtes le bienvenu, évidemment, Anthony. Belle journée chez les Andoléens et les Andoléennes. À bientôt.
5: Merci, Gauthier.
0: Merci de votre sourire. Gisèle est à Louvernay, on est dans l'agglo lavalloise. Bonjour, Gisèle.
6: Bonjour.
0: Est-ce que vous avez, vous, identifié la commune que l'on cherche?
6: Oui, je pense, Ernée.
0: Ernée. Donc, parce qu'il y a la rivière qui traverse la
6: ville. Oui, et Claire de Lune, la salle des fêtes.
0: Ben oui, bravo! C'est gagné! Bon esprit de déduction, Gisèle. Vous avez remporté donc votre repas pour deux personnes à l'occasion de la fête de la Madeleine. C'est de vendredi et jusqu'à dimanche. Bravo, Gisèle!
6: Merci. Je passe les chercher à l'accueil.
0: Ah ben, je vais vous repasser, Héloïse. Vous allez voir ensemble. Il n'y a pas de souci. Belle journée.
6: Merci.
0: Et avant de se quitter, rappelez-moi, Gisèle, quelle est la radio la plus écoutée en Mayenne?
6: Ici Mayenne.
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0: Dans un instant, Raphaël Aubry, l'info d'ici.
7: On sera avec les pompiers du Maine-et-Loire pour faire un point sur cet incendie dans le département voisin d'une autre. Incendie qui a débuté hier soir. Près de 300 hectares sont partis en fumée à quelques kilomètres de chez nous.
0: On y reviendra juste après l'info en 90 secondes. Cyril Ardo-Redon.
8: Une scène que l'on n'avait jamais vue en région parisienne. Deux Canadair attendus ce matin et des avions bombardiers d'eau déjà mobilisés face à un feu qui a déjà parcouru 800 hectares en forêt de Fontainebleau au sud-est de la capitale. Une quinzaine de maisons ont été évacuées. L'autoroute A6 coupée.

0: le trafic des trains perturbé. Reprise progressive ce matin, dit SNCF Réseau. Un incendie en cours aussi dans le Maine-et-Loire, au nord d'Angers. Il a parcouru 300 hectares et a détruit deux maisons. 59 départements sont aujourd'hui en orange face à un risque élevé de feux de forêt selon Météo France. La France colorée aussi en raison des alertes canicules. Aujourd'hui, 37 départements sont en vigilance rouge, 39 sont en orange. Il a fait jusqu'à 42,3 degrés hier à Pissos dans les Landes. À la veille du défilé du 14 juillet, Emmanuel Macron réunit une trentaine de chefs d'État et de gouvernement à Paris aujourd'hui. C'est la coalition des volontaires, les pays qui soutiennent l'Ukraine. Le chef de l'État prononce par ailleurs ce matin son traditionnel discours aux armées. La Coupe du Monde de foot, la France n'est plus qu'à 2 victoires de sa 3e étoile. France-Espagne, c'est demain soir. Les Bleus sont arrivés à Dallas. Ils doivent participer à un entraînement aujourd'hui. La demi-finale face aux champions d'Europe sera à suivre, bien évidemment, sur votre radio ici et sur ici.fr. Et puis en tennis, l'Italien Yannick Sinner s'est imposé hier soir sur le tournoi de Wimbledon. Le numéro 1 mondial a battu le numéro 3 Alexander Zverev et remporte son 5e sacre en Grand Chelem. C'est son 6e trophée de la saison.
1: Merci Cyril, on vous retrouve dans une heure pour un nouveau 90 secondes. L'info d'ici ce matin, c'est cet important incendie qui a débuté hier soir dans le Maine-et-Loire, à quelques kilomètres de la Mayenne. Près de 300 hectares sont partis en fumée. On en parle ce matin avec le lieutenant-colonel Cyril Thomy, en charge des opérations sur place. Bonjour.
2: Bonjour.
1: Quelle est la situation actuellement? La préfecture du Maine-et-Loire indique que le feu est fixé, la tête de feu est fixée précisément. Ça veut dire quoi, lieutenant-colonel?
2: Ça veut dire qu'aujourd'hui, nous avons le feu qui progressait vers des communes et par rapport à son point de départ, il a parcouru plusieurs kilomètres et nous avons pu enrayer le fait qu'il progresse vers des habitations et plus particulièrement sur la commune de Torigny. Donc le fait qu'il soit fixé à l'avant, ça veut dire qu'il ne propage plus de sur l'avant, mais il subsiste quelques points chauds au cœur de toute la zone qui a été en partie brûlée et sur les flancs, on a des actions. Donc en fait, qu'on appelle les flancs, c'est la périphérie du feu. Donc nous avons encore quelques actions pour s'assurer qu'il ne progresse plus dans aucun sens.
1: Et quels sont les dégâts sur place et quelles communes sont concernées?
2: Alors, le feu a impacté et à cheval sur plusieurs communes. Donc, en partie, alors après, c'est réparti de façon inégale, mais nous avons un petit peu de communes de Champigny, un petit peu de Châteauneuf, Sceaux d'Anjou et Torigny d'Anjou.
1: Avec quels dégâts? Deux habitations détruites, hein, c'est bien ça?
2: Alors oui, nous avons deux habitations et trois mobilos, ainsi qu'un hangar et sur le site, c'était une zone où nous avons beaucoup d'élevage bovin et de propriétaires et d'éleveurs de chevaux. Donc on a été amené à faire beaucoup de déplacements d'animaux et fort heureusement, grâce à la solidarité entre éleveurs, ça nous a énormément aidé puisqu'en fait, ils ont pour la plupart procédé par eux-mêmes au déplacement des animaux.
1: Est-ce qu'il y a des victimes, que ce soit du côté des humains ou des animaux?
2: Alors, nous n'avons pas recensé le nombre d'animaux qui sont décédés. D'un point de vue humain, nous avons pour l'instant recensé aucune victime parmi le public. Malheureusement, nous avons trois sapeurs-pompiers qui ont pris un coup de chaud de par des conditions climatiques et en plus face à un sinistre d'ampleur et d'une intensité non négligeable. Donc trois sapeurs-pompiers qui ont été impactés, qui sont aujourd'hui dans des états d'urgence relative, qui sont ce qu'on peut appeler blessés légers. Et un a été obligé d'être transporté à l'hôpital.
1: Vous avez combien d'hommes encore sur place pour sécuriser les lieux?
2: Alors, au plus fort de l'intervention, avec les secours du 53-72, on était à plus de 250 pompiers. Actuellement, le dispositif en place, on est à peu près une centaine.
1: Une vingtaine de pompiers mayennais sont venus sur place justement épauler leurs collègues du Maine-et-Loire. Merci lieutenant-colonel Cyril Thomy, vous êtes en charge des opérations sur cet incendie de grande ampleur. 300 hectares sont partis en fumée depuis hier soir dans le Maine-et-Loire. Bonne journée à vous.
2: Merci beaucoup, au revoir.
3: Merci, vous pouvez retrouver cette interview sur notre site ici.fr. Et avec les vents, cette odeur de brûlé arrive jusqu'à chez nous, jusqu'à la Mayenne. Vous êtes nombreux à laisser des messages sur la page Facebook et à vous interroger. Donc, peut ce matin expliquer voilà l'origine de cette odeur de brûlé que vous pouvez sentir au réveil.
0: La météo, Gauthier.
3: Alors, c'est de la vigilance rouge encore aujourd'hui. On devrait rebasculer en orange demain pour le risque de canicule. On aura des températures entre 36 et 37 degrés cet après-midi. 36 à Ambrières-les-Vallées dans le Nord Mayenne. 36 dans le quartier d'Hilard à Laval. Il y a toujours cette vigilance jaune orage également. Jusqu'à midi ce matin, risque d'orage. Une ambiance lourde et très nuageuse sur l'ensemble du département. Pour faire la météo ensemble, 02 43 67 11 11. Vous pouvez utiliser l'application WhatsApp. Et puis, je vous rappelle qu'il y a moins de bus à circuler aujourd'hui, vous le disiez, sur les lignes A et B. Ça va démarrer à 10h jusqu'à la fin du service. Les autres lignes circulent, elles, normalement.
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3: C'est lundi, une nouvelle semaine qui démarre.
0: Ah oui,
3: et puis on peut compter sur des artistes pour nous accompagner, notamment Pascal Obispo, tout de suite, avec Plus que tout au monde. Bienvenue, vous écoutez ici Mayenne.

0: que tout au monde. Pascal Obispo à 8h20.
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0: Vous le connaissez, le numéro de téléphone d'Ici Mayenne pour faire la météo ensemble. Bah oui, le 02 43 67 11 11. Mais ça fait combien de temps que l'on a des numéros lorsque l'on veut appeler quelqu'un au téléphone? Eh bien 1897. Oui, je peux vous le dire très précisément puisque c'est le voyage dans le temps que nous proposera Stéphane Bern dans le prochain quart d'heure. Pour la musique, on se réveillera avec Jean-Louis Aubert. Merveille, ce sera juste avant les infos de 8h. Mais d'abord, on découvre vos petits plaisirs de l'été au micro de Benoît Thérèse. Chaque jour, vous nous présentez ce qui vous plaît pendant les vacances en Mayenne.
3: Bonjour, moi je m'appelle Malo. Mon petit plaisir de l'été, c'est d'assister à pas mal de festivités pendant l'été. J'aime bien l'ambiance qu'il y a pendant l'été, j'aime bien voir des gens sourire. Je trouve que l'été, c'est vraiment une ambiance qu'on n'a jamais durant toute l'année. Donc moi, l'été, c'est vraiment quelque chose qui passe avant tout presque par une spiritualité, une ambiance que j'apprécie particulièrement. Après, évidemment, j'aime aussi les vacances avec ma famille. Ça me permet de revoir des gens que j'ai pas vus depuis longtemps. Moi, personnellement, je passe mes vacances au même endroit tous les étés. Ça me rappelle des souvenirs à chaque fois que j'y vais. C'est des nouvelles expériences. Jamais rien se ressemble, même si c'est le même endroit. Donc voilà, moi, c'est vraiment ce que j'aime pendant l'été. C'est vraiment quelque chose qui me tient beaucoup à cœur pendant l'été.
4: Ça ressemble à quoi, alors, votre lieu de vacances?
3: Donc, c'est la ville de Canet-en-Roussillon, à côté de Perpignan. Évidemment, c'est des paysages qu'on n'a pas l'habitude de voir en Mayenne. Donc, évidemment, quand on y est, on en profite un maximum.
4: Et alors, quels souvenirs vous avez là-bas?
3: Des souvenirs avec ma famille, beaucoup. J'ai passé beaucoup de temps là-bas avec ma famille. C'est que des bons souvenirs. Le soir, l'apéro, le barbecue, les amis dans les campings.
4: Qu'est-ce que vous préférez faire quand vous êtes là-bas?
3: Moi, ce que j'aime faire là-bas, c'est tout simplement ne pas avoir de routine, ne pas avoir d'emploi du temps. Passer du temps comme on a envie de le passer, avec qui on veut, quand on veut, faire ce qu'on veut tout le temps. Donc, c'est vraiment le fait de ne pas avoir de routine, faire simplement ce qu'on a envie de faire quand on a envie de le faire.
4: Malo, qu'est-ce qu'on peut souhaiter aux auditeurs d'Ici Mayenne pour cet été?
3: Eh ben, on peut leur souhaiter un très bel été en écoutant Ici Mayenne.
0: Et vous, quel est votre petit plaisir de l'été? Vous pouvez nous envoyer un petit message vocal via l'application WhatsApp 02 43 67 11 11. C'est vrai que l'été, c'est l'occasion de découvrir ou de redécouvrir la France. On va vous emmener dans quelques instants dans un site majeur de la préhistoire en Europe. Vos vacances ici, c'est dans quelques secondes.
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0: 7h44, la France est belle et tout au long de ses vacances, eh bien on vous le prouve avec vos vacances ici. Direction Saint-Martin d'Arberoux, ce matin on est à une trentaine de minutes de la Côte Basque pour découvrir des grottes, un site majeur de la préhistoire européenne hein, puisqu'il y a 80 000 ans de présence humaine. Chaque année, 40 000 visiteurs viennent y suivre une visite guidée et ce qui les marque le plus, c'est pas seulement la beauté des lieux, c'est aussi le sentiment de remonter le temps à Arantxa Kuruchari.
9: Et bienvenue aux grottes d'Isturitz et d'Otxo-Zelaya. Je m'appelle Géraldine et c'est moi qui vais avoir le plaisir de vous guider dans ce voyage dans le temps. On va avoir des flûtes qui datent d'il y a 30 000 ans, 22 000 ans, 15 000 ans. On a même une flûte qui date d'il y a 35 000 ans et cette flûte est peut-être la plus vieille.
10: En entrant ici, je pensais visiter une grotte, quelques salles, des stalactites, des stalagmites. Mais très vite, j'ai compris que les visiteurs ne venaient pas seulement admirer la roche, ils venaient rencontrer ceux qui vivaient ici il y a des dizaines de milliers d'années.
9: Les scientifiques pensent qu'il y avait entre 100 et 300 personnes réunies ici en même temps. C'est qu'il y a quelque chose d'exceptionnel, de très spécial qui se passe ici.
10: Géraldine Ford est guide et anthropologue. Elle accompagne les visiteurs dans ce voyage sous terre. Ici, elle ne montre pas seulement les pierres, elle raconte des femmes, des hommes, une civilisation.
9: Le fait qu'il y ait eu autant d'objets d'art, du dessin, de la gravure, des flûtes, que leur vie n'était pas liée uniquement à l'utilitaire, mais à tout ce qu'il y a qui fait le beau de la vie. Et c'est déjà là, il y a 40 000 ans, il y a 30 000 ans, moi ça me touche en fait.
10: Des artistes, c'est sans doute le mot qui revient le moins quand on pense à la préhistoire.
9: On pense que l'homme d'il y a 40 000 ans, il tire sa femme par les cheveux, mais non, pas du tout. En fait, c'est un être intelligent, doué, sensible.
10: Et ce regard, les visiteurs semblent repartir avec.
11: On sait déjà qu'il dessinait, on sait qu'il faisait des bijoux, les outils, mais la musique, j'ai été scotchée, et d'autant plus par la musique qu'ils font sur les stalactites.
12: On ne savait pas non plus que c'était des êtres plus sensibles que ce qui n'y paraît, capables d'apprécier l'art, quoi. On voyait ça plus comme un peu des bêtes préhistoriques, et finalement, l'homme préhistorique, c'est quelqu'un de sensible.
10: Et chacun, après la visite, repart avec son détail préféré.
13: Le côté monumental, hein, finalement, s'incline face à la nature qu'a traversé les siècles et qu'a formé ces colonnes de calcite. C'est toujours très impressionnant et ça remet un petit peu l'humain à sa place.
9: La visite se termine ici. Je vous remercie pour votre attention et vos sourires et vos questions.
10: Au fond, ce qui marque ici, ce n'est peut-être pas la beauté des salles, c'est l'idée que nos ancêtres étaient finalement beaucoup plus proches de nous qu'on ne l'imagine.
0: Des grottes à Saint-Martin d'Arberoux qui sont ouvertes jusqu'au 15 novembre prochain. Comptez 13 euros pour une visite guidée d'environ une heure. N'oubliez pas un pull, hein. Ça peut surprendre en ce moment, mais à l'intérieur, la température toute l'année est autour des 14 degrés. Donc, vaut mieux se couvrir un petit peu. Dans un instant, on va remonter 150 kilomètres au nord, puisqu'on vous emmènera à Biscarrosse. Ça, ce sera à partir de 9h. Vous nous raconterez vos vacances autour de Biscarrosse, des grands lacs, si vous êtes allé sur place. N'hésitez pas à nous appeler pour partager vos vacances à partir de 9h. 02 43 67 11 11. Jean-Louis Aubert, tout de suite, pour vous accompagner. Merci.

0: Merveille, Jean-Louis Aubert à 8h10. Une énorme pensée aux pompiers qui nous protègent, nous écrit Marie sur la page Facebook d'ici Mayenne. C'est vrai que vous êtes nombreuses, nombreux à vous réveiller avec une odeur de brûlé ce matin, due notamment à un incendie dans le nord du Maine-et-Loire, près du Lyon-d'Angers. On vous en reparle dans les infos de 8h. Jour, on fait un point sur le Tour de France, Raphaël Aubry, et c'est la première journée de repos pour les coureurs du Tour.
1: Pas d'étape aujourd'hui, mais on ne s'ennuie jamais sur la route de la Grande Boucle. Quel est le programme pour les équipes aujourd'hui? Réponse avec son patron, le patron du Tour, Christian Prudhomme, avec Emmanuel Collardet.
2: Bonjour Christian Prudhomme.
3: Bonjour.
2: Le Tour de France fait son grand retour dans le Cantal, d'abord pour une journée de repos. Ce lundi, une journée de repos, on peut le dire, bien méritée, entre le programme musclé de la première semaine et celui de demain qui s'annonce spectaculaire, il va falloir recharger les batteries.
3: Les journées de repos sont toujours très importantes pour les coureurs, d'une part pour en effet recharger les batteries, et aussi parce qu'il faut faire très attention, c'est-à-dire que certains coureurs, la journée de repos leur casse le rythme, et certains sont en difficulté le lendemain. Ça arrivait d'ailleurs régulièrement à Raymond Poulidor. Au lendemain du jeûne de repos, Raymond était toujours en difficulté. Et donc on verra ce que ça donnera demain. Quoi qu'il en soit, sur cette journée, elle sera par ailleurs bien occupée, puisqu'il y aura notamment dans la fontaine de Juniac, un petit village au sud d'Aurillac, un hommage à Charlie Gaulle, vainqueur du Tour 58. Insolation sur la Tour 59, il arrive dans le petit village de Juniac et il se jette dans la fontaine. Et bien il y aura donc aujourd'hui cet après-midi avec l'épouse de Charlie Gaulle, donc vainqueur du Tour 58, et avec sa fille Fabienne, un rendez-vous avec les élus. Nous serons à Juniac pour rendre hommage au grand champion luxembourgeois.
2: Un hommage, comme vous dites, à ce grand champion, et un hommage plus globalement en Cantal, un département avec lequel vous avez une attache particulière.
3: Oui, je vous le confirme, j'ai découvert le Cantal grâce aux courses cyclistes, grâce au Tour de France notamment, et nous aurons un passage par le charmant petit village de Payrolles. Payrolles, c'est la première côte répertoriée demain, 14 juillet, dans l'étape, et ce sera la toute première fois que le Tour de France passe dans ce village, et il y a une ferveur, un enthousiasme, une envie. Les banderoles dans Payrolles sont déjà en place depuis plusieurs semaines, et il y a une vraie fierté à accueillir le Tour, et à entendre à la radio, sur les antennes de Radio France, dans tout le réseau ici, le nom de Payrolles, à le lire dans les journaux, dans la presse quotidienne régionale, à le voir sur les réseaux sociaux et à l'entendre bien évidemment cet après-midi dans la retransmission du direct à la télévision.
2: Très belle journée à tous sur la route du Tour et sur les antennes d'ici.
1: Et Christian Prudhomme parlait de Raymond Poulidor il y a quelques minutes. Hier, c'est son petit-fils Mathieu Van Der Poel qui a remporté la 9e étape du Tour à Ussel sur les terres de son grand-père en Corrèze. 3e victoire sur le Tour pour le coureur néerlandais. Le maillot jaune reste sur les épaules du Slovène Tadej Pogacar.
0: Un jaune, la couleur du maillot de Pogacar, mais c'est aussi la couleur de la vigilance. Orage qui nous attend, et jusqu'à ce midi, risque d'orage avec un temps bien lourd sur tout le département de la Mayenne. La bonne nouvelle, malgré tout, c'est que demain, la vigilance canicule rebasculera en orange. Ça nous laissera un petit peu d'air. On fait la météo ensemble dans moins de 10 minutes. En attendant, pour vous accompagner jusqu'aux infos de 8h, voici Thelma Houston.

0: Miri Sweat, Thelma Houston, dans un instant, le voyage dans le temps, avant le smartphone, vous allez voir qu'appeler un ami ressemblait un peu à une mission administrative. On vous explique tout avec Stéphane Bern et puis toute l'actu locale, c'est dans 4 minutes.
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2: Archimède avec l'été revient.

0: porté par deux frangins, Fred et Nico, Archimède est un groupe lavallois à la croisée de la chanson française et de la pop britannique. En attendant leur 7e album, baptisé Calendula, prévu pour l'automne, L'été revient est l'un de leurs plus grands succès sorti en 2009. Un titre qui nous invite à prendre la vie comme elle vient. C'était Archimède avec L'été revient.
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3: 7h58, bonjour Stéphane Bern.
4: Bonjour à tous.
3: On voyage dans le temps avec vous et on revient à l'époque où les noms ont été remplacés par des chiffres pour appeler quelqu'un au téléphone.
4: Pour vous, appeler un ami au téléphone consiste à swiper sur votre smartphone. Il y a plus d'un siècle, parler à un proche au téléphone était un peu plus fastidieux. Année 1880-1890, les premières lignes téléphoniques se multiplient dans les villes industrielles. À Paris, comme ailleurs en Europe, les abonnés ne composent pas eux-mêmes leurs appels. Ils passent par un standard avec des opératrices. Bien avant Alexa et Siri, il y avait donc Yvette, Christiane ou Monique. Mais rapidement, un problème apparaît. Retenir les noms de tous les abonnés devient ingérable. Et les erreurs se multiplient, surtout quand plusieurs personnes portent le même patronyme dans une même ville.
5: Non, Dupont, c'est lui. Moi, c'est Dupont.
4: La solution est radicale, remplacer les noms par des numéros. Nous sommes alors en 1897.
6: J'aurai le 22 à Agnès.
4: Chaque abonné reçoit une combinaison chiffrée. Demander Dupont devient demander le 427. Le réseau devient plus rapide, plus fiable, plus efficace. Et surtout, il peut grandir sans limite. Les carnets d'abonnés changent de forme. On n'y trouve plus des professions ou des adresses, mais des suites de chiffres. Cette logique de numérotation s'étend peu à peu. Les lignes, les centralités, puis les services eux-mêmes. On ne contacte plus une personne, mais une identité technique. Même les opératrices finissent par reconnaître les usagers, non plus à leur voix ou leur nom, mais à leur numéro habituel.
7: Oui, le standard, vous avez rien su pour moi ?
4: C'est la naissance d'une idée moderne, l'anonymat fonctionnel. Le numéro de téléphone, c'est une belle invention. Jusqu'au jour où des inconnus vous appellent trois fois par jour pour vous vendre des fenêtres, des panneaux solaires ou une pompe à chaleur.
3: Vous savez ce qu'il faut répondre dans ce cas-là ? Je suis locataire. Et là, généralement, ça raccroche assez vite.
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3: Vous écoutez Ici Mayenne, il est 8h, bienvenue. Bonjour Raphaël Aubry.
8: Bonjour Gauthier, bonjour à tous.
3: Près de 300 hectares sont partis en fumée à la frontière avec la Mayenne.
8: Un important incendie a débuté hier soir dans le Maine-et-Loire. Il s'est propagé sur les communes des Hauts-d'Anjou, Torigné-d'Anjou et Sceaux-d'Anjou. C'est à quelques kilomètres de chez nous. Environ 200 sapeurs-pompiers ont été mobilisés sur place. Ce matin, la tête de feu est fixée, indique la préfecture du Maine-et-Loire. Les dégâts sur place sont importants, Emmanuel Collardet.
9: 283 hectares sont partis en fumée depuis hier soir, selon le dernier bilan de la préfecture. L'incendie a aussi entraîné la destruction de deux habitations, trois mobilhomes et de deux dépendances. Une ligne à très haute tension est également tombée. Le festival de jeux de rôle Grandeur Nature, Candoria, qui réunit chaque année environ 2500 participants près du Lion d'Angers, a été évacué par sécurité. À ce stade, il n'y a aucune victime, indique la préfecture du Maine-et-Loire. Des pompiers restent mobilisés sur place pour traiter d'éventuelles reprises de feu. Sur les 200 mobilisés au plus fort de l'incendie, 140 sont venus du Maine-et-Loire, 40 de la Sarthe et 20 de la Mayenne. Avec eux, il y a aussi les forces de l'ordre, des élus, des agriculteurs et des associations agréées sécurité civile. Les services de l'État conseillent d'éviter le secteur. Encore ce matin, un centre d'accueil a été ouvert pour les habitants concernés par les dégâts provoqués par l'incendie.
8: Emmanuel Collard, des trois sapeurs-pompiers ont été victimes de coups de chaud hier, nous disait il y a quelques minutes en direct un officier du SDIS du Maine-et-Loire. Précision à retrouver sur ici.fr. Le Maine-et-Loire est en vigilance rouge canicule ce matin. Comme la Mayenne, notre département repassera en orange demain. Dans le sud Mayenne, 15 hectares et une centaine de mètres de haies ont brûlé cette nuit, peu avant 2h du matin à Saint-Brice. 5 lances à incendie ont été déployées et une trentaine de pompiers. Dans ce contexte, la préfecture de la Mayenne appelle à la vigilance, à la prudence et au respect des consignes de sécurité. De nombreux feux de végétation dans notre département depuis plusieurs jours. La préfecture regrette la négligence de certains Mayennais. Le risque d'incendie est élevé, les contrôles sont renforcés, les auteurs sont systématiquement verbalisés. Il participait à un rassemblement de scouts. 9 enfants victimes hier de malaise et de coups de chaud à Voutré dans les Côts-Évron. Les pompiers les ont pris en charge, mais ils n'ont pas été évacués à l'hôpital. Le groupe de 180 enfants devait dormir en tente. Avec la vigilance rouge canicule, ils se sont finalement installés dans le gymnase de la commune.
3: Une journée encore chaude nous attend dans le département.
8: On va encore chercher la fraîcheur. La bonne idée, ça peut être une balade dans les bois, en forêt, mais les horaires sont restreintes. C'est interdit de midi à minuit pour éviter les départs de feu. La préfecture a pris un arrêté la semaine dernière. Alors certains en profitent le matin. Exemple, bois de Lucerie, près de Laval. Fanny Navarte a croisé du monde hier.
10: Après des problèmes de santé, Jo doit marcher régulièrement. Avec ces chaleurs, impossible d'aller autre part qu'au bois de Lucerie.
11: Il fait bon ici, voilà, faire 5-6 km. Oui, parce qu'en pleine campagne, c'est intenable. Non, dans le bois, il fait bon.
10: Même sous les arbres, la température monte. Alors Lucienne et Joseph viennent tôt faire leur petit tour.
12: C'est mon point où j'adore être ici.
13: Moi, je fais de la marche rapide ici. Ça fait à peu près tous les journées ici, nous. En principe, on est réveillé vers 6h30. Hein, c'est pour ça qu'on prend le déjeuner, puis terminé, on vient ici.
12: Hein. C'est quand même bien d'avoir chez nous, en Mayenne, notre bois. Parce que là, sans le bois, c'est vrai que là...
10: Difficile pour les habitués de renoncer au sport, même avec la canicule. Il faut donc trouver des alternatives. Françoise ne vient pas forcément souvent au bois de Lucerie, mais là, c'était la bonne solution.
14: D'habitude, je suis avec des copines. Là, on fait des randonnées à l'extérieur de Laval. Mais là, il fait très chaud, donc voilà, on a changé nos habitudes. Je marche plus tôt, je prends ma bouteille d'eau, je me mets à l'ombre, et puis ça me fait du bien. Le sport quotidien, c'est indispensable pour moi, j'en ai besoin, donc voilà, j'adapte.
10: La préfecture a d'ailleurs décidé d'interdire toute manifestation sportive en extérieur jusqu'à la fin de la vigilance rouge.
8: Fanny Navarte, les feux d'artifice sont aussi interdits par la préfecture de la Mayenne jusqu'à nouvel ordre dans le département. Des perturbations sur le réseau Tulle dans l'agglomération de Laval en raison de la chaleur. Il y aura moins de bus à circuler aujourd'hui sur les lignes A et B à partir de 10h et jusqu'à la fin du service. Les autres lignes circuleront normalement.
3: Ici Mayenne, il est 8h05. Les coureurs du Tour de France vont souffler aujourd'hui.
8: Ils sont en pause à Aurillac, dans le Cantal, après la victoire hier du Néerlandais Mathieu Van Der Poel sur la 9e étape à Ussel, en Corrèze, sur les terres de son grand-père Raymond Poulidor. Déjà plus d'une semaine de course, la fatigue physique s'accumule, mais aussi mentale. Cet aspect psychologique est devenu incontournable dans la préparation des coureurs, comme pour l'équipe du Mayennais Marc Madio, la Groupama FDJ François Sauvestre.
15: Le Tour de France, c'est une essoreuse et Romain Grégoire a pris le bouillon dans les Pyrénées. Arrivé en larmes à Gavarnie, 42 minutes après Tadej Pogacar. Un sacré coup au moral, reconnaît le puncher français.
16: C'est vraiment des journées pas faciles à vivre. Comme ça, l'arrière a traîné sa misère. Donc mentalement, faut être armé. Peut-être même plus que physiquement des fois, parce qu'il y a vraiment des moments difficiles où le corps ne répondait plus et c'est le mental qui a tenu.
15: Et pour être costaud dans la tête, résister à la pression de la plus grande course du monde, les coureurs sont entourés, accompagnés de près. Depuis 7 ans, l'équipe de Romain Grégoire travaille avec une double médaillée olympique. La biathlète Marie-Laure Brunet, devenue accompagnatrice mentale, la Groupama FDJ ne l'a pas choisi au hasard.
17: Ceux qui vivent, je l'ai déjà vécu quelque part dans ma carrière, dans les hauts et les très bas. Donc voilà, c'est un peu ce langage commun.
15: Pendant les séances, ce n'est pas comme chez le psy sur le sofa, plutôt des échanges, des discussions qui permettent à Marie-Laure Brunet de bien cerner les coureurs et de leur faire prendre conscience de leurs forces.
17: Donc je vais être beaucoup sur le questionnement, quitter en tant que homme, que coureur, quelle qualité je vais mobiliser pour lever les bras au bout de la ligne.
15: Marie-Laure Brunet accompagne aussi des biathlètes, des gymnastes et un peu plus de coureurs de la Groupama FDJ chaque saison. Ils sont 22 au total à participer à ces séances individuelles.
8: François Sauvestre, le maillot jaune reste sur les épaules du Slovène Tadej Pogacar. Retour du Tour de France demain avec la 10e étape entre Aurillac et le Lioran dans le Cantal. Ce sera à suivre en direct sur ICI Mayenne, radio officielle du Tour de France.
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8: Vigilance rouge et jaune, Gauthier.
3: Absolument, rouge à la canicule jusqu'à ce soir 21h. On rebasculera en vigilance orange ensuite pour la journée de demain. Et puis vigilance jaune pour ce risque d'orage qui est annoncé. Probabilité d'orage jusqu'à midi et le temps va rester lourd et orageux toute la journée. Il est temps que la pluie arrive, nous écrit Jason sur l'application WhatsApp au 02 43 67 11 11. Jason, il est agriculteur et c'est vrai que pour les vaches, il n'y a plus grand chose dans les champs. Donc on a une pensée pour vous, agricultrice, agriculteur du département en cette période pas facile et particulièrement sèche. Vous pouvez faire la météo avec nous, 02 43 67 11 11. On attend 36 degrés à Ernée cet après-midi, 36 degrés dans le quartier des Fourches à Laval. Sur la route, il y a de gros ralentissements depuis une bonne semaine maintenant lorsque vous arrivez de Mayenne direction Laval sur la rocade nord au niveau du rond-point du Zoom. Il y a des travaux qui sont en cours et vous vous demandez peut-être jusqu'à quand vont-ils durer. Eh bien la réponse arrive, ce sera l'info d'ici à 8h32.
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3: Vous avez envie de chanter ce matin? Oh si, je le sens. Vous aussi Raphaël.
18: Allez,
3: c'est parti, on y va.
18: Allez, c'est parti.
3: Vous attrapez la brosse à cheveux, la brosse à dents, ce que vous avez sous la main, ça servira de micro. Et puis vous entraînez pour le grand karaoké qu'ici Mayenne prépare pour dimanche prochain à la fête de la Madeleine. C'est à Mayenne. Vous pouvez vous entraîner avec ce titre de Jean Schultes. Allez, confidence pour confidence.

0: finance pour confidence. 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
0: Bon réveil à l'écoute d'Ici Mayenne. Vous avez fait le tour de votre maison, de votre jardin ce matin quand vous avez senti que ça sentait un peu le brûlé. Alors, on n'est pas concerné en Mayenne par cette odeur que vous constatez. En revanche, c'est nos voisins du Maine-et-Loire, hein, près du Lion d'Angers où il y a cet incendie. On vous a mis tous les détails sur ici.fr. Il y a également un incendie chez nos voisins sartois qui peut contribuer à cette odeur de brûlé ce matin.
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0: Et grâce à Ici Mayenne, vous ne vous ferez plus avoir. Notre rendez-vous, c'est pas vrai. Et c'est le rendez-vous anti-arnaque que l'on vous propose chaque jour.
8: Ce matin, si vous êtes à la recherche d'un logement pour vos enfants étudiants, par exemple, attention au bail fantôme, Valentin Bertrand.
9: Les témoignages se multiplient ces derniers jours. Des locataires convaincus d'avoir trouvé l'appartement coup de cœur, bien situé, pas trop cher, un soi-disant propriétaire réactif et surtout qui accepte votre dossier. En plus, miracle, l'appartement, vous le visitez, il coche toutes les cases, le contrat de location est signé par mail et une date de remise des clés est fixée. Sauf que le jour J, un texto, le propriétaire annonce qu'il va avoir du retard. Il s'en excuse, mais il est embêté, il est pressé, veut gagner du temps, ou bien son soi-disant service de comptabilité va clore ses comptes. En tout cas, il avance une raison pour vous demander un virement de la caution et du premier loyer, et tant qu'à faire, un virement instantané. Vous vous en doutez, c'est là que le piège se referme. Une fois le virement effectué, le propriétaire fantôme s'évapore avec l'argent.
8: Mais alors, comment détecter ces fausses locations, Valentin ?
9: Ce n'est pas évident. Toute la ruse, c'est de vous avoir fait visiter. Le logement, vous l'avez vu, il est bien réel, ça met en confiance et c'est le but. Les escrocs utilisent en fait des logements en location courte durée, type Airbnb, pour endosser le costume du propriétaire et quelques jours plus tard, empocher votre argent. La règle d'or, c'est donc de ne jamais rien verser avant la remise des clés. Mais une fois qu'on a dit ça, il y a quand même d'autres indices et précautions à prendre. Déjà, tapez le nom du propriétaire sur Internet. Les témoignages d'anciennes victimes peuvent vous mettre sur la piste, mais il faut aussi décortiquer avec attention les photos. Il y a 3 ans, j'ai moi-même évité de justesse une arnaque à cause d'un détail. Sur l'image de la cuisine, j'ai distingué une plaque au gaz, alors que l'annonce, elle précisait bien plaque vitrocéramique. Je suis allé un petit peu plus loin, j'ai rentré les images de l'annonce dans un moteur de recherche, ça m'a permis d'en retrouver l'origine. L'appartement utilisé comme appât, il venait en fait d'un site belge de location de vacances.
8: Valentin Bertrand, si vous êtes victime d'une arnaque ou si vous avez repéré une fausse information, vous pouvez alerter Valentin à l'adresse ici.arnaque@radiofrance.com.
0: Et vous pouvez partager ces astuces depuis notre site ici.fr. Il est 8h16, bon ça y est, la traite est finie. Si vous êtes agriculteur, agricultrice, restez avec nous parce qu'on va rencontrer une Mayennaise qui a su, dès qu'elle était petite, qu'elle voulait travailler dans l'agriculture. C'est sympa. Un portrait qui nous emmènera à Comté, juste à côté de Mayenne, juste après LP. Voici Lost on You.

0: Lost on You LP sur votre radio ici Mayenne. La tête de feu est fixée près du Lion d'Angers dans le Maine-et-Loire, mais l'odeur de brûlé est toujours bien présente chez nous en Mayenne. Il y a également un feu près du Mans qui apporte cette odeur de brûlé. C'est pourquoi ce matin vous pouvez sentir dans l'air cette odeur d'incendie, mais qui n'est pas sur notre territoire de la Mayenne. On vous a mis toutes les infos sur ici.fr, et si vous voulez faire la météo avec nous, ben vous êtes les bienvenus. 02 43 67 11 11. C'est votre rendez-vous de l'été. Allons à la campagne. Un moment pour mettre à l'honneur celles et ceux qui vivent dans la campagne mayennaise, Claire Martin.
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3: Bonjour, je m'appelle Magali Gloria. J'ai 46 ans et j'habite à Comté.
4: Lui, c'est un petit veau né de ce matin. Magali élève des vaches laitières depuis 19 ans. Elle est en GAEC avec son mari Olivier.
3: On a 70 vaches laitières, Primochten, et 80 hectares.
4: Nous sommes en pleine campagne, vue sur les vaches depuis le jardin. Et à gauche, la salle de traite, la laiterie, la nurserie. L'agriculture chez Nathalie, c'est une histoire de famille.
3: Mes parents sont retraités agricoles, donc ils étaient installés sur la commune de Saint-Hilaire-du-Maine, et l'amour du métier est venu un peu de mes parents aussi, quoi.
4: Depuis, elle a eu 3 enfants.
3: Kevin, Clément et Benjamin. Celui de 24 ans, il est salarié sur une exploitation agricole. Mon deuxième, c'est pas forcément les vaches laitières qui l'est intéressé, mais c'est plus le matériel. Et mon troisième, pour l'instant, il fait des études agricoles pour s'installer un jour, quoi.
4: Et pour les frères et sœurs de Magali, c'est la même chose. Tous agriculteurs. Mais qu'est-ce qui est si fort dans ce métier?
3: Quand on voit naître un petit veau jusqu'à sa carrière de vache aujourd'hui, quoi. Et puis la campagne, elle est belle la campagne quand on entend les oiseaux chanter le matin, quand c'est la saison des foins, qu'il y a l'odeur du foin, l'herbe qui est coupée, moi j'aime bien, c'est ce côté-là. Et puis le calme, la tranquillité, quoi.
4: Magali est née en Mayenne. Elle est toujours restée sur ses terres.
3: Je suis mayenneuse pure souche.
4: Avec son père, elle a appris les gestes du métier.
3: Puis j'étais la première à être debout pour y aller, pour pas louper la traite, quoi.
4: Mais aussi l'amour des bêtes.
3: Papa, il les appelait souvent par leur prénom, quoi. Finalement, c'était pas un simple numéro, quoi. C'était le prénom, quoi.
4: Le prénom qui, parfois, prête à des situations un petit peu cocasses. Je vous mets dans le contexte. Olivier, c'est donc le mari de Magali. Et Gloria, c'est le nom de famille de Magali.
3: Quand Olivier est rentré dans la famille, la première chose qu'ils ont fait, ils disent « Ah mince, il y a une vache qui s'appelle Gloria, alors on va peut-être éviter quand même. » Quand on se lève le matin et puis qu'on ouvre la porte de la maison, on a la vue sur les vaches et ça c'est magnifique.
4: Et voilà, Magali Gloria est déjà repartie soigner ses petits veaux logés dans leur niche. Si elle endosse aujourd'hui la responsabilité d'un cheptel, pour elle, la vie est paisible sous le soleil de la campagne à Comté.
0: Allons à la campagne, ça fait partie de nos nouveaux rendez-vous tout au long de cet été pour mettre en avant celles et ceux qui vivent dans notre territoire rural. À 8h22, voici Francis Cabrel, question d'équilibre.

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0: 8h27, bon début de journée et bonjour Hervé Fortin.
9: Bonjour Gauthier.
0: Notre pronostiqueur hippique, on part à Dieppe, c'est ça pour le quintet?
9: À Dieppe, c'est pas souvent.
0: Non.
9: Mais bon, pourquoi pas.
0: Hein. Ah ouais, faut bien aller quelque part.
9: Hein, exactement. C'est à 18h30, handicap de place sur 1100 mètres, ça va aller très vite. Hein. 1100 mètres, c'est vite fait, c'est d'accord. Genre une minute et quelques en ligne droite. J'ai choisi le 5 Ozan qui se plaît à Dieppe, c'est un bon favori. J'avais sélectionné le 2, mais il est non partant.
0: Oui, on l'enlève.
9: À signaler, voilà. Le 4 Schumann, sa fin de course le 23 juin est plutôt encourageante. Le 9 National Service, attention à lui malgré une rentrée. Laisse-le passer. Alors lui, il a tout compris. Laisse-le passer, il s'appelle. Il a couru dans des lots beaucoup plus relevés. Le 3 Royal Wood trouve des conditions plus favorables. Le 7 Glenworth, qui semble sur la montante. Ce qui nous donne 5, 4, 9, As, 3 et 7. J'ai un petit faible pour le 5 Ozan dans le quintet et des conseils de jeu au Mans en réunion 3, cette fois-ci avec des trotteurs. Le 205 Nature des Châles et le 603 Mika du Noyer.
0: C'est noté, voilà. On peut retrouver tous ces numéros sur ici.fr.
9: En espérant qu'il ne fasse pas trop chaud pour les chevaux.
0: Effectivement,
9: vous avez vu les images hein, toute la semaine dernière et encore ce week-end, tout le monde prend des douches avant la course, après la course.
0: On
9: essaie de faire
0: le maximum.
9: Le maximum, mais c'est pas toujours facile.
0: Ouais, on a une pensée pour les chevaux qui courent hein, sur les hippodromes. Et puis évidemment les.
9: Ils n'ont rien demandé, eux.
0: Ben non, c'est sûr. Merci Hervé. On peut retrouver ces pronos sur ici.fr.
9: Oui,
0: on fait problème. Comme ça.
9: À demain.
0: Et puis on vous retrouve demain, évidemment, à la même heure.
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0: Bon début de journée à l'écoute d'Ici Matin. Raphaël Aubry dans un instant, l'info d'ici à Laval.
12: Vous êtes peut-être retrouvé dans les bouchons ces derniers jours à l'entrée de Laval. Des travaux en cours sur le rond-point du Zoom a changé. On vous explique pourquoi dans moins de 2 minutes.
0: On s'intéressera aussi au temps de ce lundi. Il va faire encore chaud. Toujours cette vigilance rouge à la canicule. On repassera en orange à partir de demain. Et puis vigilance rouge jaune cette fois-ci pour les orages. On fait le point dans 2 minutes. Avant ça, à 8h30, l'info en 90 secondes, Cyril Ardo-Redon.
13: Retour à la normale sur la ligne TGV entre Paris et Lyon. Il y a eu jusqu'à 6 heures de retard pour des trains hier en raison d'un incendie en forêt de Fontainebleau à 60 km de Paris. Incendie qui a déjà parcouru 800 hectares. 2 Canadair sont attendus sur place ce matin. Des avions bombardiers sont déjà mobilisés. C'est inédit pour l'Île-de-France. Encore 2 jours coupés du monde pour 5000 personnes à Pralognan-la-Vanoise et au Planet en Savoie. La route qui mène à ces deux communes est fermée depuis mardi en raison d'un incendie. incendie. Elle va rouvrir après-demain, selon le département. 37 départements en alerte rouge canicule, 39 en orange. Conséquence, 3 réacteurs nucléaires à l'arrêt, 8 en puissance réduite. C'est pour ne pas rejeter de l'eau encore plus chaude dans les rivières qui sont utilisées pour refroidir ces systèmes. Le feu d'artifice du 14 juillet sur la Tour Eiffel, c'est ce soir, celui-là même qui est diffusé sur France 2. Festivité avancée du

0: une journée pour ne pas empiéter sur les commémorations de l'attentat du 14 juillet 2016 à Nice. D'autres feux d'artifice un peu partout en France sont annulés ou reportés en raison cette fois du risque d'incendie. La Coupe du Monde de foot, les Bleus à l'entraînement aujourd'hui, le dernier avant France-Espagne en demi-finale de la Coupe du Monde demain soir. Le match sera à suivre bien évidemment sur votre radio ici et sur ici.fr. Et puis journée de repos aujourd'hui sur le Tour de France. Hier, Mathieu Van Der Poel s'est imposé sur la 9e étape à Ussel, en Corrèze.
1: Cyril Ardo-Rodon, l'actu en France et dans le monde. Dans l'infodition, s'arrête ce matin à l'entrée de Laval. Des travaux importants sont en cours sur le rond-point du Zoom à Changé. Ça entraîne des bouchons dans le secteur. Les fameux anneaux du secteur du sculpteur Dernay, Louis Dermeray, ont besoin d'être sécurisés. Le conseil départemental veut aussi en profiter pour les mettre davantage en valeur, Marcela Robine.
2: Car c'est bien le département qui est maintenant en charge de ce rond-point emblématique de l'agglomération Laval. Vincent Saulnier est le vice-président de la collectivité en charge des territoires.
3: Le département a récupéré la gestion et l'exploitation de cette ex-RN 162, désormais RD 962, avec les rocades de Laval depuis le 1er janvier 2024. Cette œuvre, qui a été offerte par Louis Dermeray en 1993, présentait en fait quelques signaux de faiblesse qui ont nécessité nous assurer de la conservation de cette œuvre.
2: Après analyse, les deux anneaux qui représentent un zoom sur la ville de Laval peuvent continuer à trôner sur le rond-point malgré la corrosion de la sculpture en bronze. Pas les 8 rayons qui entouraient l'œuvre pour symboliser une roue en mouvement. Ils ont été retirés au début du chantier. Un remodelage du giratoire est en cours pour le mettre en valeur. Céline Leroux-Branchu est directrice des infrastructures de mobilité du département de la Mayenne.
4: Le but, c'était de garder l'esprit de l'œuvre, donc les rayons avec l'anneau, mais de les mettre encore plus en valeur que ce qu'ils n'étaient avant. Avant, on avait des blocs béton qui avaient été dégradés par le temps et différentes manifestations. Et donc là, l'idée, c'est de remodeler complètement le giratoire, donc en créant une sorte de but qui va mettre en avant justement la partie circulaire de l'œuvre et d'avoir des rayons qui vont monter jusqu'à cet anneau. Et on les met en plus en valeur avec un changement de matériaux, parce que tout sera engazonné, mais en fait, les rayons seront dans un matériau différent et en plus mis en lumière.
2: La couleur de l'éclairage de l'œuvre pourra changer pour coller à des événements comme Octobre Rose, par exemple. Coût de cette réhabilitation du Zoom, près de 300 000 euros à la charge du département de la Mayenne. L'occasion de remettre en lumière également Louis Dermeray, poursuit Vincent Saulnier.
3: Louis Dermeray, qui est un artiste internationalement connu, et paradoxalement, il est peut-être un peu moins ou insuffisamment sur le département de la Mayenne. En tout cas, voilà, c'est aussi d'une certaine façon un moyen de continuer à transmettre son œuvre, son action et finalement la façon dont il a valorisé le département de la Mayenne.
2: Les travaux qui vont durer tout l'été causent pour l'instant des bouchons. Une voie de circulation du rond-point est réservée aux nombreux engins de chantier. La période estivale a été choisie parce qu'il y a moins de trafic que d'habitude, souligne le vice-président du département. La circulation sera plus fluide le mois prochain. Le chantier ne débordera plus sur la route. Il faudra attendre le 28 août pour découvrir le nouveau rond-point du Zoom en lumière.
1: Marcelin Robine, attendez-vous donc encore à des ralentissements cette semaine dans le secteur.
5: Dans les infos de 9h, Raphaël, on reviendra sur cet incendie près de chez nous.
1: Près de 300 hectares sont partis en fumée depuis hier soir dans le Maine-et-Loire, à quelques kilomètres de la Mayenne. La tête de feu est fixée, indique la préfecture. Deux habitations ont été détruites. La météo, Gauthier, du rouge et du jaune.
5: Effectivement, rouge pour la vigilance canicule. On est sur la dernière journée de vigilance rouge. À partir de demain, on redescendra à une vigilance orange, nous dit Météo France. Les températures toujours chaudes, 35 degrés à Mayenne cet après-midi, 36 dans le quartier d'Hilard à Laval. Et nous sommes également en vigilance jaune, cette fois-ci pour le risque d'orage. Risque présent ce matin, avec un temps lourd et bien nuageux d'après Météo France. Vous voulez faire la météo avec nous, vous êtes les bienvenus, 02 43 67 11 11. On sent encore l'odeur de brûlé de cet incendie présent près du Lyon d'Angers. Et autant vous dire que la qualité de l'air n'est pas bonne. Elle est même qualifiée de mauvaise aujourd'hui par Air Pays de la Loire. Côté bus, ils seront moins nombreux à circuler aujourd'hui sur les lignes A et B à partir de 10h et jusqu'à la fin du service. Les autres lignes circulent normalement. Et puis en gare SNCF à Laval, le TER à destination de Rennes a affiche une heure de retard pour le départ prévu à 10h.
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5: 8h36. Vous écoutez ici Mayenne. J'espère que tout va bien. Sur la route du boulot, peut-être. Vous êtes en train de regarder par la fenêtre. Vous dites, bon, c'est pas si nuageux que ça. Il y a quand même du soleil ce matin. Et pour vous accompagner, eh bien, voici Queen.

0: Show Must Go On, Queen. Et si vous aimez l'univers de Queen, rendez-vous ce vendredi à l'occasion de la fête de la Madeleine. C'est à Mayenne. Un grand show à vivre à partir de 21h et c'est gratuit.
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0: Il est 9h20, les Restos du Cœur ont besoin de vous pour le centre itinérant. On vous explique de quoi il s'agit, quelles sont les disponibilités, quels sont les jours également où l'association a besoin de vous. Ce sera d'ici quelques petites minutes, mais d'abord c'est l'heure des 3+.
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0: Les 3 plus, ce sont 3 infos pour bien démarrer la journée. Et avec cette météo, cette vigilance rouge à la canicule et ce risque élevé de feux de forêt, on vous rappelle que la préfecture interdit de se promener dans les bois et forêts de plus d'un demi-hectare entre midi et minuit, de réaliser des travaux susceptibles de provoquer un départ de feu ou encore toute activité pyrotechnique valable tout au long de cette vigilance rouge à la canicule. La deuxième info, c'est Mayenne Nature Environnement qui met en place un numéro d'astreinte pour les animaux sauvages en difficulté. Noémie Cocro est bénévole et responsable de cette astreinte.
3: On s'est bien rendu compte qu'on avait beaucoup d'appels pour de la faune en détresse avec notamment les fortes chaleurs qu'on a connues depuis mai. Et comme on n'a pas de centre de soins en Mayenne, on s'est mobilisé à plusieurs bénévoles pour faire tourner ce numéro d'astreinte et puis assurer comme ça un accompagnement des personnes qui trouveraient de la faune notamment en détresse. On essaye de visualiser la situation pour savoir si l'animal est réellement ou pas en détresse, parce qu'il faut savoir qu'il y a beaucoup d'oisillons par exemple qui en ce moment font leur premier test de vol et donc se retrouvent par terre, mais pour autant les parents continuent à venir les nourrir. Donc voilà, nous on essaye d'estimer la situation et donc suivant sur l'espèce sur laquelle on est et la situation, on a des bénévoles qui peuvent se déplacer sur l'ensemble du département et donc après on réaffecte à des centres de soins le cas échéant.
0: Et pour connaître ce numéro d'astreinte de Mayenne Nature Environnement, on vous le met à disposition au standard d'ici Mayenne. Il est disponible 7 jours sur 7. Vous pouvez également envoyer des SMS si besoin. Et bien sûr, n'hésitez pas à nous appeler si vous n'avez pas le temps de le noter. Et puis on termine avec une bonne nouvelle. Le stationnement est gratuit à Laval sur les zones vertes du 12 juillet. Donc ça a démarré hier et jusqu'au 16 août prochain. Ça représente 1500 places en centre-ville qui sont gratuites sur les zones vertes dans la ville de Laval. 8h43, le tout nouveau titre de Zazie arrive dans quelques secondes.
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1: Le nouveau titre de Zazie, fidèle parmi les fidèles des Enfoirés. Chaque année, elle est sur scène pour soutenir les Restos du Cœur. Et ici, Mayenne, cette année encore, sera partenaire des Enfoirés avec beaucoup de fierté. Ici, Mayenne qui continue d'accompagner les Restos du Cœur. Mayenne, les Restos du Cœur, c'est une dizaine de centres répartis sur tout le département et un centre itinérant. On en parle ce matin avec Philippe Durand qui est responsable du centre itinérant. Bonjour.
2: Bonjour.
1: Alors, est-ce qu'on peut déjà expliquer le principe de ce centre itinérant ?
2: Alors, le centre itinérant, c'est une initiative qui a été portée pour apporter une aide alimentaire et une aide à la personne au profit des personnes qui sont dans le rural profond, privées de mobilité. Soit physique, soit parce que tout simplement ils n'ont pas les moyens économiques de se déplacer, pas de voiture, pas de carburant, etc.
1: Donc si on ne peut pas aller au centre, le centre vient à nous grâce à ces tournées qui sont mises en place, ces différents circuits, on va en parler. Et les chiffres démontrent que depuis la création de ce centre itinérant, il y a 3 ans, il y avait un vrai besoin.
2: Ah oui, tout à fait. On a commencé, de manière quasiment artisanale il y a 3 ans, et on recevait sur 2 circuits 23 familles. Oui. 3 ans après, nous avons 3 circuits, nous recevons 140 familles, ce qui représente à peu près 250 personnes, ce qui est un volume énorme. Et cette crise de croissance, entre guillemets, pose des problèmes logistiques.
1: Bah oui, il y a besoin de davantage de bénévoles pour mettre en place tout ça. C'est 1200 repas par semaine. Aujourd'hui, il existe 3 circuits différents, c'est ça ?
2: Oui, tout à fait. On les a baptisés Nord, Centre et Sud, pour plus de facilité. Au Nord, nous desservons comme point de station, parce qu'en réalité, il y a plus de 23 communes dont sont issues les personnes accueillies.
1: Oui.
2: Au Nord, nous avons le mardi Ambrières-les-Vallées et Lassay-les-Châteaux. Le jeudi, nous desservons Ahuillé et Parnay-sur-Roc le matin, l'après-midi Sougé-sur-Ouette. Et le 3e circuit qualifié sud. Le matin, nous faisons Bazouger et Chémery-le-Roi. Et l'après-midi, à partir de 14h, Saint-Loup-du-Dorat et Bouère.
1: Et ce qui marque les bénévoles qui s'investissent, c'est vraiment l'ambiance dans laquelle ces tournées sont réalisées.
2: Ah oui, tout à fait. Ça lève tout ce qu'on peut recevoir comme idée négative par rapport au fait de revenir au Resto du Cœur.
1: Ouais.
2: C'est un lieu d'accueil, comme une petite place de marché, avec les légumes, le coin café, ça rigole. Et on se connaît tous très bien, donc c'est quasiment un lien presque de fraternité.
1: Oui, vous dites un peu une ambiance de marché, parce que l'idée, c'est aussi que les personnes puissent repartir avec de quoi manger pendant une semaine et de façon équilibrée aussi.
2: Voilà. Bon, en fait, nous pouvons distribuer que l'équivalent de 7 repas par semaine.
1: Oui.
2: Et équilibré, parce que c'est une répartition entre protéines, alimentaires, c'est-à-dire pâtes, riz, etc., des laitages, des desserts et des produits d'appoint, lait, farine, huile, etc. Voilà. Ce qui fait que globalement, c'est équilibré.
1: Et alors aujourd'hui, vous l'avez dit, victime de votre succès, entre guillemets, parce qu'il y a beaucoup de demandes, vous avez besoin de bénévoles. Quel type de bénévoles peuvent vous rejoindre aujourd'hui ?
2: Alors nous sommes soumis ni plus ni moins aux règles des supermarchés en matière de gestion alimentaire. Donc moi j'ai besoin de personnes qui ont eu l'occasion de travailler en entrepôt.
1: Oui.
2: Je cherche aussi quelqu'un ou quelques personnes qui connaissent la gestion des stocks. Et aussi, parce que c'est une règle absolue qu'il nous faut suivre, des personnes qui soient habituées à gérer l'hygiène, sécurité alimentaire.
1: D'accord.
2: Et à côté de ça, j'ai besoin de personnes pour fortifier les équipes qui tournent, qui est simplement un grand sens de la relation, de l'accueil du public et l'envie de porter le projet un peu partout en Mayenne.
1: Alors évidemment, il n'y a pas besoin d'être disponible chacune des journées pour les différents circuits. Ça peut être une journée par semaine, par exemple.
2: Ah oui, tout à fait. Bah, certains donnent quelques heures, d'autres des journées entières, d'autres 3-4 journées.
1: Ouais.
2: C'est suivant ses volontés, ses envies.
1: Et en tout cas, ce qui est une belle preuve de ce que l'on peut y trouver aussi en tant que bénévole, c'est que certains viennent faire un test et ils restent généralement.
2: Ah, ils restent parce qu'ils sont conquis par d'abord la noblesse de la mission, mais aussi par le contact et le caractère vrai de la relation qu'on retrouve sur le terrain avec les personnes dites accueillies, mais qui en réalité sont des personnes normales comme vous et moi, qui ont des accidents de la vie, des difficultés. Et c'est tout, voilà.
1: Et vous êtes là pour les accompagner, ou en tout cas faire en sorte qu'ils puissent se nourrir de façon équilibrée chaque jour de la semaine grâce à ces trois circuits, donc sur le nord, le centre et le sud du département. Si vous avez envie d'en savoir plus, de donner un peu de votre temps, vous pouvez vous contacter donc le centre itinérant. On met à disposition les coordonnées, que ce soit par mail ou par téléphone, au standard au 02 43 67 11 11. Merci beaucoup d'avoir été avec nous ce matin.
2: Merci de m'avoir accueilli.
1: Avec grand plaisir, et vous retrouvez également les infos sur ici.fr. Donner de son temps, voilà, c'est une idée importante, de belles valeurs. Donner, d'ailleurs, ce qui a inspiré Elton John et France Gall, cette chanson « Donner pour donner ».

0: musical Elton John, donné pour donner à 6h56, non à 8h56, c'était pour vérifier que vous étiez bien réveillé. Le docteur Kirzek est là avec ses astuces pour passer l'été en pleine forme. Avant de partir en vacances, ce qui peut être pas mal, c'est de faire un check-up, notamment concernant les vaccins.
1: Bonjour à toutes et à tous. On va éviter d'oublier les vaccins pour partir en voyage, parce qu'entre une hépatite A attrapée avec une brochette panette et une piqûre de rappel qu'on a zappée, votre corps risque de vivre des vacances moins reposantes que prévu. D'abord, une bonne nouvelle, votre projet de voyage, c'est l'occasion idéale justement de faire un check-up, un point complet sur votre carnet de santé. Le rendez-vous chez le médecin avant de partir, c'est un peu le grand nettoyage vaccinal. Alors, on va vérifier les classiques, hein, diphtérie, tétanos, poliomyélite, le DTP, ça c'est obligatoire, la coqueluche et la rougeole, ça c'est la base. Si vous n'êtes pas à jour, votre médecin vous proposera des rappels et ça tombe bien, ces vaccins sont pris en charge par l'assurance maladie. Ensuite, ça va dépendre de la destination et du type de séjour parce qu'il y a d'autres vaccinations qui vont devenir vite indispensables. Afrique intertropicale ou Amérique du Sud, c'est la fièvre jaune, c'est souvent obligatoire. Et attention, ce n'est pas une option. Un certificat international de vaccination vous sera demandé à l'entrée du pays. Alors, ce vaccin doit être fait au minimum 10 jours avant le départ dans un centre agréé. Destination tropicale ou un séjour en milieu un peu insalubre, l'hépatite A, c'est très fortement recommandé. La saleté transmet par l'eau, les aliments contaminés, le virus de l'hépatite et une simple salade mal lavée ou un glaçon douteux. Et voilà, c'est une belle jaunisse et des semaines de fatigue. Vous voyagez en Asie rurale ou en mission humanitaire, la typhoïde, l'encéphalite japonaise, voire la rage peuvent être recommandées. Et puis il y a le paludisme. Il n'y a pas de vaccin à ce jour en France, mais vous devriez peut-être prendre un traitement préventif. Là aussi, ça se voit avec son médecin et surtout, on n'oublie pas les moustiquaires et les répulsifs.
0: Et alors, est-ce qu'il y a des effets secondaires à surveiller? Et comment les limiter pour pas passer les premiers jours de vacances à se plaindre ?
1: La plupart des effets secondaires sont légers et passagers. C'est même bon signe, ça veut dire que le système immunitaire réagit et fabrique sa défense. Alors, il faut surveiller localement une douleur ou une rougeur, globalement une petite fièvre, tout ça c'est normal. Et les effets secondaires rares sont des nausées, des vomissements, la diarrhée. On les limite tout simplement en prenant un peu de paracétamol. Sur le point d'injection, on peut mettre une compresse froide, mais vraiment pas de panique. Le plan d'action pour les vaccins, c'est vraiment d'anticiper pour pas faire ça la veille du départ, mais il faudrait s'y prendre au moins 2 mois avant le départ. Ok, c'est raté maintenant, pour que les injections soient faites à temps, mais allez-y si vous partez encore le mois prochain. Demandez à votre médecin si vous pouvez faire plusieurs vaccins le même jour et planifiez votre vaccination plutôt en fin de semaine. Comme ça, les petits effets secondaires, ça ne tombera pas un jour de boulot. Allez, bon été, bonne santé, à l'écoute d'ici, bien sûr.
0: Et des conseils à retrouver sur ici.fr dans moins d'une minute. Toute l'actu locale.

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3: Belle matinée et bonjour Xavier Chauvelon.
4: Bonjour Gauthier, bonjour à toutes, bonjour à tous.
3: C'est vous qui nous accompagnez juste après les infos de 9h.
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4: Et demain, bon oui, nous on part dans les Landes.
3: Ah voilà. Bah allez, je vous suis.
4: Il est 9h. Les infos avec vous, Raphaël Aubry. Bonjour Raphaël.
5: Bonjour Xavier, bonjour à tous.
4: Une odeur de fumée ce matin dans le sud Mayenne.
5: Vous avez peut-être été surpris en vous réveillant. Un important incendie a débuté hier soir dans le Maine-et-Loire à la frontière avec notre département. Près de 300 hectares ont brûlé sur les communes des Hauts-d'Anjou, Tourigné-d'Anjou et Sceaux-d'Anjou. Deux habitations ont été détruites, indique la préfecture. Jusqu'à 200 pompiers ont été mobilisés sur place, dont une vingtaine de Mayennais depuis le milieu de la nuit. La tête de feu est fixée, explique le lieutenant-colonel Cyril Thomy, en charge des opérations sur place.
6: Nous avons pu enrayer le fait qu'il progresse vers des habitations et plus particulièrement sur la commune de Tourigné. Donc le fait qu'il soit fixé à l'avant, ça veut dire qu'il ne propage plus sur l'avant, mais il subsiste quelques points chauds au cœur.

0: Quand je joue, c'était Julien Clerc.
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0: Bonjour à toutes, bonjour à tous, bienvenue chez vous et bienvenue en vacances, pour celles et ceux qui le sont, hein, en vacances justement. Et justement, tous les jours, vous nous faites une petite place dans votre valise, une destination différente tous les jours, et vous nous racontez votre séjour au 02 43 67 11 11. Aujourd'hui, nous partons en région Nouvelle-Aquitaine et dans les Landes plus particulièrement. Les Landes et ses plages, ses balades et randonnées, ses ferias, ses lacs, Seignos et sa forêt de pins, le surf à Osgore, Cap-Breton, Mont-de-Marsan, les thermes de Dax et les spécialités culinaires, bien entendu. Foie gras, magret de canard, le bœuf de Chalos. Vous avez déjà séjourné dans les Landes, vous avez aimé. Vous nous appelez pour raconter, pour nous donner des conseils et pour nous donner envie, justement, à nous qui sommes encore en studio, de partir en vacances en Nouvelle-Aquitaine dans les Landes. 02 43 67 11 11, 02 43 67 11 11. C'est le numéro qu'il faut appeler pour témoigner ce matin et ce jusqu'à 9h30. On se retrouve justement dans les Landes, juste après Mylène Farmer. C'est à qui le tour ?

0: C'est à qui le tour, Mylène Farmer.
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0: Nous partons en vacances tous ensemble, ou alors nous vous accompagnons dans vos valises en Nouvelle-Aquitaine aujourd'hui, et tout particulièrement dans les Landes. Si vous êtes passé, vous êtes allé passer quelques temps pour les vacances dans les Landes, vous n'hésitez pas à nous témoigner au 02 43 67 11 11 et on s'arrête tout plat.

0: tout particulièrement entre Bordeaux et Dax à Biscarrosse avec notre invitée ce matin, Catherine Milon. Bonjour Catherine.
1: Bonjour.
0: De l'Office du tourisme des Grands Lacs, donc, avec Biscarrosse, donc, et ces Grands Lacs, parce que ces Grands Lacs, Catherine, c'est un petit peu ce qui fait la particularité ou une grande partie de l'identité de Biscarrosse.
1: Ah oui, c'est un de nos plus grands atouts, les lacs de l'eau douce, et c'est ce qui fait qu'on est une destination très, très famille. Ici, parce que c'est super pour les petits qui peuvent jouer. On a des eaux qui sont peu profondes.
0: Pour contextualiser. Donc on a Biscarrosse au bord de la mer, oui. Bien sûr, on a Biscarrosse plage, et puis on a ces lacs. Ouais. Est-ce que vous pouvez nous expliquer comment c'est fait géographiquement un petit peu pour qu'on se rende compte?
1: Alors, on est, pour situer un tout petit peu mieux, on est vraiment tout au sud du bassin d'Arcachon, mais à tout à côté de la dune du Pilat. Mmh. Ça fait vraiment partie de nos incontournables aussi, même si c'est le département voisin. On est amis avec la Gironde aussi, bien sûr. Donc on a la station balnéaire qui est un peu le phare, on va dire, surtout sur la saison du territoire, Biscarrosse plage. Mais on a vraiment un bourg à Biscarrosse, etc. Et pour les Grands Lacs, en tous les cas, on est sur la communauté de communes des Grands Lacs. Donc on a 7 communes. Mmh. Ça s'arrête un petit peu avant Mimizan, si vous voulez. Et donc on a 2 lacs également. En plus du bord de l'océan, on a 2 lacs d'eau douce. Partagé avec d'autres communes, donc, et relié par un canal navigable.
0: Le lac de Biscarrosse, et puis il y a l'étang de Cazaux en fait partie.
1: Exactement. Mmh. Alors, il n'y a pas vraiment d'appellation officielle, mais on a un lac qui est le plus au nord, qui est sur Biscarrosse pour sa majeure partie, sur la commune de Sanguinet, ça c'est les Landes, et plus au nord, sur la commune de Cazaux en Gironde. Et en plus, le lac sud, en bas, sur aussi un petit bout de commune de Biscarrosse, et puis Parentis, Gast, etc., avec beaucoup d'activités sur les deux lacs.
0: Alors justement, vous en avez parlé, hein, c'est particulièrement intéressant pour les familles, notamment avec des lacs qui sont très sécurisés, des lacs qui sont peu profonds, et des tas d'activités. Qu'est-ce qui est proposé autour de ces lacs?
1: On va avoir beaucoup de, par exemple, de voile, de pédalo, ce genre d'activité, pédalo avec toboggan, du canoë, du paddle. On peut aussi, alors l'avantage aussi, j'ai oublié de le dire, c'est que les plages sur le lac Nord sont surveillées. Mmh. On a des zones de surveillance, ça c'est très très important. Et ce qui est aussi très sécurisant aussi pour les familles par rapport à l'océan, où parfois on a ces courants, ces baïnes, etc., qui peuvent faire un petit peu peur par moment, le fait de venir sur les lacs permet aux gens, aux familles, aux parents d'être vraiment rassurés parce qu'on a pied très loin. Ça, c'est un peu une des particularités. Après, sur les activités, bien sûr que oui, tout ce que je vous ai mentionné, paddle, etc. Et puis peut-être pour les ados, par exemple, on a des structures sur l'eau, des structures gonflables. Vous voyez, on s'adapte vraiment à beaucoup, beaucoup de choses.
0: Oui, Lydia, c'est...
1: Bien sûr qu'on a...
0: Allez-y.
1: On a aussi tout ce qui est activité en forêt, etc. Mais c'est vrai que les bords de lac sont sympas pour ça. Et la particularité, c'est qu'on a aussi notre forêt de pins qui est le long de ces lacs. Donc ça, c'est chouette aussi. Les familles en bas âge peuvent se mettre à l'ombre aussi avec les petits. Enfin voilà, il y a beaucoup de possibilités.
0: Avec des pistes cyclables également, on peut aller d'un lac à l'autre, on peut visiter en vélo, tout cela.
1: Piste vélo, oui, elle relie les lacs à l'océan, à la dune du Pilat dont je vous ai parlé tout à l'heure. On peut aller vers le nord, vers le sud, etc. Et encore une fois, ce sont des pistes vraiment sécurisées qui sont vraiment séparées de la route. Donc c'est toujours ce côté rassurant qui est chouette. Et pour certaines parties, elles vont traverser la forêt. Alors contrainte en ce moment avec les vigilances, feux de forêt,
0: en
1: respectant les réglementations, bien sûr,
0: du moment. On espère que ça va se terminer de toute façon dans pas longtemps.
1: Ouais,
0: quand même.
1: Ça va un petit peu mieux là déjà aujourd'hui au niveau des températures, mais voilà. Non, mais après voilà, vraiment des grandes balades vélo en tout genre, électrique ou autre ou pas électrique en tout cas. Nous, on a vraiment des grandes balades qui sont très chouettes et qui relient les villages les uns avec les autres. l'autre, en fait.
0: Donc, un bel endroit. Si je vais résumer, c'est un bel endroit, non seulement par ses paysages, bien mais sûr. Également un bel endroit par son activité autour de ses lacs et qui permet à toute la famille d'y trouver son compte. Hein. Et ça, c'est vrai que c'est important quand on part en famille. Faut satisfaire les enfants, qu'ils soient petits, qu'ils soient grands. Faut satisfaire un petit peu les adultes, quand même, au minimum. Et là, il y a de quoi faire. D'ailleurs, pour satisfaire, alors là, on était sur le côté plus visite, on va dire, bucolique, hein, mais il y a également la culture. Et il y a deux musées qu'on va aller visiter avec vous dans quelques instants. Vous restez avec nous, Catherine. On va aller visiter le musée de l'hydraviation pour commencer dans quelques minutes. Quant à vous, vous êtes allé dans les Landes, vous avez passé un bon moment. Peut-être que vous êtes passé par Biscarros et par les lacs. Vous n'hésitez pas à nous appeler pour témoigner 02 43 67 11 11. À tout de suite, Catherine, on se retrouve juste après ça.
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0: Billy Preston, Nothing from Nothing. Et ce matin, pour nos vacances à distance, nous sommes à Biscarrosse avec Catherine Mignon de l'Office du Tourisme de Biscarrosse et des Grands Lacs, puisque c'est ce que nous avons visité, Catherine, il y a quelques instants. Donc, un bel endroit pour se baigner, pour plein d'activités, pour faire du vélo dans les forêts des Landes et pour toute la famille. C'est un petit peu ce qu'on a retenu. En tout cas, un lieu très très beau à voir. Et vous pouvez d'ailleurs voir quelques photos et aller vous renseigner sur le site de l'Office du Tourisme de Biscarrosse. C'est www.biscagrandlac.com. Catherine, on va aller visiter un musée que, alors j'en ai pas vu ailleurs, je sais pas s'il est unique, enfin unique.
1: C'est notre pépite.
0: Ben oui, le musée de l'hydraviation.
1: Oh ouais. Ouais.
0: Qu'est-ce qu'on y voit?
1: Et oui, parce que on a vraiment un territoire qui est associé aux hydravions, à l'histoire, parce qu'ici sur Biscarrosse, et plus particulièrement sur le lac Sud dont on a parlé tout à l'heure. Dans les années 1930, on était en fait le lieu de départ privilégié pour les essais, le montage et les essais des gros hydravions.
0: Ouais.
1: La TECOER, c'était vraiment de véritables paquebots volants qui reliaient l'Europe à l'Amérique. Si on prend juste un exemple parlant, à mon avis, on s'envolait de Biscarrosse pour aller à New York. Donc c'était quand même assez particulier.
0: Ouais.
1: Et voilà. Et le musée aujourd'hui va vous raconter vraiment cette histoire des tout débuts de l'aéronautique en réalité, mais jusqu'à aujourd'hui, plus particulièrement les appareils de lutte contre les incendies. On en entend beaucoup parler en ce moment.
0: C'est des circonstances.
1: Vraiment,
0: ouais.
1: Exactement. Alors pas chez nous cette année, mais pour l'instant en tout cas, on touche du bois. C'est le moment de le dire. Mais c'est vraiment une histoire passionnante qui est raconté là dans ce musée. On a des pilotes célèbres comme Saint-Exupéry par exemple qui sont venus ici. Donc voilà, on a une vraie histoire et une vraie passion autour de l'hydraviation. Et aujourd'hui, on peut voir encore des hydravions à Biscarrosse. Vous pouvez venir faire un baptême de l'air si vous voulez.
0: Ah, ça,
1: en hydravion.
0: Ça doit être super super sympa.
1: C'est chouette.
0: J'imagine que pour ça, il faut réserver par contre.
1: Bien sûr, mais on a plusieurs écoles et clubs qui sont sur l'aérodrome de Biscarrosse et qui proposent cette activité-là. Ça, c'est vraiment quelque chose qui fait une petite différence sur notre secteur et qui est quand même très, très particulier.
0: Ouais, ça doit être un bon moment en tout cas. Oui, dites-moi.
1: Non, après, je rebondissais un peu sur les musées. Alors, c'est vrai que juste à côté, on a un musée des traditions aussi qui, lui, va être plus sur... Vous voyez, sur le patrimoine, la vie des résiniers autrefois, les maisons un peu locales, etc. Mais en fait, moi, j'avais aussi envie de vous parler d'un autre musée qui est sur le lac Nord, cette fois-ci sur une autre commune des Grands Lacs qui s'appelle Sanguinet. C'est le musée du lac. Et lui, pareil, plutôt unique pour la région, puisque en fait, il raconte plus de 2000 ans d'histoire grâce aux découvertes aux fouilles qui sont réalisées au fond du lac par des plongeurs, archéologues, et qui remontent en fait des objets d'un ancien village qui était là à l'époque gallo-romaine. Et dans le musée du lac sont exposés tous ces objets engloutis, etc. Et là, pareil, on a vraiment un parcours intéressant pour les grands, mais aussi pour les enfants, puisque à chaque fois dans nos musées, on sait s'adapter aussi bien sûr à tous les publics. Et voilà, donc des choses
0: on a des
1: plutôt
0: ateliers
1: particulières chez nous à voir. Mmh. Oui, exactement.
0: Mmh. Oui, avec des visites pédagogiques et ainsi de suite. Si vous voulez plus de renseignements, que ce soit sur le musée de l'hydraviation ou le musée du lac, vous allez sur leur site. www.hydravion-biscarrosse.com. Ça, c'est pour le musée de l'hydraviation. Et www.musée-lac-sanguinet.fr pour le musée du lac. Et vous allez trouver toutes les informations, notamment les côtés pratiques, hein, parce que bien sûr, il faut y aller quand c'est ouvert. Sinon, on tombe sur porte-clos. C'est dommage. Une belle visite.
1: Et c'était un petit panel. Oui, on a plein d'autres choses.
0: Il y a bien sûr plein d'autres choses. Pour ça, vous allez sur le site de l'Office du Tourisme. Hein, je l'ai donné tout à l'heure. www.biscagrandlac.com. Et vous allez trouver tout ce qu'on peut y faire parce que, il y a la plage, il y a du patrimoine, il y a de la culture, il y a des festivals, il y a la feria, tout ça. Enfin, il y a plein de choses à faire dans le coin et dans les Landes de manière générale. Donc, n'hésitez pas à vous y rendre. prendre pour ses vacances ou alors à prévoir les prochaines, l'été prochain, parce que maintenant il faut préparer tôt, de manière générale. Merci beaucoup Catherine d'être intervenue.
1: Avec grand plaisir.
0: Ce matin, on va venir chez vous faire un petit peu de surf, un petit peu de plage, un petit peu de grands lacs et plein d'activités et des musées bien entendu et du vélo. Voilà.
1: Je vous souhaite on vous réserve tout ça.
0: Eh ben, c'est merci gentil. Beaucoup. Et vous me réservez un petit vol en hydravion aussi, je vais bien tester.
1: Ok, ça marche.
0: Je vous souhaite une belle période estivale, Catherine.
1: Merci beaucoup.
0: Et puis vivement un peu moins de chaleur pour qu'on puisse vivre tout cela avec sérénité et avec plus de plaisir. À très bientôt à vous.
1: Merci, très bonne journée, au revoir.
0: Bonne journée, au revoir. Une nouvelle destination, demain nous partirons en Vendée. Voilà, vous pourrez nous appeler au 02 43 67 11 11. Bienvenue chez moi, tout de suite, c'est Florent Pagny.

0: Florent Pagny, bienvenue chez moi.
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0: Vos infos pratiques en une minute. Le département est placé en vigilance pour un risque élevé de feux de forêt et de végétation jusqu'au mercredi 15 juillet à 23h59 à minuit. La préfecture rappelle les bons réflexes à adopter. Ne jetez jamais vos mégots dans la nature ni par la fenêtre de votre véhicule. Utilisez les barbecues avec la plus grande prudence et respectez les consignes en vigueur. Enfin, le brûlage des végétaux est strictement interdit. En raison de la canicule, la préfecture interdit tous les feux d'artifice jusqu'à nouvel ordre. Les événements sportifs en extérieur sont eux concernés jusqu'à la fin de la période de vigilance rouge. Enfin, ces fortes chaleurs perturbent également le réseau TUL dans l'agglomération de Laval. Moins de bus circulent aujourd'hui sur les lignes A et B. Depuis 10h ce matin et jusqu'à la fin de service, les autres lignes circulent pour le moment normalement. Prochaine info pratique dans une heure.
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0: 9h35, j'espère que vous passez une belle matinée en notre compagnie, en compagnie de la première radio du département, ici Mayenne. Merci d'être avec nous tous les matins, tous les jours, et de passer cette période estivale, ces vacances, en notre compagnie. Tout de suite, Jane Birkin, Fire le de bonheur, de peur qu'il se sauve. Très belle matinée à toutes et à tous.

0: Jane Birkin à l'instant, à venir les avions ou encore Alex Warren.
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0: Mais tout de suite, à 9h38, c'est l'heure du bain avec vous, Louise Lempire. Bonjour Louise.
2: Bonjour à tous.
0: Vous répondez aux questions des enfants avec des scientifiques de Cénopolis, acte à Brest. Et aujourd'hui, attention aux méduses.
3: Comment elle fait la méduse pour piquer ?
4: Elle dégaine ses millions de petits harpons bien cachés dans ses tentacules et les pose sur ta peau.
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4: Louise Lempire. Les méduses n'ont pas de dards, comme les abeilles. Ou de crochets, comme les scorpions. Elles ont de minuscules harpons qu'on appelle nématocystes. Les harpons sont bien cachés dans de petites capsules et contiennent le venin de la méduse. Elle n'a pas un harpon, mais bien des millions partout sur le corps et les tentacules. Et ils sont très sensibles. Juste en l'effleurant, le harpon se déploie et vient piquer ta peau. Alors tu ressens une sensation de brûlure, parfois même tu peux voir apparaître la trace des tentacules de la méduse, avoir mal à la tête ou envie de vomir. Mais il ne faut surtout pas faire pipi sur la blessure. Une fois qu'elle a piqué, la méduse laisse sur ta peau des petits harpons. Il y a ceux qui font déjà mal et ceux qui n'ont pas encore libéré leur venin. Si tu fais pipi dessus, le venin va sortir et ça risque de te faire encore plus mal. Il ne faut pas non plus frotter avec un oignon ou mettre de la mousse à raser. Ce sont des idées reçues et ça risque d'aggraver la piqûre.
3: Mais alors, je fais quoi si une méduse me pique ?
4: La SNSM, Société Nationale de Sauvetage en Mer, recommande de rincer la piqûre à l'eau de mer tiède. Mais pas à l'eau douce, hein. L'eau douce risque de relancer la douleur des petits harpons qui ont encore du venin. Ensuite, il va falloir retirer les filaments qui sont peut-être restés collés à ta peau. Et pour ça, la SNSM explique qu'il faut utiliser du sable chaud. Et ensuite, gratter doucement avec une petite carte du porte-monnaie de maman. Ou un carton rigide. Et s'il y a, dans le sac de plage de papy et mamie, une pince à épiler, tu peux aussi l'utiliser. Une fois les filaments retirés, tu rinces à nouveau à l'eau et tu désinfectes. Si tu as du mal à respirer ensuite, ou que ça gonfle beaucoup, direction le médecin. Et si c'est une plage surveillée ?
3: Facile ! Je vais au poste de secours !
4: Et si ce n'est pas une plage surveillée, tu peux appeler les pompiers. Tu connais leur numéro ?
3: Le 18 ou le 112.
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0: Merci pour tous ces conseils, Louise. Et Louise répond à vos questions, bien sûr, ou surtout aux questions des enfants tous les jours à l'antenne d'Ici Mayenne. Et vous pouvez les retrouver, bien sûr, sur ici.fr ou sur l'application Ici. Dans quelques instants, l'histoire de Laval à travers ces lignes de bus. Ce sera secret dans l'abribus après ça.
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0: Nuits sauvages, les avions et les nuits sont chaudes. En effet, en ce moment, elle va être un petit peu moins chaude hein, la prochaine nuit. On va descendre sous les 20 degrés, entre 17 et 19 degrés la nuit. Selon Météo France, on va pouvoir respirer un petit peu. Et l'histoire de Laval racontée tout cet été à travers ces lignes de bus avec vous, Gauthier Patureau. Aujourd'hui, nous sommes sur la ligne G.
1: Prochain arrêt, filature.
2: Nous sommes rue de la Filature à Laval, dans le quartier de Botz, près de la rivière la Mayenne. Amélie de Cercé-Granger est médiatrice à Laval Patrimoine. Et si la rue porte ce nom, eh bien ça ne doit rien au hasard.
3: Eh bien, ça renvoie tout simplement à la présence, autrefois, d'une très importante usine de filature. En fait, la filature de Laval a été fondée non loin de cet arrêt, en 1826, par les frères lavallois Le Segrétin. Elle travaille alors le coton qui venait de Louisiane, donc on importait ni plus ni moins des États-Unis, une traversée de l'Atlantique. Et ensuite, eh bien, cette usine va être rachetée par un Alsacien, un certain monsieur Léher, qui va installer dans un grand bâtiment du matériel anglais, parce qu'à cette époque-là, les Anglais sont en pleine révolution industrielle et sont vraiment à la pointe dans la technique de la filature. Et donc, l'usine va être reconstruite à la fin du 19e siècle après un incendie. Elle emploie alors près de 350 ouvriers, donc c'est quand même quelque chose de très important. Et elle est considérée comme l'une des premières filatures de France, à la fois pour la qualité des produits fabriqués, mais aussi pour son organisation technique et sociale. Et donc, la famille Dill, qui était à la tête de l'entreprise, a mis à disposition des ouvriers près de 110 logements de tailles différentes. Les derniers ont été abattus il n'y a pas longtemps. On les voyait encore, hein, ces petits logements rue du Coton. Et donc, en 1925, elle a même installé une crèche pour permettre aux jeunes mères non seulement de travailler, mais aussi d'allaiter leur bébé pendant les heures de travail et de bénéficier d'une surveillance médicale constante, ce qui effectivement était très très rare. Mais à un moment donné, eh bien, cette filature n'était plus rentable et donc elle va fusionner avec TDV, donc les textiles du Vermandois, dont les locaux sont situés de l'autre côté du pont d'Avenières. Et donc la production de cette filature s'arrête définitivement en 1979 et les bâtiments sont rasés 10 ans plus tard pour laisser la place à cette résidence que nous pouvons voir qui s'appelle les Esplanades de Botz.
2: C'était important pour cette activité de filature d'être au bord de la rivière ?
3: Bah oui, effectivement, l'eau, c'est quand même une source d'énergie. Et du coup, aujourd'hui encore, vous pouvez apercevoir au niveau de l'écluse de Botz, une espèce de canal dérivatif qui servait donc à alimenter en eau cette filature de Botz.
2: C'est à l'arrêt filature sur la ligne G. Et quand vous passerez devant la résidence Les Esplanades de Botz, eh bien vous saurez que se tenait ici l'une des plus grandes filatures de France.
0: Merci beaucoup Gauthier, on vous retrouve pour un nouvel épisode demain et puis on vous retrouve bien sûr à 6h du matin. Alex Warren, tout de suite, Ordinary, à 9h48.

0: Ordinary, c'était Alex Warren.
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0: 9h51, l'heure de retrouver Valère Coréard pour Par ici les économies. Aujourd'hui, Valère, vous vouliez nous parler batterie de voiture électrique.
2: On est de plus en plus nombreux à nous tourner vers l'électrique hein, quand on doit changer de voiture, l'augmentation des prix du carburant, les canicules aussi sont passées par là. Et la filière occasion commence à être sérieusement intéressante, avec des véhicules en bon état et surtout à un prix intéressant. Et c'est une bonne nouvelle d'ailleurs, parce qu'une fois achetée, une voiture électrique va coûter moins cher à l'entretien. Et si vous rechargez la batterie chez vous, 3 à 4 fois moins cher que du carburant classique. Seulement voilà, il y a toujours cette angoisse sur la batterie quand on est sur un véhicule d'occasion notamment. Il ne faudrait pas avoir à la changer dans 2 ans. C'est la pièce la plus chère du véhicule, en moyenne 8000 euros, mais tout dépend du modèle.
0: Ah oui, 8000 euros quand même. Comment donc savoir si une batterie est en bon état quand on achète une voiture électrique d'occasion ?
2: Première chose, le nombre de kilomètres du véhicule et son ancienneté. Une batterie est en général garantie 150 000 km et 8 ans, ça c'est un premier repère. Puis je vous conseille de demander un SOH pour State of Health ou État de santé de la batterie. C'est l'indicateur qui mesure le vieillissement d'une batterie de voiture électrique. Concrètement, il compare la capacité actuelle de la batterie à sa capacité lorsqu'elle était neuve. Vous le demandez au vendeur, ça coûte une cinquantaine d'euros, c'est indispensable et c'est assez habituel. Si la batterie a une capacité de 90% ou plus, c'est top. Entre 80 et 90%, c'est correct. En dessous, il y a un sujet parce qu'elle commence à faiblir. Donc là, demandez l'avis d'un professionnel, en tout cas pour analyser le résultat. Est-ce que vous avez un projet de voiture électrique ? Pensez à m'écrire par ici les économies @radiofrance.com.
0: C'est noté, Valère, merci beaucoup. On le renote, hein, le SOH, State of Health. Si vous voulez acheter une voiture électrique d'occasion, faites bien attention à ça. Il le disait, Valère, 50 euros, ça vaut mieux de les dépenser. Ou à la limite, on demande au vendeur hein, peut-être de le faire, ce SOH. Merci, Valère. Comme ça, on pourra partir en vacances avec notre voiture électrique en toute tranquillité. Il est 9h53, dans 7 minutes, vos infos suivies de la seconde partie de Bienvenue chez vous.
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0: Axel Red à l'instant à l'antenne d'ici Mayenne, c'était ma prière.
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0: Une très belle journée à toutes et à tous à l'écoute d'ici Mayenne. Il est 10h. Le flash, Raphaël Aubry, les pompiers encore mobilisés dans le Maine-et-Loire ce matin.
2: Près de 300 hectares sont partis en fumée à la frontière avec la Mayenne. Un important incendie a débuté hier soir dans le Maine-et-Loire. Il s'est propagé sur les communes des Hauts-d'Anjou, Taurigné-d'Anjou et Sceaux-d'Anjou. Près de 200 sapeurs-pompiers ont été mobilisés sur place. Ce matin, la tête de feu est fixée, indique la préfecture du Maine-et-Loire. Deux maisons ont notamment été détruites. Trois sapeurs-pompiers ont aussi pris un coup de chaud. L'un d'eux a été hospitalisé. C'est à lire sur ici.fr. Dans le sud Mayenne, 15 hectares et une centaine de mètres de haies ont brûlé cette nuit, peu avant 2h du matin à Saint-Brice. 5 lances à incendie ont été déployées et une trentaine de pompiers. Dans ce contexte, la préfecture de la Mayenne appelle à la vigilance, appelle aussi à la prudence et au respect des consignes de sécurité. De nombreux feux de végétation dans notre département depuis plusieurs jours. La préfecture regrette la négligence de certains Mayennais. Le risque d'incendie est élevé, les contrôles sont renforcés et les auteurs sont systématiquement verbalisés. Il participait à un rassemblement de scouts. 9 enfants victimes hier de malaise et de coups de chaud à Voutré dans les Coëvrons. Les pompiers les ont pris en charge, mais ils n'ont pas été évacués à l'hôpital. Le groupe de 180 enfants devait dormir en tente. Avec la vigilance rouge canicule, ils se sont finalement installés dans le gymnase de la commune.
0: Un repos mérité aujourd'hui pour les coureurs du Tour de France.
2: Après une première semaine de course dans la fournaise hier, c'est le Néerlandais Mathieu Van Der Poel qui s'est imposé à Ussel en Corrèze sur la 9e étape sur les terres de son grand-père Raymond Poulidor. Pas de changement au classement général, toujours dominé par Tadej Pogacar. Et puis la Lavalloise Laurine Beuchet a remporté hier le 1500 mètres à l'Open de France qui se tenait à Blois ce week-end. Licenciée au Stade Lavallois Athlétisme, elle participera aussi au Championnat de France Élite fin juillet à Albi. On parle bien sûr d'athlétisme donc.
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2: Du rouge et du jaune. Et
0: tout à fait, rouge pour le phénomène de canicule, normalement qui devrait se terminer demain on l'espère. Vigilance jaune pour le phénomène d'orage. On attend des orages ce matin selon Météo France. Pour l'instant, en tout cas sur Laval, on ne les voit pas. Si vous en voyez, si vous en avez chez vous, n'hésitez pas à nous donner un petit coup de fil pour nous raconter. Orage donc qui devrait se terminer en fin de matinée. Les averses, quant à elles, seront légères. Devrait se terminer en début d'après-midi. Par contre, les températures seront toujours élevées entre 32 et 35 degrés avec ce matin, juste en fin de matinée, dans une petite heure prévue, 25 à Changé-Netteux dans le nord-est, 28 à Renazé dans le sud-ouest ou encore 31 degrés à Château-Gontier.
2: Et quand on parle justement de fin de canicule, c'est qu'on quitte le rouge
0: oui.
2: Pour passer au orange.
0: C'est vrai, merci
2: demain,
0: de le préciser. Exactement, je parlais de la vigilance qui se terminait, non pas de la canicule malheureusement. Toutefois, quand même, on peut dire que cette nuit, on va respirer un petit peu. On descend
2: on
0: sous les 20 degrés, normalement. Selon Météo France, on va descendre entre 17 et 20 et 19 degrés dans la nuit. Un peu plus dans les Coëvrons, 21 degrés. Mais ça va permettre de respirer un petit peu quand même. Et ça, c'est important. À tout à l'heure, Raphaël.
2: À demain matin, surtout.
0: À demain matin, oui, exactement.
2: À partir de 6h.
0: Allez vous reposer. À demain, 6h. Belle journée à vous. C'est à Dieppe que nous partons pour le Quintet à 18h30 dans la 8e course. Voici la sélection d'Hervé Fortin. Le 5, Ozan. Le 4, Schumann. Le 9, National Service. L'As, Laisse Passer. Le 3, Royal Wood. Le 7, Glanworth. Le 5, le 4, le 9, L'As. Le 3, le 7. Le coup de cœur d'Hervé Fortin est pour le 5, Ozan. Dans le Quintet, mon coup de cœur à moi, c'est le numéro 1, L'As, Laisse Passer. Mais bien sûr, vous y faites pas attention parce que je n'y connais rien. Et puis, il y a des conseils de jeu au Mans en Réunion 3, le 205 Nature des Châles et le 603 Mika Aunoyer. Ces informations, si vous les avez ratées, vous n'avez qu'à aller sur ici.fr ou sur l'application ici et vous les retrouverez.
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0: 10h04 et ça commence à se couvrir un petit peu sur la Vallon. On va peut-être avoir les orages qui vont arriver. Pierre Bachelet, c'est 20 ans tout de suite. Très belle matinée à l'écoute de la première radio du département. Ici Mayenne.

0: 20 ans, c'était Pierre Bachelet.
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0: Il est 10h, presque 9. Bonjour à vous qui venez de nous rejoindre et merci à vous qui nous écoutez depuis tôt ce matin. La semaine reprend, toujours sous la chaleur. Alors, pourquoi ne pas la rafraîchir avec à coup de cadeaux? 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Mais attention à l'orage. D'ici là, bienvenue chez vous se poursuit. 10h35, pardon, les astuces de ma mama et comment combattre les mauvaises odeurs sur les vêtements. 10h45, ici ça marche. Et le festival des Nuits de la Mayenne, rendez-vous incontournable de l'été. 11h-10, c'est tendance, c'est notre rapport à l'argent. Mais pour commencer, et dans 3 minutes, la bonne adresse de ce lundi 13 juillet, le Ravito à Laval, au pied de la basilique d'Avenières. On y dort, on y mange bien, et ça c'est un beau programme. Ce sera juste après Vita.

0: Ça fait mal, c'était Vita. 10h12, l'heure de découvrir la bonne adresse de ce lundi 13 juillet. Lucie Garnier, bonjour.
1: Bonjour.
0: Gérante du bar-resto Le Ravito à Laval, qui fête ses presque un peu plus d'un an. On est en retard, je suis désolé, je ne vous ai pas emmené de petits cadeaux. C'était le 30 avril, la première année.
1: Exactement, ouais. Déjà un an qu'on est ouvert.
0: Et ben ouais. Et racontons un petit peu l'histoire de la création de ce lieu. Alors c'est un bar-restaurant, on peut y dormir également, même y loger plus que y dormir, hein, parce qu'on va expliquer ce qu'on y trouve. Ce lieu, cette basilique d'Avenières, elle était en face de chez vous, quasiment à 150 mètres de chez vous, c'est ça ?
1: Exactement, c'est on habite le quartier depuis plus de 10 ans et c'est un bien qu'on voyait régulièrement lors de nos balades sur le halage. Ouais. On s'est toujours projeté avec mon conjoint Charles sur ce bien et quand la mairie a fait un appel à projet pour lancer une proposition de projet, on a dit allez pourquoi pas, ouais. On verra et puis notre projet a été retenu du coup par la mairie et on a fait 2 ans de travaux et aujourd'hui le Ravito.
0: Il y avait du gros boulot quand même pour la rendre. Vous avez tout cassé à l'intérieur, en fait. Vous avez refait l'intérieur.
1: Exactement. On a gardé la charpente et les murs et tout a été refait de A à Z. 2 ans de travaux,
0: Et on va expliquer ce qu'on y trouve. Mais décrivons le lieu. Alors, c'est en bord de Mayenne, le long du chemin de halage.
1: Oui. Ah. Donc, pour venir chez nous, déjà, il faut venir à pied. Mmh. Puisqu'il faut passer sur le côté de la basilique. Nous, on est face à la Mayenne, ouais. Donc on a une grande terrasse où vous pouvez profiter de la vue de la Mayenne et de la terrasse.
0: Ouais. Et de la basilique, parce qu'elle est quand même super belle.
1: Exactement, donc vous avez double décor. Mmh. Et puis on a également un intérieur pour les jours où il fait un petit peu moins beau. On a également 45 places en intérieur.
0: Ouais. Et on va revenir tout à l'heure à la restauration, parce qu'on aime bien ça. Mais vous parliez de travaux que vous aviez fait à l'intérieur. Au début, quand je vous ai contacté, j'ai cru qu'en hébergement, on avait des chambres. Quoi. Mais en fait, vous êtes allé bien au-delà. Hein. Vous avez 6 appartements.
1: Exactement. Chez nous, vous pouvez arriver juste avec votre valise et vous pouvez y vivre pendant une nuit, une semaine, un mois. Vous avez une cuisine équipée, canapé et votre chambre qui est équipée de ses draps, de ses serviettes. Voilà, vous pouvez juste poser votre valise et profiter.
0: Et ces appartements, ils se trouvent où exactement ? C'est dans la basilique ? Où est-ce que ça se trouve ?
1: Alors non, c'est au-dessus du restaurant, donc à l'étage. On a deux
0: Tout
1: étages.
0: En pierre, hein, c'est magnifique.
1: Voilà, on a deux étages et chaque appartement a été décoré, tous différents. Voilà, vous pouvez profiter de chaque
0: décoré par vos soins. Hein. Si vous voulez des photos, parce que ça mérite

0: quand même d'aller jeter le coup d'œil. Il y a les réseaux sociaux, bien entendu. Il y a le site www.leravitolaval.com. Et là, vous avez des belles photos, non seulement de la partie restauration, mais également des chambres. Juste pour préciser, c'était pas du tout votre travail, hein, auparavant. L'hôtellerie, la restauration, c'était pas ça.
1: Non, une envie de reconversion professionnelle après 15 ans en étant conseillère financière. Mmh. Et puis voilà, l'aventure a été lancée déjà par le dépôt du projet. Et puis comme ça a été retenu, ben voilà, c'est parti pour une nouvelle aventure. Et puis j'ai la chance d'avoir une belle équipe avec moi, avec Valentin, mon chef en cuisine, et puis Anna, ma chef de rang, qui était avec moi depuis le début. Donc voilà, on a un trio qui fait évoluer le Ravito pour que les clients s'y sentent bien.
0: Oui, avec on va y venir donc dans quelques instants à la restauration. Parlons juste de la terrasse avec de l'herbe et tout, des arbres. Enfin, c'est super agréable quand même. Vous avez beaucoup de visites j'imagine de promeneurs le long du chemin de halage, de cyclistes et ainsi de suite.
1: Oui, on a voulu garder vraiment le côté naturel avec notre terrasse en bois et puis. Tous les matériaux, voilà, c'était important de garder l'âme du lieu avec ces arbres. Et donc on a effectivement les gens qui font du vélo sur le halage, les joggeurs, et également les Lavallois qui font leur petite marche, qui viennent nous faire un coucou et puis qui repartent après se promener.
0: Et boire un petit verre et manger un petit morceau. On va en discuter dans quelques instants. La bonne adresse du jour, il faut y aller. Hein. C'est le Ravito à Laval, au pied de la basilique d'Avenières. Ça vaut le coup d'œil. Déjà, on va voir si ça vaut le coup dedans. Mais j'imagine que oui, vous allez nous raconter tout cela dans quelques instants après Four Non Blondes. C'est What's Up tout de suite à 10h17.

0: WhatsApp, c'était Four Non Blondes. Passez un bon moment au bord de la Mayenne, au pied de la basilique d'Avenières à Laval. C'est ce que vous propose le Ravito, restaurant, on peut dire hôtel, presque restaurant hôtel, mais on y reviendra dans quelques instants, même plus qu'hôtel, hein, ce sont des appartements, on y revient dans quelques instants, juste après ça.
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0: Et le temps, vous pouvez le prendre au Ravito à Laval, en bord de Mayenne, au pied de la basilique d'Avenières, bar-restaurant, hébergement. Voilà, c'est le mot que je cherchais tout à l'heure, puisque nous en parlions avec vous, Lucie Garnier. Vous avez 6 appartements hein, dans lesquels on peut loger et qui sont fort bien décorés. Vous allez sur les réseaux sociaux, le Ravito, Facebook, Instagram, ou www.leravitolaval.com pour avoir plus d'informations et des photos, notamment. Parlons restauration maintenant, justement. Qu'est-ce que vous proposez de manière générale avec des différences entre le midi et le soir hein, et le dimanche notamment par exemple?
18: Oui, alors l'été, on va être ouvert du mardi au dimanche. Ouais. On va proposer 2 entrées, 2 plats, 2 desserts. Mmh. C'est notre chef Valentin qui nous fait la proposition chaque matin puisque la carte change presque tous les jours.
0: D'accord, donc le matin, quand vous arrivez, vous ne savez pas encore ce qu'on va manger.
18: Exactement, c'est la surprise. Du coup, il travaille les produits frais et donc le matin, c'est lui qui nous dit, voilà, aujourd'hui, on part sur cette proposition-là.
0: D'accord.
18: Donc voilà, et le soir, on propose des planches charcuterie, fromage, des wraps, des tartinades. Jeudi, vendredi, samedi, jusqu'à 22h, on est ouvert. Voilà.
0: Voilà, et vous êtes ouvert également le dimanche, là de midi à 14h30 pour le déjeuner.
18: Oui, c'est ça, le dimanche, on est également ouvert. Alors le dimanche, on est sur un menu unique, puisqu'après, on a un jour de repos le lundi, donc le dimanche.
0: Oui, il ne faut pas qu'il y ait de reste, il ne faut pas qu'il y ait des... Voilà, et surtout, comme vous disiez, c'est frais, cette saison, c'est local. On doit réserver, hein, parce que vous êtes victime de votre succès, tant mieux pour vous. Mais il faut réserver quand même un petit peu en avance si on veut venir. Hein.
18: Oui, on vous conseille de réserver. On a une petite semaine d'attente en général. Donc, privilégiez sur notre site internet les réservations. Comme ça, ça vous donne aussi les créneaux disponibles. Si jamais vous ne pouvez pas aller sur internet, on a également le téléphone avec un envoi de SMS. 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
0: Ouais, les tarifs entrée et plat 19 euros, plat dessert 19 euros également, et puis l'intégrale entrée plat dessert 23 euros. On peut s'arrêter juste boire un verre aussi, c'est possible ?
18: Oui, c'est ouais, possible.
0: C'est important de le dire comme si voilà, on se balade, hop, on s'arrête boire un verre.
18: Exactement. On fait aussi juste le midi, vous voulez boire un verre, vous pouvez vous arrêter en terrasse, vous avez toujours de la place.
0: Et puis, on en discutait hors antenne pour vous qui êtes parents, éventuellement, qui avez des enfants. C'est un petit détail, mais c'est le détail important quand même, je trouve. De temps en temps, on est dans des endroits où on ne sait pas trop quoi faire de nos enfants. Là, l'avantage, c'est que vous avez vraiment un espace avec de l'herbe qui est un peu sécurisé, avec des jeux également. C'est important de le préciser.
18: Exactement. Quand on a des enfants, des fois, on sort un petit peu moins. Et donc, nous, c'était important d'avoir un espace clos et un espace pour les enfants, pour que les parents puissent profiter et savoir que leurs enfants sont en sécurité. Donc, on a un espace herbe avec un petit baby-foot et des jeux à disposition. Donc, voilà, tout le monde peut passer un bon moment en général. Et les gens du quartier se retrouvent régulièrement au ravito et les enfants...
0: sans se soucier de où est mon enfant, qu'est-ce qu'il est en train de faire. On le voit, il est tranquille. Et très rapidement, deux fois par mois... orchestre ou DJ.
18: C'est ça, on fait des événements cette année, donc une programmation qui est environ deux événements par mois. Mmh. Et donc, pour les informations, les réseaux sociaux, on communique.
0: Ouais, Facebook, Instagram et la page, on le disait, www.leravitolaval.com. Merci beaucoup, Lucie, d'être venue pour votre jour de repos, puisque demain, vous reprenez. Je vous demande pas les plats de demain, j'avais l'intention de le faire, mais vous les connaissez pas. Ce sera tout frais, tout beau, tout neuf. Demain midi, n'hésitez pas à réserver, donc même si pour demain midi, c'est peut-être déjà un petit peu tard, on le disait, mais n'hésitez pas à aller visiter ce lieu fort agréable, très joli, puis éventuellement y passer une nuit ou plusieurs. À très bientôt, Lucie. Je vous souhaite un bel été.
18: Merci, à bientôt.
0: Merci à vous. Et on se retrouve dans quelques minutes à l'antenne d'ici Mayenne. Je vais vous parler du jeu qui arrive à 11h.
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0: Mais pour le moment, c'est Macumba à 10h28. Jean-Pierre Madère, bien entendu.

Macumba, Jean-Pierre Madère, 10h31, donc 29 minutes, c'est votre jeu coup de foudre en Mayenne. 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Pas de questions compliquées auxquelles il faut répondre, il suffit juste de pousser des portes. Tout de suite, Bill Withers, Ain't No Sunshine. Ain't no sunshine.

0: Et No Sunshine, c'était Bill Withers.
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0: Vos infos pratiques, une trentaine de communes disposent d'un espace de rafraîchissement ouvert à tous pendant cet épisode de Forte Chaleur. La liste complète de ces points est sur le site mayenne.gouv.fr. On vous rappelle également que les balades en forêt de plus d'un demi-hectare sont interdites de midi à minuit. L'association Mayenne Nature Environnement met en place un numéro d'astreinte pour sauver les animaux en péril. Si vous vous trouvez face à un animal en détresse à cause de la chaleur, attendez avant d'intervenir et appelez le numéro. Il est à retrouver sur la page Instagram de l'association Mayenne Nature Environnement. Enfin, depuis hier et jusqu'au 16 août, le stationnement est gratuit en centre-ville de Laval sur les zones vertes. Les zones rouges sont gratuites de midi à 14h et de 18h à 9h du matin, ainsi que le dimanche et les jours fériés.
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0: 10h35, vous écoutez ici Mayenne, et vous aviez raison, bien entendu. Tout de suite, c'est Sergio Mendes et Brésil 66.

0: C'était Sergio Mendes. Les astuces de ma mama, c'est votre rendez-vous avec Pierre Nus. Bonjour Pierre.
1: Bonjour à tous.
0: Et des solutions naturelles, économiques, des solutions de grand-mère à tous vos soucis, et notamment dans les cuisines. Vous ne supportez pas les odeurs sur les vêtements, heureusement on a la solution.
1: Et particulièrement après un barbecue où le vent soufflait vers les invités, ou une soirée chez des fumeurs, moi je ne peux plus sentir mes fringues. Mais comment on faisait quand on pouvait encore fumer dans les bars et les restaurants? Bref, j'avais mis une belle chemise pour une soirée où certains ont fumé des cigares, vous savez, les barreaux de chaises là. Bon, j'allais mettre ma chemise en quarantaine, pardon, au linge sale, quand ma maman m'a dit « Mais tu ne l'as porté que hier soir, c'est donc pas encore sale. » Elle sait que je galère à repasser mes chemises. Donc, pour lutter contre ces odeurs de transpiration, de cuisine et de tabac froid, elle m'a sorti son fidèle allié de la poche de son tablier, le spray à la vodka. Vous pouvez prendre la vodka la moins chère, vous n'allez pas la boire. Il vaut mieux pas d'ailleurs, parce que en prendre une pas chère et mauvaise, ça évitera la tentation. Par contre, il faut que cette vodka soit nature. Vous pouvez mélanger dans un vaporisateur 70% de vodka et 30% d'eau. Ça n'a pas besoin d'être pur, vous en vaporisez à 15-20 cm de distance, partout où il y a des odeurs, les aisselles, le dos par exemple. Vous laissez sécher sur un cintre dans un endroit bien aéré et voilà le travail. Et vous ne sentirez pas l'alcool. L'avantage majeur de la vodka, c'est qu'elle est inodore et incolore en séchant. Une fois l'alcool évaporé, l'odeur de vodka disparaît totalement, mais non sans avoir emmené avec elle les bactéries, les relents de friture ou de sueur. Et ça marche très bien sur les vêtements qui ne passent pas en machine, comme des manteaux par exemple. C'est d'ailleurs une astuce de costumier d'opéra et de théâtre. Merci ma maman.
0: Et merci à vous Pierre. Pour les aisselles, comme s'il faut passer en dessous, c'est qu'il vaudrait mieux la laver, je pense. On vous retrouve dès demain et tout de suite, c'est Louise Attaque, Léa.
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0: attaques, Léa. 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

0: Recommence-moi, c'était Santa.
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0: 10h46, l'heure de retrouver Ici ça marche. Et vous, Claire Martin, avec le festival Les Nuits de la Mayenne. Claire, c'est un rendez-vous culturel incontournable dans notre département.
2: C'est la 53e édition des Nuits de la Mayenne cette année. Un moment qui conjugue spectacle et patrimoine à travers une dizaine de communes. Coralie Cavant est programmatrice.
3: Son principe, c'est l'itinérance. C'est à la fois la découverte d'un spectacle vivant, avec la magie d'un lieu complètement inédit pour l'occasion, donc souvent château, presbytère, cour de ferme.
2: Ou même du patrimoine naturel. Et ce festival cartonne, les visiteurs sont fidèles au rendez-vous.
3: On est en fonction des éditions, entre 5 et 6 000 spectateurs par édition.
2: Même si le concept se situe ailleurs que sur la quantité de visiteurs.
3: Ce qui fonctionne bien, c'est le dialogue entre le lieu investi et le spectacle choisi. Et pour ça, il faut qu'il y ait une jauge de spectateurs adaptée, c'est-à-dire que si on accueille 1500 personnes tous les soirs, ça marche pas.
2: C'est réellement la force du triptyque commune, artiste et visiteur qui fait la différence et qui séduit. Pour les artistes, l'expérience est unique.
3: Ce qui reste en tête des artistes qui reviennent et qui nous disent oh, mais nous on adore ce festival, parce qu'en fait à chaque fois on est un peu en danger quand même. Effectivement, une cour de ferme, l'enceinte d'une usine, on s'attendrait pas du tout à jouer ici.
4: 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Qui voulez-vous ? Mes valets sur les dents, Rosine enfermée de fureur, le diable d'entrer chez moi.
2: Le barbier de Séville, d'après Beaumarchais, de la compagnie Les Maudits. Spectacle du 4 août au château d'Antenaise et du 5 août au château de Sainte-Suzanne. Les Nuits de la Mayenne représentent 8000 artistes depuis la naissance de ce festival. Donc des propositions variées dans des lieux qui représentent vraiment l'ensemble de notre département.
3: Évidemment les sites départementaux, le château de Sainte-Suzanne, la cité gallo-romaine de Jublin, le musée Robert Tatin aussi, on a fait plusieurs spectacles. En effet, on arrive à créer une sorte d'émulation au sein de la commune. On fédère bien sûr les élus locaux, mais les associations locales. On essaie que tout le monde puisse trouver sa place, s'investir dans le déroulement de la soirée.
2: Et avec les bénévoles aussi qui répondent toujours présents pour l'installation. Mais n'oublions pas la porte d'entrée patrimoniale qui est la plus-value du festival.
3: Puisque quasiment sur chaque lieu, on a ce qu'on appelle les avant-spectacles où les gens peuvent découvrir le patrimoine qui nous accueille.
2: Les Nuits de la Mayenne, 53e édition cette année, du 15 juillet au 5 août. Toute la programmation est sur le site nuitsdelamayenne.com.
0: Et la musique que l'on vient d'entendre un petit peu, c'est la fanfare Pas de nom, pas de maison, en concert le samedi 25 juillet, le dimanche 26 juillet, au marché des curiosités de Jublin, sur différents créneaux à retrouver sur le site du festival. Voilà, n'hésitez pas, le festival des Nuits de la Mayenne, plein de bonnes dates, de magnifiques spectacles à voir, que l'on va découvrir nous aussi tout au long de l'été, bien entendu. Earth, Wind & Fire est avec nous tout de suite. Let's groove. Et on retrouve Muriel Jordan pour ses tendances juste après.

0: Let's groove, c'est Earth, Wind and Fire. Dans quelques instants, Maxime Le Forestier. Mais pour le moment, c'est vous, Muriel Jourdan. Bonjour Muriel.
1: Bonjour à tous.
0: Pour ces tendances, ce matin, on s'intéresse à notre rapport à l'argent, Muriel.
1: Oui, l'argent, osons en parler. Bah, c'est pas moi qui le dis, c'était le slogan de la 14e semaine de l'éducation financière lancée par la Banque de France en mars dernier. Avec des ateliers, des tables rondes destinées à nous réconcilier avec l'argent, à lever les tabous. Parce qu'apparemment, en France, nous sommes un peu à la ramasse en termes de culture financière. Cela dit, est-ce que les banques nous aident à tout comprendre, ou se contente-t-elle juste de nous refourguer des packages ou des services payants, hein ? Eh bien, tout ça me rappelle un vieux sketch des Inconnus sur la bourse.
2: Je veux placer 100 francs en bourse.
3: Oui.
2: Qu'est-ce qui se passe au bout de 30 jours, d'un mois ? Combien je gagne ?
3: D'accord, alors je comprends très bien. Plaçons donc vos 100 francs dans un esprit de moyen long court terme. Eh bien, vos 100 francs, vous en rapportez, je peux le dire dès aujourd'hui.
2: Oui, combien ?
3: Un plus bénéficiaire.
2: De combien ?
3: Calculé sur la base des termes, à risque habilité, sur une base obligataire et entubatoire de 0,75% données variatives, mais ça nous le savons.
1: Ouais, je crois que c'est très clair sur les risques entubatoires, merci. Peut-être que ce seront vos ados qui vous apprendront à parler cash, parce que figurez-vous qu'il y aura au collège des cours d'éducation financière destinés aux classes de 4e, prévus à partir du mois de septembre.
0: Ouais, donc Muriel, l'idée c'est de libérer la parole et éduquer sur l'argent pour gagner en autonomie financière et prévenir arnaques et désinformations.
1: C'est ça, encore faut faut-il être capable de lever les tabous qui, par exemple, existent encore beaucoup dans le couple. Certaines habitudes persistent, ne pas dire combien on gagne, faire du 50-50 concernant les dépenses, alors que dans la majorité des cas, les femmes sont perdantes. Madame, pour vous, c'est important de parler cash dans le couple ?
4: Ah oui, je pense que, alors, moi, de mon côté, l'argent, c'est hyper important d'en parler, d'être transparent sur les dépenses, sur combien on gagne, sur la part de chacun. Et oui, c'est très important de crever l'abcès, de ne pas avoir ce genre de tension au sein du couple, pour moi.
1: Bref, l'argent, personne n'en parle, mais qu'est-ce qu'on en parle pourtant ? Et ça fait seulement 60 ans que les femmes peuvent enfin ouvrir un compte et travailler sans l'accord d'un homme. Tenez, je croise Madeleine, 81 ans. Elle se souvient bien de la loi du 13 juillet 1965, loi qui lui permettait enfin d'ouvrir un compte bancaire et de signer des chèques sans que monsieur la ramène.
5: Je me suis dit, tant mieux, c'est devenu légal. C'est devenu une loi maintenant, donc c'est très bien. C'est comme l'avortement, c'est comme... Il y a plein de choses, je me suis dit, bon, ça a été clandestin pendant des années, et puis au risque et péril de tous les gens qui passaient par là.
1: Est-ce qu'elle parlait facilement argent, votre mère ?
5: Jamais.
1: Bref, on revient de loin et c'est bien de le rappeler aussi. Mieux parler argent, c'est une tendance vers laquelle on semble aller et c'est tant mieux parce que lever les tabous permet de gagner en autonomie et de mieux placer ses économies. Donc, vous l'avez compris, au lieu de jouer à cache-cache avec le porte-monnaie, parlez cash.
0: Merci Muriel Jourdan et on vous retrouve demain, 10h56, dans 4 minutes, les infos et votre jeu coup de foudre en Mayenne.
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0: Maxime Le Forestier, c'était San Francisco à l'instant et il pleut enfin un petit peu sur Laval. La météo, on y revient dans quelques instants à la fin du journal de 11h.
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0: Très belle matinée à toutes et à tous, il est 11h. Les infos, Marcelin Robin. Bonjour Marcelin.
2: Bonjour Xavier, bonjour à tous.
0: Tous les foyers de l'incendie à la limite entre le Maine et les Loires et la Mayenne sont éteints.
2: Annonce de la préfecture il y a quelques minutes, 300 hectares ont brûlé depuis hier soir à Torigné d'Anjou, Sceaux d'Anjou et au Haut d'Anjou. 200 sapeurs-pompiers, dont 20 Mayennais, sont intervenus cette nuit. Depuis 10h, 120 collègues ont pris la relève et poursuivent des opérations de surveillance pour prévenir toute reprise de feu et assurer le traitement des lisières. Un centre d'accueil a accueilli au plus fort de cet incendie 79 habitants à Torigné d'Anjou. Des solutions de relogement ont été proposées aux personnes évacuées grâce à la mairie et à la solidarité des habitants. Ce matin, 15 personnes sont toujours accueillies dans ce centre. On revient sur cet important incendie dans les infos de midi. À Voutray, près d'Evron, ce sont 9 scouts qui ont été pris en charge par les secours hier après des coups de chaud. Ils devaient dormir dans des tentes ce week-end, mais c'était replié dans le gymnase de la commune en raison de la canicule. Les scouts ont été transférés dans une salle climatisée à Évron. Les incendies ont déjà parcouru 32 000 hectares en France et plus que sur toute la saison 2025, selon le ministre de l'Intérieur. Alors que nous ne sommes que le 13 juillet, il y a eu 44 interpellations sur tout le territoire liées à ces feux. Hier soir, 15 hectares de chaumes et une centaine de mètres de haies ont brûlé à Saint-Brice, dans le sud Mayenne. À noter la fin de la vigilance rouge canicule dans notre département ce soir à 22h. On repassera en orange. Nous sommes en vigilance jaune aux orages jusqu'à midi. Séjour de repos sur la route du Tour de France aujourd'hui. Les coureurs en ont bien besoin après une semaine particulièrement difficile en raison de la chaleur qui a marqué chacune des 9 premières étapes. Chaleur qui n'a pas empêché hier le Néerlandais Mathieu Van Der Poel de s'imposer à Ussel en Corrèze, changement de décor pour l'équipe de France de football qui est désormais à Dallas où elle jouera sa demi-finale demain soir contre l'Espagne. Les Bleus ont rallié la capitale du Texas hier soir en provenance de Boston. France-Espagne, ce sera bien sûr à vivre sur Ici Mayenne et sur notre chaîne YouTube à partir de 21h demain soir.
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2: C'est incroyable, il a plu à Laval.
0: Oui, ça y est, c'est fini là.
2: Ça a vraiment été l'histoire de quelques minutes.
0: Mais oui, normalement, on devait avoir quelques pluies. C'était prévu par Météo France, comme vous le disiez. Donc, nous sommes toujours pour le moment en vigilance rouge pour le phénomène canicule et en vigilance jaune pour le phénomène orage. Donc, des orages sur l'ensemble du département qui devraient se terminer là en fin de matinée avec quelques averses, vous le disiez, des averses très courtes et qui vont se terminer totalement en début d'après-midi. L'après-midi sera sec avec des nuages et des températures toujours élevées entre 32 et 35 degrés. Nous aurons par exemple 32 à Lévaré dans le nord-ouest, 34 à Laval, 35 à Empoigny dans le sud et une nuit un peu plus fraîche, 17 à 19 degrés sur l'ensemble du département, excepté dans les Couévron. On va tourner aux alentours des 21 degrés. Et nous sommes à Dieppe aujourd'hui pour le Quintet qui se courra à 18h30 dans la 8e course. Voici la sélection d'Hervé Fortin. Le 5, Ozan. Le 4, Schumann. Le 9, National Service. L'As, Laisse Passer. Le 3, Royal Wood. Le 7, Glanworth. Avec un coup de cœur d'Hervé Fortin pour le 5, Ozan. Est-ce que votre capacité de mémorisation a fonctionné, Marcel?
2: J'ai noté, surtout, ah, bah Xavier, j'ai noté. Hervé Fortin vous conseille de jouer pour le quintet du jour le 5, son coup de cœur, le 4, le 9, l'As, le 3 et le 7.
0: Voilà, avec des conseils de jeu au Mans, en Réunion 3, le 205 Nature des Châles et le 603 Mika du Noyer. Information à retrouver sur ici.fr et sur l'application ici. On vous retrouve à midi pour les infos. À tout à l'heure, Marcel.
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0: On 11h04 à l'horloge d'ici Mayenne et vous êtes là avec nous pour passer une bonne matinée, une bonne journée, une bonne semaine et surtout de bonnes vacances. Téléphone est avec nous tout de suite, un autre monde.

0: Un autre monde, téléphone.
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0: le plus simple de la Terre. Vous avez 8 lieux emblématiques du département pour lesquels nous avons eu un petit coup de foudre. Le musée Robert Tatin, le château de la Célé-Château, le refuge de l'Arche, le chemin de Halage, la cité médiévale de Sainte-Suzanne, la cité archéologique de Jublin, les grottes de Sauge ou encore le mont des Avaloirs et son belvédère. 8 lieux et des portes à pousser, 8 portes et derrière ces portes des cadeaux excepté l'une d'entre elles derrière laquelle il y a l'orage qui vous gâche les vacances et qui vous fait perdre. Derrière chacune de ces autres portes, il y a donc des cadeaux, plein de gâteaux, cadeaux à gagner, des cadeaux ici Mayenne, des jeux de société, des entrées pour divers endroits, la Cabule à Laval par exemple, ou les jardins des Renaudis. Pour vous inscrire, 02 43 67 11 11, 02 43 67 11 11. Nous attendons vos coups de fil. Coup de foudre en Mayenne, j'allais dire la Mayenne compte double, mais non, ça c'était avant. Coup de foudre en Mayenne, c'est dans quelques instants, après Michel Sardou, être une femme.

0: Être une femme, Michel Sardou.
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0: Jusqu'à midi, votre jeu de l'été, coup de foudre en Mayenne. Des portes, vous les poussez, il y a des cadeaux derrière. C'est aussi simple que ça, sauf l'une d'entre elles qui cache l'orage. Et l'orage, bah, ça gâche un petit peu vos vacances. Bien qu'aujourd'hui on est un petit peu content. Tant qu'il n'est pas trop fort, s'il peut nous apporter un peu de pluie, on ne sera pas mécontent. Notre premier candidat est avec nous. Bonjour Daniel.
2: Bonjour.
0: Il y a de l'orage chez vous là un petit peu. Vous êtes
2: à Bonchamp. Ça commence à tomber l'eau.
0: Bon, ça va pas tomber longtemps apparemment. Hein, mais
2: je pense pas, il en faut. Hein.
0: Oui, il en faut. C'est un petit peu sec partout. Vous avez un jardin, Daniel?
2: Ben oui, j'étais en train de ramasser les pommes de terre, mais c'est trop sec.
0: Ah bah oui, c'est terrible. Hein. Tout est grillé. Donc vous êtes jardinier un petit peu dans l'âme?
2: Oh, sans plus. ça m'occupe un petit peu, quoi.
0: Ouais. Et vous allez profiter des vacances pour partir un petit peu, Daniel, ou?
2: Eh ben un petit peu. Oui, on sort. C'est-à-dire qu'on a un camping-car et on sort, on vient, on repart.
0: D'accord.
2: Voilà, quoi.
0: Ah, c'est au gré de vos envies, au gré des journées, comme ça, vous décidez de partir.
2: Exactement.
0: C'est la liberté totale, Daniel.
2: Tout à fait.
0: Eh bien, vous avez bien de la chance et vous avez bien raison. La liberté, c'est également celle de pousser la porte que vous voulez. Daniel, est-ce que vous avez mémorisé toutes les portes que l'on pouvait ouvrir?
2: Je les ai inscrits sur une feuille.
0: Ah, bah, c'est ce qu'il y a de mieux à faire. Hein. Comme ça, on ne se trompe pas. Est-ce qu'on va pouvoir y aller? Est-ce que vous êtes prêt, Daniel?
2: Allez, on va y aller, on va se lancer.
0: C'est parti.
2: Je vais dire le halage.
0: Vous ouvrez le chemin de halage. Alors, on va aller le chercher. Hop, on prend ses petits vélos et on y va. Voilà, le petit vélo, hein, la petite... Eh ben, vous gagnez, bien entendu.

0: vous n'êtes pas tombé sur l'orage. Daniel, est-ce que vous aimez le vélo d'ailleurs?
1: J'ai aimé, mais là, on n'en fait plus de vélo.
0: Ah bon, parce que derrière cette porte du chemin de Halage, on vous offrait un pass festival international du cyclotourisme. C'est à Château-Gontier, le vélo qui va être à la fête du 2 au 9 août. Donc, gros festival autour du vélo. Ouais. Donc, soit vous gardez ce pass, soit on ferme la porte tranquillement du chemin de Halage et on en ouvre une deuxième.
1: Je vais ouvrir une autre porte.
0: Vous allez ouvrir une autre porte. Ok, laquelle voulez-vous ouvrir?
1: Le
0: Mont des Avaloirs. Alors on ouvre le Mont des Avaloirs, on y va, on grimpe, tac, tac, tac, tac, hop. Ah ouais, on est en hauteur. Et qu'est-ce qu'on gagne, Daniel? 4 entrées pour les Jardins des Renaudis à Colombier-Duplessis.
1: Ouais,
0: c'est magnifique, vous connaissez?
1: Je connais un petit peu, oui.
0: Bah alors, vous allez pouvoir en connaître bien mieux encore, parce que c'est absolument magnifique. Voilà pour vous, Daniel. Merci beaucoup d'avoir joué aujourd'hui.
1: Eh bien, merci à vous et à toute votre équipe.
0: Ah ben, avec plaisir et courage avec vos patates. Hein,
1: parce que
0: c'est pas évident par les temps qui courent, il fait trop chaud.
1: C'est vrai.
0: Daniel, avant qu'on se quitte, quelle est la première radio du département?
1: Ici Mayenne, bien sûr.
0: Et votre jeu Coup de foudre en Mayenne qui se poursuit jusqu'à midi et bien sûr tout l'été avec plein de cadeaux à gagner tous les jours. N'hésitez pas à vous inscrire 02 43 67 11 11 et on trouve dans quelques instants notre deuxième candidat ou deuxième candidate. Ce sera après Écran Total, Benjamin Biolay.

0: Écran total, Benjamin Biolay à l'antenne d'ici Mayenne. Il est 11h20, on va poursuivre dans quelques instants notre jeu coup de foudre en Mayenne. Qu'est-ce qu'on a comme cadeau? Tiens, il fait très chaud, on a des entrées pour la piscine, l'aquabulle à Laval. Ça c'est sympa, plein de cadeaux à gagner encore. 02 43 67 11 11 pour vous inscrire.
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0: Paul McCartney, Stevie Wonder, Ebony and Ivory. Votre jeu Coup de foudre en Mayenne, c'est tous les jours cet été, de 11h à midi. Vous poussez des portes, 8 portes, et vous avez des cadeaux derrière, sauf l'une qui cache un orage, qui gâche un peu les vacances et qui vous fait perdre plein de cadeaux à gagner. On a par exemple, moi celui-là je l'adore, le sac de voyage ici, Made in France, s'il vous plaît. Il est magnifique, de très très belles couleurs. N'hésitez pas à jouer rien que pour gagner ce sac de voyage. Brigitte, bonjour.
1: Bonjour.
0: Vous êtes une habituée d'ici Mayenne, Brigitte ? Et des jeux ?
1: Oui, un petit peu, oui.
0: Bon, voilà, celui-là est simple. Hein. Il suffit juste
1: Tout simple, oui.
0: Ouais, tout simple. Ça se passe bien pour vous, l'été, là, un petit peu chaud, comme tout le monde, j'imagine ?
1: Ah oui.
0: Et du coup,
1: qu'est-ce que...
0: Ben oui, du coup, qu'est-ce que vous faites, Brigitte ?
1: Ben, je lis beaucoup.
0: Ah, c'est quoi votre dernière lecture ?
1: Ah ben, je suis en train de lire... attendez. Je ne sais plus.
0: Ah ben oui, il y en a tellement. Vous dites, vous,
1: oui.
0: Vous en
1: lisez
0: plus.
1: Daniel Steele.
0: Comment ?
1: Daniel Steele.
0: Daniel Steele.
1: Tous ceux qui brillent.
0: Tous ceux qui brillent. Bon, ben c'est bien. Comme ça. Mais vous avez bien raison. Il fait trop chaud, on ne peut pas trop bouger, on ne peut pas trop sortir. Alors pourquoi ne pas passer le temps en lisant et puis en écoutant ici Mayenne, bien entendu, et en jouant.
1: Oui, ben oui.
0: En jouant, bien évidemment. Brigitte, vous avez le nom de tous les lieux
1: Oui.
0: Ouais. Bon, bah alors écoutez, oui. on y va. Parce que vous avez l'air super paré, de toute façon, et comme on disait, habitué au jeu ici Mayenne. Vous avez écouté ce qui s'est passé avec Daniel juste avant ?
1: Oui.
0: Oui, bon d'accord. Oui. Donc vous savez quelle porte il ne faut pas pousser éventuellement derrière laquelle il y a plus de cadeaux. Quelle porte voulez-vous pousser, Brigitte ?
1: Alors je vais faire le grotte de sauge.
0: Vous faites les grottes de sauge. Allez, hop, on met le casque, on y va. Ah, il fait un petit peu frais dans les grottes de sauge par rapport aux 40 dehors. Et bien justement, pour supporter la chaleur et pour vous protéger du soleil dans les grottes de sauge, on a trouvé, là, sur une stalagmite, un chapeau de paille ici. Voilà, pour vous protéger du soleil. Est-ce que, Brigitte, vous gardez le chapeau de paille ici ou est-ce qu'on pousse la porte pour en essayer une autre ?
1: Ah, mais je vais essayer une autre.
0: Vous allez... Allez, on referme la porte, pouf. Quelle autre porte voulez-vous ouvrir, Brigitte ?
1: De halage.
0: Le chemin de halage. Alors, on y va, là aussi. Hop, on prend son petit vélo tranquillement.
1: Ah, ben non, il a déjà été.
0: Ben oui. Ben, il n'a pas été gagné, il est toujours là, le cadeau.
1: Non, il n'a pas été gagné, je sais.
0: Daniel l'avait laissé. Bon, oui. C'est un pass pour le Festival international du cyclotourisme du 2 août au 9 août à Château-Gontier. Grand festival, hein, c'est un truc assez impressionnant. Il va y avoir des milliers de personnes tout autour du vélo. Je ne sais pas si vous faites beaucoup de vélo, Brigitte.
1: Ben moi, non. Mon mari en faisait, oui.
0: Ah, bah alors peut-être que vous pourrez en parler à votre mari pour ce pass. En tout cas, le pass est à vous, Brigitte.
1: Merci.
0: Bien sûr, on vous attend hein, sur Ici Mayenne. On peut jouer tout l'été. Vous pourrez rejouer Brigitte un peu plus tard, bien entendu, pour essayer de gagner d'autres cadeaux. D'accord ?
1: Oui, alors pour le prendre, on va...
0: Eh ben vous allez voir avec Héloïse, qui va voir avec vous. Héloïse qui vous accueille aujourd'hui et que l'on remercie. Mais avant que vous me parliez avec Héloïse, Brigitte, quelle est la plus radio la plus écoutée du département ?
1: Ici Mayenne.
0: Et voilà, si vous aimez faire du vélo, sachez qu'il y a ce festival international du cyclotourisme. C'est un très bel événement à Château-Gontier du 2 au 9 août. Il faut pas le rater si vous aimez le vélo et si vous avez envie de vous y mettre. Prochain candidat dans quelques instants. Mais pour l'instant, nous écoutons Il s'aime, Daniel Lavoie.

0: Daniel Lavoie, il s'aime.
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0: Une minute pour vos infos pratiques. Le département est placé en vigilance pour un risque élevé de feux de forêt et de végétation jusqu'au mercredi 15 juillet à minuit. La préfecture rappelle les bons réflexes à adopter. Ne jamais jeter vos mégots, bien entendu, dans la nature, ni par la fenêtre de votre véhicule. Utilisez les barbecues avec la plus grande prudence et respectez les consignes en vigueur. Enfin, le brûlage des végétaux est strictement interdit. En raison de la canicule, la préfecture interdit tous les feux d'artifice jusqu'à nouvel ordre. Les événements sportifs en extérieur sont eux concernés jusqu'à la fin de la période de vigilance rouge. Enfin, ces fortes chaleurs perturbent également le réseau Tulle dans l'agglomération de Laval. Moins de bus circulent aujourd'hui sur les lignes A et sur les lignes B. Depuis 10h ce matin jusqu'à la fin du service, les autres lignes circulent normalement. Prochain point sur vos infos pratiques, c'est dans une heure.
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0: Et on a eu un petit orage qui est passé sur Laval à peu près 5 minutes de pluie. Youpi, on espère en voir arriver un peu plus longuement dans les jours qui viennent. En tout cas, ça nous ferait du bien à nous et à la nature. 11h35, vous écoutez Ici Mayenne à raison. Et tout de suite, Texas, I Don't Want a Lover.

0: I don't want a lover, c'était Texas.
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0: Jusqu'à midi et tous les jours de l'été, on pousse des portes, on gagne des cadeaux. Attention, parmi les 8 portes à pousser, il y en a une qui cache l'orage, qui fait tout perdre. Les portes que l'on peut ouvrir, ces sites emblématiques du département pour lequel on a eu un petit coup de foudre. Le musée Robert Tatin, le château de la Selle et Châteaux, le refuge de l'Arche, j'ai du mal ce matin. Le chemin de Halage, la cité médiévale de Sainte-Suzanne, la cité archéologique de Jublin, les grottes de Sauge ou encore le mont des Avaloirs et son belvédère. Troisième candidate ce matin. Bonjour Françoise.
2: Bonjour.
0: Vous passez vos journées à piscine, lecture, tout ça
2: Non, piscine, non. J'ai passé un peu l'âge ou alors il faudrait que j'ai une piscine privée.
0: Ah, bah voilà, c'est ça qu'il faut faire.
2: Non. Beaucoup de lecture.
0: Beaucoup de lecture aussi. Ouais. Et alors, j'ai l'information, alors elle date peut-être un petit peu, que vous aimiez bien le Molky. Est-ce que c'est vrai?
2: Ah oui. C'était le dernier, la semaine dernière, c'était la. Enfin bon, on reprend fin août. Mais ah oui, on a le Molky par l'intermédiaire de la retraite sportive. Donc, mais elle est du Maine.
0: Mais alors, vous êtes forte en Molky?
2: Oh non, je suis pas très forte.
0: D'accord. Okay.
2: Non, mais j'aime ce jeu, j'aime.
0: Bon, c'est sympa.
2: Et puis bon, c'est une bonne ambiance, on passe un bon moment entre copains et copines, et puis voilà.
0: Oui, bah c'est comme la pétanque ou autre, c'est des jeux, voilà, on joue ensemble, on se prend un petit apéritif s'il y a de l'alcool avec modération, bien entendu, en même temps, et puis c'est sympa, voilà.
2: Oui, non, c'est plutôt le café, nous. Ah, c'est plutôt le café. Il fait chaud.
0: Oui, là, c'est pas le mieux, le café. Vous allez partir un petit peu, Françoise?
2: Non, nous sommes partis un petit peu en juin, et puis là, non, on reste tranquille sur la Mayenne. Je vais recevoir une vieille amie, une vieille copine qui m'arrive de Nîmes, et qui vient passer 15 jours, comme tous les ans.
0: Eh ben, c'est super, ben voilà, comme ça vous allez passer des bons moments.
2: Voilà, ma copine de régiment.
0: Un autre bon moment, Françoise, c'est quand on joue, bien entendu, allez.
2: Ah oui, moi j'aime beaucoup jouer.
0: Et bien justement, on y va. Est-ce que toutes les portes, vous les connaissez, c'est bon?
2: Oui, je vais essayer le refuge de l'Arche.
0: Vous allez essayer le refuge de l'Arche. Alors, on y va. On pousse la porte du refuge de l'Arche, on y va. On va aller voir les animaux. Tac, ça y est, on l'ouvre. On rencontre. Allez voir le refuge de l'Arche. Premier site touristique départemental. Et vous gagnez, et ben, tiens. On parlait piscine tout à l'heure, Françoise. Deux entrées pour l'Aquabulle à Laval. Voilà, ça c'est pour...
2: Ah, bah oui.
0: Oh, ça vous dit bien? Vous aimez ça?
2: Oh, bah, pourquoi pas?
0: Françoise,
2: je ferai cadeau à quelqu'un.
0: Ouais, avec votre copine...
2: Pas, je me tâte. Oui, je vais prendre.
0: Avec votre copine de régime. Vous allez à la piscine, deux entrées, c'est parfait.
2: Ma copine de régiment, c'était ma copine d'école d'infirmière, on s'est jamais quitté.
0: Ah bah c'est super, bon bah écoutez, deux entrées, voilà. Vous irez avec elle de piscine
2: tout à fait,
0: l'Aquabulle
2: tout à fait,
0: de la.
2: Je garde.
0: C'est parfait, Françoise.
2: Et bah, écoutez, merci beaucoup.
0: Ah bah c'est moi qui vous remercie, puis je vous ferai un bisou à votre copine quand elle sera là, d'accord?
2: Ah bah il n'y a pas de problème, elle appréciera.
0: Ah bah voilà, et puis vous rejouerez avec elle éventuellement. Je vous souhaite.
2: Merci en tous les cas.
0: Je vous souhaite une belle journée, Françoise. Quelle est la première radio du département?
2: Ici Mayenne, bien évidemment.
0: Vous pouvez encore vous inscrire et éventuellement aller à la piscine. On retrouvait Françoise et sa copine 02 43 67 11 11. Alors nous avons tous les candidats pour aujourd'hui, hein, mais vous pouvez vous inscrire à notre jeu Coup de foudre en Mayenne pour le reste de la semaine et même pour tout l'été parce qu'il y a des cadeaux à gagner tout l'été. Et on retrouve notre dernier candidat ou candidate dans quelques instants.
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0: Tant pis pour elle, Charlotte Cardin. Coup de foudre en Mayenne, ça va se terminer bientôt, puisque c'est tous les jours de 11h à midi. Nous avons eu 3 candidats. Voici la 4e candidate qui est avec nous ce matin. Bonjour Julie.
1: Bonjour.
0: Ça va, la forme? Tout va bien?
1: Ça va, oui.
0: Ouais,
1: oui.
0: Je vois que vous vous occupez de personnes âgées à domicile.
1: Oui, je fais de la vente à domicile aussi.
0: Aussi, d'accord, les deux. Donc bien occupés, j'imagine. Vous n'êtes pas encore en vacances, là?
1: Là, je suis en vacances cette semaine. Là.
0: Ah, vous êtes en vacances cette semaine. Et vous êtes resté à Laval?
1: On pensait partir à la mer, mais bon, vu le temps, on va peut-être partir demain. On va
0: un
1: voir.
0: Petit peu trop chaud, vous allez voir demain. Ça va commencer à baisser, aller milieu de semaine, fin de semaine. Mais bon, il fait quand même peut-être un petit peu moins chaud aujourd'hui. Donc peut-être que vous allez aller vous baigner un petit peu.
1: Se baigner, pas forcément, mais se rafraîchir. Enfin,
0: ouais. Partir un peu, quoi. Juste une petite semaine de vacances, Julie?
1: Oui, puis il y en aura une autre au mois d'août.
0: Ah, d'accord, ouf, parce qu'une semaine, quand même, c'est court. Hein. C'est bien d'en avoir une deuxième de prévue. Comme ça, quand vous rentrez travailler, vous dites, tiens, c'est pas grave, j'en ai une qui arrive à nouveau. Hein. Ça vous ça vous permet d'avoir ce petit moment attendu là qui va arriver. Bon, vous avez écouté ce qui s'est passé auparavant avec les autres candidats?
1: Oui.
0: Donc, est-ce que vous connaissez aussi les portes que l'on peut ouvrir?
1: Oui, c'est bon, j'ai noté aussi.
0: Tout est noté, vous connaissez tout. Bon, c'est parfait alors. On va pouvoir y aller. Parmi les 8 portes que l'on connaît, donc, laquelle aimeriez-vous pousser, Julie, ce matin?
1: Eh bien, je vais essayer Robert Tatin.
0: Et vous allez essayer le musée Robert Tatin. Alors, on va aller voir les géants et les statues. Hop.
2: Bienvenue au musée.
0: C'est très gentil de nous accueillir comme ça. Qu'est-ce que vous gagnez en poussant cette porte du musée Robert Tatin? Eh bien, vous gagnez des paires de lunettes, 4 paires de lunettes. Alors, c'est pas des lunettes pour voir, c'est pas des lunettes pour vous protéger du soleil, bien que si, justement, ce sont des lunettes spéciales pour l'éclipse de soleil qui aura lieu le 12 août. Qu'il ne faut pas regarder avec n'importe quelle lunette. Hein. Même les lunettes de soleil classiques, ça ne suffit pas. Il faut vraiment des lunettes spéciales. Et vous en offrons 4 pour le 12 août. Est-ce que vous gardez ces 4 paires de lunettes Eclipse pour le 12 août ou est-ce que vous voulez tenter une nouvelle porte, Julie?
1: Je vais tenter, comme je suis joueuse.
0: Alors jouez. Quelle porte allez-vous pousser?
1: Je vais pousser Sainte-Suzanne.
0: Et vous allez pousser Sainte-Suzanne. Hop, on y va. La porte. Voilà. Oh là! Ah, je suis désolé, il y avait l'orage. Derrière la porte de Sainte-Suzanne. Eh ben oui, et du coup, les vacances sont totalement gâchées, même si on aimerait bien un petit orage. Là. Météo France nous l'avait prévu, mais on a eu que 5 minutes de pluie sur Laval. Bon, aujourd'hui, ça n'est pas gagné, Julie, juste aujourd'hui. Mais vous avez toute la semaine pour jouer. Éventuellement, vous pourrez vous réinscrire, puisque vous êtes en vacances, vous réinscrire pour la semaine d'août également, ou quand vous voulez pour cet été. Voilà.
1: Pousser notre petite porte?
0: Non, parce que si je vous laisse pousser une autre porte, Julie, quelqu'un qui me demandera une autre porte demain, comment je lui dirai non? Il me dira, mais Julie, elle a pu.
1: Elle
0: va
1: pas dire non.
0: Non, je peux pas. J'en ai envie, Julie, mais je ne peux pas. Voilà, c'est comme ça. Ce n'est que partie remise, vous pouvez vous inscrire, bien sûr, et rejouer cet été, Julie.
1: D'accord. Ok, mais quand est-ce que vous partez en vacances?
0: Moi, dans 2 semaines. Mais c'est pas de ma faute si vous êtes tombé sur l'orage.
1: C'est pas grave, vous inquiétez pas.
0: Moi, il va falloir attendre encore un petit peu, malheureusement. Mais ça fera du bien. Julie, on va se quitter. Vous pouvez revenir quand vous voulez. Par contre, il y a une petite question qu'on vous pose quand même. Quelle est la radio préférée des Mayennais et Mayennaises?
1: Si, Mayenne, bien sûr.
0: Bon, ça arrive de tomber sur l'orage, une chance sur 8. Bon, c'est arrivé à Julie aujourd'hui, mais elle peut se réinscrire, bien entendu. N'hésitez pas, vous aussi, à jouer 02 43 67 11 11. Et tout de suite, c'est Yves Simon.
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0: Au pays des merveilles de Juliette, c'était Yves Simon. Dans quelques instants, George Benson, et puis à midi, les infos de midi, et puis votre jeu, deuxième jeu de la matinée, au taquet.
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0: Give me the night, c'était George Benson à l'instant. 11h59 dans quelques secondes. Le journal de midi et puis votre jeu de midi également au taquet avec Valérie Damidot et bien sûr Éric Bastien.
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0: 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Il est midi. Les infos, Marcelin Robin, 300 hectares ont brûlé à la limite avec la Mayenne hier soir et cette nuit.
2: 200 sapeurs-pompiers ont été mobilisés pour lutter contre les flammes au Haut d'Anjou, Torigny d'Anjou et Sceaux d'Anjou. Bonjour Fanny Narvart.
3: Bonjour.
2: La situation est sous contrôle ce midi.
3: Oui, le feu est fixé, c'est-à-dire que les flammes ne se propagent plus, mais il y a encore beaucoup de points chauds, me disait le chef des opérations il y a quelques minutes. Il y a d'ailleurs une vingtaine de sapeurs-pompiers qui sont venus prendre les dernières consignes avant de repartir. Beaucoup de points chauds et un risque de reprise très fort cet après-midi avec du vent qui est en train de se lever et la chaleur aussi, évidemment canicule en ce moment. Le risque de reprise est donc fort et les pompiers sont très vigilants pour qu'il n'y ait pas de saut de feu, que des souches ne se rallume pas, ne soit de nouveau pas enflammé. Il y a donc beaucoup de vigilance. On en est pour l'instant à une quinzaine d'habitations évacuées. Ça représente 50 personnes qui ont pu aller se réfugier dans une salle à Torigny. Il y a aussi deux maisons qui ont été détruites. Plusieurs chevaux aussi ont dû être changés de champ pour préserver les animaux. On m'a aussi expliqué, le chef des opérations m'a aussi expliqué que le festival Concordia, un festival de jeux de rôle, a dû être évacué. 2000 personnes en tout à Sceaux d'Anjou, mais les personnes ont pu continuer les festivités un petit peu plus tard. Voilà où est-ce qu'on en est ce midi. Le poste de sécurité qui est donc sur la départementale entre Champigny et Torigny d'Anjou pour essayer de faire le point sur ces opérations.
2: Fanny Narvart, on vous retrouve en direct dans Ma France à 13h sur Ici Mayenne et vous en parliez. Plusieurs dizaines de personnes ont été évacuées. Elles ont trouvé refuge dans une salle communale à Torigny d'Anjou. Bastien Plancheneau était prêt à partir de chez lui. Il est le conjoint d'une agricultrice du secteur à Quéré, une commune déléguée des Hauts d'Anjou.
4: Nous, hier, on a, comme tout le monde, on a commencé à voir de la fumée. On a reçu un peu des messages aussi pour nous dire que il y avait de la fumée qui venait de chez nous. Donc voilà, on a commencé à s'inquiéter. Et c'est vrai qu'il y avait un très gros panache de fumée. Donc on a vu que c'était pas juste un petit feu de broussailles, quoi. À 20 km à la ronde, on voyait la fumée, quoi. Les infos qu'on avait, c'était qu'il y avait un foyer à moins d'un kilomètre, quoi. Donc on a un peu eu peur. Donc on a fait comme beaucoup. On a quand même rassemblé les affaires, préparé. De quoi emmener les animaux, enfin on a juste des chats, des poules, mais rempli une remorque avec du petit matériel et voilà, on était prêts à évacuer. On est dans une région où on n'est pas trop habitué à des gros feux comme ça, donc on est comme tout le monde, on voit ça aux infos dans le sud, on se dit les pauvres gens, et puis là c'est vrai que c'était vraiment pas loin quoi, c'est vrai qu'on se dit en fait on est vulnérable quoi, ça fait un peu flippant.
2: Trois sapeurs-pompiers ont pris un coup de chaud pendant leur intervention sur ces incendies dans le Maine-et-Loire. L'un d'eux a été hospitalisé. Info supplémentaire à retrouver sur ici.fr et l'appli ici. 32 000 hectares ont été parcourus par des feux depuis le début de l'année en France. C'est plus que durant toute la saison 2025, a indiqué ce matin le ministre de l'Intérieur, Laurent Nunez. Une enquête est ouverte pour déterminer si l'incendie en forêt de Fontainebleau, en région parisienne, qui a parcouru 800 hectares depuis hier soir et d'origine volontaire.
0: La Mayenne sortira de la vigilance rouge canicule à 22h.
2: Le département repassera en orange en attendant. Les fortes chaleurs ont des conséquences sur les organismes. 9 enfants ont été victimes de malaise lors d'un rassemblement scout à Voutray hier. Précision sur ici.fr. Si vous avez roulé dans l'agglo de Laval la semaine dernière, vous avez sans doute vu de gros travaux sur le rond-point du Zoom à changer. Il cause des bouchons, les véhicules ne peuvent circuler que sur la chaussée extérieure. L'œuvre du Mayennais Louis Derbray est en train d'être réhabilitée. Certains éléments étaient devenus trop fragiles. Il faut dire que la sculpture date de 1993. Chantier à 300 000 euros. C'est le département qui est à la manœuvre. Vous pouvez découvrir ces travaux du nouveau rond-point du Zoom qui sera éclairé dans quelques semaines. D'ici quelques minutes sur les réseaux sociaux d'ici Mayenne. Les Bleus sont au Texas. Ils sont arrivés à Dallas cette nuit où ils disputeront demain soir à 21h la demi-finale de la Coupe du Monde de football face à l'Espagne. Match à vivre sur ici Mayenne et sur notre chaîne YouTube. Le Néerlandais Mathieu Van Der Poel a remporté hier la 9e étape du Tour de France à Ussel. Les cyclistes font relâche dans le Cantal aujourd'hui. Une journée de repos très attendue, comme à chaque édition par les coureurs, mais encore plus cette année à cause des fortes chaleurs.
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2: Vous aviez encore des fortes chaleurs, mais oui, un petit peu moins.
0: Oui, 32 à 35 au plus chaud de la journée. Par exemple, 32 à Mayenne, 34 à Cham ou encore 35 à Château-Gontier. Il est midi 5 tout de suite. Votre jeu au taquet avec Valérie Damido et Eric Bastien.
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7: Bonjour la France, j'espère que tu vas bien la France. La France, je pense bien à toi, je pense bien à tous les pompiers qui sont mobilisés dans tous ces départements. J'espère que ça va aller mieux, je vous embrasse très fort les gars. Comment ça va Eric Bastien?
8: Eh ben, j'ai les mêmes pensées également pour tout le monde, pour tout ce qui se passe. Ben, ça va Valérie, c'est la dernière semaine là. Hein.
7: C'est la dernière semaine les petits amis en direct, après ça sera du best-of et puis à la rentrée ça sera plus nous, voilà. Alors pour cette dernière semaine, on vous fait un cadeau surprise mystère. Oui, bah c'est comme ça. Il y a des choses dans la vie, on n'a pas besoin de tout savoir. Tout ce que je peux vous dire, c'est que le gagnant vendredi de la finale, il gagne un séjour exceptionnel pour la 5e édition du Ici Live qui aura lieu en septembre.
8: Wow, là là.
7: Vous n'aurez pas un seul nom de la programmation musicale, c'est là la surprise. En revanche, ce que je peux vous dire, c'est que la ville et l'office du tourisme de la Ciotat, plus votre radio ici, vous offrent le voyage en train depuis une grande ville, les transferts, 3 nuits dans un hôtel magnifique, 2 invitations chaque soir pour le festival, une sortie en bateau avec l'association Les Carènes et évidemment une visite exclusive des coulisses. Voilà, ça c'est le premier prix pour vendredi. Qu'est-ce qu'on gagne si on gagne pas ça?
8: Vous savez, ici Provence m'a quand même communiqué quelques informations en ce qui concerne la programmation musicale. Évidemment, la star à la Ciotat, c'est Joe Malongo.
7: Ah oui, d'accord.
8: Non, mais Joe Malongo vient avec, en première partie, sa fille, Inès Malongo. Ça, c'est un espèce de blues note qui est à découvrir.
7: Je sens qu'on est parti pour 4 minutes de tunnel.
8: Oui, et Roger voilà. Et son Big Bang, le Roger Malongo et son Big Bang sera de la partie également.
7: D'accord.
8: Et tout le monde vient avec sa machine espresso. Bien sûr, 32 dosettes, 6 verres en verre.
7: C'est magnifique. Allez, on accueille nos deux premiers candidats de la semaine, Alban et Emmanuel. Comment ça va, les amis?
8: Bonjour.
9: Bonjour.
7: Alors,
9: bonjour, enchanté. Au taquet.
7: Au taquet, bien sûr.
9: Et alors.
8: Il est bon lui.
7: Alors Alban, tu joues avec ici Drôme Ardèche. Tu habites les Vences en Ardèche.
10: Tout à fait.
7: Ça va vers l'Ardèche là? C'est pas trop le bordel?
10: Eh ben, un petit peu chaud quand même. Petit peu chaud.
7: Mais voilà. Mais les incendies, ça va en Ardèche? On n'y est pas.
10: Non, ça va. Okay. Ça va.
7: C'est déjà.
10: Pour
7: ça.
10: Le moment, c'est maîtrisé. C'est voilà.
7: Ok. Alors, tu es mariée à Victor, tu as une fille qui a 9 ans, qui s'appelle Gloria.
10: C'est ça.
7: Dis donc, tu as j'espère bien. Tu as un chat qui a 19 ans.
10: C'est ça. Céleste.
8: J'ai bien vécu.
7: Hein. Dis donc, 19 ans, c'est bien. Hein.
10: Mon chat fidèle, ouais. Voilà. Alors, un peu sénile quand même.
7: Oh, pauvre 19 ans.
10: Ah oui. Elle oublie qu'elle a mangé, donc elle réclame sans arrêt à manger.
7: Ah non, mais ça, c'est le truc des vieux, ça. Les vieux, ils ont tout le temps faim, comme les mômes. Mais si, les vieux chats, comme les vieux hommes. Alors, on t'appelle Banette, Mélidon. Banette.
10: C'est vrai. C'était mon petit prénom enfant. Et voilà, j'ai des collègues qui m'appellent encore comme ça.
7: Ah bah d'accord.
8: Et on se lève tous pour elle.
10: Voilà.
8: Banette. Maintenant, bon. Oh, écoutez, c'est
7: alors, je sais que c'est l'été. La dernière semaine de cette émission,
8: oui.
7: Mais va falloir se reprendre. Au niveau des vannes, j'aimerais pas partir sur un mauvais souvenir.
8: Assure d'échec.
7: Alors, tu es infirmière en EHPAD depuis toujours.
10: Depuis, on va dire ça.
7: Voilà, avant, tu étais en région parisienne, et c'est depuis 4 ans que tu t'es installée en Ardèche. Donc, du coup, tu es en infirmière dans quel EHPAD près de chez toi?
10: Oui, l'EHPAD de Chambonas, d'ailleurs, qui vous écoute tout le temps, surtout en cuisine.
8: Salut l'EHPAD.
7: Salut l'EHPAD de Chambonas.
10: On les embrasse très fort.
7: On les embrasse. Alors, nous allons tout de suite marquer le premier point, parce qu'il y a un moment donné, faut marquer.
10: Faut jouer.
7: Allez, tiens, je te mets Véronique Sanson. Ouais, de l'eau de pluie, de l'eau de là-haut, il y a des endroits où ça serait bien qu'il pleuve. Alors, le premier distributeur automatique vendait de l'eau bénite. Est-ce que c'est vrai ou faux? Top chrono. Le premier distributeur automatique vendait de l'eau bénite.
10: Ah ben on va dire que c'est vrai.
7: T'as bien raison, c'est vrai. Au 1er siècle avant Jésus-Christ, en Égypte, Héron, en Alexandrie, imagine un mécanisme qui va distribuer automatiquement une petite quantité d'eau bénite lorsqu'une pièce est introduite dans la machine. Voilà. Magnifique. Premier point pour Alban.
8: Emmanuel, comment ça va, Emmanuel?
9: Oui, bonjour.
8: Ah là là, Emmanuel, ici, tout rien. Tu sais, Emmanuel, Valérie l'a évoqué, c'est la dernière semaine en direct, on est en best-of jusqu'à fin août. C'est donc, pardonnez-moi, mais la dernière semaine pour moi de finir sur les honneurs. Hein, vous finissez dans les honneurs au niveau des sondages, vous, Valérie. Moi, je veux gagner cette semaine.
7: Ah oui, voilà. Oh, bah ça on a de... Oui, ah. Bah, tout le monde veut gagner, mon
8: oui,
7: petit chat.
8: Emmanuel, Emmanuel, je compte sur toi, s'il te plaît.
9: Oui,
8: alors,
9: oui.
8: Très très belle présentation qu'on va faire à poil, tout de suite.
7: Ah.
8: Parce que notre Emmanuel, d'ici toi, alors on vient de me communiquer cette info que j'avais pas sur ma fiche merveilleusement préparée.
9: Oui,
8: par...
9: tout à fait, j'ai un bruit.
8: Ah non, Maître Kikandon qui est avec nous cette
9: et
8: semaine.
9: Et la canicule, donc voilà.
8: T'as oui. posé nu oui. À quelle occasion?
9: Alors, c'était une campagne pour Greenpeace au G7 en 2009,
8: ouais.
9: À Suissé, dans un domaine où je travaille depuis 30 ans,
8: okay.
9: Domaine viticole, où ils ont pris Greenpeace, c'était beau d'ailleurs, parce qu'en fait, on s'est remarqué que la canicule avance sur les vendanges.
8: Voilà, donc c'était pour parler du réchauffement climatique.
9: Ils ont pris les vendanges...

0: Bonsoir, t'es célibataire, t'as un chien qui s'appelle Igloo, donc déjà c'est rafraîchissant, fait du bien. Et en ce moment, t'es en reconversion, tu fais quoi?
1: Là, j'étais dans un stage en fait de présentation de podcast en fait de radio.
0: Ah super ça. Tu fais un atelier de création de podcast
1: pour remplacer Eric.
0: Bah écoute, vas-y hein, de toute façon
2: On a trouvé la photo.
1: J'étais avec une association Culture du Cœur.
0: Ouais, j'ai vu parce qu'en fait tu interviews des groupes de musique
1: et Radio Béton surtout.
0: Voilà, et tu voudrais faire donc t'es en train de travailler autour d'un podcast. On va reparler de tout ça parce que t'es un artiste, t'as fait plein de choses.
1: Mais
0: on va jouer bien sûr.
1: Voilà.
0: Ouais, on y va, t'as raison. C'est parti, petit extrait.
3: Et j'entends siffler le train.
0: Courage à tous ceux qui sont en galère d'ailleurs dans les trains en ce moment, je vous critique pas, mais voilà, je sais que c'est quand même compliqué comme sujet. La Mauritanie dispose du réseau. Je pense à risotto, j'ai faim. La Mauritanie dispose du réseau ferroviaire le plus dense de toute l'Afrique. Top chrono, vrai ou faux?
1: Le plus dense?
0: Ouais, ouais, le plus important de toute l'Afrique. La Mauritanie.
1: Allez, je dirais.
0: Oh. Allez, c'est faux. Oui, tu as raison, la Mauritanie ne possède qu'une seule ligne ferroviaire. 704 km principalement utilisés pour transporter du minéral de fer. Donc, elle est loin d'être le plus gros réseau.
2: Alban, un point. Emmanuel, un point. Et là, tout de suite, vous écoutez ici. Je marche seul. Allez, je marche seul avec JJG et Jean-Jacques Goldman. On vous aime. À tout de suite, mes petits canards.

0: seul, Jean-Jacques Goldman. C'est de la bonne musique de début de semaine, ça, j'ai l'impression.
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0: Bah oui.
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1: Alors, ici, nous sommes avec Alban qui a un point, Emmanuel qui a un point. Emmanuel, écoute-moi bien. T'as répondu.
0: Allez, on va dire gonder,
1: une seconde après le gong. Donc, tu vas te reprendre, mon petit bouchon. Alors, Alban qui joue avec ici, oui. Drôme Ardèche. Alban qui est

0: infirmière. Mais alors, époque petite, tu voulais être coiffeuse avec ta sœur.
1: Ah oui, oui, carrément, bah oui.
0: Et que...
1: On adorait...
0: Tu coupais les cheveux de ton frère. Vous copiez les cheveux de votre frère.
1: Ah oui, pas moi, parce que j'étais pas très douée. C'était plutôt ma sœur. Et franchement, elle gérait bien.
0: Mais est-ce qu'elle est devenue coiffeuse, ta sœur?
1: Pas du tout, pas du tout. Elle est institutrice.
0: Ah.
1: Voilà.
0: Et ton frère, il fait quoi?
1: Mon frère, il est commercial.
0: Ah, donc il a...
1: Je crois que ma sœur continuait à lui couper les cheveux de temps en temps.
0: Ça, j'adore. Ça, j'adore l'idée que ta sœur coupe les cheveux de ton frère. Alors, tu t'aimes bien un petit peu... bon, le sport, on est d'accord qu'à part du vélo, t'en fais pas.
1: Voilà, c'est
0: oui,
1: ça.
0: Bah,
1: je pédale pas mal en journée, mais sinon, non.
0: T'aimes bien le vélo, quoi.
1: Je me déplace à vélo, ouais.
0: Bah,
1: c'est plus pratique.
0: T'as
1: voilà.
0: bien raison.
2: Tour de France, ça suffit sur ici, hein, tout l'été, là. Tour de France.
0: Dès qu'il peut, couper la parole.
2: Ah
0: ben
2: non, je fais un petit placement pour lui. Hein.
0: Mais on s'en fiche, laisse-moi parler.
2: On s'en fiche pas du Tour de France, on est partenaires.
0: Eh bien, tu en parleras.
2: Vous allez vous fâcher avec le partenaire.
0: Je m'en fous, tu parles de ça avec tes candidats. Laisse-moi tranquille. Oh là là, la relouterie du gars. Bien, alors. Mais oui, alors, mon petit chat, il paraît que tu cuisines. Tu as eu pour tes 40 ans une crêpière. Eh oui. Et tous les vendredis. Tu fais des crêpes parce que t'es un peu...
1: Oui.
0: Ouais, t'es bretonne d'origine.
1: C'est la tradition. Le vendredi, bah, c'est des crêpes.
0: Oh
1: des crêpes et des galettes.
0: Oh
1: voilà.
0: mon Dieu. Ça, on adore. Parce que tu es d'où en Bretagne?
1: Alors, Finistère.
0: Ouais.
1: Du côté de Roscoff.
0: Ah d'accord, ok. Donc du coup,
1: voilà.
0: Rien à voir avec la Drôme Ardèche?
1: Rien à voir, mais voilà, j'aime les deux régions. Voilà.
0: Ok, bien. Alors, ma petite bretonne, on va marquer un deuxième point avec la deuxième question vraie ou faux. Tiens, je te mets un extrait de Sacha Guitry.
3: 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Nous verrons ça demain. 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Non, ne me dites rien.
0: Alors,
3: bien
0: on va parler de Sacha Guitry, comédien français et metteur en scène et génie. Alors, il paraît que Sacha Guitry a redoublé 10 fois la classe de 6e. Et il y fêta d'ailleurs ses 18 ans. Est-ce que c'est vrai ou faux? Top chrono, 5 secondes. Est-ce qu'il a vraiment redoublé 10 fois sa 6e? Vrai ou faux?
1: Faux.
0: Et non, c'est vrai. Il a redoublé 10 fois. Alors, pas du tout parce qu'il était mauvais élève, mais parce qu'il était indiscipliné. Il a été renvoyé de 11 écoles. Donc, bon, c'est quand même devenu l'un des plus grands auteurs du 20e siècle. Voilà, pas de point.
2: Emmanuel, qui a posé nu il y a quelques années, Emmanuel, qui est Azé sur Cher. Reconversion, tu l'as dit, tu prépares l'atelier de création de radio, tu fais de la photo aussi. Tu as été animateur, guide, accompagnateur, ouvrier viticole. Mais tu as fait combien de métiers dans ta vie, Emmanuel?
4: Je suis plus vieux que mon grand-père, comme on dirait, quoi.
2: Ah ouais? Bah non, mais t'as fait plein de trucs, c'est bien.
4: Oui, oui, j'ai eu la chance de, oui, pouvoir voyager et d'en profiter, quoi, et puis de me reconvertir par amour en Touraine. C'est une très belle région viticole, donc, voilà, quoi.
2: Tu fais du rugby aussi depuis plus jeune. Oh, attends. Ça rigole pas parce que t'as été vice-champion de France.
4: J'ai eu fait.
2: Ah ouais, t'as eu, mais bon, t'as été vice-champion de France cadet, c'est pas rien comme titre ça, Emmanuel.
4: Oui, c'est grave.
2: Et
4: puis, l'équipe juste après, où moi, comme on dit dans le métier, dans le jargon, je me suis fait péter le genou, donc j'ai pas été qualifié, mais bon, ils sont devenus quand même champions de France, l'US Tour. Voilà.
2: D'accord, écoute, alors, félicitations.
4: Voilà, quand même, je tiens à signaler.
2: Non, mais voilà, tu t'es remis à bricoler, d'ailleurs tu peins, voilà, t'as eu des félicitations d'un peintre professionnel il y a pas longtemps, comme quoi tu te débrouilles bien.
4: Oui, c'est ça, tout à fait.
2: Et puis on écoute la musique de Louis Labrocante parce que tu rénoves les vieux objets.
4: Alors, je la rénove, je les répare et puis ben, je m'en sers, quoi.
2: Bah oui.
4: Oui, tout à fait, c'est cool. Oui, c'est bien.
2: Et là, tu travailles sur un porte-manteau des années 20. Non, mais c'est génial tout ce que tu fais, ça.
4: Oui.
2: On adore les brocantes.
4: Oui.
2: Alors,
4: oui.
2: Mon petit Emmanuel, à présent, il est temps de jouer. Tu parlais du genou que tu t'es pété, ça tombe bien, on va parler de médecine, d'urgence, avec cette question pour un point. Il est possible d'avoir une tendinite de la langue? Vrai ou faux? Top chrono, 5 secondes. Tu dis faux, c'est bien, t'es dans le chrono, impeccable. Et en plus, t'as raison, c'est faux, une tendinite, c'est une inflammation hein, d'un tendon. Mais la langue est un organe qui est essentiellement constitué de muscles, ne possède pas de tendon. Donc, il n'y a pas de tendinite de la langue. Bravo, Emmanuel.
0: Allez, un pour Alban, deux pour Emmanuel. Et là, maintenant, tout de suite, Clara Luciani, sous mon sein, la grenade. Vous écoutez ici, on vous aime. À tout de suite.

0: Oui, oui, prends garde. Clara Luciani sur Ici Midi 24.
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2: Nous sommes au taquet avec Alban qui a 1, Emmanuel qui a 2. Alban qui va tout cartonner maintenant parce qu'elle adore la musique. Il paraît que tu as été plusieurs fois voir l'enregistrement de Taratata.
3: Ah oui, oui.
2: Ah voilà, alors t'as vu qui en enregistrement?
3: Oh ben plein d'artistes, Zazie, Obispo, Ed Sheeran, et d'autres, Eddie De Pretto, que j'adore, enfin voilà.
2: Et ben voilà.
3: C'était fabuleux.
2: Bon, t'aimes le karaoké, t'aimes chanter, tu connais bien les chansons?
3: Ben j'essaye, oui.
2: Bien, alors écoute-moi bien. Là, c'est un double mix de l'été, c'est-à-dire qu'il y a deux artistes qui vont s'enchaîner et un point par artiste que tu vas me trouver. Attention, écoute bien, c'est parti.

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1: C'est qui chante?
2: Alors, on a Jérémy Ferrand.
1: Ouais.
2: Et puis Paolo Conte.
1: Eh ben, c'est bien, bravo, oui.
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1: Et à quand de mai. On adore cette chanson. Et bah ça fait 2 points, tu as 3.
4: Jérémy Frérot, c'est
1: quoi?
4: Frérot de la Vega.
1: Oui, bah c'est Jérémy Frérot qui chante. Alors,
4: deux, hein. Frérot est de la Vega.
1: Oui, écoutez, c'est Jérémy Frérot qui chante. Voilà, laissez-moi tranquille.
4: Ça rattrape les 2 secondes de plus
1: voilà,
4: qu'il a pris Emmanuel.
1: Exactement.
4: On est bien d'accord. Bon, Emmanuel. Oui. Emmanuel, on va juste lui dire un
5: petit. Il est passé il y a 15 jours à Saint-Avertin.
1: Voilà, en
5: concert
4: gratuit. C'est gratuit, alors c'est encore mieux. Dis donc, t'adores cuisiner les pâtes. Et alors, je découvre, c'est juste ce qu'on va se dire, parce que là, voilà, tu t'es autoproclamé champion du monde de la tartiflette. Dis donc.
5: Mais grave, c'est
4: champion du monde.
5: Mais oui.
4: Tu fais la meilleure tartiflette du monde. C'est pas très sommaire.
5: Oui, je t'invite quand tu veux, Eric.
4: Oui, bah écoute, avec grand plaisir. Hein.
5: Valérie, tant qu'à faire, c'est présent le point.
1: Bien sûr, écoutez, la tartiflette, c'est bien pour mon gros cucu.
5: Mais oui.
1: C'est très bon.
5: J'ai appris ça d'une recette lorsque j'étais animateur, même directeur de colo. Voilà, avec une cuisinière de montagne qui m'a dit les fondamentaux de la finale.
4: Eh ben c'est bien ça.
5: Bonne
4: pâte. Très bien.
1: Ben voilà.
4: Roi des pâtes aussi, hein, puis des salades, fenouil, des courgettes de citron.
5: C'est
4: magnifique. Non mais ça donne faim. Alors qu'il a que 2 pauvres pieds de tomates quand même à la maison. Alors c'est
5: oui.
4: Ah oui, il a 2 pauvres pieds de tomates, mais les pauvres, hein, voilà, ils sont un peu fortement décédés.
5: La nature est belle, mais des fois, elle est.
4: Je sais. Voici ton quiz musique, mon petit Emmanuel. Tranquille, tu vas écouter 2 titres, tu vas devoir reconnaître qui sont les artistes. J'ai bien dit pas les titres de chansons, hein. Le nom des artistes, ou le groupe, ou le duo. Allez, on y va, c'est parti.

0: hein, t'as compris, top chrono.
1: Ah, la première c'est Shakira et Donna Summer peut-être la deuxième.
0: Aïe, aïe, aïe. Alors, évidemment, c'est un clin d'œil. Alors, attends, c'est bien sûr, c'est un clin d'œil à la Coupe du Monde. Alors oui, c'est le Dai Dai qui est

0: survive.
1: Alors tu m'aurais dit à la rigueur Gloria Gaynor, je l'aurais pris. Là c'est le groupe qui a repris la chanson de Gloria Gaynor, qui est le fameux Hermès House Band, le carton 98, la descente des Champs-Élysées. Tu y étais, je crois, en plus.
0: Oui, j'étais sur les Champs.
2: Ok.
1: La première étoile.
0: La première étoile.
2: Mais, oui,
0: et oui,
1: le but de Zidane.
2: La troisième, c'est dimanche prochain, quoi.
0: Attends, déjà, on va passer le match de demain.
1: Enfin, l'admi, là, hein, voilà, c'est demain l'admi. C'est sur ici.fr.
2: On va manger de la paella demain.
0: Je sais pas si on va manger de la paella. On espère que la France va gagner.
1: Ah oui, quand même.
0: J'espère que Kiki et Dembélé vont marquer. Voilà.
1: Mais ton cœur balance, toi, t'es quand même un peu espagnol.
0: Oui, mais moi, c'est Kiki et Dembélé, mon duo gagnant.
1: Bon, allez, le pronostic, là, demain, Emmanuel. Tu lui dis quoi, oui. France-Espagne? Combien?
2: 3-1.
1: Allez, 3-1 pour l'Espagne, allez. Ça va.
0: Bon, mes petits chéris, ça fait 3 chacun. 3 pour Alban, 3 pour Emmanuel. Bah, c'est pas mal.
1: Non, c'est bien.
0: Vous êtes à égalité, les gars. Ok. Allez, maintenant, c'est la réclame, et pas que. C'est aussi l'actualité dans toutes vos régions, grâce aux 44 locales de votre radio, ici. A tout de suite, mes petits poulets.
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3: Vos infos pratiques en une minute en lien avec les conditions météo. Une trentaine de communes disposent d'un espace rafraîchissement ouvert à tous pendant cet épisode de forte chaleur. La liste complète de ces points est à retrouver sur le site mayenne.gouv.fr. On vous rappelle que les balades en forêt de plus d'un demi-hectare sont interdites de midi à minuit. Et puis l'association Mayenne Nature en

0: intervenir. Et puis contactez MNE, le numéro est sur la page Instagram. Et puis depuis hier et jusqu'au 16 août, le stationnement est gratuit en centre-ville de Laval sur les zones vertes. Les zones rouges sont gratuites de midi à 14h et de 18h à 9h, ainsi que le dimanche et les jours fériés. Voilà, rendez-vous dans une heure pour vos prochaines infos pratiques avec Christy Mayenne.
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3: Et nous sommes au Taquet avec Alban et Emmanuel qui ont 3 points chacun. 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On reprend la compétition. Alors, ma petite Alban, il paraît que ton mari Victor est d'origine serbe et que c'est tu ça. Apprends à cuisiner des plats de la Serbie. Qu'est-ce que c'est les plats de la Serbie ?
4: Alors, qu'est-ce que c'est ? Je ne suis pas encore très douée, mais j'essaye de faire de mon mieux.
3: Alors, c'est quoi ? Par exemple, le plat typique ?
4: Alors, c'est du chou farci. Alors ouais. Ça, c'est très très bon.
3: Ah.
4: Après, il y a des sortes de chorba, c'est des soupes.
3: Ouais.
4: À base de haricots, de viande.
3: Mmh.
4: Et après, ce que j'adore faire, c'est la ghidbanitsa.
3: Qu'est-ce que c'est ?
4: C'est de la pâte feuilletée avec du fromage. Donc, c'est cuit au four, c'est croustillant, c'est... voilà.
3: On adore.
4: Très, très bon.
3: On adore.
4: Voilà.
3: Ah oui, on adore. Alors, tu as rencontré Victor alors que tu allais quitter la région parisienne.
4: C'est
3: et il y a eu une dernière soirée de travail. Une collègue a invité un de ses amis. Bon, elle
4: c'est
3: pensait
4: ça.
3: Un petit peu vous caser, hein. Et devant le restaurant, t'as vu un homme, t'étais persuadée que c'était lui. Et bon, Alban. Et qu'est-ce qui s'est passé
4: oui,
3: alors
4: J'étais sûre que c'était lui, en fait. Et puis ma copine qui le connaissait, mais qui ne l'avait pas vu depuis longtemps, me dit non, je ne suis pas sûre. Et moi, j'ai eu comme un feeling. C'était lui, enfin voilà. Et mon regard, enfin, je ne l'ai pas quitté des yeux de toute la soirée. Et voilà, et tout s'est passé très vite, et voilà.
3: Mais tu l'as
4: depuis 14 ans, enfin 14 ans de mariage déjà, et voilà.
3: Oh mon Dieu! Et alors, attends, tu dis que tu avais l'impression qu'il avait un truc de spécial. C'était quoi? Tu sentais quoi? Il avait des yeux magnifiques, une voix exceptionnelle.
4: Oh bah il est très beau. Il est magnifique.
3: Ah voilà.
4: Non mais voilà. Il a un grand cœur. Il est prévenant. Il est voilà. Okay. C'est mon amoureux.
3: Oh là là, qu'est-ce que c'est beau. Bon ma chérie, on va essayer de marquer 3 points de plus avec la question à choix multiples. Je pose la question, je te propose des réponses. Évidemment, tu auras 10 secondes pour me donner ton choix. Tiens, on écoute Mylène Farmer. À côté de tes idéaux, quel est le véritable nom de famille de Mylène Farmer ? Est-ce qu'elle s'appelle Mylène Martin ? Mylène Dubois ? Mylène Gauthier ? Mylène Damido ? Top chrono, 10 secondes. Mylène Martin, Mylène Dubois, Mylène Gauthier, Mylène Gauthier ?
4: Oui.
3: Eh bien, il s'agit évidemment... Une bonne réponse, oui, elle s'appelle Mylène Gauthier.
5: Oh, je savais pas.
3: Bravo. Allez, un point de plus, 3 points, ça te fait 6.
5: Ah, Emmanuel, bon, on va voir, hein, on va peut-être pouvoir marquer 3 points de plus également. Emmanuel qui est avec ici Touraine, qui habite à Azé-sur-Cher en Indre-et-Loire, qui a eu 15 000 vies, qui a fait 15 000 choses et qui a des petites particularités, on te découvre. Emmanuel, tu collectionnes l'eau des fleuves. Marrant ça, hein. Et des lacs d'ailleurs.
6: Et comment?
5: Ah, c'est-à-dire que t'as des fioles, des jerrycans?
6: Non, c'est bien.
5: J'ai pas entendu, Emmanuel. Rapproche-toi bien près de ton téléphone pour nous parler.
6: Non, l'eau, c'est bien de l'entendre.
5: Ah oui, tu as raison, mais c'est bien d'entendre l'eau.
3: Comme dirait mon ami Phil, l'eau, c'est la vie.
5: Eh ben oui, alors donc tu connais... Mais t'en as combien? Je sais pas,
6: j'ai besoin d'éthique de l'eau de là.
5: Ouais. Et t'en as combien, des fioles d'eau, à la maison, si c'est une collection?
6: Une trentaine.
5: Une trentaine, c'est pas mal ça. C'est pas mal.
6: Oui, oui.
5: Bon, tu
6: oui,
5: ramènes
6: oui,
5: ça de tes voyages, quoi. Notamment du Mékong.
6: Moi, oui, mais aussi des amis qui ont la chance de pouvoir voyager, quoi.
5: Ouais, mais c'est top parce que t'as l'eau du Nil, du Gange, du Loch Ness, presque tous les océans, et t'as même l'eau de la forêt de Brocéliande. C'est génial.
6: Oui. C'est la plus belle, je crois.
5: Ah ben, je sais pas. Ben, on va te faire confiance. C'est breton, donc on va pas te contredire. On va pas contredire les Bretons. Tu es un peu casse-cou. J'ai vu que t'avais sauté d'un pont dans les Alpes.
6: C'est ça. Les Alpes Mortelles.
5: D'accord. Et c'était un pont combien de mètres de haut, du coup?
6: 90 mètres.
5: Ah ouais, quand même. Ah non, mais c'est énorme. Avec 90 mètres, c'est... Ben, Léon, t'as pas eu peur? Ça fait pas peur, ça.
6: Non.
5: Bon, bah écoute, je te pose pas de questions. T'as sauté à l'élastique et t'aimerais faire du parachute, mais t'as pas encore fait ça, le parachute.
6: Non, malheureusement, non.
5: Ok.
6: Non.
5: En revanche, tu as été en Corse et là, tu as écouté de la musique sous la mer.
6: Oui.
5: C'était
6: oui,
5: bien. C'était
6: oui, bien. Et oui, c'est génial. C'est une super découverte. Je savais pas que ça pouvait exister comme ça.
5: C'est-à-dire que t'es...
6: Une activité qu'un club faisait, moi j'étais adjoint de direction,
5: ouais.
6: Et j'ai emmené les mômes, voilà, c'était une activité proposée, et c'est vraiment impressionnant, et je pourrais pas le décrire en fait.
5: Non, non, mais ça s'entend, hein, d'écouter la musique sous la mer, la chasse sous-marine, la pêche en mer, c'est une expérience unique. Allez mon petit Emmanuel, allons-y allez, avec cette question. Là. Ouais, c'est maintenant, elle vaut 3 points. T'aimes les chiffres, t'aimes les maths, t'aimes compter. Très bien. Le compte est bon, allons-y. Quel nom donne-t-on à un mot formé en changeant l'ordre des lettres d'un autre? Quel nom donne-t-on à un mot formé en changeant l'ordre des lettres d'un autre? Attends, est-ce que... Attends, je te fais des propositions. Un calligramme. Une épigramme. Une anagramme.
6: Oui.
5: Une damidogramme. Top chrono.
6: L'anagramme.
5: Tu dis l'anagramme.
6: Oui.
5: On va pas laisser trop de suspense. Oui, c'est une bonne réponse. C'est l'anagramme, un mot ou une expression obtenue en réarrangeant toutes les lettres d'un autre mot sans en ajouter ni en supprimer. Donc chien, par exemple, c'est l'anagramme de niche.
3: Alors, ça fait 6 points pour Alban, 6 points pour Emmanuel. Vous êtes à égalité, les amis. Il restera la question cash pour vous départager et le bingo. Mais là, tout de suite, vous écoutez ici.
5: Ah, j'adore.
3: Et... T'adores?
5: Ça, j'aime bien, oui.
3: Eh ben oui, c'est quoi? Voilà, allez, c'est Phil Collins.
5: Voilà,
3: sous
5: je l'avais.
3: Ouais, vous écoutez ici, on vous aime, à tout de suite, mes petits poulets.

0: sûr que je la connais par cœur, cette chanson.
1: Bien sûr, ouais.
0: Two Hearts, deux cœurs, Phil Collins, le mien.
1: Two Hearts.
0: Ouais. Eh ben oui, votre cœur, le mien, nos deux cœurs réunis.
1: Oui,
0: jamais.
1: Oui, allez, jingle, oh, Diana.
2: Vas-y. Au taquet.
0: Vous aimez pas les déclarations d'amour, hein.
1: Oh là là,
2: c'est
1: ouais.
2: Ici.
1: Allez. Nous sommes avec Alban et Emmanuel, ils ont 6 points chacun. Alors, Alban, il paraît que t'as un défaut, tu organises mal les choses. Ça veut dire quoi, ça? Je sais pas, est-ce que c'est un défaut?
3: Ben, j'oublie souvent, je suis tête en l'air, donc voilà.
1: Ouais,
3: j'oublie de. J'organise très mal les choses.
1: Mais est-ce que t'oublies des trucs graves, tu vois?
3: Oui, j'ai oublié.
1: T'oublies des trucs, voilà, bon, c'est pas grave, c'est pas.
3: Voilà, j'ai oublié par exemple de me présenter au bac. Donc.
1: Et ça c'est un petit acte manqué.
3: Il y a
1: ça.
3: Très longtemps, oui. mais au bac de français, voilà, j'ai oublié de me présenter.
1: Eh ben voilà.
3: Bon. Donc, voilà.
1: Pas bien grave. Alors, il paraît que si tu voudrais être, ouais, je
0: cause, c'est bien ça, on aime bien.
1: Je cause très bien la France. Mm. Si tu pouvais, tu serais un petit chat.
4: Moi, vouloir être un chat.
1: T'aimes bien les chats, toi?
3: Bah oui, j'en ai deux, ouais.
0: Bah, y a le vieux, oui. 19.
1: Bah il y a le vieux et j'ai pas, y en a un autre. T'as un petit...
3: Oui, il y a un autre, un petit jeuneau, ouais, qu'on a ramené de Serbie justement lors de nos voyages. Voilà, on a craqué, on l'a ramené.
1: Ah. Ok. Alors, il paraît que tu as un porte-bonheur. C'est un collier où il y a la première dent de ta fille qui a
3: c'est
1: été sertie comme un.
3: Porte aujourd'hui justement.
1: Ah voilà.
3: Voilà.
1: Donc
3: ouais.
1: Tu le tiens bien.
3: Une dent toute blanche. Hein,
1: ah.
3: C'est pas un chicot. Ou...
0: C'est dégueulasse.
1: Chicot.
3: Dent parfaite.
1: Ok. Hein? Alors, si tu devais déjeuner avec quelqu'un, tu déjeunerais avec moi. Ça me fait bien plaisir. Alors, qu'est-ce qu'on mangerait?
3: Une entrecôte avec des frites, non?
0: Ah, ça va pas lui plaire, ça, Valérie.
1: Non, maman, elle va manger plutôt des salades ou du poisson.
0: Petite omelette, elle aime bien sa petite omelette.
1: Petite omelette, elle aime pas bien la. Elle est pas grosse friande de la, des frites. Alors,
0: Valérie, elle mange rien. Je sais pas comment elle fait, elle mange rien.
3: Une belle salade.
1: Allez, une belle salade, une belle omelette.
3: Voilà.
1: Au mieux des lasagnes.
3: C'est
1: allez. En tout cas, on rigolerait bien. Bon, ma chérie, c'est le moment de marquer 5 points et de t'envoler vers les sommets de la gloire. Tiens, je te mets un petit truc.
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5: Fruit de la passion.
6: Oh, c'est super.
1: Fruit de la passion. Ah, bon, on va arrêter d'écouter Francky Vincent. Ça me donne mal à la tête. Alors, non.
0: C'est bien.
1: Oui, allez. On va parler de fruits. Alors, écoute bien. Quand on parle de Black Diamond, de pâte de loup ou de rubinette, de quel fruit parle-t-on? Black Diamond, pâte de loup et rubinette, on parle de quel fruit? Top chrono, 10 secondes.
3: Black
1: Diamond, pâte de loup, rubinette.
3: Les pommes.
1: Les pommes, oui. On parle des pommes, bien évidemment. La Black Diamond, c'est une variété rare du Tibet. La pâte de loup, c'est une variété française. Et la rubinette, c'est la Suisse. Bravo, 11 points.
0: Emmanuel, dis donc, c'est pas facile de vous départager tous les deux là depuis tout à l'heure. Hein, donc, Emmanuel, 6, peut-être 5 points de plus, on va voir. Alors, on parlait des animaux, on a demandé à l'instant à Alban si c'était un animal, voilà, on a parlé des chats. Toi, si t'étais un animal, est-ce que tu te souviens de ce que tu nous as répondu, ce que tu aimerais être?
7: L'oiseau, je crois.
0: Petit oiseau pour voler, un petit oiseau ou hein, genre l'aigle, un truc un peu majestueux.
7: Pas forcément. Un oiseau pour juste voler quoi.
0: Ouais, voilà.
7: Libre comme Max.
0: Bah oui, voir le monde vu d'en haut, bien évidemment.
7: Voilà. Alors, c'est ça, juste la chance de voler quoi.
0: Je suis un peu rassuré parce que je sais que toi aussi t'as un porte-bonheur qui est un sac à dos et une serviette de bain. C'est ça?
7: Oui.
0: C'est bizarre comme porte-bonheur.
7: À chaque voyage, je m'en sépare pas.
1: Ah, d'accord. Voilà, tu l'as pas toute la journée sur le dos.
7: Oui, mon premier voyage, la première fois que j'ai pris l'avion, je me suis acheté une serviette de bain et j'avais un sac à dos aussi. Et depuis, ils sont avec moi.
0: Bon. Tu es passé dans le JT, alors il faut que tu me racontes ça. Quelle occasion tu es passé à la télévision, surtout dans le journal télévisé?
7: Oui, et de Claire Chazal.
0: Dans le journal de Claire Chazal, d'accord. Mais c'était qu'est-ce qui se passait?
7: Ouais,
0: bien sûr.
7: Et donc, c'était pour une mise sous enveloppe dans les élections, en fait, en 95.
0: Ah ouais, ok.
7: Voilà, donc j'ai été recruté, voilà, j'avais 21 ans, bref. Et Donc on a mis la mise sous enveloppe et comme ils n'avaient pas le droit de questionner les
0: politiques, les candidats,
7: d'autres reportages et je suis passé un dimanche soir.
0: Oh, dis donc alors, c'est la classe à passer.
7: Dans le journal de Claire
0: Chazal. Ah ouais, dans le journal de Claire Chazal, c'est bien. Et puis Emmanuel, tu as aussi monté les marches du Festival de Cannes, dis donc, avec Thierry Lhermitte.
7: Pas rien, ça. C'est vrai.
0: Grande classe, ça. Avec Patrick Timsit également. Enfin voilà, j'ai l'impression que tu as fait plein de choses, tu as vu plein de gens.
7: Oui. Là, bien pareil, dans le cadre de l'animation, Cannes Junior, en fait, j'étais animateur pour le Festival Cannes Junior.
0: Allez, mon petit Emmanuel, voici ta question. Cinq points. D'accord, on y va. Extrait.
5: Il faut enrouler.
0: Il faut enrouler, chantait Johnny Hallyday. On va parler de route. Tu vas comprendre tout de suite. Je te demande, en 10 secondes, quel est le nom de la mascotte de Michelin ? Top chrono. Le nom de la mascotte de Michelin.
7: Michelin, non ?
0: Je suis en train de réfléchir à Raph et Luigi qui préparent cette question. Ils disent, tiens, on va penser à Bastien. Et bim, il va me associer ça. Bibindom, voilà. Oui, c'est Bibindom, bien sûr. Ben oui, Bibindom, c'est les miches. Les bibes, comme on appelle à Clermont-Ferrand. Bravo.
1: Allez, Alban 11, Emmanuel 11, il ne restera que le bingo pour vous départager. Et tout de suite, on va partir avec la nouveauté de Céline Dion.
0: Ah, on adore le titre, surtout.
1: Bonjour, pardon, merci.
0: Oui. Joyeux bon appétit.
1: Joyeux Noël, bon appétit. À tout de suite, bien sûr.
0: C'est pas mal, ça. À tout de suite, bien sûr. On adore.
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0: Merci.
1: Merci.
0: Oui.
2: Merci.
0: Bonjour.
2: Joyeuse Pâques à demain. Et
0: au revoir.
2: Joyeux Noël.
0: Et à bientôt, à Paris, en concert.
2: Quoi. Voilà. Et c'est la réclame. Voilà.
0: Et Céline Dion.
2: C'est la réclame.
0: Oui.
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2: Nous sommes au taquet avec Alban, qui a 13, non, 11. J'ai envie de te donner plus.
0: Oui, ça suffit. Là.
2: Elle est à la 11, Emmanuel à 11 aussi. Alban qui joue avec ici, Drôme Ardèche. Alban qui est fan de Chantal Goya, qui a été voir, grâce à ici, Drôme Ardèche, a été voir son spectacle à Montpellier. C'est Guignol. Hein, voilà. Et elle t'a dédicacé ton vinyle, d'ailleurs, de ces Guignols.
11: Oui, j'ai pu la rencontrer dans sa loge.
2: Ah, c'est magnifique.
11: Alors, elle est trop mignonne.
2: Ces Guignols, Pandy Panda. J'ai pourtant
0: tout ça,
2: voilà tout ça.
0: David Croquette.
2: Ouais, David Croquette. Mais surtout,
0: ce matin lapin. Quoi.
2: Ce matin un lapin a tué un chasseur.
0: Eh oui.
2: Magnifique, plus beau jour de ma vie. Oui, je le sais, pour ceux qui m'aiment, je déteste qu'on tue des animaux. Et donc, pour t'encourager à gagner ce bingo, je te fais écouter Zazie, tiens.
12: Je suis un homme de Cro-Magnon.
2: Je suis un homme de Cro-Magnon, mais moi, je suis une femme de Cro-Magnon aussi. Voici ton bingo, ma chérie. À mon top chrono, tu vas avoir 10 secondes. Pour me donner un maximum de plats, aliments, boissons, typiques, ça va pas être dur pour toi, qui sont ou bretons ou normands ou les deux. Bref, un max de plats, aliments, boissons, typiques de la Bretagne et de la Normandie. Top chrono, 10 secondes.
11: Alors, les petits cafards, les galettes, les crêpes, le fort breton, les fouchènes,
2: C'est tout, c'est suivi et c'est fini. Tu m'en as donné 5. Il y avait le Queen Amman, évidemment, les sablés, la cotriade, les huîtres, l'andouille de vire, la turgoule, le calva, le cidre, les tripes, la motte de Caen, le livaro, le camembert. Bref, t'as 5.
0: Emmanuel, alors autant Alban a rencontré Chantal Goya, autant toi c'est Johnny Hallyday. Voiturier, tu l'as vu de très près, tu l'as même ouvert la porte plusieurs fois, quoi.
13: Oui, plusieurs fois, oui.
0: Tu discutais un peu avec lui ou sympa?
13: Non, il m'a dit bonjour monsieur, déjà, ça a été énorme.
0: Ben ouais, mais c'est dommage, tu voulais un autographe, t'as jamais osé alors que
13: j'ai osé avec son garde du corps et tout, il m'avait dit ok, et puis ben j'ai. Quelque part, je dirais, j'ai mouillé dans ma culotte.
0: Oh, du ton, alors qu'il était super sympa. Tu aimes Led Zepp également?
13: Love. Yes.
0: Oh, ah ouais, yeah. T'adores les Spice Boys, le punk rock, Earth, Wind and Fire, Walker, Depp, Purple.
2: Vous remarquerez que chaque fois qu'il dit rock, il fait rock,
0: rare. Bah oui, un peu comme ça, rock quoi.
2: Et ouais, Depp Purple, comme dit Céline, c'est magnifique. On adore.
0: Deep Purple, pardon, excusez-moi.
2: C'est mauve profond en fait, hein, c'est pourpre profond.
0: Oui, je connais
2: c'est
0: bien.
2: Pas...
0: Allez, voilà. Hein, allons dans un bingo bien profond. Alors, comme vous êtes à égalité depuis le début, là, à 11-11, c'est comme si les compteurs étaient à 0. Elle a 5, il faut que tu fasses 6. Tu fais un point de plus qu'elle, t'encaisses les 10 pointes avec nous vendredi, ok?
13: Oui.
0: Allez Emmanuel, je te demande en 10 secondes, écoute bien. Alors, tu as 10 secondes pour citer un maximum de plats, d'aliments, gastronomie typique du sud, sud-ouest. On est d'accord. Top chrono, 10 secondes.
13: La bouillabaisse, la ratatouille, l'aïoli, la daube provençale, les petits tartines,
2: Stop, ça fait 5, ils sont à égalité. Ça veut dire qu'on va vous poser une question pour vous départager.
0: Exactement,
2: pourcentage.
0: Voici cette question pourcentage. Il faudra se rapprocher le plus près de la bonne réponse sans la dépasser. Quel est le pourcentage de femmes, tu en as parlé des sapeurs-pompiers, ça tombe bien. Quel est le pourcentage de femmes dans les effectifs des sapeurs-pompiers civils en France? Alban, combien tu dis?
2: Combien de pourcentage de femmes pompiers?
13: 26.
0: Tu dis combien Emmanuel? Il ne faut pas donner la même réponse, hein.
13: 34.
0: Tu dis 34. La personne qui est la plus près de la bonne réponse pour le pourcentage de femmes, et on les salue dans les effectifs des sapeurs-pompiers civils, la bonne réponse étant de 22%, c'est Alban qui gagne.
2: Alban, bravo.
0: Bravo Alban.
2: Alban, tu seras avec nous vendredi pour tenter de gagner le séjour pour le Ici Live de septembre à La Ciotat, avec 3 nuits d'hôtel, des croisières, le voyage en train, ou évidemment, tu gagneras peut-être la machine à café.
0: Bien sûr, mais on ne sait jamais. Non, elle va gagner.
2: On ne sait pas.
0: Je ne sais pas, je le sens bien.
11: Je suis ravie. J'embrasse Emmanuel.
2: Bravo
0: Emmanuel.
13: Merci Alban. Je suis toujours disponible pour revenir.
2: C'est super. Génial. Bon, Alban et Emmanuel, on vous remercie.
0: Merci à tous les deux. Bel été.
2: Voilà, on remercie évidemment Céline à la réalisation, Diana à la technique, professeur Kikandon, maître Kikandon, she's back for the last week of Otake, et la seule, l'unique, la belle Alex au standard, évidemment maître Chonchon,
0: il était là,
2: plus que jamais
0: jusqu'à vendredi,
2: il espère que pour cette dernière semaine, il va gagner, autant vous dire que...
0: Je pose des bougies tous les jours.
2: Voilà, vendredi il y aura une petite surprise, ça sera pas un bingo, ça sera un vrai faux, vous verrez, on va bien rigoler.
0: C'est la dernière.
2: Ouais, ça sera la dernière. Allez, je vous embrasse très fort. J'embrasse la France. À demain, la France. Prends soin de toi, la France. Et j'embrasse triplement les pompiers que j'aime infiniment.
0: Et les 22 femmes pompiers.
2: Bonjour Valentin.
0: Bonjour Valentin.
1: Bonjour Eric. Bonjour Valérie.
0: Comment il va?
1: Très bien, je vous remercie.
0: Alors c'est ma France, quelle est le menu dans les prochaines minutes?
1: La France sur le front des incendies avec des feux déclarés du nord au sud.
2: Eh ben, on va parler des pompiers dont on vient de parler.
0: Eh ben, tout de suite, Valentin Bertrand. Ça va vous, Valentin?
1: Mais c'est vrai qu'en effet, c'est une question avec la sécheresse qui évidemment dessèche la végétation. Et nous serons évidemment aussi avec des pompiers dans ma France.
0: Eh ben, c'est à suivre. Merci, Valentin Bertrand. On se retrouve d'ici quelques minutes.
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0: Allez, vive le 13 juillet, vive les balles des pompiers qui n'ont pas lieu. D'ailleurs, soyez prudents, hein. Faites attention à vous.
2: Faites attention à vous, je vous aime. 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
0: Et c'est le temps de retrouver donc ma France avec Valentin Bertrand.
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1: Bienvenue dans ma France avec à la une aujourd'hui du nord au sud de la France, donc face aux incendies et ce triste bilan, le début d'été 2026 est déjà plus dévastateur que toute l'année dernière. Nous saurons dès le début de ce journal en Seine-et-Marne où les moyens inédits sont déployés face aux flammes. Nous entendrons Madeleine, une habitante de 103 ans, aux aguets devant le balai des pompiers.
14: Je suis au bord de la route, j'ai vu les camions avec les citernes d'eau. Il faut attendre parce que pour l'instant, ça brûle toujours.
1: Ça brûle aussi dans le Lot-et-Garonne, à une cinquantaine de kilomètres à l'ouest d'Agen. Dans le Maine-et-Loire aussi, où les 2500 participants d'un festival ont dû être évacués, nous serons à leur côté. Quelle réponse face à la multiplication de ces feux? Nous poserons la question au porte-parole des sapeurs-pompiers, Éric Brocardi. Dans ma France, nous ouvrons aujourd'hui une série de reportages exceptionnels dans les coulisses de la justice. Nous serons aujourd'hui au service du chargé d'instruire les affaires de violence contre les mineurs. Sur la route des vacances, le vélo a conquis de plus en plus de Français. Comment s'équiper avant de partir? Comment s'organiser avec des enfants ou son animal de compagnie? Notre invitée, Mila Cola, nous explique. Elle vient de publier un guide pratique pour celles et ceux qui souhaitent tenter l'expérience. Et puis, J-1 avant la demi-finale France-Espagne, nous vivrons ces dernières heures dans le journal du Mondial avec Bruno Salomon. Le balai des Canadairs se poursuit en Seine-et-Marne. Plus de 800 hectares parcourus par les flammes, soit déjà 5% de la forêt de Fontainebleau. Une dizaine de départs de feu à traiter en parallèle. Vous êtes sur place, Laurent Kramer. Depuis 20 heures maintenant, les pompiers ont mis en place un dispositif hors norme pour faire face aux flammes.
15: Oui, près de 900 habitants évacués ici. Deux Canadairs, deux avions Dash, deux hélicoptères bombardiers d'eau. C'est la première fois qu'autant de moyens sont déployés en Île-de-France. Une fumée épaisse a envahi cette nuit plusieurs villages en lisière de forêt. Catherine et Rudy, 70 ans, ont abandonné leur maison.
16: Ici, c'était pas respirable. On recevait des petits bouts de bois qui arrivaient dans la cour de la maison. Et ça s'est propagé en 2h30, mais ça a été l'enfer.
17: Donc on est resté toute la nuit là-bas, dans la voiture.
15: Le risque du feu qui n'est toujours pas fixé à la mi-journée, mais aussi celui d'être intoxiqué par ces fumées. Les habitants portent des masques de fortune.
18: Parce que les fumées se sont intensifiées à un moment dans la nuit et on s'est retrouvé vraiment fumé.
19: D'un seul coup, l'air est devenu très très très irrespirable.
20: Mais les pompiers ont fait un boulot extraordinaire et toute la nuit, ils ont protégé les maisons. C'est-à-dire qu'ils mettaient à peu près 2 camions par maison.
15: Une stratégie payante, car aucune maison n'a encore été touchée. Des habitants surpris en revanche par l'ampleur et par le nombre de départs de feux simultanés.
21: On n'a pas compris, il était là-bas le feu, on n'a pas compris pourquoi il a démarré là d'un coup.
22: Hein. Ouais. Il est reparti à plus d'un kilomètre, on avait passé zéro flammèche au-dessus de nous, on était sur le toit d'une maison.
21: Il y a un agriculteur qui a eu une traînée de 20-30 mètres, c'est plus la question, c'est pas quelqu'un qui a allumé un truc.
23: En plus, on peut revenir.
15: La seule question qui compte, pas de retour possible pour ses habitants tant que le feu n'est pas fixé.
1: Et heureusement donc à ce stade, aucune victime n'est à signaler pour le moment grâce à ces évacuations, mais tous les habitants n'ont pas accepté de quitter leur maison. C'est le cas de Madeleine, 103 ans, entourée de ses deux chats. Elle a assisté, impuissante depuis hier soir, à la progression des flammes.
14: Tout était enfumaillé, j'ai vu les avions, tous les engins pour le feu. Sur la route, je suis au bord de la route, j'ai vu les camions avec les citernes d'eau. Il faut attendre parce que pour l'instant, ça brûle toujours. Ça sent très, très fort. Et puis, c'est vraiment impressionnant de voir sur Noisy, là, juste à côté de chez moi. Et hier soir, on voyait les flammes. Et puis là, ça continue de brûler quand même. J'ai eu pas mal d'amis qui ont été évacués. Moi, je fermais mes volets tranquillement. Je suis restée à la maison. Moi, je préfère rester à la maison, malgré que je fais quand même attention. J'ai mon petit sac de préparé et tout. Hein. Alors, je pense que ça va s'arrêter quand même, tous ces incendies, parce que vraiment, ça fait peur quand même.
1: Des images impressionnantes et l'origine de ces multiples feux. Elle interroge le ministre de l'Intérieur, Laurent Nunez, sur place ce matin, évoque la piste d'un incendie volontaire. Une enquête est ouverte par le parquet de Fontainebleau. De la Seine-et-Marne, nous prenons maintenant la direction du Maine-et-Loire, où un autre feu mobilise là 200 sapeurs-pompiers. Le foyer principal est désormais éteint. Il a englouti 2 maisons. Bonjour Fanny Navart.
24: Bonjour.
1: Vous êtes sur place pour Ici Mayenne et vous êtes aux côtés des sinistrés, Fanny, rassemblés dans la salle communale de Torigny-d'Anjou. On est à une trentaine de kilomètres au nord d'Angers, là où la solidarité s'organise.
24: Oui, ils sont une trentaine ce midi à avoir été accueillis dans la salle communale de l'Étang avec des charcutiers, des boulangers du village aussi qui sont venus donner de la nourriture. Ce sont des personnes qui ont été évacuées dès hier soir à cause du risque des flammes. Il y a jusqu'à 80 personnes dans cette salle. La solidarité qui s'organise, vous l'avez dit, aussi avec les agriculteurs qui ont prêté main forte, qui ont donné des coups de main pour éteindre les feux, tremper les fossés aussi pour éviter les reprises de flammes. Des agriculteurs qui ont fait parfois jusqu'à 1 heure de route pour venir aider. Là aussi, ils ont été jusqu'à 80 au plus fort des opérations. Opérations coordonnées par les pompiers. Ils sont 140 du Maine-et-Loire encore ce midi. Ils me disaient tout à l'heure que le risque de reprise était fort ici, à Torigny-d'Anjou, puisqu'il va y avoir du vent qui va se lever dans l'après-midi, plus de la chaleur. Un combo qui est assez explosif pour le feu. Et il y aura donc un risque de reprise des souches qui pourraient se rallumer. Donc il y a encore un gros dispositif qui va être mobilisé jusque tard dans la nuit.
1: Fanny Navart, d'ici Mayenne, en direct dans ma France. Les pompiers, vous l'avez dit, mobilisés aux 4 coins du pays. Pour en parler, invité de ma France, Éric Brocardi, porte-parole de la Fédération nationale des sapeurs-pompiers. Bonjour à vous.
25: Bonjour.
1: On l'a dit, hein, 32 000 hectares parcourus par les flammes cette année, soit déjà plus que toute l'année 2025, alors que l'été ne fait que commencer. Les pompiers peuvent-ils tenir, Éric Brocardi, une telle cadence ?
4: Sapeurs-pompiers doivent tenir, on doit les encourager, on doit éviter de les solliciter pour rien du tout, pour qu'ils puissent s'inscrire dans une endurance très forte, parce que la campagne feu de forêt, comme vous l'avez vu, a commencé extrêmement tôt, avec une intensité hors norme. Donc le sujet aujourd'hui, c'est de pouvoir essayer de ménager leur intervention et éviter de les solliciter pour rien. Donc aujourd'hui, l'engagement est total. Les sapeurs-pompiers volontaires, comme professionnels, donnent de leur disponibilité, donnent de leur temps.
0: Ça veut dire...
4: Alors qu'effectivement, aujourd'hui, le dispositif est pleinement mobilisé et mobilisable sur l'ensemble du territoire national.
0: Ça veut dire très concrètement des jours de congés, des jours de vacances adaptés auxquels il faut renoncer ?
4: Pour les pompiers volontaires comme professionnels, oui, effectivement, ce sont des projets familiaux qui sont mis à l'arrêt au bénéfice, on va dire, du service des autres. C'est leur altruisme qui parle. Aujourd'hui, l'orientation qui est prise, c'est de solliciter un maximum de sapeurs-pompiers volontaires pour pouvoir armer les véhicules à la fois sur les événements de leur propre département, comme armer des véhicules pour aller renforcer les départements qui en ont la nécessité. Donc, comme vous le voyez, ce sont parfois des véhicules qui partent du nord vers le sud. Et maintenant, on a plus tendance à faire partir des véhicules du sud vers le nord, effectivement à l'illustration de ce qu'il en est de la forêt de Fontainebleau. Donc on est vraiment sur une adaptation permanente des moyens terrestres et aériens pour permettre de lutter et d'afficher toujours cette doctrine nationale d'attaque massive sur feu naissant.
0: Justement, en Seine-et-Marne, 10 foyers sont recensés. Laurent Nunez, le ministre de l'Intérieur, lui-même évoquait ce matin un feu d'origine volontaire. Ça, c'est une constante ou c'est un phénomène qui prend de l'ampleur ?
4: Écoutez, on part toujours du principe que sur 9 incendies sur 10 sont dus à l'activité humaine. 70% sont des actes de négligence dans ces 90% des incendies. Et forcément, on est là dans les 33% où il y a des actes volontaires derrière qui sont nés. Donc forcément, si les conclusions orientent vers l'annonce du ministre de l'Intérieur, effectivement, il faudra prendre toutes les mesures nécessaires pour cesser ces agissements.
0: En Île-de-France, c'est la première fois que des Canadairs sont mobilisés contre un feu. La flotte française, elle compte aujourd'hui 12 appareils. Vous en attendez 4 de plus d'ici 2029. D'ici là, est-ce que l'on peut tenir ?
4: Il faudra tenir quoi qu'il arrive. De toute façon, la solidarité, elle est aussi en provenance des pays d'Europe. Il y a aussi des moyens souples comme l'allocation de moyens aériens type hélicoptère. Bon nombre de départements et des conseils départementaux comme déjà les Alpes-Maritimes, le Var, les Bouches-du-Rhône et aujourd'hui des départements comme l'Allier doivent faire face aujourd'hui à l'allocation supplémentaire de moyens aériens type hélicoptère parce qu'aujourd'hui ça devient aussi une nécessité et c'est les collectivités territoriales qui supportent aussi ces investissements-là pour permettre de continuer à protéger, secourir l'ensemble de la population et l'environnement.
0: Éric Brocardi, de nombreuses villes ont annulé leurs feux d'artifice ce soir et demain. Vous dites quoi aux communes qui ont décidé de maintenir ? C'est irresponsable ?
4: Je pense qu'aujourd'hui, il faut faire preuve de responsabilité. Il faut penser aux sapeurs-pompiers, il faut penser à l'exemplarité. Si des mesures ont été prises de précaution, va falloir s'en garantir. Mais pour autant, aujourd'hui, alors qu'on peut passe des messages de prévention, il est évident qu'on doit montrer forcément l'exemple.
0: Merci beaucoup Éric Brocardi, porte-parole de la Fédération Nationale des Sapeurs-Pompiers en direct dans ma France. Des feux attisés donc par une végétation desséchée, les canicules à répétition. Alors jusqu'à quand va-t-on vivre sous cette vague de chaleur ? C'est à nouveau le scénario du pire qui semble se dégager avec des températures supérieures à 30 degrés jusqu'à jeudi au moins. Ce soir à 22h, une petite accalmie à l'ouest, 11 départements de la façade atlantique, rétrograde en vigilance orange canicule. De l'Île-de-France au Tarn, 26 resteront demain encore en alerte rouge. Ces températures extrêmes, elles bousculent, on l'a commencé à l'évoquer, les célébrations du 14 juillet. Le plus grand concert de musique classique de France, prévu ce soir au Champ de Mars face à la Tour Eiffel, est décalé de près de 2 heures. Il débutera finalement à 21h45 à Paris, où le feu d'artifice est maintenu, mais dans la plupart des communes en France et dans une trentaine de départements au moins, la prudence a pris le pas sur le spectacle. D'autres ont changé radicalement leur célébration. À Villeparisis, à l'est de Paris, finies les fusées qui crépitent, remplacées ce soir pour la première fois par une nuée de drones. Un choix gagnant sur tous les plans, Paul Tillier.
5: Encadré par deux massifs forestiers, le stade de Villeparisis et sa pelouse jaunissent à vue d'œil.
6: Nous tirions à l'époque le feu d'artifice sur ce terrain enherbé, là.
5: Frédéric Bouche, maire socialiste de la commune.
6: 2022, départ d'incendie. En 7 minutes, moi j'ai vu tout partir et puis on a 4000 personnes qu'il faut faire évacuer. Là, j'ai 4 blessés légers au total.
5: Cette année, pour la première fois, 150 drones illumineront ce soir le ciel pendant un quart d'heure.
6: Là, on n'a pas le choix. Il faut s'adapter. Mais c'est pas que d'aujourd'hui qu'on n'a pas le choix. En fait, ça fait 10 ans, 15 ans qu'on devait déjà avoir eu cette réflexion sur l'adaptation. On a tous

0: contre 17 000 pour un feu d'artifice.
1: Paul Tillier, après 9 jours passés sous un soleil de plomb, cette journée de repos est plus que la bienvenue pour le peloton du Tour de France. Des coureurs usés, rincés, en bas du classement général, les derniers accusent désormais 2 heures de retard sur le leader slovène Tadej Pogacar. Alors pourquoi ne pas partir plus tôt dans la journée ? La demande se fait pressante au sein des équipes, demande aussi relayée par le français Alex Baudin, sans illusion sur le fonctionnement de la grande boucle.
2: Là, c'est quand même un cran au-dessus, qu'on sent que, quand on sort du bus, on fait là, ouais, d'accord, là c'est vraiment, vraiment chaud. Et les journées comme ça, elles font mal à tout le monde, je pense. C'est le Tour de France, le business, c'est la télé, et la télé, les gens regardent l'après-midi. Donc, je pense que les coureurs vont se battre pour essayer de changer les choses sur des jours comme ça, mais ça va pas, je pense pas que ça va changer grand-chose.
1: Le Tour de France qui reprend sa route dès demain sur ICI.
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1: Et à 13h13 sur votre radio ICI, c'est une immersion exceptionnelle que nous vous proposons cette semaine dans Ma France, une série de reportages au cœur de la justice, un mois après le scandale déclenché par l'affaire Liana. Les reporters d'ICI Picardie ont pu installer leur micro dans le tribunal judiciaire d'Amiens à la rencontre des femmes et des hommes qui font la justice au quotidien. Plongés aujourd'hui dans un service très sensible, celui des violences intrafamiliales, le VIF. Nicolas Fillon, vous avez suivi une magistrate de permanence en charge de toutes les enquêtes et gardes à vue sur les violences entre conjoints ou sur des mineurs. Attention, je vous préviens, certains passages peuvent choquer.
4: Elle est en première ligne.
5: Des faits de pénétration digitale de la part de son grand-père.
4: La substitute du procureur Marie Cussig de la section VIF mineur au parquet d'Amiens.
5: J'ai actuellement 4 gardes à vue pour des faits criminels qui sont en cours. Viol sur mineur.
4: Sollicitée de toutes parts pendant sa permanence, la jeune magistrate de 29 ans doit jongler entre de multiples procédures sur 3 écrans.
5: Ça, c'est nos logiciels pour suivre les gardes à vue. Alors, on a des codes couleurs. Bleu, ça veut dire que je n'ai pas encore regardé. Rouge, ça veut dire qu'on le présente à un juge.
4: Il y a aussi une boîte mail sur laquelle tous les partenaires du parquet envoient des signalements de mineurs en danger.
5: Les hôpitaux, l'éducation nationale, le département, les médecins, beaucoup de signalements à traiter. Il faut les traiter au fil de l'eau en priorisant les urgences.
4: Et des urgences, il en tombe en permanence.
5: Allô, là vous m'entendez mieux ?
4: Ça clignote sur l'écran de gauche, le standard téléphonique. Plusieurs appels de policiers ou gendarmes, parfois en attente depuis 20 bonnes minutes.
5: L'exploitation du téléphone, ça a donné quoi ?
4: Micro-casque sur la tête, Marie Cussig s'entretient avec un enquêteur. Objet de la conversation, un homme suspecté de violence et menaces de mort sur sa femme et sa belle-fille.
5: Elle a 12 ans.
4: La garde à vue du trentenaire se termine dans une heure à peine. Mais la magistrate envisage de la prolonger. Elle veut creuser davantage sur les faits concernant la mineure. Alors, elle contacte le suspect en visio via une tablette dédiée.
5: C'est moi qui suis actuellement votre mesure de garde à vue.
6: Et depuis sa manière avec ma femme. Même ma femme m'a pardonné. Je regrette. J'ai discuté avec ma femme.
5: Alors, monsieur, les violences, c'est pas des chamailleries. Déjà, rien que ce que vous reconnaissez, monsieur, c'est pas des chamailleries. Ça, c'est pas acceptable.
6: Je veux juste rejoindre ma femme et ma fille, madame.
5: C'est noté, monsieur. Je vous indique qu'effectivement, je vais prolonger votre mesure de garde à vue pour une durée de 24 heures supplémentaires à compter d'aujourd'hui. Vous pouvez y aller, monsieur.
4: Retour à son bureau.
5: En fait, ça n'arrête pas. C'est un flot.
4: Marie Cussig court littéralement après le temps.
5: Mais c'est aussi ce qui est grisant dans la permanence, c'est que ça ne s'arrête jamais. Effectivement, il n'y a rien de mieux quand on a ce que nous dit une victime. On lui montre qu'on a réussi à concrétiser ses déclarations et que finalement, son agresseur, il est en prison et qu'elle, elle va être auditionnée en tant que partie civile, aller jusqu'à la cour criminelle, où on va aux assises. Dans ces moments-là, on se dit, on comprend pourquoi on fait ce métier.
4: À la section violence intrafamiliale mineure du parquet d'Amiens, on essaye de changer de magistrat tous les 3 ans. Question d'usure psychologique.
1: Et depuis le mois de juin, un 5e magistrat rejoint ce service. Il représente désormais un tiers des effectifs du parquet d'Amiens. Reportages et dossiers complets à lire sur ICI.fr. Et rendez-vous demain, même heure, pour la suite de cette série signée ICI Picardie.
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1: Et si on oubliait la voiture ou l'avion pour partir en vacances, on vous propose souvent sur ICI de voyager autrement, pas très loin de chez vous, pour simplement prendre le temps. C'est ce qu'on va s'employer à faire aujourd'hui. Bonjour Mila Cola.
7: Bonjour.
1: Vous venez nous présenter ce livre, Le Voyage à vélo, un ouvrage de plus de 200 pages, un guide pratique en fait pour se lancer à partir et partir à la découverte de notre pays en pédalant. Avant de revenir sur le contenu de ce guide, sur l'équipement indispensable, vos itinéraires coup de cœur, on va d'abord revenir sur votre découverte du vélo et à ce départ en 2017, un petit peu sur un coup de tête.
7: Oui, alors je suis partie en 2017

0: pour faire un grand tour d'Europe à vélo. En fait, c'est un mode de transport que je ne connaissais pas. Je n'étais pas cycliste à la base et j'avais envie de voyager autrement, de ne pas consommer la planète et justement, ben, avec tous ces, d'avoir un moyen de transport écologique. Donc, j'avais quand même envie, cette envie d'aller voir ailleurs, de découvrir, de voir des paysages différents, mais tout en préservant, disons, l'environnement. Et donc, quand je me suis lancée, effectivement, je suis partie un peu sur un coup de tête, mais ça a duré 6 mois. Donc, on a fait j'étais avec mon conjoint, on a fait un tour d'Europe de 6 mois. Et ensuite, en fait, on en a fait notre mode de vie. Donc, ça fait depuis 2017 que le voyage à vélo fait partie de notre vie. On est très passionnés par ça.
1: Et alors, vous racontez qu'au bout de 5 jours, puisque vous êtes partie très rapidement, vous avez mal au genou, qu'il vous faut 1 mois pour apprécier l'expérience. Est-ce que vous aviez vu, quand on fait le bilan aujourd'hui, un peu trop grand, un peu trop loin ?
0: Alors, je pense que j'étais surtout très mal équipée. En fait, c'est pas qu'on a vu trop loin ou autre. Je pense que il y avait un problème de, on n'était pas vraiment au courant de comment ça se passait, etc. Alors, c'est drôle, hein, parce que 2017, c'est pas si loin. Mais, d'un point de vue voyage à vélo, en 2017, on voyageait pas tant que ça à vélo. En fait, on était encore un peu des énergumènes qui faisaient quelque chose d'un peu fou. Aujourd'hui, on est devenus, en fin de compte, des gens normaux, puisqu'il y a beaucoup de monde qui s'est lancé.
1: Comment
0: qui
1: vous
0: s'est
1: expliquez
0: mis à faire...
1: cet engouement justement pour le vélo?
0: Je pense grâce au travail européen et au travail qu'il y a eu en France sur la création d'itinéraires qui sont très performants, comme la Loire à vélo, la Vélocénie, qui ont été assez précurseurs, ou même l'avenue verte London-Paris, qui ont créé vraiment tout un écosystème et qui se développe et se développe face au succès. Donc on a aussi la Vélodyssée, ce sont des itinéraires qui sont aujourd'hui très très connus et qui permettent aux gens de se lancer facilement tout en ayant des infrastructures prêtes à les accueillir. Et donc ça a permis, je pense, de se développer. Il y a eu aussi la vague Covid. Nous, on a vu, hein, on avait notre site internet qui se lançait, mais
1: un blog
0: qui était... Qui était tranquille, enfin qui marchait tranquillement. Et puis quand on a eu la vague Covid, on a eu une explosion sur notre site incroyable.
1: Alors après votre expérience de novice, vous donnez aujourd'hui des conseils à celles et ceux qui veulent se lancer. Alors pour nous, quand on est parti sans préparation comme vous, quelles sont les erreurs justement à éviter?
0: Ça va être le vélo, de le prendre bien adapté à soi, et surtout d'avoir, alors ça c'est un peu technique, mais je pense que c'est vraiment très important d'avoir une excellente transmission, c'est-à-dire au-delà de suffisamment de vitesse, des vitesses qui permettent de bien mouliner en montée, parce qu'en fait il y a beaucoup de poids souvent sur le vélo et ça on l'anticipe pas, et c'est ce qui va créer généralement des douleurs. Et il faut également un vélo qui soit bien adapté au voyage. Ça peut se louer, ça peut se trouver sinon pour pas cher en occasion, etc. Mais voilà, c'est vraiment important d'avoir un bon vélo. Moi, je trouve que ça m'a changé la vie le jour où j'ai eu un vélo qui est exceptionnel. Et pourtant, c'est un vélo qui ne coûte pas cher. C'était un vélo d'une grande marque, voilà. Et j'ai voyagé avec plus de 35 000 kilomètres. Il m'a coûté 700 euros.
1: Voilà. Justement, quel est le budget que vous estimez pour celles et ceux qui veulent se lancer dans des vacances à vélo ?
0: Ça dépend de comment on voyage. Beaucoup. En fait, on peut aller sur tous les budgets. Ça dépend vraiment de comment on voyage. C'est-à-dire que si on va s'équiper avec le dernier cri, etc., on peut vite monter à 7 000-8 000 euros entre tout le matériel. Et puis, si on fait attention au budget, avec de l'occasion, etc., pour un petit budget, on part 500, 600 euros avec le vélo. Hein. On peut trouver facilement.
1: Il y a aussi la question évidemment de l'hébergement. Vous nous donnez des conseils, notamment pour ceux qui veulent bivouaquer et donc réduire le budget de cette expérience à vélo. Vous proposez aussi 15 itinéraires, pas à pas, entre un week-end et plusieurs semaines d'expérience. Quel est votre préféré ?
0: Alors moi, aujourd'hui, disons que j'aime bien me retrouver dans des endroits où il y a personne, où c'est sauvage. Donc moi, j'ai un gros coup de cœur pour la Vagabonde, qui est le dernier itinéraire que j'ai proposé. En fait, c'est un itinéraire qui est pas forcément adapté aux débutants, sauf ceux qui sont déjà sportifs. Il y a pas trop de soucis techniques. Voilà, c'est juste qu'il y a pas mal de dénivelé, mais si on y va doucement, il y a pas de raison de pas y arriver. Et cet itinéraire, j'ai voulu le mettre quand même pour inspirer, pour montrer ce qu'on peut faire après une petite première expérience, etc. Et parce que notamment, c'est vraiment un coup de cœur pour moi d'être au milieu de la France. Donc la Vagabonde, en fait, elle va de Montluçon à Montèche, un petit peu au sud de Montauban. Donc elle traverse vraiment une zone de la France qui est complètement sauvage, le plateau de Mille Vaches, le Quercy, etc. Donc c'est vraiment on est tout seul, quoi. C'est trop bien.
1: Alors vous avez continué vos périples à vélo, même après la naissance de votre enfant. Comment est-ce que vous avez fait, justement, pour rendre ce périple possible avec un enfant en bas âge ?
0: Alors, dans tous les cas, j'ai toujours envisagé de partir avec ma fille. J'ai juste pris de l'équipement, disons. Faut juste s'équiper un petit peu, avoir une bonne remorque, attendre qu'elle tienne bien assis, qu'elle soit assez, qu'elle ait gagné un peu de motricité pour pas non plus avoir trop de soucis dans son développement. Et puis j'ai attendu qu'elle soit bien. Et puis on est parti, on a pris la remorque et voilà, elle a voyagé avec nous comme si c'était le voyage normal. On a juste adapté, évidemment, les étapes. On va beaucoup plus, on va faire des étapes beaucoup plus courtes. On va s'arrêter beaucoup plus souvent. On s'arrête dans les aires de jeu aussi. Donc, on visite différemment. On fait le tour des aires de jeu de France à la place des églises. Mais
1: et vous donnez aussi des conseils si, pour voyager avec son animal de compagnie. C'est très pratique, très pédagogique, très bien illustré. Merci beaucoup, Mila Cola. Je rappelle donc que vous êtes l'autrice de ce livre, Le Voyage à vélo. Chez En Voyage Édition, très beau guide vendu 22 €. On peut vous lire également sur votre blog Un Monde à Vélo. Et merci à nos collègues d'ici Brézizel pour la liaison technique.
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1: Le journal de la Coupe du Monde, c'est avec vous, Bruno Salomon. Bonjour Bruno.
3: Bonjour Valentin.
1: Bruno, il ne reste que 4 équipes, dont la France, pour espérer décrocher le titre suprême.
3: L'Argentine, Angleterre, Espagne et France, voilà le dernier carré. Alors Argentins et Anglais s'affrontent mercredi à 21h du côté d'Atlanta pour les demi-finales. Et l'Espagne et la France, elles, eh bien, vont s'affronter le 14 juillet, demain à 21h au Texas, à Dallas. Ce match, c'est un vieux classique du football mondial. D'où la méfiance du défenseur tricolore Ibrahima Konaté au moment d'évoquer la sélection ibérique.
4: L'équipe d'Espagne, c'est une nation qui est exceptionnelle avec beaucoup d'individualité. Mais le but, c'est pas de se focaliser que sur un joueur en particulier parce que c'est l'équipe entière qui peut faire mal. Donc, il n'y a pas que Lamine, c'est toute l'équipe. On ne sait pas ce qu'on va avoir face à l'Espagne. Donc, on va peut-être avoir besoin de nos qualités. On va peut-être avoir besoin des consignes aussi du staff, du coach. Mais tout est important pour pouvoir faire un grand match face à cette nation.
3: Et je le rappelle, ce France-Espagne va donc se jouer à Dallas, enfin en périphérie de Dallas, au Stadium Darlington Stade, avec un toit et qui est climatisé, ce qui va un peu changer la donne, même si c'est pas très écologique.
1: Et France-Espagne, ce sera bien sûr à vivre et à suivre en intégralité sur ICI dès 20h demain avec Pia Clément et la bande équipe de France. Bruno, on parle de l'Espagne avec une sortie dont on se serait bien passé.
3: Oui, après la sénatrice paraguayenne, voilà le racisme décomplexé et abject d'une figure de la politique de la droite espagnole, Mariano Rajoy, ancien ministre espagnol et premier ministre espagnol, est allé dire, je salue l'effectif de la France qui joue un excellent football, mais il a rajouté, cela dit, il n'y a pas de Français dans cette équipe. C'est un énorme carton rouge, bien évidemment, de nombreuses réactions indignées depuis ce week-end. Le Premier ministre actuel espagnol, Pedro Sanchez, s'est fendu d'un tweet. L'Espagne est à ceux qui l'aiment et le font vivre, pas à ceux qui la déshonorent par des déclarations xénophobes. France, on se retrouve en demi-finale et que le meilleur gagne et surtout que le racisme perde. Fin de citation.
1: Et en parlant de carton rouge, Bruno, qui est au sifflet du match demain, rassurez-nous, pas un Argentin.
3: Non, c'est bon, ce sera pas un Argentin, même s'il n'a pas été si mauvais lors du quart de finale pour le sifflet de demain. Eh bien, demain soir, on reste en Amérique du Sud, en revanche, avec comme arbitre central le Salvadorien de 35 ans, Ivan Barton.
5: Salut les amis, dernière semaine, dernière ligne droite, retour à Dallas, Texas. Mais avant, un petit coucou depuis Miami, où j'ai passé le week-end pour Angleterre, alors, Norvège, Nicolas Pironnet, le quart de finale.
3: On va le réécouter dans quelques instants. On devait avoir l'hymne de la Coupe du Monde qui devait partir dans quelques instants. L'hymne, on rappelle, hein, parce que le vocal d'Amérique, c'est Nicolas Pironnet, le reporter et commentateur pour ici, qui nous fait vivre la Coupe du Monde américaine et qui, comme à chaque journal, eh bien, nous fait voyager, nous raconte ses rencontres. Et là, à 3 jours, il a vu du pays.
5: Salut les amis, dernière semaine, dernière ligne droite, retour à Dallas, Texas. Mais avant, un petit coucou depuis Miami, où j'ai passé le week-end pour Angleterre, Norvège, le quart de finale. Je repars plein d'images en tête. Déjà l'ambiance des supporters anglais au stade, fantastique. Ils étaient 30 000, clairement c'est les meilleurs. Mais ça, on savait. Les supporters norvégiens aussi, très très cool. Ils avaient carrément privatisé une partie d'Ocean Drive sur Miami Beach pour leur fameuse célébration. Rameurs, ils vont nous manquer. Et puis Miami, quoi, le quartier cubain, Wynwood District, les robots, les voitures qui roulent toutes seules, Miami Beach, évidemment, même si c'était plein de sargasses et que ça donnait pas du tout envie de se baigner, tout ça, on valide malgré la chaleur terrible ici, et c'est pas dans le Texas évidemment que ça va s'arranger. Allez, je vais retrouver les Bleus, à demain.
3: Voilà, Nicolas Pironnet, que l'on retrouvera bien sûr demain au micro aux côtés de Jean-Pierre Blimaud pour nous faire vivre cette rencontre entre l'Espagne et la France avec Pierre Clément et aussi avec Charlotte Lorgeret. Vous pourrez suivre cette rencontre sur ici l'antenne, mais aussi sur ici notre chaîne YouTube. Et puis tiens, je vous conseille d'aller sur le site internet d'ici Maine, qui nous propose un très bel article sur un pâtissier qui s'est fait des éclairs avec tous les drapeaux de toutes les équipes de la...
1: Voilà, très envie. Du monde.
3: Et franchement, le drapeau espagnol me donne très très envie d'aller croquer l'éclair du côté de d'ici Mendes. Il s'appelle Sébastien, se prénomme Sébastien, il est chef pâtissier à la Maison Légui. Vous pourrez retrouver cet article sur notre site internet. Voilà pour ce qu'on pouvait dire sur cette Coupe du Monde.
1: Merci Bruno Salomon, le journal du Mondial qui nous a bien ouvert l'appétit aujourd'hui. Et puis rendez-vous donc demain 21h. Cette fois-ci, l'heure est plutôt favorable pour nous pour suivre ce match France-Espagne. C'est la fin de Ma France. Rendez-vous demain à la même heure. Très bon après-midi sur votre radio ici.
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14: Ascension d'école comme des fusées, sprint à plus de 70 km par heure et échappée solitaire de plus de 100 km. Est-ce que les performances du Tour de France sont si exceptionnelles que cela? Alors, pour faire court, oui, c'est hors norme. Alors, regardons d'abord les watts, la puissance développée en appuyant sur les pédales. Désormais, les coureurs ne peuvent plus se passer de leur capteur de puissance pour ne jamais franchir la ligne rouge qui engendrerait ensuite un retour de bâton. Pour faire des comparaisons, on ne va pas utiliser les watts simples, cela dépend trop du contexte et des morphologies des coureurs. Alors on prend le rapport poids-puissance, on divise les watts produits par le poids du coureur. Les coureurs professionnels vont avoir un rapport poids-puissance de plus de 6 watts par kilo. En comparaison, les cyclistes du dimanche, eux, vont plutôt plafonner vers 3,5 watts par kilo. Pas besoin de vous faire un dessin, ça ne suit pas le rythme. Autre unité de mesure, la VO2 max, c'est la quantité d'oxygène que le corps peut absorber à l'effort. Là aussi, c'est particulièrement important en cyclisme, notamment quand il s'agit de grimper ou de résister sur une longueur. longue étape. Pour vous et moi, on estime que cette VO2 max s'établit entre 30 et 50 millilitres d'oxygène par minute par kilo. Avec un entraînement régulier, tout le monde peut augmenter cette valeur de 15 à 20%, mais chez les sportifs de haut niveau, on va retrouver des VO2 max au moins supérieurs à 80 millilitres par minute par kilo. Et les cyclistes sur route, eux, font carrément partie des valeurs les plus élevées avec les skieurs de fond. On dépasse régulièrement les 90, comme pour le quadruple vainqueur du Tour Christopher Froome, proche des limites humaines selon les chercheurs. Et un troisième point, les cyclistes ont des fréquences cardiaques souvent bien plus faibles que le commun des mortels. Et oui, le cœur est un muscle, il s'entraîne. Alors au repos, on considère une fréquence cardiaque à moins de 60 battements par minute comme de la bradycardie. Il faut consulter. Mais pas chez les cyclistes, ça peut tomber entre 30 et 50 battements sans problème. Et ensuite, à l'effort, leur cœur s'emballe simplement moins vite que le nôtre. Bref, ils sont infiniment plus puissants et plus endurants que nous.

0: 23h59. La préfecture rappelle donc les bons réflexes à adopter. Ne jetez jamais vos mégots dans la nature ni par la fenêtre de votre véhicule. Utilisez les barbecues avec la plus grande prudence et respectez les consignes en vigueur. Et puis enfin, le brûlage des végétaux est strictement interdit. Et puis en raison de la canicule, la préfecture interdit également tous les feux d'artifice jusqu'à nouvel ordre. Les événements sportifs en extérieur, eux, sont concernés jusqu'à la fin de la période de vigilance rouge. Ces fortes chaleurs qui perturbent également le réseau Tulle dans l'agglomération de Laval. Moins de bus circulent aujourd'hui sur les lignes A et B depuis 10h ce matin et jusqu'à la fin du service. Les autres lignes, elles, circulent normalement. Rendez-vous dans une heure pour vos prochaines infos pratiques avec Ici Mayenne.
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Merci d'avoir choisi votre radio de proximité ici. C'est Fabien Hémo. On va passer ce lundi après-midi ensemble au programme Info Locale, musique, bonne humeur. On s'occupe de tous les amis. Restez à l'écoute pour info. 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Tout de suite de la musique avec la gagnante de la Starac, Marine, et sa chanson Escroc. Bel après-midi.

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2: Nous sommes rue de la Filature à Laval, dans le quartier de Botz, près de la rivière La Mayenne. Amélie de Cercé-Granger est médiatrice à Laval Patrimoine. Et si la rue porte ce nom, eh bien ça ne doit rien au hasard.
3: Eh bien, ça renvoie tout simplement à la présence, autrefois, d'une très importante usine de filature. En fait, la filature de Laval a été fondée non loin de cet arrêt, en 1826, par les frères lavallois Le Segrétin. Elle travaille alors le coton qui venait de Louisiane, donc on importait ni plus ni moins des États-Unis, une traversée l'Atlantique. Et ensuite, eh bien, cette usine va être rachetée par un Alsacien, un certain monsieur Leher, qui va installer dans un grand bâtiment du matériel anglais, parce qu'à cette époque-là, les Anglais sont en pleine révolution industrielle et sont vraiment à la pointe dans la technique de la filature. Et donc, l'usine va être reconstruite à la fin du 19e siècle après un incendie. Elle emploie alors près de 350 ouvriers, donc c'est quand même quelque chose de très important. Et elle est considérée comme l'une des premières filatures de France, à la fois pour la qualité des produits fabriqués, mais aussi pour son organisation technique et sociale. Et donc la famille Dill, qui était à la tête de l'entreprise, a mis à disposition des ouvriers près de 110 logements de tailles différentes. Les derniers ont été abattus il n'y a pas longtemps, on les voyait encore, hein, ces petits logements rue du Coton. Et donc en 1925, elle a même installé une crèche pour permettre aux jeunes mères non seulement de travailler, mais aussi d'allaiter leur bébé pendant les heures de travail et de bénéficier d'une surveillance médicale constante, ce qui effectivement était très très rare. Mais à un moment donné, eh bien, cette filature n'était plus rentable et donc elle va fusionner avec TDV, donc les textiles du Vermandois, dont les locaux sont situés de l'autre côté du pont d'Avenières. Et donc la production de cette filature s'arrête définitivement en 1979 et les bâtiments sont rasés 10 ans plus tard pour laisser la place à cette résidence que nous pouvons voir qui s'appelle les Esplanades de Botz.
2: C'était important pour cette activité de filature d'être au bord de la rivière ?
3: Bah oui, effectivement, l'eau, c'est quand même une source d'énergie. Et du coup, aujourd'hui encore, vous pouvez apercevoir au niveau de l'écluse de Botz, une espèce de canal dérivatif qui servait donc à alimenter en eau cette filature de Botz.
2: C'est à l'arrêt filature sur la ligne G. Et quand vous passerez devant la résidence Les Esplanades de Botz, vous saurez que se tenait ici l'une des plus grandes filatures de France.
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0: quoi.
1: C'était Stilto, faut que tu m'aimes sur votre radio ici. Dans quelques minutes, les infos de 14h, mais avant on écoute Chagrin d'amour, car ici, on fait ce qui nous plaît.
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1: Merci pour votre fidélité à votre radio ici. Il est 14h. 14h, c'est l'heure de retrouver toute l'info en France et dans le monde en 90 secondes avec Valentin Bertrand.
2: Les moyens sont mobilisés pour éteindre l'incendie de Fontainebleau. Déclaration d'Emmanuel Macron ce midi, alors que la forêt brûle. Depuis hier soir, plus de 800 hectares de végétation sont déjà partis en fumée. C'est l'équivalent de 5% du massif forestier. Sur place, deux canadairs ont été déployés, deux Dash, trois hélicoptères et 500 pompiers. Le feu devrait être fixé dans la journée, mais il mettra encore plusieurs jours à s'éteindre. Avec 10 points de départ de flammes le long de l'A6, le ministre de l'Intérieur parle d'un potentiel acte volontaire. Une enquête est ouverte par le parquet de Fontainebleau. Depuis hier soir, 900 personnes ont été évacuées. Heureusement, aucune maison n'est touchée. Il n'y a pas non plus de blessés. Dans le Lot-et-Garonne, un autre incendie est en cours à une cinquantaine de kilomètres d'Agen. 193 hectares de forêt sont partis en fumée et sur l'ensemble du territoire, 32 000 hectares ont brûlé depuis le début de l'année. C'est déjà plus que sur toute la saison 2025. Dans ce contexte, et alors que la canicule assomme toujours une partie du territoire, plusieurs départements annulent leur feu d'artifice du 14 juillet. La Creuse, la Corrèze, la Haute-Vienne, celui de la Tour Eiffel est maintenu ce soir, pas demain, pour ne pas empiéter sur les commémorations de l'attentat de Nice. En revanche, le concert du Champ de Mars prévu ce soir à 20h est décalé aux alentours de 21h45 en raison des fortes chaleurs.
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3: Si vous n'habitez pas en montagne, vous avez peut-être l'impression d'être oublié par le Tour de France. C'est vrai que tous les ans, les Pyrénées, les Alpes et dans une moindre mesure le Massif central, le Jura et les Vosges ont leur part du gâteau. C'est donc pas un hasard de retrouver les Hautes-Pyrénées, les Pyrénées-Atlantiques et la Haute-Garonne dans le top 3 des départements les plus visités par la Grande Boucle. Plus de 105 passages chacun en 113 éditions. Ailleurs, il faut bien souvent patienter pour voir passer le peloton. Quand on fait le bilan, il a fallu attendre les années 60 pour que la course commence à visiter les départements à l'intérieur du territoire. Et oui, jusque-là, le parcours faisait vraiment le tour de la France. Depuis, cela se rééquilibre lentement. L'Indre, qui n'avait jamais vu passer le peloton jusqu'à 1992, est au jour aujourd'hui le département le moins visité, 11 passages, mais on y vient maintenant en moyenne tous les 3 ans. En revanche, certains départements restent dans l'ombre malgré ce rééquilibrage. La Charente, par exemple, dans le top 10 des départements les moins visités, n'a plus vu passer les coureurs du Tour depuis 2007.
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5: Votre météo ici Mayenne pour cet après-midi et bon courage pour la chaleur. Évidemment, on pense bien à vous avec cette vigilance rouge hein, toujours aujourd'hui pour le phénomène canicule et puis vigilance jaune pour le phénomène orage. On a eu quelques averses tout à l'heure. On a encore une possibilité de quelques gouttes de pluie cet après-midi, mais ensuite le temps va redevenir sec malgré tout. Un ciel toujours très nuageux, voire couvert. Du vent qui souffle 55 km/h en rafale et puis des températures toujours chaudes évidemment, 32 à 35 degrés. Je vous souhaite un bel après-midi à l'écoute d'ici Mayenne.
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0: C'était George Harrison sur votre radio ici. Bonjour, soyez les bienvenus. Voilà, si vous nous rejoignez, c'est Fabien Hémot. Je suis avec vous toute la journée au programme de ces prochaines minutes. Trois chansons françaises à la suite. Mais avant, mon top 3 de l'été. Sur ici.fr, on a réalisé un sondage. En fait, on vous a demandé ce qu'il devait avoir sur la table pour un apéro parfait. Alors, voici le résultat. Troisième position pour les chips. Ça, c'est la base. Deuxième place pour la bière. Oui, selon vous, cette boisson est indispensable pour un apéro parfait. Avec ça, on relâche la pression, avec modération bien évidemment. Et sur la première marche du podium, on retrouve du saucisson. Le saucisson arrive en tête avec 65% des votes. Et bien voilà. Et si vous souhaitez vraiment que tout soit parfait, et bien vous pouvez écouter trois chansons françaises à la suite. C'est ce qu'on vous propose maintenant avec Johnny Hallyday, Oria et Florent Pagny.
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C'était Johnny Hallyday avec Diego, libre dans sa tête sur votre radio ici. Passez une belle après-midi à suivre de la musique avec Juliette Armanet, Chris Isaac. Mais avant, c'est l'heure des infos pratiques près de chez vous.

0: Pour répondre, on décrypte quelques expressions que vous avez déjà entendues pendant le Tour de France. Mise en situation, vous êtes sur votre première grande boucle, votre directeur sportif vous demande de prendre l'échappée. Autrement dit, il va falloir accélérer pour sortir du peloton, le gros des coureurs, et faire la course en tête. Manque de peau, l'ordre arrive trop tard, vous avez manqué le bon coup, vous partez, mais zut, vous vous retrouvez intercalé entre ceux de devant et le peloton, vous êtes...
1: En chasse-patate.
0: C'est pas vraiment la meilleure des situations. Heureusement, vous avez la soquette légère et pédalez d'une facilité déconcertante. Bien joué, vous voilà dans l'échappée. Pour reprendre quelques forces, vous commencez à ratonner en bon marlou. Caché au fond du groupe, vous évitez tout simplement de prendre des relais. Ça veut dire pédaler en tête.
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3: Vos infos pratiques en une minute en lien avec les conditions météo. Une trentaine de communes disposent d'un espace rafraîchissement ouvert à tous pendant cet épisode de forte chaleur. La liste complète de ces points est à retrouver sur le site mayenne.gouv.fr. On vous rappelle que les balades en forêt de plus d'un demi-hectare sont interdites de midi à minuit. Et puis l'association Mayenne Nature en

0: intervenir et puis contacter MNE. Le numéro est sur la page Instagram. Et puis depuis hier et jusqu'au 16 août, le stationnement est gratuit en centre-ville de Laval sur les zones vertes. Les zones rouges sont gratuites de midi à 14h et de 18h à 9h, ainsi que le dimanche et les jours fériés. Voilà, rendez-vous dans une heure pour vos prochaines infos pratiques avec Ici Mayenne.
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0: Excellent lundi à l'écoute de votre radio ici. Dans une dizaine de minutes, on retrouve les infos de 15h. Mais avant, de la musique pour rythmer votre journée avec entre autres Bernard Lavillier, l'hymne de la Coupe du Monde également, Shakira, Dai Dai, ça arrive dans quelques secondes. Mais avant, Louise attaque avec Je t'emmène au vent. Oh oui, tiens, un peu de vent, moi j'ai chaud là. Ouh, ah bah ça fait du bien.
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1: Merci d'avoir choisi votre radio ici. Il est 15h. C'est l'heure de retrouver toute l'info en France et dans le monde en 90 secondes. Avec vous, Valentin Bertrand.
2: L'incendie qui ravage la forêt de Fontainebleau pourrait être d'origine volontaire. Déclaration du ministre de l'Intérieur alors que le feu a déjà parcouru plus de 1000 hectares depuis hier soir. Une enquête a été ouverte ce matin car les pompiers ont découvert une dizaine de points de départ des flammes le long de l'autoroute A6. Dans le Lot-et-Garonne, un autre incendie est en cours à une cinquantaine de kilomètres d'Agen. Et puis dans l'Yonne également, un feu s'est déclaré au niveau de Sens aux abords de la ligne TGV. Tous les trains sont redirigés vers le réseau classique. Depuis le début de l'année en France, les incendies ont ravagé 32 000 hectares de végétation. C'est plus que sur toute la saison 2025. Laurent Nunez, ministre de l'Intérieur, sera l'invité du 20h de France 2 ce soir pour faire le point sur la situation. Le réarmement de la France est tenu. Déclaration du président de la République aux armées ce midi. C'était l'une des promesses d'Emmanuel Macron dès 2017. Augmenter de manière significative le budget de la France et sa va continuer puisque le président mentionne un effort supplémentaire de 36 milliards d'euros pour la période 2026-2030. Emmanuel Macron interpellé par les artistes au Festival d'Avignon, artistes qui lui demandent d'annuler immédiatement les coupes dans le budget de la culture. Ne soyez pas, disent-ils, celui qui aura tout détruit. Enfin, les Bleus sont à l'entraînement aujourd'hui, le dernier avant le très attendu France-Espagne. C'est demain soir en demi-finale de la Coupe du Monde de football.
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3: Ces dernières années, les performances stratosphériques de Tadej Pogacar et Jonas Vingegaard ont relancé les soupçons de dopage qui planent sur le Tour de France. Pourtant, les instances n'ont jamais autant lutté contre ces pratiques. Alors comment ça marche les contrôles antidopage sur le Tour de France? Après l'arrivée de l'étape, le vainqueur du jour et le maillot jaune sont systématiquement soumis au contrôle antidopage. Quelques coureurs sont également tirés au sort chaque jour pour y passer aussi. S'ajoutent à cela des contrôles inopinés à n'importe quelle heure du jour et de la nuit. Pourquoi la nuit? Eh bien c'est important au cas où des produits seraient consommés en fin de soirée et ne laisseraient déjà plus de traces dans les organismes au petit matin. Et il n'y a pas que le dopage des coureurs, l'UCI fait aussi la chasse à la fraude technologique, inspection des vélos avant et après les étapes avec ces fameuses tablettes qui servent à scanner les vélos, mais aussi une machine à rayons X pour pouvoir fouiller les entrailles des machines et débusquer ces petits moteurs cachés dans les moyeux des roues ou dans les cadres. Sur la première semaine de ce Tour de France 2026, plus de 400 vélos ont ainsi été contrôlés, aucune anomalie n'a été constaté.
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5: Votre météo ici Mayenne pour cet après-midi et bon courage pour la chaleur. Évidemment, on pense bien à vous avec cette vigilance rouge toujours aujourd'hui pour le phénomène canicule et puis vigilance jaune pour le phénomène orage. On a eu quelques averses tout à l'heure. On a encore une possibilité de quelques gouttes de pluie cet après-midi, mais ensuite le temps va redevenir sec malgré tout. Un ciel toujours très nuageux, voire couvert. Du vent qui souffle 55 km/h en rafale et puis des températures toujours chaudes, évidemment 32 à 35 degrés. Je vous souhaite un bel après-midi à l'écoute d'ici Mayenne.
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C'était Sofcel sur votre radio ici. Merci d'être avec nous. Merci de nous faire confiance. C'est Fabien Emo pour vous accompagner dans ce lundi après-midi. Dans un instant, on écoute trois chansons françaises à la suite. Mais avant, comme le 3, c'est mon chiffre préféré. Voici mon top 3 de l'été. J'ai avec moi le top 3 des destinations préférées des Français pendant les grandes vacances. Troisième place pour Carcassonne. En deuxième position, on retrouve Annecy. Et la destination préférée des Français l'été, c'est à votre avis, eh bien, c'est l'île de Ré. Comme quoi, pas besoin de faire des kilomètres et des kilomètres pour se relaxer pendant les vacances. En France, il y a tout ce qu'il faut. Voilà. Et sur votre radio aussi.

0: 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C'est l'heure des trois chansons françaises à la suite, avec entre autres Renaud, Zao de Sagazan et Étienne Dao. Bel après-midi.
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0: C'était Miss Maggie avec Renaud sur votre radio ici. Bel après-midi à l'écoute de votre grande radio de proximité. On est là tout l'été, on s'occupe de tout. La musique tiens, revient dans quelques minutes avec Vita et les Bee Gees. Mais avant, c'est l'heure des infos pratiques près de chez vous.
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2: Peut-être n'êtes-vous pas très branché vélo, mais vous vous rendez tout de même sur les routes du Tour de France tous les étés pour voir passer la caravane. Et connaissez-vous son histoire? La caravane publicitaire du Tour de France voit le jour en 1930. Henri Desgranges cherche des fonds pour financer la course. Il vient alors de supprimer les équipes de marque au profit d'équipes nationales. Le directeur du Tour va donc finalement accepter la présence de véhicules publicitaires à l'avant de la course contre un petit billet. Parmi les premières marques qui participent, on retrouvera la Vache qui rit. Dès les premières années, on distribue des centaines de milliers de tablettes de chocolat et bientôt des petits objets avec les noms et logos de marque font leur apparition. Ricard est pionnier en la matière et vient distribuer casquettes et cendriers. Sur la caravane, bientôt, on va aussi retrouver des stars. Joséphine Baker vient promouvoir la banane française. Ricard toujours fait participer Tino Rossi, Charles Trenet, puis Annie Cordy. Là, on est dans les années 60. Et la caravane du Tour sera aussi la scène de l'icône Yvette Horner et de son accordéon. D'abord pour Calor, puis la Suze, installée sur le toit d'une de chevaux, elle anime la caravane tout au long de l'étape. Plus on avance dans le temps, plus cette caravane grossit. On dépasse la centaine de véhicules dans les années 70. De plus en plus, les marques se distinguent par des couleurs flashy, des chars de plus en plus impressionnants, comme le Stylo Bic, le Grand Lion du Crédit Lyonnais ou encore la Main Verte du PMU. On dépassera même les 200 véhicules au début des années 2000, avant de revenir aujourd'hui entre 150 et 170 pour des raisons de sécurité. La caravane reste un investissement publicitaire majeur pour certaines marques. Cela représente par exemple 50% du budget promotionnel des saucissons Cochonou et de leur mythique Bob à carreaux roses, devenu tellement culte que certains le revendent sur Internet. Pas de panique, si vous n'obtenez pas le précieux artefact, vous pourrez tenter d'attraper les éventails distribués par votre radio préférée. Et oui, cette année, ici, fait partie de la caravane du Tour.
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0: juillet, 23h59. La préfecture rappelle donc les bons réflexes à adopter. Ne jetez jamais vos mégots dans la nature ni par la fenêtre de votre véhicule. Utilisez les barbecues avec la plus grande prudence et respectez les consignes en vigueur. Et puis enfin, le brûlage des végétaux est strictement interdit. Et puis en raison de la canicule, la préfecture interdit également tous les feux d'artifice jusqu'à nouvel ordre. Les événements sportifs en extérieur, eux, sont concernés jusqu'à la fin de la période de vigilance rouge. Ces fortes chaleurs qui perturbent également le réseau TULE dans l'agglomération de Laval. Moins de bus circulent aujourd'hui sur les lignes A et B depuis 10h ce matin et jusqu'à la fin du service. Les autres lignes, elles, circulent normalement. Rendez-vous dans une heure pour vos prochaines infos pratiques avec Ici Mayenne.
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0: Merci d'avoir choisi votre radio ici. On passe le lundi après-midi ensemble. Info locale, musique, bonne humeur. On s'occupe de tous les amis. Les infos de 16h, c'est dans quelques minutes. Mais avant, de la musique avec les voix de Rick Astley sur votre radio. Soprano, et tiens, petite info, Soprano sera en concert ce jeudi à Saverne dans le Bas-Rhin. Et dans quelques secondes, on écoute Vanessa Paradis avec Be My Baby. Bel après-midi.
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1: Merci d'être à l'écoute de votre radio ici. Il est 16h. C'est l'heure de retrouver toute l'info en France et dans le monde en 90 secondes avec Valentin Bertrand.
2: Un nouveau départ de feu en forêt de Fontainebleau. L'incendie continue de progresser de part et d'autre du massif. Les flammes ont déjà parcouru plus de 800 hectares en l'espace de 24 heures. C'est la pire des journées, déclare ce midi le maire de Vaudoué, l'une des communes les plus touchées. Tous les moyens sont mobilisés, assure à l'instant le préfet de Seine-et-Marne. 2 canadaires, 2 Dash, 3 hélicoptères et 500 pompiers. On a bon espoir de fixer le feu dans la journée, précisent les autorités, mais son traitement, c'est-à-dire son extinction, pourrait encore prendre plusieurs jours. Des renforts sont attendus de toute la France. Concernant les causes de l'incendie, le ministre de l'Intérieur parle d'une origine volontaire. Une enquête est ouverte par le parquet de Fontainebleau. 44 interpellations ont eu lieu ces derniers jours pour plusieurs départs de feu suspects en France. Laurent Nunez sera l'invité du 20h de France 2 pour faire le point sur la situation. Dans ce contexte, et alors que la canicule assomme toujours une grande partie du territoire, plusieurs départements annulent leur feu d'artifice du 14 juillet. C'est le cas de la Creuse, de la Corrèze, de la Haute-Vienne. Certains sont remplacés par des spectacles de drones. À Paris, le feu d'artifice de la Tour Eiffel est maintenu, tout comme le concert du Champ de Mars, mais il est décalé à 21h45 en raison de fortes chaleurs. Le feu d'artifice, vous pourrez le regarder sur France 2 à partir de 23h. D'ici là, séjour de repos sur le Tour de France. Pas d'étape aujourd'hui. Les coureurs font une pause dans le Cantal avant de reprendre la route demain 10h50. Au départ d'Aurillac.
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3: Même ceux qui ne suivent pas le Tour de France connaissent son incarnation, le maillot jaune. Pourtant, il n'a pas toujours existé. Il a fallu attendre 1919, 16 ans après la création du Tour de France, pour voir l'arrivée du maillot distinctif pour le leader. Pourquoi jaune? Eh bien, en référence à la couleur des pages de l'Auto, le journal qui organise la course. C'est le Français Eugène Christophe qui l'endosse pour la première fois. Nous sommes le 19 juillet 1919, au départ de la 11e étape à Grenoble. Depuis, le maillot jaune est devenu un mythe. C'est le Belge Eddy Merckx, quintuple vainqueur de l'épreuve, qui cumule le plus de jours en jaune, 111. C'est un tel symbole, ce maillot jaune, qu'il a été adopté par une bonne dizaine d'autres courses en France, sur Paris-Nice et le Critérium du Dauphiné, mais aussi partout dans le monde, en Californie, en Pologne ou encore en Australie. Bref, le maillot jaune du Tour de France, c'est le Graal pour les coureurs, synonyme de gloire, qu'il soit remporté à Paris ou juste porté le temps d'une étape. Il suffit de le revêtir pour entrer dans l'histoire du cyclisme.
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5: Votre météo ici Mayenne pour cet après-midi, et bon courage pour la chaleur. Évidemment, on pense bien à vous avec cette vigilance rouge toujours aujourd'hui pour le phénomène canicule, et puis vigilance jaune pour le phénomène orage. On a eu quelques averses tout à l'heure, on a encore une possibilité de quelques gouttes de pluie cet après-midi, mais ensuite le temps va redevenir sec malgré tout. Un ciel toujours très nuageux, voire couvert, du vent qui souffle 55 km/h en rafale, et puis des températures toujours chaudes, évidemment 32 à 35 degrés. Je vous souhaite un bel après-midi à l'écoute d'ici Mayenne.
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1: Bonjour, moi je m'appelle Malo. Mon petit plaisir de l'été, c'est d'assister à pas mal de festivités pendant l'été. J'aime bien l'ambiance qu'il y a pendant l'été, j'aime bien voir des gens sourire. Je trouve que l'été, c'est vraiment une ambiance qu'on n'a jamais durant toute l'année. Donc moi, l'été, c'est vraiment quelque chose qui passe avant tout presque par une spiritualité, une ambiance que j'apprécie particulièrement. Après, évidemment, j'aime aussi les vacances avec ma famille. Ça me permet de revoir des gens que j'ai pas vus depuis longtemps. Moi, personnellement, je passe mes vacances au même endroit tous les étés. Ça me rappelle des souvenirs à chaque fois que j'y vais. C'est des nouvelles expériences. Jamais rien se ressemble, même si c'est le même endroit. Donc voilà, moi, c'est vraiment ce que j'aime pendant l'été. C'est vraiment quelque chose qui me tient beaucoup à cœur pendant l'été.
2: Ça ressemble à quoi, alors, votre lieu de vacances?
1: Donc, c'est la ville de Canet-en-Roussillon, à côté de Perpignan. Évidemment, c'est des paysages qu'on n'a pas l'habitude de voir en Mayenne. Donc, évidemment, quand on y est, on en profite un maximum.
2: Et alors, quels souvenirs vous avez là-bas?
1: Des souvenirs avec ma famille, beaucoup. J'ai passé beaucoup de temps là-bas avec ma famille. C'est que des bons souvenirs. Le soir, l'apéro, le barbecue, les amis dans les campings.
2: Qu'est-ce que vous préférez faire quand vous êtes là-bas?
1: Moi, ce que j'aime faire là-bas, c'est tout simplement ne pas avoir de routine, ne pas avoir d'emploi du temps. Passer du temps comme on a envie de le passer, avec qui on veut, quand on veut, faire ce qu'on veut tout le temps. Donc, c'est vraiment le fait de ne pas avoir de routine, faire simplement ce qu'on a envie de faire quand on a envie de le faire.
2: Malo, qu'est-ce qu'on peut souhaiter aux auditeurs d'Ici Mayenne pour cet été?
1: Eh bien, on peut leur souhaiter un très bel été en écoutant Ici Mayenne.
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0: En ce début de semaine, et tout de suite on passe en mode top 3, car dans un instant on écoute 3 chansons françaises à la suite. C'est pour moi, c'est cadeau. Mais avant, j'ai mon top 3 de l'été à partager avec vous. Top 3 de ce qu'on retrouve le plus dans la valise des Français en été. Numéro 3, les vêtements de tous les jours, hein, t-shirt, short, tongs, vos tenues confort, voilà, ça c'est la base, pas de surprise. Deuxième position pour les affaires de toilette et les indispensables des vacances, comme la crème solaire, la brosse à dents ou les produits d'hygiène. Et en numéro 1, on retrouve les vêtements au cas où, ceux qu'on emmène par précaution mais qu'on ne sort presque jamais de la valise, comme par exemple la polaire qui ne sert à rien en temps de canicule. Voilà, ça c'est dit, vous pouvez la laisser ranger. En revanche, ce qui sert, c'est la playlist de votre radio ici. Mais oui, c'est l'heure des 3 chansons françaises à la suite, avec Indochine, Zazie, et on démarre avec le groupe Gold. Laissez-nous chanter. Eh bien allez-y les gars, chantez, c'est pour vous.
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2: Elle n'est pas sèche, elle est tout simplement partie, mais elle va revenir. 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

0: C'était l'aventurier avec Indochine sur votre radio ici. Et bonne nouvelle pour les fans d'Indochine, le groupe va sortir le 20 novembre prochain le film de leur dernière tournée en DVD. Il y aura également un album live inédit. Et ce n'est pas tout, pour marquer cet événement, Indochine a annoncé 9 concerts exceptionnels d'ici la fin de l'année. Toutes les infos bien sûr sur le site du groupe. Bel après-midi, il est l'heure des infos pratiques près de chez vous.
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2: Si vous deviez tricher sur le Tour de France, comment feriez-vous ? Un moteur dans le vélo ? Trop évident. Le dopage ? Un peu trop classique ? Non, non. Pensez plus grand. Pourquoi pas saboter les vélos de vos adversaires ou bien abandonner votre bicyclette pour un moyen de transport plus rapide. Petit tour d'horizon de la triche d'antan sur le Tour de France. Il n'aura pas fallu attendre longtemps avant que la grande boucle ne devienne victime de son succès et que la triche se multiplie. Dès la deuxième édition, nous sommes en 1904, des coquins tentent de berner l'organisation. À l'époque, le parcours n'est pas surveillé, les étapes partent le soir. Certains profitent donc de l'obscurité pour monter dans des voitures. C'est le cas de Maurice Garin, premier vainqueur du Tour de France, qui se cache sous la bâche de l'automobile de sa maison de cycle. D'autres vont encore plus loin et prennent le train. Les fiefés tricheurs sont pris par la patrouille et exclus. Lucien Potier, deuxième du premier Tour de France, est même radié à vie de l'épreuve. Niveau triche, les premiers Tours de France offrent aussi des affaires d'intimidation, d'agression par des supporters ou encore de sabotage. En 1937, le Français Roger Lapébie chute à l'échauffement. Son guidon avait été scié, une mésaventure qui ne l'empêchera pas de remporter le Tour quelques jours plus tard. Et puis, il y a les filous. Jean Robic, vainqueur du Tour 1947, est trop léger sur son vélo. Il perd du temps en descente face à ses adversaires. Qu'à cela ne tienne, il intervertit ses bidons en haut du col et récupère des gourdes lestées de plomb. Une triche bien mal préparée, son vélo n'a plus le même centre de gravité. Surpris, il va chuter au premier virage.
3: Allez, allez, allez, attention Philippe, le parapet !
2: Mieux orchestrée et peut-être déterminante pour la victoire finale, en 1963, Jacques Anquetil contourne une règle, interdiction de changer de vélo au pied d'un col. Son mécano va couper un câble de frein. Cette fois, il faut impérativement changer de matériel. Voilà Anquetil reparti sur un vélo plus léger, de quoi gagner de précieuses secondes et empocher le 4e de ses 5 Tours de France.
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4: Vos infos pratiques en une minute en lien avec les conditions météo. Une trentaine de communes disposent d'un espace rafraîchissement ouvert à tous pendant cet épisode de forte chaleur. La liste complète de ces points est à retrouver sur le site mayenne.gouv.fr. On vous rappelle que les balades en forêt de plus d'un demi-hectare sont interdites de midi à minuit. Et puis l'association Mayenne Nature Environnement met en place un numéro d'astreinte pour sauver les animaux en péril. Si vous vous trouvez face à un animal en détresse à cause de la chaleur, eh bien attendez avant d'intervenir et puis contactez MNE. Le numéro est sur la page Instagram. Et puis depuis hier et jusqu'au 16 août, le stationnement est gratuit en centre-ville de Laval sur les zones vertes. Les zones rouges sont gratuites de midi à 14h et de 18h à 9h, ainsi que le dimanche et les jours fériés. Voilà, rendez-vous dans une heure pour vos prochaines infos pratiques avec ICI Mayenne.
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0: C'était Dansons avec Céline Dion sur votre radio ici. Et après Dansons, eh bien, rions avec l'humour en tube de Fred Ballard. Aujourd'hui, Fred, vous allez nous parler des activités à la plage. Et apparemment, ces activités ne sont pas hyper stimulantes pour nos neurones, Fred.
1: Tu sais, comme disait Mère Teresa à Nelson Mandela, t'es en train de prendre des coups de soleil, toi tu pèles derrière les oreilles. Mère Teresa disait ça à Mandela.
2: Voilà, alors ça c'est typique hein, de la conversation de plage, ça part un peu dans tous les sens en général, et ça peut aboutir sur des légendes urbaines que l'histoire ne retiendra peut-être pas. La biographie de Mère Teresa en plein soleil, ça tape sur le ciboulot.
1: T'as foutu de la crème ?
3: Ça, derrière les oreilles de Mandela ?
1: Oh, mais tu me fatigues avec ton Mandela ! Mais je m'en fiche pas mal des oreilles de Mandela !
3: Mais je te demande si t'as foutu de la crème derrière tes oreilles à toi !
1: Ouais, c'est bon, je viens d'en remettre.
3: Bah, dis donc, c'est efficace, c'est quoi ta crème là ?
1: Bah, c'est ça, ça.
3: Oh, saloperie, ça coûte la peau du cul, puis ça la protège même pas, tiens.
2: Ah oui, on a tous quelque chose de Maria et Christian Bodin, hein, quand on s'installe les pieds dans le sable face à la mer. C'est comme si l'écran total éteignait la lumière de certaines pièces de notre cerveau. Hein. C'est pas sur une plage qu'on pond les meilleures thèses, mais c'est pas là qu'on glande le mieux non plus.
4: Et la plage, c'est plus pareil quand t'as des enfants. C'est plus un endroit de repos. Ah, c'est fini. Tu passes 2 heures à les préparer eux et leurs affaires. Après, t'as 2 heures où t'es à la plage, puis après, t'as 2 heures pour ramasser tout le sable qu'ils t'ont ramené. Hein. Et mon fils, je ne sais pas pourquoi, mais pendant ses vacances, son régime alimentaire se composait principalement de sable. Il mangeait un château de sable par jour, tu vois.
2: Bon, bah, on misait tout sur les enfants, vu que le QI des adultes est à son plus bas niveau, mais visiblement, c'est pas celui de Jérémy Croza qui va faire remonter la moyenne. Donc, perdu pour perdu, enterrons nos neurones sur la plage, on les récupérera à la fin des vacances, et en attendant, bah, rions bêtement, cheveux au vent, poil aux dents.
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0: Michael Jackson avec Thriller sur votre radio ici. Et selon un sondage, Thriller, c'est l'album préféré des Français de Michael Jackson. Voilà, petite info à ressortir à l'apéro ce soir. Dans un instant, les infos de 17h, ça arrive. Mais avant, on écoute la chanteuse Manon Lisa. Elle va nous raconter l'histoire d'un petit pêcheur. Oui, restez à l'écoute, c'est juste après ça.
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0: Vous écoutez la première radio du département, on vous en remercie. Retour de l'info avec vous, Marcelin Robine, bonsoir.
2: Bonsoir Florence, bonsoir à tous.
0: Les feux d'hier soir dans le Maine-et-Loire ont peut-être été allumés volontairement.
2: Des constatations sont en cours, une enquête est ouverte. On soupçonne plusieurs départs de feu, indique cet après-midi le procureur de la République d'Angers, Éric Bouillard. Il n'y a pas eu de blessés, mais 300 hectares de bois et de champs sont partis en fumée au Haut d'Anjou, Torigny d'Anjou et Sceaux d'Anjou. C'est comme si le bois de l'Huisserie dans l'agglo de Laval avait brûlé en entier, plus quelques hectares. Deux maisons, trois dépendances et trois mobiles ont été détruits. Arnaud a failli voir sa maison brûler entre Torigné d'Anjou et Champigné, une commune déléguée des Hauts-d'Anjou.
3: Quand on a vu le feu tout autour de la maison, on a cru qu'on allait tout perdre. Mais bon, grâce aux agriculteurs, là, ils sont venus avec des tonnes à eau pour essayer de sécuriser tout le tour de la ferme. Et puis, bah, ça portait ses fruits. Et encore, là, le bâtiment il était tout proche. On était à 10 mètres du bâtiment. Donc, on a eu chaud. Après, on n'a pas pu rester avec la fumée et puis on a évacué. C'était trop irrespirable. Et on nous a dit de prendre des affaires en rapide, l'essentiel, et puis de prendre de l'eau et puis de manger. De quoi tenir pour une journée, quoi. Un peu en catastrophe. On voit ça d'habitude à la télé et de le vivre, bah, c'est pas facile. Ah oui, on a eu peur. Mais bon, je pense qu'on réalisera vraiment quand on dormira à la maison. On va attendre 2-3 jours, je pense. Les enfants, on les a mis dans la famille. Et nous, on va se débrouiller pour dormir chez des amis. Il y a toujours la solidarité qui est là.
2: 200 pompiers sont intervenus au plus fort de l'incendie, dont 20 Mayennais. Plusieurs dizaines de secours sont encore sur place pour surveiller la zone et éteindre toute reprise de feu. Des équipes seront encore sur le pont cette nuit. Des familles évacuées ont donc été relogées chez des habitants solidaires. Plus d'informations à retrouver sur ici.fr avec une vidéo également disponible sur nos réseaux sociaux, Instagram et Facebook. Dans la forêt de Fontainebleau, en région parisienne, le feu n'est toujours pas fixé. L'incendie démarré hier après-midi, a parcouru pas loin de 1000 hectares, soit 5% de la totalité du massif. Il y a eu un double départ de feu aux abords de l'autoroute A6 et un nouveau départ de feu est à déplorer. Aucune victime n'est à signaler, aucune maison touchée. Environ 800 à 900 personnes ont été évacuées. Images à découvrir là aussi sur l'appli Ici. Alors que la Mayenne sera en vigilance orange canicule demain. Le feu d'artifice pour célébrer la fête nationale aura bien lieu à Laval. Il sera tiré du pont de l'Europe à 23h. La préfecture et les pompiers ont rendu un avis favorable. Tous les spectacles pyrotechniques étaient interdits jusqu'à nouvel ordre par les services de l'État depuis vendredi. La préfecture a abrogé son arrêté cet après-midi puisque la Mayenne ne sera plus en vigilance rouge canicule à partir de ce soir.
0: Un adolescent de 12 ans a été passé à tabac par deux autres mineurs à Laval en début de semaine dernière.
2: Et cet après-midi, la procureure de la République de Laval nous confirme qu'une procédure judiciaire est ouverte contre deux adolescents. Le nez de la victime a été cassé. On revient sur cette affaire dans les infos de 18h.
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2: Florence, c'est la bonne nouvelle de cette fin de journée. La Mayenne ne sera plus en vigilance rouge canicule à partir de 22h.
0: Absolument. Donc, et on va avoir un petit peu plus de fraîcheur toute relative la nuit prochaine. Aujourd'hui, on était toujours en vigilance rouge. Avec cet après-midi, 31 degrés en Briare-les-Vallées, 32 au jardin de la Périne à Laval sous un arbre si vous aviez de la chance, 33 à Dans dans le sud du département. Et donc cette nuit, on va avoir de 16 à 19 degrés, comptez 20 degrés encore vers les Coëvrons. Gros progrès par rapport à la nuit dernière. Pour demain mardi, vous le disiez, on sera en vigilance orange canicule. On aura encore de 32 à 35 degrés, mais les nuits se rafraîchissent, donc de 19 à 22 degrés pour la nuit suivante. Un petit coup d'œil sur la suite, mercredi, donc on aura de 32 à 35 degrés. Jeudi, ça commence à descendre de 30 à 33 degrés. Et c'est vraiment à partir de vendredi et samedi, si c'est confirmé, qu'on va respirer et qu'on va surtout passer en dessous de la barre des 30 degrés. On attend vendredi et samedi de 25 à 28 degrés. Oui, je sais, Marcelin, ça fait rêver. Merci beaucoup. À tout à l'heure, 18h.
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0: Voilà, donc l'été, un été plus respirable à partir de vendredi. On s'en félicite tous. Il n'y a plus qu'à tenir jusque-là. En attendant, moi, je vous propose de savourer les négresses vertes. Belle journée. Merci d'avoir choisi Ici Mayenne aujourd'hui encore pour vous accompagner en mode estival.

0: Kiriki.
1: Le Kirikiki, très fameux de 1988. Voilà l'été, c'était les négresses vertes.
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1: Bonjour à tous et à toutes, j'espère que vous êtes en pleine forme malgré cette forte chaleur. Aujourd'hui, c'est lundi, aujourd'hui le Tour de France est au repos. J'espère que vous aussi, c'est peut-être déjà les vacances, tant mieux. Et puis avec ces fortes chaleurs, se mettre en mode douceur, c'est une bonne idée. D'y aller tranquillement, de rêver au prochain déplacement, aux futures vacances, de rêver à cet après-midi où vous jouerez avec un cerf-volant sur le bord de la mer peut-être, ou alors dans votre jardin tout simplement, en famille. Dans quelques instants, on revisitera également un restaurant, le Ravito à Laval. Suivez le guide. On aura aussi Claire Martin qui nous entraînera à redécouvrir autrement notre campagne mayonnaise. En tout cas, pas de panique, on est là pour vous accompagner. On a la crème solaire et également la poésie et la douceur du tout dernier Benjamin Biolay. Écran total pour vous accompagner. Benjamin Biolay qui était en concert à Trélazé la semaine dernière, donc tout près de chez nous. Oui, vous allez voir, ça donne pas des coups de soleil, juste un petit coup de fraîcheur.

0: Total, Benjamin Biolay. Vous êtes à la bonne adresse ici Mayenne, 17h13. Et tous les jours à cette même heure, ici Mayenne vous dévoile les bonnes adresses pour l'été. Des lieux pour se détendre, se restaurer, boire un verre entre amis ou en famille. Aujourd'hui, nous sommes avec Lucie Garnier, la gérante du bar-restaurant Le Ravito à Laval. Le Ravito est situé dans le quartier d'Avenières. Lucie Garnier répond aux questions de Xavier Chauvelon avec, pour commencer, l'histoire de ce lieu insolite qui a ouvert en 2025.
1: On habite le quartier depuis plus de 10 ans et c'est un bien qu'on voyait régulièrement lors de nos balades sur le halage. Ouais. On s'est toujours projeté avec mon conjoint Charles sur ce bien et quand la mairie a fait un appel à projet pour lancer une proposition de projet, on a dit allez, pourquoi pas, on verra. Et puis notre projet a été retenu du coup par la mairie et on a fait 2 ans de travaux.
2: On va expliquer ce qu'on y trouve. Mais décrivons le lieu. Alors c'est en bord de Mayenne.
1: Pour venir chez nous, déjà il faut venir à pied, puisqu'il faut passer sur le côté de la

0: pas manger.
1: Exactement, c'est lui qui nous dit, voilà, aujourd'hui, on part sur cette proposition-là.
0: D'accord.
1: Et le soir, on propose des planches charcuterie, fromage, des wraps, des tartinades. Jeudi, vendredi, samedi, jusqu'à 22h, on est ouvert.
0: On peut s'arrêter juste boire un verre aussi, c'est possible ?
1: Exactement, on fait aussi juste le midi, vous voulez boire un verre, vous pouvez vous arrêter en terrasse, vous avez toujours de la place.
0: C'est un petit détail, mais c'est le détail important quand même, je trouve. De temps en temps, on est dans des endroits, on ne sait pas trop quoi faire de nos enfants. Là, l'avantage, c'est que vous avez vraiment un espace avec de l'herbe qui est un peu sécurisé, avec des jeux également. C'est important de le préciser.
1: Quand on a des enfants, des fois, on sort un petit peu moins. Et donc, nous, c'était important d'avoir un espace clos et un espace pour les enfants, pour que les parents puissent profiter et savoir que leurs enfants sont en sécurité. Donc, on a un espace herbe avec un petit baby-foot et des jeux à disposition.
2: Et c'est cool pour les familles, merci. Lucie Garnier, donc la gérante du Ravito à Laval. Attention, si vous souhaitez manger sur place, il est préférable de réserver votre place. Le Ravito est situé donc 52 allée du Ronceret, le long de la Mayenne, juste derrière la basilique Avenière, dans effectivement un très joli cadre. Eh oui, ça vous dit quelque chose. ABBA sortait les paillettes. Ils avaient un look extraordinaire et ça a toujours cartonné. ABBA, Fernando.

0: Côté ABBA, dans quelques instants, côté musique, nous retrouverons Louane et Eric Clapton, excusez du peu, à suivre évidemment aussi ces infos pratiques qui vous facilitent la vie, j'ai nommé Ici Express.
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5: Alex Montembeau avec Vanille Choco.

0: Alex Montembeau est né dans une famille de musiciens. Avec ses sœurs, Alex participe en 2021 à The Voice. Et après avoir triomphé dans Starmania, Vanille Choco est un titre extrait de son premier album solo, baptisé L'Envie Folle. C'était Alex Montembeau avec le titre Vanille Choco.
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0: On parle bien des chiens, effectivement, avec Louane, 17h24 minutes, l'heure de plonger la tête dans les valises avec Perrine Clément qui nous a rejoint. Dans la valise de Perrine Clément, chaque objet a quelque chose à raconter.
1: Dans ma valise, il y a...
2: Attends, j'attache la ficelle. Voilà, mon chéri, tu peux y aller. Comme ça, au moins, je te vois de loin.
1: Un cerf-volant.
2: Il y a une mouette, un papillon, un dragon. C'était quoi son cerf-volant déjà ?

0: Ton cerf-volant, c'est l'un des plaisirs simples de l'été. Faire voler son cerf-volant. Imaginez, vous êtes sur la plage, le temps d'un après-midi, le vent fait danser votre cerf-volant et le ciel devient soudain un immense terrain de jeu. Placez-vous dos au vent afin que le cerf-volant soit face à lui. Pour un décollage plus facile, l'idéal est de fonctionner en binôme. Une personne tient la ficelle pendant que l'autre lance le cerf-volant. Ce n'est pas qu'un jeu de plage, c'est un sport avec ses entraînements, ses techniques et ses compétitions. Justement, en avril dernier, lors de la 39e édition des Rencontres internationales de cerf-volant de Berck-sur-Mer, l'équipe de France a décroché le titre de championne du monde de cerf-volant acrobatique. Voilà une équipe qui a le vent en poupe. Et vous, avez-vous un cerf-volant ?
1: Je vais avec le cerf-volant de papa. Il est de deux couleurs, blanc et rouge. Il va à l'eau.
2: J'ai une sorte de malédiction avec ça, mais j'adore le cerf-volant. 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
5: Eh oui, il y a des trucs chouettes dans nos valises. Merci beaucoup Perrine Clément. On vous retrouve demain pour d'autres petits plaisirs de nos valises. Eric Clapton, tout de suite, Leïla. J'en profite pour vous signaler qu'aujourd'hui, lundi 13 juillet, est la journée mondiale du rock'n'roll. Rock'n'roll ou plus cool, ça dépend pour Eric Clapton. Des jours et des titres, évidemment. En tout cas, on savoure et on se retrouve après pour Ici Express et vos infos pratiques.

0: là, c'était Eric Clapton en 1992, 17h31.
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0: Et voici donc vos infos pratiques en une minute adaptées à l'actualité. Le département de la Mayenne est en place en vigilance pour un risque élevé de feux de forêt et de végétation jusqu'au mercredi 15 juillet minuit. La préfecture rappelle les bons réflexes à adopter. Ne jamais jeter vos mégots, pas dans la nature ni par la fenêtre de votre véhicule. Utilisez les barbecues avec la plus grande prudence et respectez les consignes en vigueur. Enfin, le brûlage des végétaux est également strictement interdit. Prudence à tous. En raison de la canicule, la préfecture interdit les feux d'artifice jusqu'à nouvel ordre. Celui de Laval, a priori, va être maintenu tout de même. Demain, les événements sportifs en extérieur, eux aussi, sont concernés par ces restrictions jusqu'à la fin de la période de cette vigilance rouge qui est attendue donc pour demain, où on passera en vigilance orange pour la canicule. Ces fortes chaleurs perturbent également le réseau des tulles dans l'agglomération de Laval. Moins de bus circulent aujourd'hui sur les lignes A et B depuis 10h ce matin jusqu'à la fin du service. Les autres lignes circulent normalement. Rendez-vous dans une heure pour vos prochaines infos pratiques avec Ici Mayenne.
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0: Voici Jackie Coart, juste une mise au point, ça donne envie de chanter. 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

0: Frérot, c'était Jérémy Frérot, tout simplement, 17h40.
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0: Et avec Claire Martin, et donc en bonne compagnie, c'est votre rendez-vous de l'été. Allons à la campagne, un moment pour mettre à l'honneur ceux et celles qui vivent donc dans notre jolie campagne mayennaise.
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4: Bonjour, je m'appelle Magali Gloria, j'ai 46 ans et j'habite à Comté.
5: Lui, c'est un petit veau né de ce matin. Magali élève des vaches laitières depuis 19 ans. Elle est en GAEC avec son mari Olivier.
4: On a 70 vaches laitières, Primochten, et 80 hectares.
5: Nous sommes en pleine campagne, vue sur les vaches depuis le jardin. Et à gauche, la salle de traite, la laiterie, la nurserie. L'agriculture chez Nathalie, c'est une histoire de famille.
4: Mes parents sont retraités agricoles, donc ils étaient installés sur la commune de Saint-Hilaire-du-Maine. Et l'amour du métier est venu un peu de mes parents aussi, quoi.
5: Depuis, elle a eu 3 enfants.
4: Kevin, Clément et Benjamin. Celui de 24 ans, il est salarié sur une exploitation agricole. Mon deuxième, c'est pas forcément les vaches laitières qui l'ont intéressé, mais c'est plus le matériel. Et mon troisième, pour l'instant, il fait des études agricoles pour s'installer un jour, quoi.
5: Et pour les frères et sœurs de Magali, c'est la même chose. Tous agriculteurs. Mais qu'est-ce qui est si fort dans ce métier?
4: Quand on voit naître un petit veau jusqu'à sa carrière de vache aujourd'hui, quoi. Et puis la campagne, elle est belle la campagne quand on entend les oiseaux chanter le matin, quand c'est la saison des foins, qu'il y a l'odeur du foin, l'herbe qui est coupée, moi j'aime bien, c'est ce côté-là. Et puis le calme, la tranquillité, quoi.
5: Magali est née en Mayenne. Elle est toujours restée sur ses terres.
4: Je suis mayenneuse pure souche.
5: Avec son père, elle a appris les gestes du métier.
4: Puis j'étais la première à être debout pour y aller, pour pas louper la traite, quoi.
5: Mais aussi l'amour des bêtes.
4: Papa, il les appelait souvent par leur prénom, quoi. Finalement, c'était pas un simple numéro, quoi. C'était le prénom, quoi.
5: Le prénom qui, parfois, prête à des situations un petit peu cocasses. Je vous mets dans le contexte. Olivier, c'est donc le mari de Magali. Et Gloria, c'est le nom de famille de Magali.
4: Quand Olivier est rentré dans la famille, la première chose qu'ils ont fait, ils disent, mince, il y a une vache qui s'appelle Gloria, alors on va peut-être éviter quand même. Quand on se lève le matin et puis qu'on ouvre la porte de la maison, on a la vue sur les vaches et ça, c'est magnifique.
5: Et voilà, Magali Gloria est déjà repartie soigner ses petits veaux logés dans leur niche. Si elle endosse aujourd'hui la responsabilité d'un cheptel, pour elle, la vie est paisible sous le soleil de la campagne à Comté.
0: Ça donne envie. Merci Magali et merci Claire. Vous vouliez accompagner le soleil avec une musique qui va bien, la voici. Poquetevas, Jeannette, juste après, je vais vous gâter avec des invitations pour un très très très très beau rendez-vous.

Ok, Teva, c'était donc Jeannette en 1974, 17h46 sur Ici Mayenne, l'heure pour moi de vous gâter, j'adore ça, avec deux invitations pour un événement qui est vraiment à ne pas rater. On a beaucoup de chance que ce soit chez nous en Mayenne, c'est le championnat d'Europe d'escalade et la Coupe du Monde para-escalade, une compétition sportive qui va réunir plus de 300 athlètes. Ça va se passer pendant 3 jours, donc à l'espace Mayenne, ce sera les vendredis 28 août, samedi 29 août et dimanche 30 août. Ça va venir vite, un événement vraiment exceptionnel à Laval, ne le ratez pas. J'ai aujourd'hui deux invitations à vous offrir pour la journée du vendredi 28 août, ce sera de 8h à 23h. Si vous voulez découvrir l'escalade, c'est le moment ou jamais avec ce rendez-vous assez exceptionnel. Ma question, la voici, à votre avis, cette compétition donc qui va durer 3 jours, regroupe au total plus de 300 athlètes, mais qui représente combien de pays différents pour donc ce championnat d'Europe d'escalade et cette Coupe du Monde para-escalade? À votre avis, combien de pays différents représentés? Est-ce qu'il y en a 20, 30 ou 40? C'est ma question pour vous. Christelle attend d'ores et déjà les bonnes réponses au 02 43 67 11 11 pour vous offrir ces deux invitations. Donc pour le vendredi 28 août de 8h à 23h pour ce championnat d'Europe d'escalade et Coupe du Monde de para-escalade. Christelle vous attend donc 02 43 67 11 11. N'hésitez pas. Combien de pays représentés donc pendant ces compétitions à votre avis? 10, 20, 30 ou 40? 02 43 67 11 11. C'est maintenant. Donc il faut nous appeler. 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

0: The Power of Love, c'était Frankie Goes to Hollywood. Bravo à Pierre de Cullen qui a gagné donc ces deux invitations pour l'escalade, pour ce rendez-vous vraiment à ne pas rater. Je ne peux que vous le conseiller, ce championnat d'Europe d'escalade et Coupe du Monde para-escalade donc qui va avoir lieu au mois d'août, les 28, 29 et 30 août. Et il repart avec deux invitations donc pour la date du vendredi 28 août. Je vous le rappelle, c'est vraiment un événement très exceptionnel. Trois jours de compétition, donc avec plus de 300 athlètes. Et la question était, combien de pays représentés? Eh bien, 30 pays représentés qui viendront à Laval pour cet événement. Des invitations donc pour le championnat d'Europe d'escalade et cette Coupe du Monde para-escalade qui va se dérouler à Laval, donc à l'espace Mayenne. J'en aurai à vous offrir toute la semaine.
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0: La balade de Jim, Alain Souchon.
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0: La première radio du département, il est 18h. Retour de l'info, Marcelin Robin, bonsoir.
3: Bonsoir Florence, bonsoir à tous.
0: Une vidéo choquante fait le tour des réseaux sociaux en Mayenne depuis quelques jours.
3: Des images tournées à Laval d'un adolescent de 12 ans violemment pris à partie par deux autres jeunes de 15 et 16 ans. Un tabassage qui a eu lieu en début de semaine dernière, dit Dylan Jaffrelo.
4: Ce jeune de 12 ans, au sol, se prend plusieurs coups de poing sur le corps. En écoutant, on peut comprendre que ce différend est parti d'une vidéo envoyée par la victime à l'agresseur, âgé de 15 ans, selon la procureure de Laval. La peur monte d'un cran chez la victime quand l'agresseur sort un couteau. Le jeune de 12 ans, relativement frêle, est dans l'incapacité de se défendre. Son agresseur range son couteau et lui met un énorme coup de pied dans la tête. La victime se relève, le visage en sang, le nez cassé. L'auteur des violences et celui qui filme ont tous deux reconnu les faits lors de leur garde à vue. Le premier, sans casier, est placé sous contrôle judiciaire et le second, déjà connu de la justice, en détention provisoire.
3: Ces deux suspects seront jugés le 29 juillet par le tribunal pour enfants de Laval. Article détaillé à retrouver sur ici.fr. Tous les habitants évacués de Tourénier d'Anjou ont pu regagner leur logement cette fin d'après-midi après des incendies dans le nord du Maine-et-Loire d'hier soir. 300 hectares ont brûlé. C'est un peu plus que le bois de l'huisserie dans l'agglo de Laval, pour se faire une idée. Une enquête est ouverte pour déterminer si le feu a été allumé volontairement. Des constatations sont en cours. Images de cet incendie tout près de la Mayenne à retrouver en vous abonnant à nos réseaux sociaux. L'incendie qui touche la forêt de Fontainebleau depuis hier se classe lui déjà parmi les feux les plus importants dans la moitié nord de la France depuis le début du XXIe siècle. Près de 1000 hectares ont brûlé dans ce massif forestier. D'un peu plus de 20 000 hectares. On fait le point sur la situation dans les infos de 19h.
0: Il a été menacé par la canicule, mais le feu d'artifice du 14 juillet aura bien lieu à Laval.
3: Alors que plusieurs communes mayennaises ont préféré annuler leur spectacle pyrotechnique où il y a quelques jours ou le reporter, la mairie de Laval a attendu pratiquement le dernier moment pour prendre une décision sur le maintien de son feu. Une réunion a eu lieu ce matin. La préfecture et les pompiers ont rendu un avis favorable, étant donné que les fusées seront tirées depuis le pont de l'Europe qui enjambe la Mayenne. Début du spectacle donc demain à 23h. Un concert aura lieu sur la place du 11 novembre à 21h. Le dispositif de sécurité est renforcé. Notre département sera encore en vigilance orange canicule.
0: Encore une belle compétition pour la Changéenne Alban Rochu.
3: La pongiste de 13 ans s'est qualifiée tout à l'heure pour les demi-finales des championnats d'Europe de tennis de table par équipe de moins de 15 ans. La jeune sportive affrontera des joueuses suédoises à 21h pour tenter d'aller en finale demain au Portugal.
0: Mathis Oudéye prolonge d'une année avec le Stade Lavallois.
3: Le jeune footballeur originaire de Louvigné est sous contrat avec les Tangos jusqu'en juin 2029. Formé au club et au SCO d'Angers, l'attaquant de 21 ans a porté un vent de fraîcheur la saison dernière. Mathis Oudéye est apparu pour la première fois en Ligue 2 le 30 janvier contre Pau à Lebasserre. Il a notamment délivré deux passes décisives lors des barrages.
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3: Florence, dans 4 heures, nous ne serons plus en vigilance rouge canicule.
0: Oui, je vous sens content. On l'est aussi, effectivement. On va passer en vigilance jaune pour le phénomène orage et puis orange pour le phénomène canicule. Ce qui ne veut pas dire qu'on aura beaucoup moins chaud dans la journée. Aujourd'hui, on a eu de 31 à 33 degrés. Demain mardi, on attend de 32 à 35 degrés. Mais en revanche, ce qui va nous sauver, c'est les nuits qui vont être plus fraîches que les dernières qu'on a connues où c'était vraiment très compliqué de rafraîchir ses logements. La nuit prochaine, on va avoir de 16 à 19 degrés, comptez 20 degrés vers les Coëvrons cette nuit. La nuit suivante, on aura de 19 à 22 degrés et ça déjà, ça change tout. Un tout petit coup d'œil rapide sur la suite. Mercredi, on attend 32 à 35 degrés dans la journée, 17 à 21 la nuit. Jeudi, encore de 30 à 33 degrés et simplement à partir de vendredi et samedi, les températures vont passer en dessous de la barre des 30 degrés pour les maximales. vendredi, samedi, on attend de 25 à 29 degrés. Voilà, de l'espoir au bout du tunnel. Il faut tenir jusque-là. Merci beaucoup, Marcelin. Bonne soirée.
3: Bonne soirée à tous.
0: Et à bientôt pour de nouvelles aventures sur votre radio préférée, ici Mayenne, bien sûr.
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0: Et prenez soin de vous, évidemment. N'oubliez pas avec la canicule de vous hydrater. Pour ça, il faut boire de l'eau. On nous parle de 2 à 3 verres par heure. Est-ce que vous les buvez vraiment, ces 2 à 3 verres par heure? Il faut éviter l'alcool, le café et le thé qui, eux, nous déshydratent. Bon, on va y arriver. Tout de suite, c'est France Gall, débranche.

0: Des branches, c'était donc France Gall, il est 18h et 10 minutes.
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0: Au menu jusqu'à 19h, il y aura par exemple vos petits plaisirs de l'été. Quel est le vôtre? Moi par exemple, manger un bon fruit qu'on ramasse directement dans l'arbre. Ça c'est sympa. Vous nous raconterez le vôtre évidemment, on compte sur vous. Il y aura bien sûr Ici Express que l'on retrouvera pour toutes vos infos pratiques qui facilitent le quotidien et pour s'adapter à ce qu'on vit en ce moment et notamment la canicule. Dans les coulisses TV, on sera aussi très proche du moment avec une émission nommée Ça le temps pour la planète. Et puis dans quelques instants, je vous donne rendez-vous la tête dans les étoiles. Vous allez adorer un rendez-vous, des rendez-vous même qui vous sont donnés pour cet été par l'Observatoire Populaire de Laval. On en parle dans quelques instants avec Jérôme Gallard. Tout de suite, Alex Warren, Fever Dream.

Fever Dream, c'était Alex Warren qui nous donne envie de danser. Et puis tout de suite, on va réviser notre allemand 99 Luftballon. J'ai nommé Nena, juste après donc, ce sera Sortir en Mayenne avec au menu l'admiration, l'observation des étoiles et du ciel.

0: 90s, Luftballon, c'était Nena, il est 18h17. Et je suis ravie d'accueillir ce soir Jérôme Gallard de l'Observatoire Populaire de Laval. Bonsoir Jérôme.
1: Bonsoir.
0: L'Observatoire Populaire de Laval, donc l'OPL Astronomie, une association bien connue en Mayenne à Laval. Vous proposez au grand public beaucoup d'activités, hein, des observations du ciel, au télescope, des séances de planétarium. Il y a l'école d'astronomie et de formation, des animations familiales et scolaires. Vous êtes toujours présent au 31 Allée du Vieux-Saint-Louis, donc à Laval. Petite question personnelle, vous commencez Jérôme Gallard. Est-ce que tout petit, déjà, vous faisiez partie de ces enfants, et ils sont nombreux, qui rêvaient en regardant les étoiles?
1: Moi, je ne m'en souviens pas. J'ai commencé plutôt au lycée. Quand j'étais lycéen, en seconde, j'ai commencé à faire l'astronomie. Mais quand j'étais plus jeune, je ne m'en souviens pas forcément.
0: D'accord. Donc, une bonne maladie.
1: Mais j'en compte beaucoup.
0: Oui. Une bonne maladie maintenant qui vous a atteint toute l'année, évidemment. C'est vrai que pour le grand public, quand on est moins averti dans cet univers que vous, c'est surtout l'été qu'on pense à regarder les étoiles. On a tous des souvenirs. On était allongé sur la plage ou dans son jardin à chercher les étoiles filantes, à essayer de reconnaître différentes étoiles. Pour l'Observatoire Populaire de Laval, c'est aussi un moment privilégié pour proposer justement des animations et des rendez-vous et des rencontres.
1: Ben oui, on sait bien que le public est assez disponible pendant ces vacances-là. Il y a des touristes aussi, donc on organise pas mal d'animations pendant ces vacances d'été. Donc soit des animations familiales sur réservation ou des animations tout public sur juillet et août.
0: Voilà, alors les prochains rendez-vous que vous nous proposez sont des animations familiales, donc au Planétarium, 17 rue d'Hilard à Laval. Ce sera vendredi qui arrive, le 17 juillet, et le lundi 20 juillet. À chaque fois, il y a plusieurs horaires, hein, on peut choisir, 14h30, 16h30, 20h. Donc au programme, vous allez nous détailler, mais il y a beaucoup de choses, hein. Il y a le Planétarium, il y a des fusées à eau, et puis selon la météo, l'observation du soleil ou du ciel en nocturne, selon l'horaire qu'on aura choisi, aussi raconte. Racontez-nous un petit peu le menu.
1: Oui, voilà, donc l'après-midi, donc il y a deux séances à 14h30 et 16h30. Donc le 17 juillet, 20 juillet, il y en aura aussi le 6 août. Donc l'après-midi, plus famille, donc avec séance de planétarium, donc qui dure environ trois quarts d'heure. Et puis le même temps aussi pour explication, construction et lancement de fusée à eau. Donc dans les locaux de l'école d'Hilard à Laval. Et c'est sur réservation, puisqu'on est c'est une animation en petit groupe, on est une vingtaine, 20-25 personnes à chaque fois. Et puis le soir, donc c'est planétarium et observation du ciel.
0: D'accord. Je suppose qu'en un atelier comme les fusées à eau, les enfants adorent. De quel âge à quel âge on peut faire ce genre d'animation et combien de temps ça dure?
1: Donc ça dure environ 2 heures, entre 1h45 à 2 heures. Mmh. Et c'est pour tous les âges, hein. C'est gratuit jusqu'à 4 ans. De là, 4 ans, c'est 6 euros et 5 euros le soir. Mais c'est vraiment valable pour tous les âges. Il y a même des tout petits qui viennent donc pour.

0: pour faire ces animations, hein, donc il n'y a pas d'âge minimum. Même si c'est à partir de 5-6 ans que c'est plus intéressant, parce qu'ils peuvent construire eux-mêmes leur fusée, mais sinon on les aide.
1: Bon ben super, des rendez-vous familiaux pendant les vacances d'été. On est évidemment toutes les familles très preneurs. Juste en deux mots, on aura l'occasion d'en reparler bien sûr, mais au mois d'août, pour ceux qui seraient en vacances au mois d'août, on peut déjà le dire, il y aura des animations, une soirée aux grottes de Sauge le 5 août à 19h, et puis une nuit des étoiles également qui ne sera pas ratée.
0: Voilà, oui, donc à Sauge, donc le mercredi 5 août, avec pareil, fusée à eau et puis observation et planétarium. Le jeudi août, donc, comme je disais, des animations familiales. Et puis le vendredi 7 août, la nuit des étoiles, donc avec, là c'est entrée libre, il n'y a pas besoin de réservation, donc fusée à eau, planétarium, observation, etc. Et puis il y aura le 12 août aussi, le point d'orgue là, puisqu'il y aura aussi une éclipse de soleil le soir, le 12 août.
1: Et j'en profite pour
0: dire... Donc là, il y aura une semaine assez intense pour
1: nous. Absolument, et j'en profite pour dire que le 12 août, il faut absolument des lunettes spécifiques pour regarder cette éclipse du soleil, et que ici, Mayenne vous les offre. Vous pouvez venir nous voir, par exemple, nous avons des lunettes à vous offrir. Merci beaucoup d'avoir fait ce petit détour céleste avec nous aujourd'hui sur notre antenne. Jérôme Gallard, bel été, et puis on rappelle les deux prochaines dates à ne pas rater, donc avec l'Observatoire Populaire de Laval. Ce sera vendredi 17 juillet et lundi 20 juillet. Il y a plusieurs horaires à chaque fois. On vous appelle pour réserver. Merci Jérôme, à bientôt.
0: Merci.
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1: Petit détour par un coin qui pourrait bien nous rafraîchir. L'autre Finistère, voici les Innocents.

0: Notre Finistère, les innocents, dans quelques instants, retour de l'info.
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0: c'était Amir. C'était Amir et tout de suite, il est 18h30. Merci beaucoup d'avoir choisi ici Mayenne. Retour donc, si vous le voulez bien, de l'information tout de suite avec Mathilde Cariou. Bonjour Mathilde.
1: Un nouveau départ de feu en forêt de Fontainebleau. L'incendie continue de progresser de part et d'autre du massif. Les flammes ont déjà parcouru près de 1000 hectares en l'espace de 24 heures. C'est la pire des journées, déclare cet après-midi le maire du Vaudoué, l'une des communes les plus touchées. Tous les moyens sont mobilisés, assure le préfet de Seine-et-Marne, deux canadaires, deux Dash 3 hélicoptères et 500 pompiers. On a bon espoir de fixer le feu dans la soirée, précisent les autorités, mais son traitement, c'est-à-dire son extinction, pourrait encore prendre plusieurs jours. Des renforts sont attendus de toute la France. Pourtant, les incendies sont partout, dans le Gard, dans le Vaucluse et même en Bretagne, du côté du Cap Fréhel. 35 hectares de landes ont brûlé hier soir. 200 personnes ont été évacuées. C'est le cas de Bernard qui habite la ville de Meunier.
2: Ce matin, en fin de matinée, j'étais en train d'aider à faire des sandwichs. On nous a dit qu'il faut évacuer la ville de Meunier. On nous a expliqué que c'était les fumées toxiques. C'est que normalement, l'incendie ne va pas revenir sur les villages. C'est juste les fumées. J'espère qu'on va pouvoir rentrer ce soir. Et puis comme là, comme je suis dans le comité des fêtes, j'aide en même temps. Sandwich, jambon, pâté, déjà pour les pompiers, les agriculteurs qui sont venus aider aussi. Et puis on verra ce soir si on fait à manger pour les campeurs et puis les gens des villages.
1: Heureusement, ce soir, l'incendie ne progresse plus, mais les fumées sont encore importantes. Il va falloir attendre un peu encore avant de rentrer chez soi. Depuis le début de l'année, en France, les incendies ont ravagé 32 000 hectares de végétation. C'est plus que sur toute la saison 2025. Laurent Nunez, ministre de l'Intérieur, sera l'invité du 20h de France 2 ce soir pour faire le point sur la situation. Jusqu'à 3h30 de retard cet après-midi pour les trains au départ et à l'arrivée de la gare de Lyon à Paris. Ça concerne tous les trains qui partent vers le sud-est. La faute, ici encore, à un départ de feu en début d'après-midi entre Paris et Tonnerre dans Lyon. La voie à grande vitesse a dû être coupée, les TGV détournés par la voie classique. Résultat, Thomas Pinaroli, nouvel après-midi de pagaille pour les voyageurs.
3: Oui, il y a des gens assis partout dans la gare, directement par terre, car le temps commence à être long, en particulier pour les familles comme celle de Véronique qui rentre en Suisse après un week-end à Paris.
4: Pour l'instant, c'est une heure, ouais. On verra. Pas le choix, ouais. On attend. Tant que le train est là, c'est bon. Tant qu'on peut rentrer chez nous, c'est bon.
3: Direction Genève aussi pour Jean-Louis qui agite son éventail car il souffre de la chaleur dans les couloirs bondés de la gare.
5: Je suis resté ici en fait parce que on est en sous-sol, donc on n'est pas exposé au soleil de la verrière du hall principal.
3: Cette pagaille ne fait évidemment plaisir à personne, mais Jean-Louis comprend la situation.
5: La situation, elle est ce qu'elle est. Il y a des départs de feu et la France, visiblement, souffre pas mal. Même par rapport aux autres pays européens, la France en a pris pas mal.
3: Effectivement, c'est la deuxième fois en deux jours que la gare de Lyon est paralysée par un incendie. Ça fait réfléchir Franck, qui lui part à Nice pour le travail avec au moins 2 heures de retard.
6: Oui, on va réfléchir entre le train et l'avion, franchement. Là, je prends le train par effort écologique, on va dire, mais c'est un effort, en fait.
3: Situation de déjà-vu aussi pour les agents de la SNCF, une nouvelle fois très sollicités cet après-midi.
1: Le reportage Thomas Pinaroli. Les préfets priaient de renforcer la sécurité des lieux fréquentés par la communauté juive. C'est une demande adressée par le ministre de l'Intérieur après la découverte d'une voiture contenant des armes à Sarcelles. 300 personnes ont dû être évacuées. Les services de renseignement soupçonnent un projet d'attentat contre les Juifs. Une enquête a été ouverte par le parquet national antiterroriste. Jour de repos sur le Tour de France. Alors que la chaleur pèse lourd sur la grande boucle cette année, les coureurs font une pause dans le Cantal. Un moment crucial, rappelle le directeur du Tour, Christian Prudhomme, à la fois pour les têtes et pour les jambes.
7: Les journées de repos sont toujours très importantes pour les coureurs. D'une part, pour en effet recharger les batteries, et aussi parce qu'il faut faire très attention. C'est-à-dire que certains coureurs, la journée de repos leur casse le rythme. Et certains sont en difficulté le lendemain. Ça arrivait d'ailleurs régulièrement à Raymond Poulidor. Au lendemain du jeûne de repos, Raymond était toujours en difficulté. Et donc on verra ce que ça donnera demain. Quoi qu'il en soit, sur cette journée, elle sera par ailleurs bien occupée, puisqu'il y aura notamment dans la fontaine de Juniac, un petit village au sud d'Auriac, un hommage à Charlie Gaulle, vainqueur du Tour 58, Insolation sur la tour 59. Il arrive dans le petit village de Juniac et il se jette dans la fontaine. Eh bien, il y aura donc, avec l'épouse de Charlie Gaulle, donc vainqueur du tour 58, et avec sa fille Fabienne, un rendez-vous avec les élus. Nous serons à Juniac pour rendre hommage au grand champion luxembourgeois.
1: Reprise demain matin, 10h50 au départ d'Aurillac. Enfin, les Bleus étaient à l'entraînement aujourd'hui, le dernier, avant le très attendu France-Espagne. Demain soir, en demi-finale de la Coupe du Monde de football, le match sera bien sûr à suivre sur votre radio et sur ici.fr.
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0: Merci beaucoup Mathilde Cariou. Tout de suite, ce sont vos infos pratiques en une minute avec les conditions météo. Elles sont importantes. Sachez d'abord qu'une trentaine de communes disposent d'un espace de rafraîchissement ouvert à tous pendant ces épisodes de forte chaleur. La liste complète de ces points est sur le site mayenne.gouv.fr. Allez-y si vous n'en pouvez plus de la chaleur, c'est une des solutions possibles. On vous rappelle également que les balades en forêt de plus d'un demi-hectare sont malheureusement interdites de midi à minuit. Et puis l'association Mayenne Nature Environnement met en place un numéro d'astreinte pour sauver les animaux en péril. Si donc vous vous trouvez face à un animal en détresse à cause de la chaleur, attendez avant d'intervenir et appelez ce numéro. Il est à retrouver sur la page Instagram de l'association. Et puis depuis hier et jusqu'au 16 août, bonne nouvelle. Le stationnement est gratuit en centre-ville de Laval. Attention sur les zones vertes exclusivement. Les zones rouges sont toujours payantes donc et de 12h elles sont payantes donc mais gratuites de 12h à 14h et de 18h à 9h le lendemain ainsi que les dimanches et les jours fériés. À noter aussi que les bus donc à Laval sont gratuits pendant les week-ends. Ça aussi, c'est une bonne nouvelle. D'autres infos pratiques dans une heure.
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0: Et toujours avec Ici Mayenne, voici David Bowie, China Girl.

0: China Girl, c'était donc David Bowie, 18h41, l'heure de retrouver les coulisses télé avec vous, Johan Rock, aujourd'hui. Vous nous parlez de la série documentaire « Sale temps pour la planète » diffusée ce soir sur France 5.
1: 19e saison cet été pour cette série qui filme les conséquences du dérèglement climatique à travers le monde. Ce soir, cap sur les sommets des Pyrénées.
2: Ces mêmes glaciers qui sont ultra puissants sont aussi ultra sensibles parce qu'en modifiant de quelques dixièmes de degrés le thermostat atmosphérique, eh bien, ça fond très très vite.
1: Dans les Pyrénées, les glaciers disparaissent. C'est de cette réalité dont traite l'épisode de ce soir. On y voit des paysages magnifiques, d'une nature en souffrance, dont il y a fort à parier que dans quelques années, il ne restera plus grand-chose. Comme en témoigne le réalisateur et producteur de la série, Morad Aitabouche.
3: Il y a quelque chose qui est très émouvant, parce que souvent, on humanise les glaciers. Et effectivement, nos images seront des archives pour les années futures. Il y a un enfant de 7 ans dans le documentaire, Pierre René, le glaciologue, lui dit en souriant, ben voilà, lui dans 20 ans il dira, ben voilà, moi j'ai vu le glacier et regardez aujourd'hui il n'y a plus que des palmiers, mais c'est terrible quoi.
1: Depuis 20 ans maintenant, le réalisateur de Sale temps pour la planète traîne sa caméra aux quatre coins du globe. Et s'il constate que le réchauffement climatique nous concerne tous, il a observé aussi que l'impact sur les populations est différent en fonction des régions du monde.
3: Aujourd'hui en France par exemple, lorsque sa maison est menacée parce que la falaise s'effrite et que la maison menace de sombrer, on est indemnisé. Donc ça, c'est plutôt une chance. En revanche, quand vous êtes au Bangladesh, vous perdez tout, l'État ne vous indemnise pas et vous n'avez malheureusement que les yeux pour pleurer. Le changement climatique, c'est vraiment discriminatoire. Mais je dis aussi que les plus pauvres, les plus démunis sont ceux aussi qui ont une capacité à s'adapter beaucoup plus forte que nous qui sommes un peu trop installés dans le confort peut-être.
1: Le journaliste qui, avant de produire cette série sur l'environnement, était reporter de guerre. Et j'en ai profité pour lui demander s'il établissait un parallèle entre conflits internationaux et des règlements climatiques.
3: Le parallèle, c'est les statistiques. Aujourd'hui, 25% des guerres sont liées à la sécheresse, à la raréfaction des points d'eau. On rentre dans une année El Niño qui va être terrible. Je pense à toutes ces populations qui, de toute façon, au Kenya, dans la région du Turkana, j'avais commencé le documentaire en disant « Mais comment peut-on vivre dans une région aussi hostile ?»
1: Sale temps pour la planète consacrée aux Pyrénées. C'est à voir ce soir, 21h, sur France 5.
0: Avec grand plaisir, merci beaucoup pour le conseil Johan Rock, et on vous dit à demain avec plaisir. Alors là, on va la jouer cool. Cool, bah forcément, avec Bob Marley. Bob Marley, les Wailers, Is This Love. Vous voulez danser? Okay.

0: C'était Bob Marley et les Wailers, pardon, Is This Love.
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0: Et avec à l'honneur vos petits plaisirs de l'été, on les savoure tous les jours.
3: Bonjour, moi je m'appelle Malo. Mon petit plaisir de l'été, c'est d'assister à pas mal de festivités pendant l'été. J'aime bien l'ambiance qu'il y a pendant l'été, j'aime bien voir des gens sourire. Je trouve que l'été, c'est vraiment une ambiance qu'on n'a jamais durant toute l'année. Donc moi, l'été, c'est vraiment quelque chose qui passe avant tout presque par une spiritualité, une ambiance que j'apprécie particulièrement. Après, évidemment, j'aime aussi les vacances avec ma famille. Ça me permet de revoir des gens que j'ai pas vus depuis longtemps. Moi, personnellement, je passe mes vacances au même endroit tous les étés. Ça me rappelle des souvenirs à chaque fois que j'y vais. C'est des nouvelles expériences. Jamais rien se ressemble, même si c'est le même endroit. Donc voilà, moi, c'est vraiment ce que j'aime pendant l'été. C'est vraiment quelque chose qui me tient beaucoup à cœur pendant l'été.
4: Ça ressemble à quoi, alors, votre lieu de vacances?
3: Donc c'est la ville de Canet-en-Roussillon, à côté de Perpignan. Évidemment, c'est des paysages qu'on n'a pas l'habitude de voir en Mayenne. Donc évidemment, quand on y est, on en profite un maximum.
4: Et alors, quels souvenirs vous avez là-bas?
3: Des souvenirs avec ma famille, beaucoup. J'ai passé beaucoup de temps là-bas avec ma famille. C'est que des bons souvenirs. Le soir, l'apéro, le barbecue, les amis dans les campings.
4: Qu'est-ce que vous préférez faire quand vous êtes là-bas?
3: Moi, ce que j'aime faire là-bas, c'est tout simplement ne pas avoir de routine, ne pas avoir d'emploi du temps. Passer du temps comme on a envie de le passer, avec qui on veut, quand on veut, faire ce qu'on veut tout le temps. Donc c'est vraiment le fait de ne pas avoir de routine, faire simplement ce qu'on a envie de faire quand on a envie de le faire.
4: Malo, qu'est-ce qu'on peut souhaiter aux auditeurs d'Ici Mayenne pour cet été?
3: Eh ben, on peut leur souhaiter un très bel été en écoutant Ici Mayenne.
0: Merci. On prend donc la liberté dans les petits plaisirs de l'été de Malo. Merci Malo, merci Benoît, Thérèse. Et si on dansait? L'été, on aime bien aussi faire la fête qui finit en dansant. Voici Soirée mondaine avec Auréa.

0: soirée mondaine, c'était Auréa. D'ici quelques 8 minutes, il sera déjà 19h, l'heure de retrouver l'information avec Mathilde Cariou. Et puis, juste après, nous retrouvons évidemment Laurent Petit-Guillaume aux couleurs des années 80 pour 100% années 80, suivi bien sûr de décibels également. Et puis, petit conseil du soir, ne vous couchez pas trop tard, car demain, il y aura déjà la demi-finale de la Coupe du Monde France-Espagne à suivre donc sur notre antenne, notamment, et à suivre absolument. On en reparle.
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8: Timéo, le chasseur.
9: Il était 5h du matin, on avançait dans les marais. Couvert de brume.
8: Révélé par The Voice Kids, Timéo Béas est un jeune chanteur originaire de Cran. L'interprète de Canaillou a aussi su séduire les studios Disney en prêtant sa voix au personnage de Mufasa, le roi lion.
9: Marchait devant dans les roseaux.
8: Pour l'un de ses enregistrements, il rend hommage à Michel Delpech.

0: c'était Timéo.
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0: C'est ce qu'on appelle la magie des voix à Vivo Perlei. C'était Andrea Bocelli et Hélène Segarra. Je suis d'accord, joli duo.
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0: Merci d'écouter la première radio du département. Il est 19h. Retour de l'information, donc tout de suite avec le journal et Mathilde Cariou.
2: Tous les moyens sont mobilisés pour éteindre l'incendie de Fontainebleau. Déclaration d'Emmanuel Macron aujourd'hui, alors que la forêt brûle depuis hier soir. Plus de 1000 hectares de végétation sont déjà partis en fumée. Sur place, 2 canadaires ont été déployés, 2 Dash, 3 hélicoptères et 500 pompiers. Le feu devrait être fixé dans la soirée, mais il mettra encore plusieurs jours, voire plusieurs semaines à s'éteindre. Heureusement, il n'y a aucune victime, aucune maison touchée pour l'instant. 900 personnes ont été évacuées, mais certaines refusent de partir. Magali Homo, vous êtes chez Madeleine, 103 ans, qui n'a pas voulu évacuer.
3: 50 ans que Madeleine Vieux-Janton habite la commune, pas question de partir.
4: J'ai des amis qui sont venus pour me faire partir. J'ai pas voulu m'en aller. Je pense que je suis bien à la maison et puis où aller ? Que là, bah, je suis tranquille. Je vois pas le flamme, je vois pas rien du tout. Enfin, je verrai ça plus tard.
3: Les canadaires survolent sa maison. Il y a énormément de fumée, mais elle n'a pas peur. Madeleine est bien chez elle, au frais.
4: Ça va bien, vous voyez, je reste à la maison. J'ai mon petit sac qui est préparé. Mes petits chats qui sont là, je fais attention qu'ils s'en aillent pas pour pas... Ça va, je panique pas trop pour l'instant. Si mon heure est arrivée, ça sera la bonne heure.
3: Pour l'instant, les autorités la laissent chez elle. Sa valise est prête, au cas où. Elle a reçu toutes les consignes.
4: Ferme bien tes volets, reste à la maison, mets de l'eau.
3: En attendant, elle reste dans son fauteuil. Elle pense à toutes les randonnées qu'elle a pu faire dans cette forêt.
4: Bah oui, surtout dans le temps. Dans le temps, j'étais une bonne marcheuse. Je connaissais à peu près tous les endroits qui a brûlé. À présent, bien sûr, je sors beaucoup moins.
3: Madeleine est très croyante. Elle promet de prier ce soir pour tous les sinistrés.
2: Reportage Magali Homo. Avec 11 points de départ de feu, le ministre de l'Intérieur parle d'un potentiel acte volontaire. Une enquête est ouverte par le parquet de Fontainebleau. Et dans ce contexte, alors que la canicule assomme toujours une grande partie du territoire, plusieurs départements annulent leurs feux d'artifice. La Creuse, la Corrèze, la Haute-Vienne, celui de la Tour Eiffel est maintenu ce soir, hein, pas demain, pour ne pas empiéter sur les commémorations de l'attentat de Nice. En revanche, le concert du Champ de Mars qui devait débuter dans une petite heure est décalé à 21h45 en raison des fortes chaleurs. J-1 avant la demi-finale de la Coupe du Monde de football. Les Bleus étaient à l'entraînement aujourd'hui, le dernier avant le très attendu France-Espagne demain soir. Très attendu car les Français font une compétition parfaite depuis plusieurs semaines. Alors où est-ce que vous comptez regarder le match demain ? Est-ce que c'est chez vous ? Est-ce que c'est dans un bar ? En tout cas, difficile de se rassembler entre supporters car les fan zones se font de plus en plus rares, Marine Clette.
5: À Paris, Marseille ou Lyon, aucun endroit précis n'a été mis en place pour suivre les Bleus. Certaines autres grandes villes attendent une possible finale. À Bordeaux, à Rennes, où cela va dépendre de la météo et de la chaleur, la ville de Tours, elle, annule sa fan zone prévue dans un parc. Le risque d'incendie est trop important, selon la municipalité. À Bergerac, dans le sud-ouest, la fan zone est une victime collatérale de la canicule. Plusieurs feux d'artifice dans le département ont été annulés, donc bon nombre d'habitantes et d'habitants vont se rabattre sur celui de Bergerac. Le maire, Fabien Rue, explique qu'il n'a tout simplement pas les moyens de sécuriser en plus une fan zone.
6: On ne peut pas être partout, entre la police municipale, la police nationale, et là, entre le bal des pompiers à sécuriser la zone du feu d'artifice, le fait qu'on ait énormément de communes pour lesquelles le feu d'artifice est annulé, on va avoir beaucoup de monde sur la commune centre. On manque d'effectifs pour pouvoir sécuriser convenablement l'événement.
5: Ce manque de moyens de sécurité, ça reste la principale raison à l'absence de fan zone. Surtout lorsque la demi-finale tombe un 14 juillet, jour de fête nationale.
2: Effectivement, la plupart des forces de l'ordre seront plutôt sur le Champ de Mars. 2000 pompiers, 4000 policiers sont mobilisés ce soir et demain pour encadrer les festivités, notamment le défilé militaire. Et finalement, tout le monde pourra y assister puisque le QR code censé être obligatoire pour y assister vient d'être annulé par la justice administrative. Enfin, vous l'avez constaté cet après-midi, pas de Tour de France. Les coureurs ont pu profiter d'une journée de pause bien méritée après des jours à pédaler sous le soleil. En plus, c'était dans le Cantal, une région que le directeur du Tour, Christian Prudhomme, aime tout particulièrement.
7: J'ai découvert le Cantal grâce au cours cycliste, grâce au Tour de France notamment, et nous aurons un passage par le charmant petit village de Payrolles. Payrolles, c'est la première côte répertoriée demain, 14 juillet, dans l'étape, et ce sera la toute première fois que le Tour de France passe dans ce village, et il y a une ferveur, un enthousiasme, une envie. Les banderoles dans Payrolles sont déjà en place depuis plusieurs semaines, et il y a une vraie fierté à accueillir le Tour, et à entendre à la radio, sur les antennes de Radio France, dans tout le réseau ici, le nom de Payrolles, à le lire dans les journaux, dans la presse quotidienne régionale, à le voir sur les réseaux sociaux et à l'entendre bien évidemment dans la retransmission du direct à la télévision.
2: Reprise demain matin, 10h50, et ce sera au départ d'Aurillac.
0: Et ce sera bien sûr à suivre sur notre antenne, comme toujours, jusqu'à l'arrivée en direct. Merci d'être avec nous côté météo. Vous savez, la bonne nouvelle, c'est que demain en Mayenne, on passe de vigilance rouge à vigilance orange. Demain également, une vigilance jaune pour le phénomène orage. On a eu aujourd'hui de 31 à 33 degrés. On attend demain encore des températures chaudes, hein, de 32 à 35 degrés. Mais la bonne nouvelle, c'est surtout pour les nuits. La nuit prochaine, ouvrez tout grand les fenêtres. On va avoir de 16 à 19 degrés. Allez, 20 degrés pour les Coëvrons. Ce sera à peu près la même chose entre mardi et mercredi, de 19 à 22 degrés. Et puis vendredi et samedi, on devrait enfin passer sous la barre des 30 degrés avec des températures allant de 25 à 28 degrés. Il faut tenir d'ici là. Bonne soirée.
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9: Bonsoir à tous. Allez, ce soir jusqu'à 20h, c'est un feu d'artifice avant l'heure, de tubes, de toutes les couleurs, de tout style. Un seul point en commun, ils sont tous nés dans les années 80 et ça commence comme ça.

0: Laura Branigan, c'était Self Control.
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0: Encore une chanson qui a eu plusieurs vies. À l'origine, c'est un chanteur italien, Raff, qui la compose et l'interprète. On est en 84. La même année, l'américaine Laura Branigan l'enregistre aussi. Résultat, l'italien est numéro 1 en Italie, l'américaine est numéro 1 dans des dizaines de pays, dont la France. Hein. Ensuite, ce même titre a connu de nombreuses reprises. Ricky Martin, Sheila, même Sheila. Et maintenant, on va reculer d'une année. 1983. Police rajoute un succès à son palmarès, Every Breath You Take.
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0: Baxter, Embrasse-moi idiot. Tiens, si vous organisez le bal national ce soir ou demain, bah ça c'est le tube qui met tout le monde d'accord. Petite dédicace au passage aux pompiers qui nous font danser chaque année à cette même époque. Et pour la suite de 100% années 80, dans un instant, un des plus gros vendeurs de disques pendant cette fameuse décennie, une vraie star 80. François Feldman arrive avec Rien que pour toi.
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0: Ici Mayenne, c'est 100% années 80 jusqu'à 20h. Et tout de suite, quelques infos près de chez vous.
1: Effectivement, Laurent, voici vos infos pratiques en une minute, adaptées à l'actualité. Le département est placé en vigilance pour un risque élevé de feux de forêt et de végétation jusqu'au mercredi 15 juillet à 23h59. La préfecture rappelle donc les bons réflexes à adopter. Ne jetez jamais vos mégots dans la nature, ni par la fenêtre de votre véhicule. Utilisez les barbecues avec la plus grande prudence et respectez les consignes en vigueur. Enfin, le brûlage des végétaux est strictement interdit. En raison de la canicule, la préfecture interdit également tous les feux d'artifice jusqu'à nouvel ordre. Les événements sportifs en extérieur sont eux concernés jusqu'à la fin de la période de vigilance rouge. Ces fortes chaleurs perturbent également le réseau Tulle dans l'agglomération de Laval. Moins de bus circulent aujourd'hui sur les lignes A et B. Depuis 10h ce matin et jusqu'à la fin du service, les autres lignes circulent normalement sur ce belle soirée aux couleurs des années 80 avec Ici Mayenne.
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0: Diana Ross, c'était Upside Down.
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0: Et après la diva de la soul music, j'ai choisi le boss, le patron, l'idole nationale, Johnny Hallyday, bien sûr. En 89, sur l'album Cadillac. Toutes les chansons sont écrites par le fidèle Étienne Rodagil et certaines mélodies par David, le fils prodige. C'est le cas du titre Mirador, sur un thème cher à Johnny, hein, l'univers carcéral, la privation de liberté. Le clip est d'ailleurs enregistré dans une prison désaffectée à Coulommiers. Enfin, ce titre est la première collaboration père et fils. La famille Hallyday, bah, c'est tout de suite.
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Michael Field, France. Même si ce n'est pas un hommage au pays de la Révolution, c'est un immense succès en France pour Michael Field. Plus de 200 000 45 tours s'envolent en quelques semaines. À 20h, vous avez rendez-vous avec Émilie Mazoyer et les essentiels de Décibel. Mais avant cela, toujours dans les années 80, George Harrison arrive avec Got My Mind Set On You. Et si vous faites la fête ce soir, je vous la souhaite belle.

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2: Hello.
3: Bonjour, bienvenue dans Décibel. Et bonjour à votre traducteur aussi, Pierre-Édouard Bélanca. Bonsoir Pierre-Édouard.
2: Bonsoir Émilie.
3: C'est Pierre-Édouard qui va nous faire la voix de Stephen Triffitt. Alors avant de parler, Stephen, je propose qu'on écoute l'étendue de vos talents. Voici Sinatra.
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3: Et voici Stephen Triffitt.

0: Bravo, bravo Steven. Steven qui depuis des années donc parcourt le monde en chantant le répertoire de Frank Sinatra. Vous n'êtes pas américain comme Sinatra, vous êtes anglais Steven. Racontez-moi comment vous êtes arrivé à la musique de Frank Sinatra.
1: Well, I first sang a Sinatra song.
2: La première fois que j'ai chanté une chanson de Sinatra, c'était dans un karaoké.
1: Many years ago,
2: il y a de très nombreuses années à Tenerife.
1: And, a friend of mine opened
2: et un ami
1: a
2: moi a ouvert un bar à karaoké et j'y suis allé pour le soutenir et j'ai bu quelques verres et c'était terminé.
1: New York.
2: Voilà, en karaoké j'ai chanté New York et les gens ont dit « Wow, tu sonnes comme Frank Sinatra !» Donc je me suis dit « Ok ».
1: Donc
2: je suis fan de Frank depuis 15 ans.
1: I was working in Tenerife, but when
2: je travaillais à Tenerife, mais quand je suis rentré en Angleterre, j'ai décidé que comme les gens pensaient que j'avais une voix, je me suis dit que je chanterais dans quelques pubs et quelques clubs. Et j'ai fait beaucoup d'artistes, donc Frank Sinatra, Elton John, Billy Joel. Tout ce que je chante, les gens me disent « Ah, mais ça sonne comme Frank !» Donc je me suis concentré sur Frank Sinatra. Et puis j'étais dans un programme télé en Angleterre qui s'appelait Star in Their Eyes, où les participants font semblant d'être des gens qu'ils ne sont pas. Et j'ai gagné vraiment la finale, mais j'ai perdu la finale. Et puis après, j'ai été invité à aller aux États-Unis pour jouer le rôle de Frank Sinatra dans un spectacle américain dans la salle Copa.
0: Oui, au Sands.
2: Au Sands, exactement.
0: Le Sands Hotel, qui est l'hôtel mythique de Las Vegas.
2: À Atlantic City.
0: Alors, ce qui est fou, c'est que non seulement votre voix ressemble à celle de Frank Sinatra, mais également votre attitude, et puis vos grands yeux bleus, ne me dites pas. Ce sont des lentilles, Steven, ou ce sont vos vrais yeux bleus comme Sinatra?
1: These are my own eyes.
2: C'est mes vrais yeux.
0: Non, c'est incroyable. Et voilà, et ce look évidemment très chic qu'on adorait chez Frank Sinatra et qu'on retrouve chez vous. Évidemment, aux États-Unis, en Angleterre, j'allais dire dans le monde anglophone, Sinatra, c'est une religion. Comment trouvez-vous le public français par rapport au répertoire de Sinatra?
1: I find the French audience very, very good.
2: Je trouve que le public français est très bon, même s'ils ne comprennent pas ce que je dis entre les chansons. Ils comprennent la musique.
1: Et
2: puisque la musique est internationale, Frank Sinatra, comme vous l'avez dit, est international. Donc, tout le monde a sa chanson préférée. Chaque pays a sa chanson préférée. Et en Europe, une des chansons favorites, c'est Strangers in the Night.
1: Everybody loves Strangers
2: in the Night. Tout le monde aime Strangers in the Night ici.
1: Frank Sinatra hated that.
2: Frank Sinatra détestait cette chanson.
0: Et vous l'aimez? You like it?
2: Il détestait. Ouais, moi je l'aime bien.
1: He also hated My Way.
2: Il détestait également My Way.
1: Or Comme d'habitude, as you call it.
2: Yes. Comme d'habitude, comme vous l'appelez ici.
0: Comme d'habitude. Bienvenue en France, Steven. Alors Sinatra, les amis, c'est pas compliqué, évidemment, c'est une légende américaine. 150 millions de disques vendus, 2000 chansons enregistrées sur 59 albums studio. Enfin, c'est absolument incroyable la carrière de cet artiste. Et donc avec nous ce soir, il y a Steven Triffitt, un artiste anglais qui chante partout dans le monde depuis des années les chansons de Frank Sinatra. Je crois que le premier album que vous ayez acheté de toute votre vie, hein, quand vous aviez 13 ans, Steven, c'était Frank Sinatra.
1: Yes, it was.
2: Oui, c'était le cas.
1: Everybody else was listening to punk.
2: Tout le monde écoutait du punk.
1: And I bought my first Frank Sinatra.
2: J'ai acheté mon premier album de Frank Sinatra.
1: Of different songs of his.
2: Un mélange, une compilation de différentes chansons.
1: Yeah, I was the nerd.
2: Oui, j'étais un nerd en quelque sorte.
0: Ah, c'est génial. Alors, ça vous a emmené très loin quand même cette histoire de Sinatra. Vous le racontiez tout à l'heure à la télé, puis aux États-Unis, qui est quand même le pays de Sinatra. Ça les énerve pas les Américains que ce soit un Anglais qui chante mieux qu'eux-mêmes les chansons de leur idole?
1: They didn't know I was English.
2: Ils savaient pas que j'étais anglais.
1: The director of the show,
2: le réalisateur, le metteur en scène du spectacle et les gens qui étaient avec moi dans le spectacle savaient que j'étais anglais, mais le public ne le savait pas jusqu'à ce que ce soit annoncé.
1: Much later on in the run
2: bien plus tard,
1: show,
2: pendant la tournée, et surtout à Las Vegas d'ailleurs.
1: I was being interviewed,
2: j'étais interviewé, comme maintenant. Et je parlais comme ça,
0: avec un petit accent,
2: avec un petit accent américain.
1: And then by the end of the interview, I was like, "Yes, it's awfully nice."
2: Je parlais plutôt avec cet accent très anglais.
1: Translate that one.
0: Il a réussi à traduire ça, Pierre-Edouard, pas de problème. Et en même temps, c'est drôle parce que ça fait comme une British Invasion, vous savez, comme dans les années 60, où les Beatles et les Rolling Stones sont allés envahir le marché du rock américain. Ben là, voilà, c'est Stephen Triffitt de Londres qui débarque aux États-Unis, mais aussi d'ailleurs partout en Europe, partout dans le monde. Hein, vous chantez Sinatra. C'est un spectacle qui tourne absolument partout, Stephen.
1: Yes, I've done shows all over the world.
2: Oui, on a fait des concerts un peu partout dans le monde.
1: If people invite me, I will
2: si
1: go.
2: Les gens m'invitent, j'y vais. C'est aussi simple que ça.
1: Sometimes with massive bands.
2: Parfois avec des groupes gigantesques, et même dans des endroits comme la Turquie, où on se dirait que Franck n'aurait pas été très très grand. À Istanbul, par exemple, j'ai fait des shows, des concerts gigantesques, à l'époque où je pouvais aller à Moscou encore, d'ailleurs. Ça fait quelques années que je n'y suis pas allé maintenant. Mais... On faisait le music hall à Moscou, qui est gigantesque, et le public russe adore cette musique. Donc, évidemment, c'est un phénomène mondial.
0: Et il paraît, Stephen, que vous avez chanté avec Mick Jagger à l'anniversaire de Bob Geldof. C'est vrai, ça?
1: That is true.
2: C'est vrai.
0: Wow. Yes. Mais quelle vie! What a life!
1: Bob Geldof, Brian
2: Bob
1: May,
2: Geldof,
1: Jules Holland.
0: Il y avait Brian May aussi, de Queen.
2: Brian May, ouais. Jules Holland également.
0: Yeah. Oh là là, incroyable.
1: Yeah, on his 50th birthday.
2: Pour son 50e anniversaire. Bob a maintenant peut-être 70 ans, quelque chose comme ça, donc ça fait une vingtaine d'années.
0: Alors, il y a un truc qui est quand même assez fou chez Frank Sinatra, c'est qu'il fumait comme un pompier, il buvait comme un trou, il enchaînait les nuits blanches et pourtant il gardait sa voix de crooner. Quel est votre régime, Stephen? Est-ce que comme Frank, vous fumez et vous buvez beaucoup, ou est-ce que vous êtes obligé de faire attention à votre voix?
1: I used to smoke.
2: Avant, je fumais.
1: Now I don't.
2: C'est plus le cas aujourd'hui.
1: But, drinking,
2: mais boire, bon, un petit peu.
1: But I don't like Jack Daniels.
2: Mais j'aime pas le Jack Daniels.
0: C'était ça l'alcool de choix de Frank Sinatra? C'était du Jack?
1: Jack Daniels and also Chivas Regal.
2: Jack Daniels et le Chivas Regal également.
1: Yeah, yeah. And a bit of vodka.
2: Et un petit peu de vodka.
0: Le petit déj des champions.
1: Yeah, yeah.
2: Oui, exactement.
0: Ça, c'est terrible. Avec, évidemment, avec modération, les amis, vous le savez. Mais non, mais c'est une vraie question.
1: Yes,
2: exactement, avec modération.
0: Comment entretenir cette voix qui, finalement, est votre outil de travail, Stephen?
1: Because I was in the West End in London.
2: Comme j'étais au West End à Londres pendant 4 ans et demi à faire 8 concerts par semaine, j'ai dû trouver une manière de garder ma voix.
1: And I've never been taught how to sing.
2: Et on m'a jamais appris comment chanter, donc c'est une technique que j'ai apprise au fur et à mesure des années et en faisant beaucoup de concerts. Que le pire que vous puissiez faire, c'est de trop parler.
1: And even whispering is not good.
2: Même murmurer, c'est mauvais.
1: But I hum.
2: Mais je humme beaucoup. Je fais ça au fur et à mesure de la journée. Je fais ça en permanence. Et c'est comme ça que j'échauffe ma voix et que je la garde chaude. Je ne fais pas les échauffements comme beaucoup de gens font comme ça. Je ne suis pas d'accord avec ça. Donc je humme au fur et à mesure de la journée, ça garde ma voix fraîche et lâchée. Ça marche pour moi. Et beaucoup, beaucoup d'eau surtout.
0: Chanter Frank Sinatra, ça n'est pas juste chanter, c'est interpréter. Écoutons 3 chansons cultes de Sinatra qui demandent, il me semble, des talents un peu différents. Quand il chante « It was a very good year », là, c'est carrément un acteur qui est en train de jouer.
3: « When

0: titre de Sinatra, préférez-vous chanter, jouer, Steven?
1: Well, it's difficult because some
2: c'est difficile parce que certaines des chansons que tout le monde connaît, il a enregistré tard dans sa vie. Mais certaines des favorites chansons ont été enregistrées plus tôt dans sa vie. Donc, dans mes concerts, il y a un petit peu toutes les airs. Depuis que j'ai arrêté de fumer, mon amplitude de voix s'est agrandie. Donc, ça me permet de faire le jeune Sinatra et le vieux Sinatra. Et en fonction de l'époque, j'essaie de reproduire ce style en particulier. Quand Frank était très vieux, il ne tenait plus ses notes aussi longues. Elles étaient beaucoup plus courtes. Donc, ce que j'essaie de faire, c'est utiliser le style du jeune Sinatra pour les chansons du plus vieux Sinatra. Donc, j'espère que vous avez un peu le meilleur des deux mondes. Personne ne se plaint. On n'a pas reçu de plainte encore. Au contraire, ils disent, eh bien, j'ai entendu Frank enregistrer 4 différentes versions de My Way et maintenant j'ai entendu une 5e grâce à vous. Donc, je prends ça comme un compliment.
0: Alors, vous pouvez prendre ça comme un compliment puisque le fils de Frank Sinatra, un de ses enfants, Frank Sinatra Jr., qui a dit « Stephen Triffitt is the best, the greatest because he captures the soul of my father. Stephen Triffitt est le meilleur, le plus grand parce qu'il a capturé l'âme de mon père. » Quand on reçoit un tel compliment, waouh, ça doit donner des ailes de la part de la famille de Sinatra.
1: Yes.
2: Oui.
1: It's one of those things that now stays with me.
2: C'est une de ces choses qui reste avec moi en permanence maintenant, parce que dans ce milieu, ce métier, il y a des moments merveilleux et des moments plus bas. Donc les moments merveilleux sont vraiment extraordinaires et les moments difficiles sont vraiment très difficiles. Tout le monde traverse ça. Donc quand j'ai un moment difficile, je me rappelle des choses comme Frank Jr. qui dit ça à propos de moi. J'ai rencontré aussi Tina Sinatra, sa plus jeune fille, qui est venue voir un de mes concerts à Los Angeles. Donc je me rappelle de choses comme ça qui aident et qui me boostent.
0: Stephen Triffitt, c'est la voix, c'est The Voice. Écoutez-le chanter Fly Me to the Moon. C'est sur son album de 2014, The Definitive Rat Pack.
3: Well, now this man here, he gonna take me by the hand and lead me down the right path to righteousness and all that other mother jazz. And in the right tempo, too, I hope. 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

The Voice is back, la voix est de retour. C'est donc Stephen Triffitt, notre invité de ce soir, qui est sur scène et qui interprète le répertoire de Sinatra d'une manière sublime. Écoutez Stephen chanter Strangers in the Night. Strangers.

0: Working on a cruise ship.
1: Oui, je travaillais sur un bateau de croisière à l'époque.
0: Being a guest artist.
1: En tant que artiste invité.
0: I had all of a sudden.
1: Et tout d'un coup, beaucoup de gens sont venus me voir pour me dire, oh, on est tellement désolé. Et je dis quoi, qu'est-ce qui s'est passé?
0: Oh, you know, Frank is dead.
1: Ils m'ont dit, oh, tu sais, Frank est mort.
0: Oh, okay.
1: Wow. D'accord. Je savais pas. Et on me disait, wow, je suis désolé. Comme s'il faisait partie de ma famille. On me disait, on est tellement désolé, tellement désolé.
0: Ok.
2: Il a bien vécu, Frank Sinatra. Il est mort après 82 années d'une vie quand même assez assez folle. En première partie de votre spectacle, il y a un ami à vous qui s'appelle Mark Adams et qui lui chante du Dean Martin. Dean Martin était un des meilleurs amis de Sinatra. Ils étaient ensemble donc dans le Rat Pack. C'était cette bande de voyous, disons, de voyous showbiz hein, et de chanteurs. Il y avait aussi Sammy Davis Jr., etc. Vous avez recréé votre Rat Pack alors, c'est ça Steven?
0: Yeah, we do have a Rat Pack show.
1: Oui, oui, on a un spectacle Rat Pack également. On était dans West End à Londres ensemble, c'est comme ça qu'on s'est rencontrés dans un spectacle qui s'appelait le Rat Pack Live de Las Vegas. C'était au Théâtre Savoy à Londres et dans beaucoup d'autres théâtres à Londres d'ailleurs. Et c'est là que j'ai rencontré Mark pour la première fois. Et on travaille ensemble maintenant depuis
0: 23-24
1: ans. Donc moi je fais mes spectacles tout seul, il fait ses spectacles tout seul et puis on se retrouve pour faire des trucs ensemble et puis on fait aussi des spectacles du Rat Pack. Donc c'est un peu comme les vrais gars à l'époque.
2: Incroyable de pouvoir vivre ça de nos jours. Est-ce que Stephen Triffitt chante New York, New York? Vous vous demandez depuis tout à l'heure. Bien sûr que oui.

0: New York. Tiens, d'ailleurs, je ne vous ai pas demandé quel est votre préféré, votre chanson préférée de Sinatra, bien sûr.
1: I can quote Frank Sinatra.
2: Je peux citer Frank Sinatra. Là, il a dit qu'on lui demandait toujours quelle était sa chanson préférée, et il répondait, c'est comme vous demander quelle est votre nourriture préférée. Est-ce que c'est du steak ou est-ce que c'est des la glace? Mais on aime les deux, mais pas en même temps. Donc ça dépend de l'humeur, en quelque sorte. Donc je pense que parfois ça peut être une chanson comme All the Way.
1: And other times, all my tomorrows.
2: I bet all my tomorrows.
1: Don't you go away mad? That's another one.
2: Don't you go away mad? C'est une chanson qu'on n'entend pas assez, et je la chantais quand on était à Las Vegas. Ça, c'est vraiment de très très bonnes chansons.
1: Are emotive as well, in different ways.
2: Qui sont très émotives de plein de manières différentes. Et surtout, All the Way, ça fait pleurer les gens, vraiment.
0: J'imagine évidemment qu'avec toutes ces années à étudier, Frank Sinatra à chanter, vous avez dû vraiment regarder toutes les vidéos disponibles, les concerts filmés, les interviews filmées, justement. D'après vous, c'était quel genre d'homme alors ? Il a une réputation un peu sulfureuse.
1: His reputation depends upon who you talk to.
2: Dépend d'à qui vous demandez.
0: Si on demande aux filles, c'est pas terrible, hein.
1: Yes. I've met a few of his women.
2: Quelques-unes de ses femmes.
1: They all had different things to say.
2: Elles ont des choses très différentes à dire à son sujet. Certaines dont on ne pourrait pas les dire à la radio.
1: He was very, very generous to his friends.
2: Très généreux envers ses amis.
1: But very unforgiving if.
2: Mais par contre, il était impitoyable si vous le trahissiez de quelque manière que ce soit. La relation très célèbre qui a fini avant qu'il se remette et qu'il redevienne ami après 20 ans de rupture amicale, c'était Sammy Davis Jr. Sammy l'avait énervé, il avait dit quelque chose dans la presse, et Frank ne l'a pas pardonné avant de très nombreuses années. Je crois que c'était l'événement ultime, c'est ce qui les a rapprochés au final.
1: Mais
2: comme je disais, oui, il était très généreux, c'était un père très aimant. Oui, il avait ses relations.
0: Et le côté alors un peu bandit, bon, je suis sicilienne comme lui, donc je

0: C'est bien qu'on a très vite fait de nous cataloguer de mafieux, mais il y a des histoires de Sinatra. Était-il ou pas en cheville avec la mafia? Est-ce que le FBI le surveillait vraiment? C'est quand même des histoires légendaires. Vous avez étudié ça ou pas?
1: Well, he was from Hoboken.
2: Eh bien, il était de Hoboken.
0: Dans New Jersey.
1: And Hoboken.
2: Et Hoboken. C'est de là que viennent les. C'est là qu'on envoyait les immigrants italiens. Et on les laissait là. Et le gouvernement américain ne faisait pas attention à eux. Donc il fallait qu'eux-mêmes fassent attention à eux. Donc les familles siciliennes, comme la mafia ou comme vous voulez les appeler, les gens allaient voir ces familles pour les aider, pour de l'argent, pour du travail, pour tout ça. Et bien sûr, la manière dont ça fonctionnait, c'est qu'ils vous faisaient une faveur et vous leur deviez une faveur. Et donc la mère de Frank Sinatra était la mère de Hoboken pendant un petit moment, avec l'aide de la famille, bien sûr. Donc c'est comme ça que les rumeurs sont arrivées. Il connaissait ces gens, bien sûr. C'était le résultat de sa propre famille. De son enfance. Il a probablement rendu quelques services pour eux. Le fait de faire élire Kennedy président, c'était Frank qui a fait une faveur au Kennedy, qui parlait à tous ces gens de famille, et ces voyous, comme vous disiez. Et puis ça s'est mal passé, et puis ils ont voulu le tuer, et puis ils ont voulu voir un concert, et puis ils l'ont aimé à nouveau. Donc oui, il y avait une relation bizarre, mais c'était à cause de l'époque dans laquelle il est né, de où il vivait, de où il a été élevé. Je ne crois pas qu'il ait fait vraiment quoi que ce soit d'illégal pour la mafia. Mais oui, il avait ses connexions, tout simplement, à cause de son éducation et de là où il a grandi. Tout le monde, c'était le cas de tout le monde là-bas.
0: Merci beaucoup d'être venu nous voir, Stephen Triffitt. Sinatra, le 110e anniversaire, la tournée The Voice is Back. Merci à notre invité Stephen Triffitt et à Pierre-Édouard Bellanca qui a assuré la traduction.
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0: Alors, on peut passer une petite demi-heure ensemble, Didier Varro.
9: Oui.
0: C'est toujours un bonheur.
9: Merci de me recevoir.
0: Ah, mais alors, avec joie, parce que vous sortez donc jeudi prochain la chanson française, un peu, beaucoup, passionnément, aux éditions Le Robert. En fait, ils ont cette collection qui s'appelle Un peu, beaucoup, passionnément, qui s'essaye de décliner dans plein de thèmes. Et vous, évidemment, votre thème, c'est la chanson française. Vous mettre du Sanson, c'est vous attendrir le cœur. Double dose. Que journaliste, qu'animateur, mais aussi dans les maisons de disques, vous avez toujours travaillé autour de la musique, Didier Varro. Est-ce que vous aimez la chanson française ou est-ce que vous aimez, comme Véronique Sanson dans cette chanson, les musiciens?
9: C'est une bonne question, parce que je crois quand même que j'aime avant tout la chanson française. Parce que la chanson française, c'est difficile à définir,
0: ah oui.
9: Mais c'est une musique et un texte. Alors les musiciens accompagnent, portent cette émotion, cette intention plumitive, mais c'est vrai que moi je suis en plus particulièrement touché par les auteurs. Donc ouais. Voilà, je pense que j'aime les musiciens parce que c'est eux qui sont au service de la chanson française, mais vraiment c'est le cœur de ma passion.
0: Alors au tout début du livre, moi j'aime toujours voir à qui les auteurs dédient leurs ouvrages. À mes parents adorés, à Antoine Nombrini, l'amour de ma vie, à Véronique Sanson, à qui je dois cet amour intact et passionné pour la chanson. C'est pas une pause, donc vous avez écrit sur elle, vous avez raconté beaucoup de choses sur elle, vous l'avez interviewée, vous l'avez filmée, vous êtes auteur de documentaires autour de Véronique Sanson, je pense que votre aventure avec elle n'est pas terminée. À quel point elle est déterminante dans votre parcours qui finalement amène à ce livre, La chanson française?
9: J'ai voulu lui dédier ce livre, qu'elle ne lira pas, sûrement. Mais parce que c'était important pour moi de rappeler qu'il y a eu un avant et un après Véronique Sanson dans mon existence. Et probablement que l'homme que je suis, comme vous l'avez un peu décrit, c'est-à-dire à la fois à la radio, mais parfois derrière les artistes lorsque je travaillais en maison de disques ou programmateur de festival, mon parcours et mes choix éditoriaux, musicaux, n'auraient pas été les mêmes si en 72 l'album de Véronique Sanson n'était pas entré dans mes oreilles. Je pense que j'avais une culture musicale très radiophonique avant 1972, puisque j'écoutais enfant beaucoup la radio, je zappais d'une radio à une autre, mais je n'avais pas encore compris, saisi ce que pouvait être l'exigence artistique quand Véronique Sanson est arrivée. D'ailleurs, c'est marrant parce que je suis pas le seul. Hein. Oui. Françoise Hardy raconte toujours que le jour où cet album Amoureuse est arrivé, elle s'est dit, bon ben là, on est au chômage. Quoi. Les chanteuses des années 60, on est complètement dépassées. Voilà ce qu'il faut faire aujourd'hui pour à la fois faire une chanson populaire,
0: oui,
9: mais exigeante.
0: C'est
9: ça. Et voilà, à partir de là, c'est vrai que mes goûts musicaux se sont orientés vers ce qu'on a appelé la nouvelle chanson française, et que les Alain Souchon, Laurent Voulzy, Yves Simon, William Scheller, Catherine Lara, enfin tous ceux qui ont construit cette belle autoroute dans les années 70 de la chanson française, on fait partie de ce que je suis aujourd'hui. Peut-être que sinon je serais resté avec Claude François, avec Sheila, Dalida.
0: C'est vrai.
9: Et ce qui fait.
0: Et
9: aussi,
0: on aurait monté une revue des Claudettes. Allez savoir. Vous feriez Clo-Clo, moi je danserais derrière.
9: Mais en revanche, ce qui est intéressant, c'est que je ne renie pas ses premières amours.
0: Ah non.
9: Et que je les fais aimablement cohabiter avec évidemment ces artistes qui sont issus des années 70 et ceux qui sont aujourd'hui les artistes d'aujourd'hui, les Juliette Armanet, les Clara Luciani, les Eddie de Preto, les Ao de Sagazan. Ce sont des filles spirituelles de Véronique Sanson pour moi, même si elles n'ont pas stylistiquement des choses très très communes.
0: Alors ce livre, ce beau livre qui sort donc aux éditions Le Robert, jeudi prochain, la chanson française un peu beaucoup passionnément, Didier Varro, part d'une idée. Ça fait des années qu'on vous demande de faire des bouquins sur la chanson française.
9: Oui, je confirme.
0: Des années que vous dites, bah non, je sais pas, l'axe, etc. Et là, en fait, vous avez trouvé l'idée, la bonne idée, hein, je me permets de vous le dire parce que je trouve que c'est dément. Vous avez choisi 21 moments, pas pour nous raconter 21 anecdotes, parce que là, bah, ça serait une énième collection d'anecdotes. Non, 21 moments qui vont vous permettre de tirer à chaque fois un fil, un thème, et finalement de faire un tour complet de la chanson française de Charles Trenet à Booba. Mmh. C'est quand même assez dingue. Et pour ce faire, vous avez eu un dialogue constant avec quelqu'un qui s'appelle Martin Soudan. Qui est-il ?
9: C'est un jeune auteur de cinéma. Et il a eu une importance phénoménale, comme vous le disiez, des livres sur la chanson française, on me l'a proposé. J'ai souvent dit non pour les raisons que vous avez exposées. Et là, dans un premier temps, j'ai dit non parce que j'ai un peu un travail à plein temps.
0: Il n'a pas le temps.
9: À Radio France.
0: Oui.
9: Et donc, je peux pas. Et puis, quand j'ai déroulé quand même cette idée en disant, si un jour j'ai le temps, voilà comment je pourrais aborder le sujet, ils m'ont dit, mais non, mais il faut le faire maintenant. Et j'ai dit, bah alors, trouvez-moi un partenaire, pour travailler. Je n'ai jamais fait ça. C'est-à-dire, j'ai toujours écrit mes livres. Donc là, c'est un travail de collaboration. C'est un ping-pong plumitif. Et ce qui m'a intéressé chez cette personne, ce jeune auteur de cinéma, c'est qu'il est aussi construit sur la consommation entre guillemets des séries, de choses plutôt cinématographique ou plutôt télévisuel, mais séquencé. Et donc, il m'a vraiment aidé et porté à trouver la vraie dramaturgie à l'intérieur de ces 21 chapitres. Donc, c'était important. Et puis, en fait, c'est vachement bien de travailler accompagné.
0: Ouais.
9: Moi, j'adore ça. Ouais. Et donc, c'était un petit rituel pendant plus de 6 mois de se retrouver, de s'enfermer, de fermer les portables. Et il m'écoutait. Et parfois, il me relançait. Et puis après, de toute cette matière première, il en faisait un scénario qui était presque un scénario de série, effectivement.
0: Alors, ouais, une série où même carrément, moi j'étais dans un film en lisant le premier chapitre qui se passe le 17 juillet 2004 à La Rochelle, au Francofolie. C'est les dernières franco de Jean-Louis Foulquier. Vous le vivez de l'intérieur, vous le racontez divinement. Samson est là,
9: tiens
0: c'est incroyable. Je ne vais pas dévoiler les anecdotes du livre parce que c'est pas le but du jeu. C'est pas un bouquin à anecdotes, mais c'est un bouquin dans lequel vous allez apprendre plein d'histoires géniales et notamment en coulisses, que s'est-il passé ce soir là pour faire des adieux à Jean-Louis Foulquier. Juste dire quand même que vous êtes gonflé parce que vous démarrez votre livre, votre déclaration d'amour à la chanson française avec une petite baffe que vous vous êtes prise parce qu'en fait vous étiez censé être le successeur de Jean-Louis Foulquier à la tête des Franco et en fait bah, ce soir-là...
9: J'ai compris que je ne le serais pas.
0: Vous avez compris que vous ne le seriez pas. Donc vous démarrez par un, j'allais pas dire un échec, mais une déconvenue.
9: Une déconvenue, ou ouais. Ouais, même peut-être un échec, en tout cas une énorme déception.
0: Déception, ouais.
9: Voilà. Et qu'il a fallu digérer, il m'a fallu du temps. Mais la vie professionnelle, c'est ça, hein, c'est pas, on n'est pas toujours au sommet de l'Everest. Hein, il y a des moments un peu compliqués. Et moi, Dieu sait que j'en ai eu, des moments compliqués. Il y a plein de gens qui disent « Ah bon, mais ça a toujours roulé pour toi ». Eh bien non. Et c'était aussi... peut-être l'occasion de commencer par quelque chose qui intimement signifiait beaucoup de choses pour moi, mais aussi qui, avec le recul, raconte autre chose que je n'avais pas perçu le soir où j'ai vécu tout ça, ou même dans les mois qui ont suivi. Et en fait, je me suis aperçu que ce soir-là se jouait la fin d'un monde. On était en train de tourner une page et que le monde de la chanson française ne serait plus jamais le même après le départ de Jean-Louis Foulquier.
0: Et vous nous dévoilez quelle était sa chanson préférée. Alors je vous propose qu'on l'écoute ensemble. C'est Henri Salvador.

0: La chanson d'Henri Salvador, Syracuse, qui est évoquée dans le beau livre que sort Didier Varro la semaine prochaine, jeudi prochain très exactement, la chanson française un peu, beaucoup, passionnément aux éditions Le Robert. Alors on le disait, mon cher Didier, 21 dates, 21 événements qui vont ensuite vous permettre de tirer le fil d'un thème, voire même parfois plusieurs thèmes dans le même chapitre, parce qu'en fait il y a énormément à dire sur la chanson française. Exemple, le 10 août 1963, Charles Trenet sort de prison.
1: C'est un jardin extraordinaire. Il y a des canards qui parlent anglais. Je leur donne du pain, ils remuent leur derrière en disant thank you very much, monsieur Trenet.
0: Et c'est le prétexte, évidemment, à parler de la chanson française qui sort du placard, la chanson homosexuelle, qui est au départ par allusion, comme des jardins extraordinaires.
2: Ouais. Et encore, il y a des gens qui contestent cette version que Charles Trenet, qui était quand même un poète surréaliste, ouais, il prend une métaphore, une allégorie, puis derrière, ça lui permet d'ouvrir l'imaginaire avec des... Moi, j'adore les chansons qui ont plusieurs lectures, quoi. Et donc, ça, le jardin, il est extraordinaire. Ça peut être le jardin des Tuileries où les garçons se draguaient allègrement dans les années 50, 60, 70, 80. Maintenant, je crois que c'est terminé. Ouais. C'était des lieux de rencontre, les jardins publics pour les homosexuels, parce que l'homosexualité était pénalisée, se vivait clandestinement, plutôt la nuit, et dans des endroits qui étaient à peu près tranquilles la nuit, quoi. Mais du coup, quand on écoute la chanson de Charles Trenet, et qu'on voit finalement une version presque Walt Disney de ces lieux clandestins, c'est génial, c'est réjouissant même.
0: Et donc vous parlez de Trenet et de sa sortie de prison le 10 août 1963.
2: Parce qu'il y a des gens qui... Mais non, mais Charles Trenet n'a jamais fait de prison. Si, il a fait quelques mois de prison, puisqu'il avait été dénoncé par quelqu'un de son entourage, en disant que dans sa maison, près d'Aix en Provence, qui faisait des soirées coquines avec des jeunes garçons qui avaient tous entre 18 et 20 ans. À l'époque, la majorité sexuelle pour les homosexuels était à 21 ans.
0: Pas pour les hétéros.
2: Voilà, ouais. C'était 15 ans. Ouais. Et donc, c'est Robert Badinter, d'ailleurs, qui a mis fin à cette pénalisation de l'homosexualité. Et du coup, prison. Voilà, il était condamné. Et puis, il en est sorti à l'air libre, en pleine journée. Il n'a pas voulu sortir de manière clandestine. Et il n'a jamais fait son coming out après. Mais il a continué à brandir avec beaucoup d'humour et cette dose de surréalisme permanent en disant « je suis gay », mais G-A-I, hein, ouais, pas G-A-Y. Mais voilà, c'était une manière aussi de... C'est un homme d'une autre époque, mais qui a ouvert, mine de rien, une histoire de la chanson qui est sortie du placard progressivement entre la fin des années 50 et aujourd'hui, on a beaucoup d'artistes qui enfin revendiquent à ciel ouvert leur homosexualité, leur statut queer, comme on dit, et c'est tant mieux.
0: Bonsoir Marguerite. Et moi je préfère...

0: pour le coup, ce chapitre, je l'ai trouvé extrêmement réjouissant. On va pas se mentir, c'est pas le cas de tous, parce que la chanson française n'a pas forcément fait le chemin dont on rêvait.
1: Ouais.
0: Mais en ce qui concerne ça, l'acceptation, la revendication de qui on est, et dans la joie, alors parfois dans la douleur, dans des chansons d'Eddie de Préto, par exemple, mais là, dans la chanson de Marguerite, on se dit, le monde, la société,
1: bouge.
0: La chanson, tout le monde est allé dans le bon sens.
1: Ouais, ouais, ça bouge avec le sourire.
0: Oui, hein.
1: Et même si, encore une fois, sur les réseaux sociaux, ces prises de position, parfois joyeuses et parfois un peu plus dramatiques, sont en réponse. Il y a beaucoup de harcèlement, de cyberharcèlement.
0: Et il y a de la haine.
1: Oshi en est une des victimes, mais Eddie de Préto, Bilal Hassani, enfin, tous ont vécu ça. Mais en même temps, il faut quand même se réjouir de cette poussée. Et aujourd'hui, il y a beaucoup de filles qui revendiquent leur queer attitude.
0: Oui, vous parlez d'Angèle, vous parlez de Pomme, enfin voilà, c'est un chapitre qui est très très chouette et qui s'appelle donc joliment La chanson française sort du placard.
1: Avec cette petite anecdote pour le coup que je vais délivrer, parce que vous êtes
0: anecdote,
1: la première à parler
0: anecdote.
1: Du livre. Et on finit avec Marguerite, effectivement, qui va sur le plateau de C'est à vous. Vous pouvez la raconter si
0: allez-y,
1: vous voulez.
0: Allez-y, allez-y, non,
1: et Anne-Elisabeth Lemoine qui la reçoit, qui lui dit, c'est quoi votre film culte, comédie musicale, puisque Marguerite disait qu'elle adorait les comédies musicales, elle dit, c'est La La Land. Et Anne-Elisabeth, spontanément et joyeusement, dit, oui, à cause de Ryan.
0: Non,
1: à cause de...
0: Je ne sais plus comment elle s'appelle. Emma Stone. Trop mignon.
1: C'est trop mignon, parce que ça raconte aussi assez bien, à la fois la chanson de Marguerite, mais assez bien encore le petit travail qu'il va falloir faire pour arriver à l'acceptation totale.
0: Ça me fait penser à la question de Michel Denisot à Catherine Lara dans Mon Zénith à moi. Qu'est-ce que vous regardez en premier chez un homme ?
1: Sa femme.
0: Génial. Donc voilà, ça, c'est le côté réjouissant. J'ai trouvé un autre chapitre extrêmement réjouissant. La date que vous avez retenue pour en parler, c'est novembre 1994, quand MC Solar reçoit un prix à la SACEM pour ses talents d'auteur.

0: 1994, c'est vos années maison de disque.
1: Oui, je travaille chez Polydor, la direction artistique. On appelait ça la direction de la production à l'époque, voilà.
0: Et vous voyez débarquer les rappeurs.
1: Ouais, je vois débarquer MC Solar qui avait été signé avant que je n'arrive en 91 et qui avait sorti un seul 45 tours qui était Bouge de là, qui avait très bien fonctionné, mais qui avait eu une sorte de faux plat dans un deuxième temps. Donc on se disait qu'est-ce que ça va donner, est-ce que c'est une chanson ou un style musical qui pourra concerner le grand public. Donc MC Solar, lui, a eu droit à enregistrer un album, mais il y avait quand même beaucoup de questionnements autour de cette musique.
0: Ouais, mais vous racontez dans le livre qu'en fait l'idée c'était que MC Solar aille faire les mêmes plateaux télé, les mêmes événements, les mêmes interviews que les chanteurs, que Vanessa Paradis par exemple, prenons son exemple.
1: Exactement.
0: Et que
1: lui était OK.
0: Lui, il était OK pour
1: Donc
0: jouer
1: ça, le
0: jeu.
1: C'était ouais. déjà une première victoire. Et en fait, ça s'est extrêmement bien passé. C'est-à-dire que la cohabitation était joyeuse et beaucoup d'artistes exprimaient aussi leur grande admiration pour la plume de MC Solar, que ce soit Cabrel, Michel Berger.
0: Je me souviens
1: qui m'avait sollicité pour inviter MC Solar dans un show qui était entièrement consacré à l'album de duo entre France et Michel. Donc voilà, il était Juliette Gréco, Aznavour, tout le monde appelait Polydor pour essayer de rencontrer MC Solar, ce nouveau prodige de la plume. Et c'était génial.
0: 30 ans plus tard, le rap, on dit que c'est la nouvelle variété française, les plus gros vendeurs de disques, alors même si on ne vend plus vraiment de disques physiques, les plus gros streamers, en tout cas, sont les rappeurs, les tournées sont complètes, certains font le Stade de France, comme Booba. Ça vous inspire quoi, vous, l'amoureux de la chanson française?
1: Et pour moi, c'est une chanson. C'est un style de chanson et c'est réjouissant, ça a fait bouger les lignes, ça a donné aussi à toute une jeune génération qui aurait pu être tentée par écouter uniquement de la musique anglo-saxonne après l'arrivée des années 80, après la culture MTV, après la culture du clip avec l'explosion de Michael Jackson, Madonna, Prince et consorts. Donc tout d'un coup, il y a un rap français qui arrive, qui prend cette place-là un peu, et qui permet à des générations successives de s'éduquer à la langue française, d'aller voir un peu dans les dicots ce que signifie telle rime, et ça c'est génial. Mais ce que raconte aussi ce chapitre, c'est un peu comme pour finalement la chanson qui sort du placard, c'est que le combat n'est jamais gagné. Effectivement, en 94, quand Solar reçoit le prix Raoul Breton, qui est quand même un prix de la SACEM, très honorifique et qui s'inscrit dans une lignée de grands auteurs comme Aznavour, Charles Trenet et autres. Tout d'un coup, Pierre Delanoë, qui est le président d'honneur de la SACEM, lui, il n'est pas d'accord. Et il dit, le rap, c'est pas de la musique, c'est pas de la chanson. Donc, vous voyez, j'ai été un acteur de ce conflit dans cette institution de la SACEM. Et je suis allé recevoir le prix à la place de Solar, qui était en tournée ce jour-là. Et il a fallu que je réponde avec un peu une punchline empruntée à Solar pour lui dire peut-être qu'il vaut mieux... Avant, il y avait des vols de mobilettes, maintenant, il y a des vols de dico, c'est quand même toujours ça de gagner.
0: Didier Varro, la chanson française un peu, beaucoup, passionnément, aux éditions Le Robert. Il y raconte 60 ans d'émotion avec les plus grands artistes, les plus grandes chanteuses, autrices, compositrices. C'est un bonheur. 21 dates donc. Je ne vous dis pas ce qui se cache derrière celle du 12 avril 2000. Mais juste, ne ratez pas ce chapitre.

0: La déclaration.
1: Qu'est-ce que j'aime cette chanson.
0: Elle est sublime. Ah, hein. Ouais.
1: 1974.
0: Oh, j'aime bien. Il connaît toutes les dates par cœur. Je suis sûre que même si je gratte un peu, Didier Varro vous dira le nom du studio où ça a été enregistré, l'ingénieur du son, ce genre de choses. Alors, ceci dit, je tiens à dire que dans cette chanson française, un peu beaucoup passionnément, on n'a pas comme ça un empilement de dates de. Non.
1: C'est pas une encyclopédie.
0: C'est très raconté.
1: C'est pas une encyclopédie ni un dictionnaire. Pourtant, c'est chez Laure Aubert. Donc, voilà, c'est un peu étonnant.
0: Vous nous racontez des histoires.
1: Oui,
0: quoi.
1: Voilà, mais c'est ce que j'ai toujours aimé faire.
0: Que ce soit vous faites super bien.
1: À la radio, dans une programmation de festival, j'essaye de raconter une histoire. Quand j'étais en maison de disques, je disais aux artistes, il faut que ton album raconte une histoire, c'est important. Des gens qui n'ont pas d'univers ou qui n'ont pas d'histoire n'embarquent pas. Sur un one shot, mais pas sur la longueur.
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0: avec On jettera nos montres.
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3: Quel cocktail américain, c'est quoi ?
4: C'est un cocktail grillé avec une sauce américaine, tomate, échalote, une pointe de cognac, du vin blanc. C'est un peu relevé.
5: Un déca,
6: pâté, jambon, c'est une baguette, gruyère, cantal, rôti, jambon de pays.
7: Eh ben, tout ça, ça va aller dans la blanquette.
4: Bon appétit.
8: L'endroit est pittoresque. Voyage au centre d'un Paris méconnu. Il suffit de franchir une porte, rue du Faubourg Saint-Denis, toute proche de la cave épicerie Jules, se faufiler dans une longue arrière-cour et entrer dans un hangar d'un autre temps. À l'intérieur, un alambic à la Jules Verne. On pensait que fabriquer de l'alcool en plein Paris était proscrit depuis 1925. C'était sans compter sur la dextérité et l'obstination du Al Capone de Paname, Nicolas Jules.
9: J'ai voulu créer une distillerie à Paris, parce que Paris, justement, c'était une sorte d'anti-terroir. On avait une terre vierge pour aller créer et tout l'écosystème d'influence, d'énergie créative qu'il y avait à Paris, de cette beauté comme ça qu'on pouvait exploiter. Alors c'est un très bel alambic Holstein qui vient du sud de l'Allemagne, près de la frontière suisse, et avec une partie qui est ce qu'on appelle un pot style, un petit alambic de peau qui donne quelque chose de généreux, de puissant. Et à droite, on a une colonne qui ressemble plutôt à un saxophone de distillation et qui peut prendre différentes tonalités en fonction des réglages qu'on lui soumet.
8: Nicolas Jules distille Mar de Bourgogne, Armagnac, gin et vodka. En 2024, il est approché par une bande d'amis de Montmartre. Ensemble, ils décident, en partant du Mar des fameuses vignes de la Butte, d'élaborer un alcool qui titre à 25 degrés. La Montmartroise est née dans un flacon au joli design, en 70 centilitres 49 euros ou en mini 20 centilitres 22 euros. Entre finesse et puissance, on est séduit par les notes citronnées et de framboise de la liqueur. Au même titre que le Sacré-Cœur ou le Moulin Rouge, la Montmartroise devient le symbole de la Butte. Delphine Socha, présidente de l'entreprise.
10: À mon mari et moi, on s'est dit qu'il manquait quelque chose à Montmartre, un produit qui pouvait être l'identité du quartier. On vit au pied des vignes et ça faisait longtemps qu'on trouvait que c'était dommage qu'on jette le mar, et puis on s'est dit qu'on pouvait en faire quelque chose de chouette, quelque chose de convivial. Et avec Nicolas, on a élaboré une recette, Nicolas et puis d'autres Montmartrois, une recette à partir de l'ADN des vignes.
8: Comment vous conseillez de boire la Montmartroise ?
10: Eh bien, vous pouvez la boire pure, avec de la glace ou avec du Schweppes pour en faire un spritz.
8: Que dire d'autre de la Montmartroise ? Rafraîchissante, peu sucrée, la puissance aromatique est là, c'est vraiment bon. Où trouver cette liqueur ? Sur la Butte Montmartre, bien sûr, et dans nos bistrots de Paris préférés.
9: Alors par exemple, il y a l'iconique Bar à Bulles, hein, le bar du Moulin Rouge à Montmartre. On a aussi le Nazir et le Saint-Jean qui sont vraiment des brasseries aussi pareilles de Le Pic où on retrouve cette vibration montmartroise. Et puis on a aussi des fans absolus comme le Guersan ou Bacave qui sont, où là, leur clientèle sont devenues des Montmartrois de cœur, hein, puisqu'ils ont vraiment, c'est des endroits où la Montmartroise est consommée vraiment de manière assez systématique, quoi.
8: Et la Montmartroise est en vente également dans les caves épicerie fine Jules, dont le navire amiral se trouve au 54 rue du Faubourg Saint-Denis, dans le 10e arrondissement. Et là, c'est le paradis des gourmands.
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11: Empathique, sociable, chiante.
12: Moi, je file un rencard à ceux qui n'ont plus rien.
13: On m'a dit, les restos ont besoin de bénévoles, si tu veux y aller, je te fais rentrer. Et puis voilà, j'ai mis les pieds, on m'a dit, deux demi-journées par semaine, c'est très bien. Et pour finalement arriver à pratiquement 5, 6, 7 jours, des fois, 7 jours sur 7, il y a des semaines, c'est très lourd, mais bon, on le fait volontiers et vraiment avec passion. Et puis ben voilà, j'y suis allée, j'ai poussé la porte, et puis depuis, ben, la porte s'est jamais refermée.
14: Finalement, vous n'êtes pas à la retraite, clairement, dans le rythme du quotidien, Dominique, vous êtes à plus qu'à temps plein.
13: Oui, et c'est d'ailleurs ce que les enfants me reprochent. Là, je suis partie une semaine à Paris, là, en formation pour les restos, et ensuite pour aller voir ma petite fille et ma fille. Mais j'avais l'ordinateur, il a fallu que je repasse des trucs. Oui, tu es là et tu fais encore. Ben non, mais ça va vite, hein, t'inquiète.
14: j'imagine qu'il y a quand même un peu de fierté.
13: Oui, bien sûr, ils ne me verraient pas rester à la maison, non, parce qu'ils savent, bon, c'est pas mon caractère de rester là, à ne rien faire ou rester planté devant la télé. Bien sûr, ils sont très contents de ce que je fais. Hein. Ils voient que ça me permet de continuer d'avoir une vie active.
14: Et... Au-delà d'une occupation, qu'est-ce que vous en retirez de ce bénévolat au Resto du Cœur, Dominique ?
13: C'est toujours le contact avec les personnes, hein, surtout de voir un petit peu cette population qui a vraiment besoin de nous, et on se sent vraiment utile de les aider. On fait un maximum pour les aider, donc pour essayer de vraiment d'améliorer le quotidien de toutes ces personnes.
14: Est-ce que vous créez aussi un peu du lien avec certaines de ces familles ? Il y en a que vous accompagnez depuis un petit moment ?
13: Oui, bien sûr. On devrait pas dire, mais des fois, de temps en temps, on a nos petits préférés, c'est sûr. Hein. On en a qui, à chaque fois, chaque distribution, nous disent merci. Et un merci, ça soulage énormément. Ça vaut vraiment deux ou trois critiques.
14: Je peux vous demander quel âge vous avez, Dominique ?
13: 76. Hein.
14: Vous avez réfléchi.
13: On s'en rend pas toujours compte. Il faut faire le calcul, hein, depuis un certain temps, de bouger de calcul.
14: Et vous voyez continuer jusqu'à quand ?
13: Je sais pas. Peut-être un petit peu lever le pied. Complètement lâcher, non. Mais un petit peu lever le pied, avoir retiré certaines casquettes quand même. Les années passent, hein, et tant que je suis encore un petit peu valide, j'aimerais bien pouvoir en profiter.
14: Vous diriez que ça vous maintient en forme aussi, cette activité ?
13: Ah oui, bien sûr, on est obligé de réagir, on est obligé d'être là. Oui, ça vous booste automatiquement, parce que sinon, si vous restez à rien faire, vous faites quoi, moi, hein ? Vous avachissez, vous faites là, vous réagissez plus. Ça nous permet de réagir, d'être... en contact avec des gens, de discuter, d'échanger, pas toujours être d'accord, bien sûr.
14: Est-ce que ça vous a appris des choses, et si oui, quoi ?
13: Je voulais dire d'être patiente, non. Si, l'empathie, oui, c'est sûr, encore plus qu'avant, ça fait du bien. Et ça se passe ici aujourd'hui. Venez, franchement, il y a une bonne ambiance, ça fait du bien d'aider les autres. C'est très prenant, mais c'est très intéressant et c'est très positif.
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5: Avaler des légumes aux ados, c'est souvent mission impossible.
15: Parce que c'est pas bon.
5: Et si en plus les légumes sont moches, bah là c'est carrément la guerre.
16: Oh, toi, file dans ta chambre, avec ça saute. Dépêche-toi, allez, ouste.
5: Carottes tordues, navets craquelés, patates trop grosses ou trop petites, difficile de leur faire avaler tout ce qui sort des standards parfaits des supermarchés.
17: Non, j'ai pas faim.
5: Du coup, les légumes moches finissent à la poubelle. Pourtant, ces légumes-là ont autant de goût, voire plus de caractère. Mais non, ils ne rentrent pas dans le moule. Comme dans la vie, ce qui n'est pas dans la norme est souvent mal perçu. Et dans l'alimentation, bah, carrément jeté.
18: Je me rappelle dans le temps que, quand j'étais petite, qu'on ne gaspillait rien.
5: Au lycée d'Avier à Joigny, on a décidé de casser les codes et de ne rien gaspiller avec une soupe un peu spéciale.
19: Tiens, ça c'est de la soupe au chou.
5: Alors, elle n'est pas forcément au chou, mais tous les mercredis, entre 10h-10 et 10h10, c'est l'effervescence dans la cafétéria. Des centaines d'ados, des cuillères qui s'agitent, des verres de soupe qui disparaissent en un clin d'œil, 150 portions englouties avec le sourire. Le secret ? Une soupe préparée avec des légumes moches. C'est tellement bon. Bah oui, des carottes difformes, des pommes de terre irrégulières, transformées en un délice réconfortant.
20: Avant, j'étais moche. Ma vie était un enfer.
5: Et puis l'équipe choc de l'association Lycévasion, née en 2025, est arrivée et elle a tout changé. Avec cette idée choc, et si on montrait que moche ne veut pas dire mauvais ? Et ça marche, les élèves adorent, tout se passe comme sur des roulettes au lycée Louis Davier. Voilà un geste d'éducation de bon goût, doublé d'un geste solidaire et anti-gaspi, qui met dans le mille. Du coup, j'ai envie de m'y mettre aussi. Allez, sauvons les légumes moches !
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1: Quand il bat fromer le thé au lapin, faudrait pas qu'il se sauve.
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1: Un thé, c'est un toit, un abri, où qu'on renferme les bestiaux pour qu'ils soient bien à l'abri de la pluie, des renards, et puis dans le temps des loups. Allez donc savoir pourquoi qu'on parle du thé au lapin, du thé au chief, du thé au cochon, puis quasiment jamais du thé aux ouailles, aux poules, aux vaches ou aux chevaux. Une histoire de thé qui se raconte dans le pays fort. Avant que je vous la raconte, faut juste savoir que quand ils boivent une tisane, ils disent pas par exemple « boire du tilleul », mais « boire sur le tilleul ». Logique, on boit l'eau qui a passé sur les plantes. Alors c'est l'histoire d'un pourvieux qui avait mal au ventre. Il s'en va voir la guérisseuse, elle la regarde, puis elle y dit « Va avec à rentrer chez vous, puis boire sur le thé ». Il connaissait pas ça, le thé. Ça fait qu'il retourne chez eux, puis le v'là qui joge sur le thé au cochon en qu'une chopine de jus de poume. Adam, il a attrapé la fouère, mais il avait plus mal au ventre. Comme quoi, il y a que la fouette qui saute. Quand on était jeune, le samedi soir, on allait chez les uns ou chez les autres pour fêter les anniversaires. Chez nous, il y avait deux autos. Une 404 puis une camionnette. Oh mon pas, il voulait ben nous prêter la grosse auto quand que c'est qu'il en avait pas besoin. Sinon, on prenait la camionnette ou que c'est qu'on s'entassait. Et puis dame, on rigolait. Sauf une drôlière qu'elle appelait ça le thé au chief. Puis qu'elle voulait pas y monter. Ça fait qu'une fois, elle était à la fête en vélo. À 15 km. Ah dame, quand qu'elle est arrivée, on avait fini de manger le gâteau. Puis c'était quasiment l'heure de repartir. Eh ben vous me créerez si vous voulez. Mais pour leur tour, à la bas, vous voulez qu'on les ramène et les pisse en vélo dans le thé à chieuve.
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3: Dans Toujours à la page, je vous emmène dans une forêt extraordinaire. Extraordinaire et inquiétante à la fois. Celle de Chimère tropicale, dernier livre de Corinne Morel d'Arleux, paru chez Dalva. Femme politique repentie, écologiste convaincue, Corinne Morel d'Arleux a d'abord écrit des essais pour transmettre ses convictions, mais depuis quelques années, c'est aussi à travers le roman que cette drômoise a choisi d'exprimer sa fascination pour la nature. Et c'est en Inde du Sud, lors d'une résidence d'écriture, que l'autrice a imaginé cette histoire, l'histoire d'Ariane, infirmière en psychiatrie qui n'a jamais quitté ses montagnes, mais rêve de jungle. Alors le jour où un double accident d'avion improbable se produit dans une forêt tropicale éloignée, Ariane trouve l'occasion de rejoindre cet univers fantasmé. Un univers de moiteurs, de crocs, de mystères, de magie, où elle croisera un homme jaguar, des chamans, des morts inaccomplis et l'inquiétant Cadillac qui la poursuit comme une ombre. Vous l'aurez compris, la place de l'imaginaire dans le livre de Corinne Morel d'Arleux est centrale. Alors je lui ai demandé quelle était pour elle la place de l'imaginaire, son importance dans la vie.
4: Ouais, j'ai l'impression que c'est un sujet d'une actualité brûlante, cette question de la place de l'imaginaire. D'abord parce que j'ai l'impression qu'on est nombreuses et nombreux à avoir de plus en plus besoin de se réfugier dans l'imaginaire pour de temps en temps échapper au réel qui semble de plus en plus dystopique et difficile à affronter. Et ensuite, parce que l'imaginaire, c'est aussi ce qui nous permet éventuellement d'imaginer autre chose. Comment le monde pourrait être de manière différente, de cultiver une forme d'empathie aussi, de pouvoir se mettre à la place de l'autre, d'envisager qu'il puisse y avoir des réalités multiples et pas une seule manière d'aborder la vie, d'aborder les événements, les faits. Toute ma question, moi, c'est de savoir comment on nourrit nos imaginaires, qu'est-ce que ça nous permet de produire qui n'est pas encore là, qu'est-ce que ça peut faire advenir dans nos vies.
3: Alors dans ce que vous nous racontez, il y a de l'extraordinaire, il y a du magique, il y a cette jungle qui est presque hantée.
4: Oui, cette forêt tropicale, elle est à l'image de la symbolique de la forêt qui est à la fois dans l'imaginaire collectif, un endroit, un milieu qui attire et en même temps qui a souvent provoqué aussi la peur, la crainte, parce que c'est un lieu

0: paru chez Dalva.
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2: Alicia Maglio a 33 ans, elle est employée dans les ressources humaines au Luxembourg. Elle a remporté en octobre dernier un concours qui vise à valoriser des femmes aux formes généreuses, le concours de Miss Curvry. Bonjour Alicia.
3: Bonjour Jérémy.
2: Que vous a apporté cette participation finalement à ce concours de Miss Curvy?
3: Cette participation était très importante pour moi. J'ai longtemps eu du mal à accepter mes formes. Pendant des années, je voulais absolument perdre du poids pour m'accepter, être plus heureuse. Et cette aventure a vraiment permis de changer mon regard et d'oser m'accepter telle que je suis aujourd'hui.
2: S'accepter et faire de ses complexes une force, c'est vraiment le but de cette participation?
3: Exactement, c'est bien plus qu'un concours de beauté finalement, c'est vraiment une aventure humaine à travers laquelle on évolue, on se développe. Il y a beaucoup d'ateliers de développement personnel qui sont mis en place par les bénévoles de l'association, parce que je tiens aussi à souligner que c'est une association qui met tout ceci en place, et tout ça permet de faire un vrai travail sur le regard qu'on porte sur soi.
2: Vous parlez beaucoup d'acceptation de soi. À quel moment de votre vie le sujet est devenu un peu central?
3: Je pense qu'après être devenue maman, ça a été central, puisque c'était aussi l'exemple que je voulais montrer à mon fils, de pouvoir s'accepter tel qu'on est, et qu'importe les diversités qu'on peut avoir, s'accepter tous les jours à différents niveaux de sa vie, c'est vraiment quelque chose d'important, et c'est vraiment quelque chose que je voulais montrer en exemple à mon fils, et je pense que la maternité a été un peu un déclic pour moi.
2: De nombreuses personnes sont victimes de grossophobie sur les réseaux sociaux, ça touche aussi bien les anonymes que les célébrités. Pour vous, c'est un facteur de pression, ces réseaux sociaux, ou plutôt un allié pour participer à ce concours?
3: Je pense que les réseaux sociaux, aujourd'hui, on y trouve beaucoup de choses, mais on y trouve aussi une façon et une forme de visibilité. Ça permet de porter ces messages un peu plus haut, un peu plus fort, et de toucher des gens qui peut-être aussi ont du mal à s'accepter. Et donc pour moi, c'est vraiment un vecteur de partager des messages d'acceptation de soi et de confiance.
2: Quel message vous aimeriez justement transmettre aux femmes qui n'osent pas encore s'assumer pleinement?
3: J'aimerais vraiment qu'on puisse en tout cas se voir tel qu'on est, vraiment au-delà d'un chiffre, d'une taille. On est tellement beaucoup de choses, on a énormément de valeur, et c'est vraiment de se regarder avec beaucoup plus de douceur et de bienveillance, et qu'on mérite toutes, chacune, toutes et tous aussi, puisque ça peut toucher aussi plus largement, de se voir autrement et de porter un regard vraiment bienveillant et respectueux envers son corps.
2: La finale de Miss Curvy France se déroule dans les Landes le 11 avril prochain. Vous y allez avec l'envie de remporter le titre. Quelles sont les différences finalement avec un concours classique comme Miss France?
3: Les différences, c'est vraiment un concours qui va porter sur la beauté des cours. Donc déjà, on se retrouve ici sur une différence. Mais c'est aussi vraiment, comme je le disais, un chemin d'acceptation. Et donc, c'est un peu la concrétisation de pouvoir aller porter ces belles valeurs sur une scène nationale, et aussi de pouvoir faire briller la région par la même occasion. Et c'est en tout cas avec tout ça que je vais porter les couleurs de la Lorraine en France, avec l'envie de pouvoir faire évoluer les regards justement sur les courbes et sur l'acceptation de soi d'une façon générale.
2: Merci Alicia, à bientôt.
3: Avec plaisir, merci beaucoup Jérémy.
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4: Moi, le plus dur à écrire en mots, c'est concessionnellement.
5: J'ai pas compris. Tu peux m'expliquer? On a tous rien compris.
4: Concessionnellement.
6: Bah moi, c'est aucun mot. Sauf ceux où il y a trois, deux lettres qui sont pareilles. Mais sinon, j'ai aucune difficulté sur les mots.
7: Ben, moi aussi, je suis d'accord. Je dirais anticonstitutionnellement, parce que c'est le mot le plus long de la langue française. Et puis, en plus, c'est plus difficile que intergouvernementalisation.
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2: Raymond Coppa, il évolue au Stade de Reims entre 1951 et 1956, des années qui ont marqué l'histoire du foot rémois et aussi l'histoire du foot français. Dès son arrivée, il se distingue par sa technique, son flair et sa vision du jeu. Sous la direction d'Albert Batteux, il devient la pièce maîtresse d'une équipe rémoise qui domine le foot français. Il remporte plusieurs titres de champion de France et la Coupe de France. Mais c'est en Europe que Reims, avec

0: Copa va se faire un nom. En 1956, l'équipe atteint la finale de la Coupe d'Europe des clubs champions, où elle s'incline face au Real Madrid, mais s'impose comme une équipe de classe mondiale. Copa devient une star, non seulement en France, mais aussi à l'international, grâce à ses performances exceptionnelles en compétition européenne. Son départ pour le Real Madrid marque la fin d'une époque dorée à Reims, même si Copa veut revenir au stade de Reims entre 1959 et 1968. Il est né Raymond Kopaszewski en 1931, Neulémine, dans le Pas-de-Calais, dans une famille de mineurs polonais. Milieu offensif, au talent précoce, petit par la taille mais immense par la vision du jeu, il débute sa carrière pro à Angers avant d'exploser au stade de Reims. Sa technique fine, sa vitesse et son sens du collectif séduisent bien au-delà des frontières. Le Real Madrid le recrute, aux côtés d'Alfredo Di Stefano et de Ferenc Puskás. Copa participe à l'âge d'or du club espagnol. Il remporte 3 Coupes d'Europe consécutives. En 1958, il décroche le Ballon d'Or. C'est le premier Français à recevoir cette distinction. En équipe de France, Copa brille lors de la Coupe du Monde 58 en Suède. Les Bleus terminent 3e, portés notamment par le duo Copa-Juste Fontaine, autre légende rémoise. À la fin de sa carrière, Copa s'engage pour la reconnaissance des droits des joueurs professionnels. Il devient aussi consultant pour la radio et la télévision. Raymond Copa s'éteint le 3 mars 2017. Son héritage perdure dans le cœur des passionnés de foot et pas seulement dans celui des supporters du Stade de Reims. Et c'est l'un des trésors de Champagne-Ardenne.
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2: La Côte de Lumière en Vendée, Côte de Jade au sud de l'estuaire. Pourquoi ces jolis noms pour parler de nos côtes? La réponse avec Lucie Miossec et son pourquoi des choses.
3: Et oui, on connaît la Côte d'Azur dans le sud, qu'on appelle comme ça pour le bleu azur de ses eaux. On connaît la Côte de Granit Rose, qu'on appelle comme ça, je vous fais pas de dessin parce qu'il y a du granit rose, voilà. Mais alors, la Côte de Jade, vu qu'on n'y trouve pas de jade, d'où peut venir ce nom? Eh bien, apparemment, d'une paire de chaussettes. Je vous explique ça juste après. Mais déjà, il faut savoir pourquoi on donne des noms aux côtes. Pour ça, retour au début des années 1900.
2: Les lignes de chemin de fer se développent en France, Lucie, et avec elles arrivent les touristes.
3: La France est bordée de côtes qui font rêver. Alors, chaque région cherche à faire rêver encore plus les touristes pour les faire venir. C'est pour ça qu'on se retrouve avec des côtes qui s'appellent comme des pierres précieuses ou des métaux précieux. Argent, émeraude, améthyste et jade. Allez, chose promise, chose due, vous allez rigoler, c'est à cause ou grâce à des chaussettes que la Côte de Jade s'appelle la Côte de Jade. Parce qu'au moment où toutes les côtes alentour avaient déjà un nom, il a fallu trouver un nom à celle qui s'appelle aujourd'hui la Côte de Jade. Ça, c'était dans les années 30. Le maire de la Bernerie, Louis Gauthier, avant d'aller au conseil pour voter justement sur le fait d'avoir un nouveau nom pour cette côte, eh bien, il aurait regardé ses chaussettes et il aurait eu une illumination. Mes chaussettes sont de la même couleur que l'eau de la côte. Et là, à ce moment-là, il aurait demandé à sa femme, mais de quelle couleur sont mes chaussettes? Et là, sa femme aurait répondu, bah, c'est couleur jade. Bim, bam, boum. Voilà comment la côte de Jade est née. Jade, parce que l'eau de cette côte est caractérisée par ses nuances de vert. Vert clair, vert foncé. Selon le temps, selon les saisons. C'est quand même très joli comme nom. Alors on peut se réjouir que le maire de la Bernerie ait eu des chaussettes vertes ce jour-là.
2: Oui, vous avez raison, Lucie Miossec. Et des fois, voilà, ça tient pas à grand-chose.
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1: Des circuits courts, je privilégie ça. Je me dis qu'on de la richesse, il y en a partout, mais il y en a chez nous aussi.
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3: Il travaille le chêne ou le frêne pour redonner vie, notamment au jeu des staminets dans son atelier. Il s'appelle Damien, et avant de parler de vos créations, de l'amour du bois, d'ailleurs cet amour, il est rentré comment dans votre vie ?
1: Difficile à dire comment c'est rentré dans ma vie, en tout cas je suis quelqu'un curieux de nature. Et le travail du bois, je trouve que c'est assez noble en fait, c'est une activité assez noble. Et puis il y a l'amour du jeu aussi là-dedans. Et finalement, en étant curieux, en s'intéressant aux choses, j'ai vu ces jeux en bois, hein, ces jeux d'estaminets qui existent depuis très très longtemps. Et puis, ben, j'ai eu envie de les faire moi-même. Donc, il y a l'envie de créer, et une fois que c'est créé, il y a aussi l'envie de partager.
3: Bon, il faut le dire, entre l'envie, la réalisation, il y a quand même un pas, Damien. Il faut être sacrément bricoleur pour transformer une pièce brute en un jeu fonctionnel, non ?
1: Clairement, oui. Curieux déjà, oui, bricoleur beaucoup, mais j'aime toucher à tout. Ça fait longtemps que je bricole un peu tout et n'importe quoi. Et puis, on voit un jeu, on le teste, on l'essaye, ça nous plaît. Donc, voilà, la curiosité, ça anime cette flamme de la curiosité. Et du coup, bah, je cherche à comprendre comment il a été conçu. Et je me penche sur la question, et puis de fil en aiguille, bah, on fait des essais. Ça marche pas forcément du premier coup, hein. Ça, c'est normal, c'est le jeu aussi. Et puis, bah, au bout du compte, on arrive à créer quelque chose. On teste ce jeu. Finalement, il marche. Ça donne envie d'en créer d'autres, de s'intéresser à ce qui a été créé, ce qui existe déjà. Et puis, par là aussi, on a des idées sur des choses qui n'existaient pas. Alors, on a envie d'apporter sa petite touche, sa petite patte personnelle. Et puis, bah, de fil en aiguille, on produit, on continue. Et puis, je pense qu'il y a une certaine addiction là-dedans, mais c'est une bonne addiction, en fait.
3: Vous travaillez surtout en circuit court avec du bois local, des produits naturels. Est-ce que c'est essentiel pour vous que le jeu reste un objet sain ?
1: La démarche, elle est complètement... on est vraiment là-dedans. Enfin, je suis là-dedans parce que je suis seul dans cette aventure. Mais le bois, oui, est local aussi bien sur les éléments de jeu que je vais créer aussi. Enfin, les plateaux de jeu, on va dire. Mais aussi les éléments, voilà, comme je disais tout à l'heure, que je vais faire autour à bois. Mais des circuits courts, je privilégie ça. Je me dis qu'on de la richesse, il y en a partout, mais il y en a chez nous aussi. Donc, ça serait dommage d'aller chercher trop loin ce qui existe déjà chez nous. Donc, oui, je reste local. Et puis, en dehors de ça, il y a aussi une volonté de rester sur quelque chose de naturel. Le bois est un élément naturel. En transformant le bois, en le travaillant, on peut faire des choses magnifiques. Moi, je crois beaucoup en ça, mais je crois aussi en tout ce qui va sublimer le bois. Ce que je vais utiliser pour teindre le bois, pour cirer le bois, pour le huiler. Je vais vraiment rester sur des produits naturels parce que pour moi, ça fait sens.
3: Damien Lefèvre, créateur de jeux en bois, à retrouver sur les réseaux sous le nom Il était un petit atelier. 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
4: Wikizef, petit guide à l'usage des étrangers du sud du péage d'Arras en vacances dans notre belle région.
5: Dimanche matin, levé avant le soleil, vers 9h, vous descendez prendre un café que vous pensez amplement mérité. 8 heures de sommeil, franchement, on mérite une pause café. Et devant la cafetière, votre cousin regarde attentivement le café couler. Ça s'appelle une sentinelle de cafetière. Et là, il se retourne et dit « Bon !» T'es déjà debout ? Il fait corps noir, t'as qu'à t'allier ou quoi ? Ne paniquez pas, Wikizef est là pour vous aider. T'as qu'à t'allier. C'est une réflexion semi-désagréable, parce qu'il y a plusieurs niveaux de réflexion désagréable. Ça dépend de l'heure qu'il est, du temps qu'il fait. Admettons, il fait 27 degrés à l'ombre, et ben c'est l'heure de « fais pas chier ». Ou alors, il y a 3 grammes à quart. Et ben c'est pas la peine de se demander pourquoi il est désagréable d'un seul coup, c'est parce qu'il n'y a plus de canette.
4: Exemple.
5: Vous avez la réflexion désagréable qui serait « T'es déjà debout ? Ah, retourne te coucher, c'est pas le jour à me faire quiller du côté de la cafetière. Hein. » La réflexion pas désagréable ? T'es déjà debout ? Oh, bah alors ! J'ai fait du café pour un régiment de soldats, t'inquiète, assis-toi, je te ramène un jatte. Réflexion semi-désagréable ? Bah, t'inquiète, t'as lié ou quoi ? Petite phrase qui présuppose que pour que vous parvinciez à vous lever tôt, il faille forcément que vous fûtes tombé du lit. Vu que vous n'êtes pas totalement du Nord, que forcément tout ce qui est au sud du péage d'Arras possède un degré de fainéantise qui augmente au fur et à mesure qu'on s'approche de la Côte d'Azur. Ou là-bas, pour se lever tôt, ben, faut pas qu'ils quittent leur lit, hein, mais qu'ils descendent en rappel. Allez, au revoir, hein, et anne baisse à marraine.
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6: Quand la guerre des armes semblait être finie, c'est la guerre des arts qui a commencé. 1940, Paris est occupé. Pour éviter que des chefs-d'œuvre comme la Joconde ou la Victoire de Samothrace soient confisqués par Hitler, le directeur des musées nationaux Jacques Jaujard fait transférer en lieu sûr toutes les œuvres du Louvre en province. Les nazis s'attaquent alors aux biens des familles juives et centralisent leurs actions au musée du Jeu de Paume. C'est dans ce musée que se trouve la dernière ressource de Jacques Jaujard pour contrecarrer les plans allemands, une jeune iséroise originaire de Saint-Étienne de Saint-Joire, Rose Valland.
7: Tu as choisi judicieusement.
6: Rose est issue d'un milieu modeste. Grâce à des bourses que sa mère l'a aidée à obtenir, elle a un parcours scolaire remarquable. L'école normale d'institutrice de Grenoble, puis l'école nationale des beaux-arts de Lyon, Rose est douée pour le dessin, et après l'obtention de nombreux prix, elle entre à l'école nationale supérieure des beaux-arts à Paris, tout en se formant parallèlement à l'archéologie.
7: Mais respect à Toutankhamon, du con.
6: Spécialisée en histoire de l'art moderne, en archéologie médiévale et en archéologie grecque, elle voyage durant ses études et en profite pour apprendre l'allemand en autodidacte.
7: On finit en farandole, en hurlant des tyroliennes ou en vomissant partout. On ne regrette pas sa soirée.
6: En 1932, elle devient attachée bénévole au sein de la structure du musée du Jeu de Paume. Et c'est de ce poste et de ses capacités dont Jacques Jaujard va avoir besoin en 1940. Il lui demande de rester en activité au musée pour surveiller les actions des Allemands, de la spoliation au stockage des œuvres des familles juives.
8: Tout ça est si déplorable, si inutile.
6: Rose Valland effectue un travail incroyable. Pendant plus de 4 ans, en toute discrétion, elle note tout. Le nom des victimes spoliées, les informations sur les œuvres, leurs mouvements, déchiffrage de papier carbone, écoute des conversations, fouille des poubelles. Rose Valland ne recule devant rien. Dans le musée même, Rose cache sous le nez des nazis plus de 500 peintures et sculptures qu'ils ne découvriront jamais.
9: En voilà une surprise, Hans.
6: Elle officie malgré la pression et le danger qui pèse sur elle. Elle côtoie par exemple, lors de leur passage, des hauts dignitaires nazis, comme Hermann Göring ou Alfred Rosenberg. Ses actions et les infos qu'elle transmet permettent d'éviter pendant la guerre que les œuvres volées soient détruites. Les sabotages de trains ou les destructions de dépôts sont scrupuleusement évités par les alliés grâce à ces messages.
10: Victoriae mundis et mundis lacrima. Enfin, ça veut absolument rien dire, mais je trouve que c'est assez dans le ton.
6: Son action, combinée à celle des cheminots résistants, permettra d'empêcher le départ d'un train dans lequel se trouvaient les plus grands chefs-d'œuvre de l'art français. 967 peintures, parmi lesquelles des Gauguin, des Cézanne, Degas, Modigliani ou encore Picasso.
11: Monsieur le Président, ce tournant décisif de la guerre est aussi le plus dangereux pour tous ces trésors qui sont le patrimoine de l'humanité.
6: À partir de 1944 et après la guerre, Rose Valland devient le pilier de la recherche de toutes ses œuvres. Elle travaille avec les fameux Monuments Men américains pour interroger les hauts dignitaires nazis aux commandes des pillages. Elle arpente l'Europe, en zone alliée, en zone soviétique. Son action permet de rapatrier plus de 60 000 biens culturels qui ont été volés aux institutions publiques et aux familles juives.
12: Et maintenant, j'ai l'intime conviction que je suis précisément là où je dois être.
6: En 1952, elle deviendra d'ailleurs chef du service de protection des œuvres d'art qui a été créé pour elle et continuera d'œuvrer dans ce domaine jusqu'à sa retraite qu'elle prendra à 70 ans. Rose Valland décède à 81 ans en 1980. Médaillée par la France, les États-Unis, l'Allemagne, la Lettonie, celle que l'on surnommait Capitaine Beaux-Arts est l'une des femmes les plus décorées de l'histoire de France. Rose Valland est une iséroise, une illustre iséroise.

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1: 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On pense vie de quartier et vin de Bourgogne. Un amour du terroir partagé par la clientèle. En voici la preuve avec Jeff, client fidèle chez Duclos Maillard.
2: Ça fait un an que je vais régulièrement ici. J'ai aménagé dans le quartier déjà. Et puis c'est vrai qu'ici, on est bien accueillis. Et on trouve des vins à des prix corrects, notamment parce qu'ils mettent quand même plus l'accent sur le produit que sur le marketing pour la boutique, par exemple. Moi et ma compagne, on est amateurs de vins. Et puis ici, on achète essentiellement des vins de Bourgogne.
1: Qu'est-ce que vous avez bu récemment ici qui vous a bien plu, qui vous avait été conseillé alors?
3: Le Bourgogne Chardonnay bio.
1: Oui.
3: Voilà, le château de Chemilly, ouais.
1: Qu'est-ce qui vous a plu dans ce vin?
2: Il est vraiment bien rond, puis il se rapproche d'un vin de très grande qualité de vin blanc de Bourgogne, quoi. Et puis il est à 25 euros.
1: Ah oui. Effectivement.
2: Oui.
1: Bonjour messieurs, dames.
4: C'est pas mal, c'est assez élégant. Pour les fêtes, ça irait bien avec tout ce qui est viande blanche et tout, puis le chapeau. Mais il y a aussi le Montclis. J'aime bien le Montclis rouge 2022. Alors, c'est dans les 25 euros.
2: Je pense que je vais faire un mix
4: ouais,
2: de quelques-unes des bouteilles que vous avez évoquées.
4: Donc,
2: le Côte de Nuit Village,
4: deux comme ça,
2: deux Chaurey-les-Bonnes
4: ouais.
2: et deux Montélis rouge 2022, s'il vous plaît.
4: Le Chaurey, faudra bien le placer parce que c'est un 2023 et les deux autres, c'est des 2022. Donc le Chaurey, vous le mettrez avant ces deux vins-là.
2: Ah oui.
4: Il faut savoir aussi les placer parce que si on met les vins trop prononcés devant les vins qui sont un petit peu plus légers et qui ouvrent le tiroir, la bouche, quoi, et ben les autres, on peut pas les savourer.
1: S'ouvrir le tiroir, ça c'est vrai que j'avais jamais entendu, hein, et c'est l'expression qui sent le terroir à la cave du Clos Maillard rue de Senove à Dijon.
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5: Je vous emmène dans les locaux d'un transporteur mayennais, ceux de Brégé, entreprise de plus de 1000 collaborateurs. Il y a 12 agences en France, une présence également en Espagne et au Portugal. Le siège est à Saint-Berthevin, où il y a les bureaux, des entrepôts et aussi un garage, un atelier de réparation et d'entretien des véhicules. Je démarre la visite avec Sébastien Bluteau, c'est le chef d'atelier, dans une partie de ce garage que je trouve un peu trop calme.
6: Oui, en effet, là on se situe dans le magasin, donc le magasin des pièces détachées dans lesquelles on va retrouver des composants nécessaires soit pour la carrosserie, soit pour les entretiens des véhicules.
5: Bon, moi je veux entendre du bruit et voir du monde. Je pense qu'il faut s'avancer par là.
6: Oui, en effet, en allant par ici, je pense qu'on va trouver plus d'activité.
5: Voilà, on rentre dans l'atelier où il y a plein de pneus. Alors des pneus de camion, évidemment. Là, on est sur du format, du volume XXL.
6: Ouais, tout à fait. Donc là, on va retrouver les pneus à la fois pour les remorques et pour les tracteurs, les véhicules moteurs. On travaille tous nos pneumatiques ici en local, sauf bien sûr les véhicules qui crèvent sur la route pour lesquels on fait des dépannages à l'extérieur.
5: Vous êtes combien à travailler dans cet atelier en tout, Sébastien?
6: Les pneumatiques, c'est deux personnes. Et si on élargit à l'ensemble de l'atelier des activités de l'atelier, on est en tout 20 personnes. On va inclure dans ces 20 personnes toute la partie aussi administrative qui fait le planning et qui contribue aussi à piloter les activités, qu'elles soient ici en interne ou qu'elles soient en externe.
5: Et justement, on se rapproche de vos mécaniciens. Oh là là, il y a de l'étincelle là devant nous.
6: Ouais, donc là on est sur des opérations de carrosserie, donc qui vont consister à remettre et à maintenir en état les remorques pour que les opérations de chargement puissent se faire en sécurité pour le conducteur et puissent se faire de façon efficace au moment des passages chez les clients.
5: Alors au sein de l'entreprise, un camion va faire jusqu'à 800 000 km. Pendant notre conversation avec Sébastien, nous sommes interrompus par un gros bruit.
6: Donc là, on est sur le démontage de roues sur un véhicule moteur, donc justement pour pouvoir effectuer les opérations sur les pneumatiques.
5: Alors, Alors, il y a environ 350 véhicules moteurs, donc les cabines. Pour le nombre de remorques, c'est le double. Alors, il y a des diesels, une partie qui roule au gaz, une nouvelle génération de véhicules électriques. Dans l'atelier, je rejoins Steven, c'est l'un des salariés mécaniciens chez Brégé. Il est en train d'intervenir sur l'un des poids lourds.
7: Mon collègue est en train de démonter la face avant parce qu'il a tapé un sanglier.
5: C'est pas votre collègue qui a tapé, c'est le camion, le poids lourd.
7: Oui, oui. Quand même, on fait aussi des entretiens. Ben, on va basculer pour voir s'il n'y a pas une fuite. On va faire un peu de tout ça, un peu de préventif.
5: Et vous, apparemment, vous êtes le chef d'équipe, Steven, vous confirmez ?
7: Oui, je gère deux gars avec moi. On est soit de matin, soit d'après-midi. Le garage, il est ouvert de 5h30 à 21h.
5: Et donc là, aujourd'hui, vous êtes de l'équipe du matin, ce qui veut dire que vous êtes réveillé à quelle heure ? Hyper tôt ?
7: Eh bah, bien, 4h30, on est debout pour être là à 5h30.
5: Qu'est-ce qui vous plaît dans votre métier ?
7: On aime bien travailler sur la mécanique, on aime bien avoir un peu les mains sales, un peu toucher à tout.
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8: Vous êtes dans un club de quelque chose, vous ? Genre vous faites du foot le dimanche matin ou du tennis le mardi soir ? À moins que vous attendiez impatiemment le mercredi après-midi pour aller vous éclater au club des cheveux d'argent. Cathy, elle, son club à Bois-Guillaume, il s'appelle Invigno Meritas. Bon, je vous le dis, Cathy, dans son club, on cultive du raisin. Par contre, j'ai du mal à la trouver.
9: Ah, si on se carre pas au même endroit aussi, hein ?
8: Bah oui.
9: Comment tu vas ?
10: Bien, et toi ?
9: T'as vu le soleil ?
10: Bah écoute, regarde, l'exposition, il est
9: magnifique, hein ?
8: On est au pied du conservatoire de musique de Bois-Guillaume.
10: Oui !
8: Et ici, Cathy et ses copains ont planté des vignes pour faire du vin.
10: Bah oui, le vin de Invigno Meritas.
9: Tu me les montres de plus près, là ?
10: Allez, on y va.
8: Il y en a pas mal des vignes dans l'agglo rouennaise.
10: Il y en a à Bois-Guillaume, il y en a à Biorel, il y en a à Mont-Saint-Aignan.
8: Et les copains d'Invigno Meritas n'en ont pas qu'au conservatoire de Bois-Guillaume.
10: Deux arts sur le Mont-Fortin, avec 1431 pieds. Ouais. Et tu peux voir les vignes de Rouen. Quand tu es en bas de la rue Jeanne d'Arc, tu lèves le nez au-dessus de la gare, tu vois les vignes.
9: Alors qu'est-ce que vous avez appris de monter cette association-là de viticulteurs amateurs ?
10: Une idée folle de Philippe Rivals, qui est d'une famille de vignerons dans le Tarn. Ouais. Et il habite à Bois-Guillaume, en face d'un terrain. Et il ça serait bien de mettre des vignes sur ce terrain. Et avec le propriétaire du terrain, monsieur Humann, il nous a mis à disposition gracieusement son terrain. Et puis, courageusement, les vignerons de Bois-Guillaume ont planté différents cépages. Ça fait 10 ans.
8: Et pas toute jeune, l'association.
10: Ça fait 10 ans que l'association existe. On apprend sur le tas.
9: Tu connaissais rien avant, toi ?
10: Rien du tout.
8: Rien du tout.
10: Rien du tout.
9: Et là, t'es venu avec ton sécateur et tout.
10: Moi, je peux te montrer comment on taille une vigne maintenant.
9: Mais c'est la période, en fait.
10: Hein ? On va le faire, là, ça y est, on commence. Ouais. On attend un petit peu parce qu'on voudrait pas se taper des petites gelées le mois prochain.
9: Quand t'étais gamine, tu gaulais les pommiers ?
10: Oui, plutôt les pommiers qui
9: est. Aujourd'hui, tu tailles les vignes.
10: C'est ça.
9: Il a fallu prendre des cours ou quoi, alors ? Comment vous avez appris ?
10: On fait des cours ouverts à tout public. On a eu la semaine dernière une session de taille.
9: Ah, vous en donnez en plus ?
10: À Bois-Guillaume, les gens viennent.
8: Il y avait du monde à la dernière session de taille.
10: On était une quinzaine de personnes quand
9: C'était une session de taille.
10: Tu veux essayer ?
9: Vas-y, mais il ne faut pas trop couper alors. Mars, ce n'est pas encore trop le moment. Là.
10: On peut commencer là. Sur le dessus, tu vois, t'as des départs comme ça. Ouais. Et à partir de là, tu comptes 1, 2 bourgeons et tu coupes.
9: Tout simplement.
10: Voilà.
9: Tu mets tout par terre.
10: Tout ce qui est mort, hop, tu coupes.
9: Combien il y a de pieds en tout à...
8: Elle te l'a dit tout à l'heure.
10: 1431. Et tu sais pourquoi ?
9: 1431.
10: Ça te rappelle pas une date ?
9: C'est pas Waterloo.
10: Non.
9: C'est pas...
10: C'est chez nous quand même, Rouen.
9: Ah, Jeanne d'Arc.
10: Eh ben oui.
8: C'est en 1431.
9: Quelle était... est-ce que vous avez une cuvée Jeanne d'Arc au moins ?
10: Pas encore.
8: Mais c'est une idée.
10: Bien vu, Fred.
8: Et il est comment ce vin ?
10: Il est bon.
8: Il est bon.
10: Très très bon.
8: Il leur reste des bouteilles des premières cuvées.
10: Oui, plein. Ouais.
8: Il n'était pas aussi bon.
9: Vous les gardez pour la postérité, quoi.
10: Exactement.
9: Pour la collection.
10: Pour les gens qu'on n'aime pas.
9: Ouais, tiens.
8: Vous savez ce qu'ils font avec les feuilles de vigne ?
10: On fait des feuilles de vigne farcies.
8: Rien ne se perd.
10: C'est très très bon.
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2: Prêtez votre oreille à Manu Raymond et prenez une dose de mon médicament.